0: rouge et puis des pare-soleils bleus. Donc j'ai réalisé ça il n'y a pas très longtemps, finalement j'ai fait mon enfance dans un drapeau français. Quoi.
1: C'est vrai. Et c'est marrant que ces couleurs vous reviennent. Effectivement, il y a ce sol qui est rouge, il y a ces voitures avec ces pare-brises que vous venez d'évoquer. Si j'ai bien compris, effectivement, c'est des HLM. Plus on avançait dans la résidence, comme disaient vos parents, plus les barres étaient hautes, c'est ça ?
0: Oui, exactement. Il y avait le jardin donc Gabriel, où on était. Après, il y avait le jardin Hockey Game et après le jardin Bousignac. Ouais. Alors, j'ai appris bien longtemps après que c'était des compositeurs de musique. Et effectivement, plus on allait vers l'école primaire, maternelle, primaire et collège, plus les bâtiments devenaient de plus en plus hauts et du coup une faune de plus en plus nombreuse. Alors nous, on était à l'entrée, donc on était peut-être entre guillemets les mieux lotis. Ouais. Voilà.
1: Plus tard, vous irez dans Tours, mais là vous êtes un peu en dehors de Tours. Quel souvenir vous gardez de cette période ? Parce que c'est dans ce coin-là qu'il va y avoir la primaire, qu'il va y avoir en tous les cas les premières années de la scolarité. Je sais que vous avez des souvenirs de jouer aux billes, par exemple, sur les grilles. Vous avez une enfance insouciante, agréable, malgré un décorum qui n'est pas le meilleur, on va dire.
0: Ah bah j'ai l'enfance d'un gamin qui porte des lunettes. Donc ça, c'est un truc, c'était avant Harry Potter. Là où on était, il y avait un jardin, enfin justement c'est des jardins, ouais. Donc il y avait à chaque fois un petit parc, un parc avec des endroits pour jouer au football. Et donc moi j'ai passé ma vie à être dans les buts, puisque j'étais choisi en dernier, et du coup j'ai passé ma vie à recevoir des ballons dans la figure et à casser des lunettes.
1: C'est moche ça.
0: Oui, c'est très très moche. Très très moche. Ça m'a donné comment dire une certaine aversion envers la masculinité toxique notamment le foot. Voilà.
1: Alors vous fabriquez des cabanes, je sais pas moi, comme tous les gosses, vous avez des lieux doudous. Il y a des endroits quand même au cœur de ce foot que vous prenez dans la tronche, des endroits un peu sympas quand même. Le sapin.
0: Ah bah oui, il y a un sapin. Il y a un sapin. Un seul sapin, derrière lequel j'ai roulé mes premières
1: pelles.
0: Enfin, mes premières pelles, on peut dire ça.
1: Bah oui.
0: Et je me rappelle bien, c'était avec Sandrine et Caroline. On était tous les trois. Okay. Et puis, c'est elle qui m'avait emmené derrière ce sapin. Mmh. Et puis, on s'est entraînés. voilà. Et ça, j'en ai pas roulé avant 24 ans, ensuite.
1: Ça, c'était pendant 24 ans, vous avez fait une pause de 24 ans.
0: Mais non, mais j'ai fait une pause. J'ai fait une pause de pelle pendant à peu près. J'ai 11, 13 ans.
1: Non, sérieux ?
0: Ouais. Ah ouais, j'étais pas. Je suis arrivé assez tard dans la vie sexuelle. Enfin, sexuelle d'ailleurs, c'était pas sexuel. C'était dans la vie sentimentale.
1: En tous les cas,
0: assez tard.
1: Ce sont les lieux de vos premiers émois. Pour le reste, on fera une autre émission si vous voulez bien à ce moment-là. Bon, en tous les cas, voilà, ce sont ces premiers lieux de vie. Vous dites d'ailleurs que ce n'est pas de la nostalgie quand vous y retournez, parce que je sais que vous y retournez souvent, ou en tous les cas, vous avez l'occasion d'y repasser. Vous dites que vous y allez pour vérifier que ce lieu n'est pas seulement un rêve dans votre tête.
0: Oui,
1: c'est joliment dit ça. Hein.
0: Y a déjà un truc, c'est moi je rêve en noir et blanc, et quand je rêve souvent de cet endroit-là, je rêve souvent du parking, précisément du parking.
1: Couvert.
0: Couvert, parking couvert sous les immeubles, et avec, j'ai une vision très très très très claire, et il faut vraiment que je retourne, en dehors de ces souvenirs olfactifs du bitume, il faut vraiment que je retourne régulièrement là-bas pour voir effectivement que c'est en bleu, blanc et en rouge, et peut-être aussi en vert parce qu'il y a les sapins.
1: Luz est votre invité, très coloré malgré ses rêves en noir et blanc. On va continuer de se balader dans votre enfance, on vient juste de commencer le voyage. Mais je vous l'ai dit, on s'échappe un petit peu partout en France, on va aller dans le Gard et dans la Lozère pour un rendez-vous des merveilles avec Benoît Prospero qui nous présente aujourd'hui un passionné, écoutez.
2: Ah, sa passion dans la vie, ce sont les castors. Alors, dit comme ça, ça prête à sourire. Hein. Bah oui, si, c'est vrai. Mais vous allez comprendre pourquoi c'est merveilleux. Lui, c'est Lionel Coste, professeur de mathématiques, et avec Ici Gard Lozère, on vous emmène à sa rencontre. Et pour comprendre comment tout a commencé, d'abord un souvenir d'enfance.
3: Je me souviens de ces odeurs quand on arrivait au printemps, ces insectes qui volaient, cette nature. Les premières fois, on m'a montré les barrages de castors qui étaient revenus. Et c'était pour moi un peu le paradis. C'est quand même des lieux magiques.
2: Voilà, ça c'est donc durant l'enfance de Lionel. Et des années plus tard, de manière assez inattendue, on va lui demander d'écrire un article sur le castor, donc, alors qu'il n'y connaît rien. Et ce qu'il va découvrir va le fasciner. D'abord...
3: Donc pour observer les castors, il faut sortir la nuit. nuit, c'est comme quand vous allez à un spectacle. C'est quand la lumière s'éteint, le spectacle commence. Et la journée, il n'y a rien. C'est le désert total, à part les plantes qui ne peuvent pas nous fuir. Et là, dès que le soleil se couche, vous avez une faune absolument incroyable. Des fois, je me croirais dans la savane africaine. Il y a tout qui sort devant vous. Et c'est des moments d'émotion que je ne retrouve nulle part ailleurs.
2: C'est pas génial comme histoire. Et vous allez voir, ce qui plaît à Lionel dans le fait d'observer les animaux, bah, c'est pas seulement le côté scientifique, c'est aussi et surtout l'idée de se reconnecter au vivant.
3: Il y a ce côté presque de méditation avec la nature. C'est assez surprenant. Des fois, j'ai des larmes aux yeux, je vois des choses absolument incroyables. Des fois, j'endors pas la nuit.
2: Ah, ça fait envie. Hein. Et au cas où, sachez que les castors, oui, il y en a en France.
3: Donc le Gard, le castor est très présent. La loutre est revenue d'ailleurs il y a presque une vingtaine d'années. Le Gard, la 16, même le Vidon, là. Vous avez le castor et la loutre partout. Bon, bien sûr, on peut rajouter le Rhône. Hein, et la plupart des petits ruisseaux, enfin des affluents de ces rivières, le castor et la loutre sont présents.
2: Eh ben voilà. Et vous savez ce qui fait avancer Lionel Coste dans la vie? Quelle est sa philosophie de vie?
3: Moi, je pense qu'il faut jamais jouer à l'adulte. On n'est rien, on peut mourir demain, on est là de passage. Moi, je suis un enfant, mais sur la sensibilité, quand je vois mes animaux, je suis un vrai enfant. Éternellement émerveillé. Vous voyez, c'est ma curiosité. J'ai envie de vivre, de me sentir vivre, de découvrir. J'ai une soif d'apprendre. J'ai toujours eu cette impression de rien savoir. Parce qu'on me dit souvent, mais tu sais beaucoup de choses. J'ai dit, mais non, je sais rien. Et en fait, il n'y a pas que moi. Nous ignorons quasiment tout.
2: Qu'est-ce que vous voulez rajouter? Continuez à regarder le monde vivant avec les yeux de quelqu'un qui découvre encore le monde. Essayez. Vous verrez, c'est une merveille. Merci Lionel Coste, message bien reçu. Et merci, ici Garloser.
1: Luce, on a écouté l'invité qui dit, j'ai retenu, il ne faut jamais jouer à l'adulte. Parce qu'être dessinateur, c'est jamais jouer à l'adulte.
0: En tout cas, c'est essayer de repousser l'âge adulte, tant qu'on peut.

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2: Et merci encore une fois d'être avec nous sur ICI. Notre voyage à travers les souvenirs continue avec un invité. Alors cette fois qui connaît particulièrement bien les histoires de famille, les lieux de tournage et les paysages qui peuvent donner naissance à une aventure. Réalisateur et scénariste, notamment des films Camping ou encore 3-0, Fabien Onteniente était avec nous cette semaine face à Éric Bastien. Il nous parle de son parcours, de ses souvenirs et de cette France qu'il a traversée au fil de ses projets. C'était lundi dans Il n'y a pas que Paris dans la vie. On réécoute cette rencontre.
3: Bon, on va en parler de cette Dordogne, parce qu'on a parlé des Vosges. Votre enfance, elle est aussi en Dordogne. Qu'est-ce que vous y faisiez?
4: Ah bah, ça a été la deuxième partie de nos premières vacances, qui a duré 7 ans. On y est allé pendant 7 ans. Alors, il y a eu le Périgord noir, puisque c'est, on allait du côté de...
3: On mange très bien.
4: De Sarlat. Et puis après, il y a eu le Périgord vert, du côté de Périgueux.
3: On mange très bien aussi.
4: De toute façon, c'est le dénominateur commun, c'est de manger très bien. Ouais. Et donc, j'aime beaucoup cette région où il fait quand même beau, chaud. Et donc, il y avait un parfum de Dordogne. C'est là que j'ai appris à nager, dans le fleuve de la Dordogne.
3: Après les eaux gelées de la Vosges.
4: Voilà, j'ai appris à nager vraiment la Dordogne. Oui. Et j'avais mes copains avec qui je faisais les 400 coups. Et surtout, on y allait, nous, on n'était pas vraiment des juilletistes, on était des Aoussiens.
3: Ouais.
4: Et donc, on y allait après le Tour de France. Donc, on refaisait des étapes.
3: Dont vous êtes fan.
4: Dont je suis énormément
3: ultra
4: fan.
3: Ultra fan.
4: Ultra fan. Et donc, on refaisait le Tour de France. Dans ces petites routes,
3: à vélo, ouais.
4: Sur ces petites routes. Moi, je me rappelle, j'avais un vélo sans vitesse, donc ouais. C'était plus dur pour suivre les autres, mais c'était extraordinaire.
3: Et vous avez voulu aller jusqu'en Andorre, je crois, à un moment donné.
4: Alors après, oui, c'est plus tard.
3: Quand
4: j'ai eu mes examens, quand j'ai eu mon BTS, on a traversé toute la France avec les copains du lycée, et on est allé jusqu'en Andorre en vélo.
3: Ouais. Vous avez pris un camping. Vous avez pris un train à un moment donné.
4: Ah oui, j'ai pris un train.
3: Ouais, quand même, pour être honnête. Ah, oui. Une petite étape, voilà. Alors, une grande étape pour vous qui a changé votre vie, c'est à 12 ans. On a écouté le coup de manivelle tout à l'heure pour raconter l'histoire de votre vie. Je retourne à Villiers-sur-Marne. Il y a une voie ferrée qui passait à côté de votre immeuble. Tout le monde pensait que votre famille était garde-barrière, d'ailleurs. C'est vrai, je n'invente pas. Bon, et de l'autre côté de la voie ferrée, il y avait des bidonvilles portugais, pour qu'on comprenne bien l'univers dans lequel vous allez grandir. Vous mangez des prunes à l'époque, qui n'étaient peut-être pas un peu plus polluées aujourd'hui. Et un jour, vous jouez. Et vous apercevez des camions.
4: Ouais.
3: Et vous découvrez un plateau de tournage.
4: Voilà. Dans ce bidonville où vivait une grande communauté portugaise, on voit débarquer des camions, des voitures de luxe, et des techniciens qui construisent en 2 jours une maison Louisiane. Ce qui est très étonnant dans ce bidonville. Et évidemment, de ces camions et de ces voitures sortent des comédiens. Bernard Blier, Maurice Birot, Annie Girardot, Jean Carmet.
3: Vous avez 12 ans, c'est énorme là.
4: C'est énorme.
3: C'était et le donc, film Elle cause plus, elle flingue.
4: C'était la suite de Elle boit pas, elle fume pas, mais elle cause.
3: Qu'est-ce qu'elle cause, ouais.
4: Et là, Elle cause plus, elle flingue. Et donc c'était signé Michel Audiard. Petit bonhomme avec sa casquette, je le revois encore. Et à un moment, donc moi j'allais de plus en plus sur le tournage et de moins en moins à l'école. Et j'allais voir évidemment ce qui se passait, je voulais comprendre. Ouais. Parce que c'est pas facile à comprendre un tournage de l'extérieur. Surtout ce tournage-là de Michel Audiard. Ouais. Parce que quand j'ai revu le film, je comprenais pas non plus. Donc c'était encore... Donc, je regardais, je m'accrochais, etc. Et il avait dû me repérer. Donc, à un moment donné, Jean Carmet sort de cette maison Louisiane avec une chaussette grise en disant à Jésus, le personnage de Jésus, « Vous avez oublié ça cette nuit. » La script fait remarquer à Michel Audiard que la chaussette, on ne la voit pas parce qu'elle est grise et qu'il ferait mieux d'avoir une chaussette de couleur. Donc, à un moment donné, Audiard se tourne vers moi, il voit que j'ai des chaussettes rouges. Il vient vers moi, il me dit, dis-moi gamin, il serait possible d'emprunter des chaussettes juste pour le temps de la prise. Alors je dis, ben oui, bien sûr. Et donc je tends mes chaussettes, moteur, action. Et là, tout le monde se marre, parce que la chaussette est bien trop petite. Je faisais du 32. Donc Audiard revient me voir, il me dit, gamin, la chaussette ne va pas convenir, mais si tu veux, tu peux rester avec nous.
3: Génial.
4: Il m'a donné une pièce de 5 francs
3: ouais,
4: en argent.
3: Un cachet.
4: Un cachet.
3: 5 francs, c'est génial.
4: Et le droit de rentrer dans cette maison Louisiane et d'être la mascotte de ce film.
3: Waouh,
4: voilà. Donc
3: là, quelle chance, incroyable. Voilà, bon, c'est le déclic, me dites pas
4: c'est,
3: que
4: c'est le déclic.
3: C'est de là que tout part. On est bien d'accord.
4: C'est la piqûre.
3: À 12 ans, vous n'avez pas d'idée de ce que vous voulez faire en ce moment-là.
4: Non, Je pensais juste à déconner. Mais
3: oui. Alors c'est vrai que vous êtes quand même aussi un gros déconneur. Merci pour cette très belle histoire, parce que un petit peu plus tard, vous allez aussi en Dordogne. Vous l'avez dit pendant 7 ans, grandir, c'est l'adolescence, c'est les premiers amours, c'est les premiers bals, c'est les premières fêtes de village. Je vous fais un petit clin d'œil à Camping.
4: Ah oui.
3: Pour la petite valse.
4: Petite valse de Gérard Lenormand.
3: Ouais, c'est dans Camping 3. C'était la fête de village au camping. Et ce sont ces années-là que vous vivez, que ce soit en Dordogne ou sur l'île d'Oléron. C'est cette époque-là où vous allez aussi faire du camping, Fabien Antonion.
4: Ben oui, oui, oui. C'est là que j'apprends à planter des sardines.
3: Sardines, les tentes de l'époque, ils se font plus maintenant, mais bon.
4: Les tentes de l'époque étaient, on les attachait par des piquets métalliques qu'on appelait les sardines. Je dis ça pour nos auditeurs. Voilà, c'est surtout apprendre à connaître l'autre d'une manière assez facile. Ouais. Dans un camp de camping, on se parle. Tu viens d'où, toi, de Haute-Normandie, toi, tu viens d'où, de Loire-et-Cher, bon, voilà, on se parle facilement, et on se parle encore plus facilement au moment de l'apéro. Donc, c'est ces souvenirs de rencontres vers l'autre qui m'ont marqué, qui ont fait que ça a inscrit, ça a mis une pièce un peu dans la machine pour que un jour je réalise Camping.
3: Je vous propose pas une petite couillette, il a encore un petit peu de temps.
4: Vous savez que cette couillette, l'histoire de la couillette,
3: c'est
4: le bec verseur dans lequel on verse la dose de pastis. Ouais. Mais en fait, c'est Jacques Villeray qui m'avait appris. Et parce que l'origine, le film était écrit pour Jacques Villeray. Et c'est Claude Brasseur qui l'a fait, parce que Jacques Villeray est décédé entre temps. Ouais. Et voilà, donc la couillette est restée, Jacques Villeray est parti.
3: Il y a quelqu'un qui compte dans votre vie, c'est un oncle qui travaille à la SNCF. Il n'avait pas d'enfant, c'était un peu vous finalement. Et alors lui, avec sa Peugeot 403 à la Colombo, puisqu'il avait vraiment une 403, il va vous emmener partout en France.
4: Ah ouais, une Peugeot 403 bleue. Avec des sièges en sky qui sentaient fort quand il faisait un peu chaud. Ouais. Et il nous emmenait un peu partout en France. Il nous a fait découvrir
3: Compiègne,
4: Pierrefonds, les châteaux de la Loire. Il nous a fait découvrir aussi tous les châteaux. Quand il venait nous rejoindre en Dordogne, tous les châteaux qui existent, et Dieu sait s'ils sont nombreux en Dordogne. Le château de Bénac, le château de Rouffignac, enfin le château de... Et les gorges aussi, les gouffres, et notamment les Aisiques, où il y a eu le premier homme préhistorique, il y a encore des traces. Et donc on a visité beaucoup de choses, avec beaucoup de monuments, avec cet oncle Paul, qui était une espèce de tonton Cristobal, qui arrivait avec sa voiture, trois coups de klaxon, on sortait. C'était merveilleux. Et il nous a ensuite fait visiter aussi toute la région où il vivait, la région du Puy de Sancy, Mont-d'Or.
3: On va aller en Auvergne. Vous pouvez pas, là vous vous parlez du Puy de Sancy. Boire un petit coup, c'est agréable. On parlait de la couillette il y a un instant, Fabien Antoniante, surtout avec l'entrepreneur du jour. On s'échappe un instant de votre vie pour aller en Auvergne, retrouver Catherine Quicandon. On sort un verre et une paille et on vous suit. Où est-ce que vous nous emmenez donc du coup aujourd'hui?
5: À Thiel, sur Acolin, dans l'Allier, à une vingtaine de kilomètres à l'est de Moulins. Ça pétille. Ça pétille de bonheur pour Jérôme Boireau et sa compagne qui fabrique les limonades Bulle Gourmande.
6: On a investi en masse dans du matériel français dernier cri qui nous permet aujourd'hui de travailler à deux simplement. Et de pouvoir avoir une forte cadence, c'était primordial. Et aujourd'hui, je travaille tout seul, et elle est quand même derrière moi pour donner un coup de main, mais tout est automatisé, il n'y a pas grand-chose à faire, mis à part créer la recette, préparer la recette, et tout ce qui est des phases de nettoyage et de réglage.
5: Et si pour la production, il se débrouille seul, enfin presque, Jérôme travaille avec quelqu'un pour les saveurs.
6: Aujourd'hui, nous, on travaille avec des arômes qui sont 100% naturels, on a un aromaticien qui nous fabrique les arômes à la demande, on a une dizaine de jours d'attente à chaque fois, et on travaille vraiment avec l'essence même des fruits, des plantes, des fleurs.
5: Et cela donne des recettes intéressantes. Il y a par exemple violette, pêche basilic, framboise hibiscus, poire miel ou encore rose litchi. Pour la couleur, Jérôme a fait appel à un chef pâtissier qui a imaginé des colorants particulièrement flashy, encore un peu et ça brille dans le noir. Les limonades de Jérôme se vendent sur place, à l'usine ou dans les grandes surfaces du coin, et elles se vendent bien, même très bien, et ce, dès le début de l'aventure.
6: On finit l'année 2024 en ayant fait 7000 bouteilles, tranquille. 2025, on a fait 42 000 bouteilles, et on est passé à 10 références. Et là, cette année, on est déjà à 45 000 bouteilles. On en a fait 19 000 sur le mois de juin-juillet.
5: Et oui, cela fait seulement 2 ans que Jérôme est dans la limonade. Avant, son domaine, c'était la bière. Le passage de l'un à l'autre s'est fait par hasard. Un comité des fêtes lui demande de la limonade pour un événement, et voilà. Et comme ça marche bien, il a d'autres projets. L'année prochaine, il sort des thés glacés et un tonique. On ne l'arrête plus, le Jérôme. Plus d'infos sur les pages Facebook et Instagram Bulle Gourmande. Merci à Noémie Guillotin d'ici Pays d'Auvergne pour cette idée qui pétille. Ici, ça entreprend dans l'Allier avec Bulle Gourmande, une limonade qu'on redemande.
3: J'ai compris, Fabien Antoniente, pourquoi vous avez choisi l'Auvergne pour votre prochain film. Vous êtes en repérage en ce moment. Vous connaissez l'Allier d'ailleurs, près de Moulins.
4: Oui. Je suis allé il y a pas longtemps pour des dédicaces à Vichy.

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17: Allez, la soirée continue et notre France continue de se raconter sur ici. Après les artistes et les réalisateurs, place maintenant un visage familier de la télévision, passionné depuis toujours par la transmission et la découverte. Jamy Gourmand était au micro d'Éric Bastien il y a quelques jours. Et avec lui, les souvenirs prennent forcément quelques chemins de traverse. Des lieux, des expériences, comme son arrivée à Paris, des découvertes, comme ses pas sorciers, et cette curiosité qui permet de regarder notre pays autrement. On retrouve cet échange dans Il n'y a pas que Paris dans la vie.
18: Merci encore une fois, Jamy, d'être avec nous. J'ai évoqué ce parcours, il y a eu Presse Océan. Il y a eu de la radio à Bordeaux également. Vous avez travaillé où à Bordeaux?
19: Alors, j'ai travaillé chez vous, à Radio France à l'époque.
18: Radio France Gironde à l'époque.
19: Alors, c'était Radio France Bordeaux-Gironde.
18: Radio France Bordeaux-Gironde. On salue l'équipe d'ici Gironde.
19: Ça, c'était en 88, en août 88. Et puis, j'ai travaillé aussi à peu près à la même époque à Fréquence Nord, à Lille.
18: Ah ouais?
19: Voilà, donc je
18: ancêtre aussi de notre radio. Hein,
19: absolument, donc, tout à fait, tout à fait.
18: Je salue les équipes d'ICI Nord également, et ICI Gironde qui ont fait beaucoup cet été dans la mobilisation aussi par rapport aux événements et ce qui s'est passé. Il y a Angers aussi dans votre vie?
19: Non, je suis...
18: Ah, me dites pas non à chaque fois, hein, parce que vous avez reçu un prix. Prix de jeune reporter au Festival International du Scoop, pour une émission que vous aviez fait sur les maternités roumaines.
19: Absolument.
18: Et c'est à Angers que ça se passe.
19: Absolument, tout à fait. Le Festival du Scoop d'Angers.
18: Vous avez un souvenir d'Angers? Une ville que vous avez découvert ou vous n'avez peut-être pas eu le temps?
19: Non, ce jour-là, je n'ai pas eu le temps de découvrir Angers, même si là aussi, il y a un très beau château, le château du roi René, qui est magnifique.
18: On revient toujours au château. Je rappelle le château de votre enfance à Montaigu. Alors, on remonte un petit peu le temps. On vient de parler du fait que vous installez à Paris pour des études de journalisme. Vous installez où à Paris? Dans quel quartier?
19: Alors, je suis d'abord allé dans le 17e arrondissement. J'étais à La Fourche. Voilà. Brochant, exactement.
18: La ligne 13, pour ceux qui connaissent.
19: Brochant, rue Truffaut.
18: Mais il arrivait à Paris, c'est un choc d'émotion?
19: Ah, c'était un bonheur. Un bonheur. J'étais... je quitte la région nantaise où je m'ennuie un peu et je me revois débarquer à Paris. C'est presque Rastignac. Hein.
18: C'est Eugène Rastignac. Je me voyais déjà. Et à nous deux Paris maintenant.
19: À nous deux Paris maintenant. Il y a vraiment cet enthousiasme. J'arrive, je bois cette ville.
18: Ouais.
19: Je bois, mais parce que j'adore les avenues, les rues parisiennes, les monuments parisiens. Je passe mon temps à me balader. Je ne m'ennuie jamais. Et je me sens bien. J'ai l'impression, en fait, c'est assez étrange, mais j'ai l'impression de rentrer dans une sorte de village. Donc,
18: des fois, certains disent que Paris est un grand village.
19: Hein. Non, mais je vous promets, je me sens, je me sens dans un cocon. Je me sens bien.
18: Oui, mais il n'y a pas les huîtres de Noirmoutier que vous aimez. Elles sont pas là. Il manque quand même des choses. Il n'y a pas la brioche vendéenne.
19: Voilà, mais j'en suis pas loin non plus.
18: Il y a une rencontre qui change votre vie, c'est Fred Courant.
19: Oui, Fred. Absolument. Ouais.
18: À quelle occasion vous rencontrez?
19: On se rencontre en 1989. Lui est rédacteur en chef d'une chaîne de télévision qui s'appelle Canal Santé. C'était une chaîne qui était diffusée par satellite et accessible aux professions de santé. Et donc il est rédacteur en chef. Moi, je suis après mon épisode radio, je suis redevenu pigiste et je fais surtout de la presse écrite et un peu de télévision.
18: Vous faites une rubrique à ce côté, je crois.
19: Et donc on va faire quelques reportages ensemble. C'est avec lui d'ailleurs que je monte cette expédition là en Roumanie. Et puis on va plus quitter et quelques années plus tard, on travaille sur une émission de science, un magazine de science et un magazine assez classique. En travaillant sur ce magazine, on se dit il y a des choses à améliorer, etc. Et on imagine comme ça le midi quand on est au resto notre magazine de science idéal.
18: C'est celui-là ?
19: C'est celui-ci.
18: On peut pas ne pas parler de C'est pas sorcier qui fait évidemment partie de votre vie, votre prolongement, c'est Fred, hein, vous êtes tous les deux un peu le rôle ingrat, vous, parce que vous êtes dans un décor, à l'intérieur du camion, décor qui va tourner quand même en France aussi. Hein. Et Fred, lui, c'est l'extérieur, lui, c'est l'ailleurs, parce que vous vulgarisez les choses, vous nous les expliquez, et lui, il est dehors. Vous l'avez bien vécu, de pas voyager comme il a pu le faire ?
19: Ah mais très bien. Très très bien, parce que au départ c'est un choix. Moi j'avais été JRI pendant plusieurs années, Fred était au desk à la rédaction, et à un moment donné, alors il se trouve que j'allais devenir papa. Et donc, j'avais envie
18: de rester.
19: Voilà. Donc ça a sûrement aidé, mais j'avais envie de tenir ce rôle autour de l'explication. C'est vraiment quelque chose dont j'avais
18: envie. Vous êtes l'expert scientifique.
19: Donc, chacun, je pense que chacun a choisi la place qui lui convenait.
18: Quand on entend ça, on voit le camion, un Kenworth W900. Et on a les images en tête, aériennes, en plongée. C'est en Lozère, c'est sur le plateau de l'Aubrac.
19: C'est sur le plateau de l'Aubrac, absolument.
18: Mais vous n'étiez pas là, c'est, voilà, c'est les images qu'on
19: a découvertes.
18: Alors, vous étiez là à ce moment-là.
19: Là, on a pour le générique, on a participé. D'ailleurs, on nous voit quand le.
18: Je ne revois que le camion.
19: Vous voyez le camion, mais il y a un moment, il y a une image. On voit le camion qui rentre dans le champ, la cabine du camion qui rentre dans le champ, et on s'avance tous les deux vers le pare-brise. Voilà, on est à bord du camion.
18: Je vais regarder à nouveau. Voilà. Alors pour les fans, c'est entre Rieutort d'Aubrac et le pont de Marchastel.
19: Absolument. Ouais. Ouais.
18: C'est dingue. Vous souvenez ce jour-là ?
19: Ah mais je m'en souviens comme si c'était hier. On n'est pas très loin de la gueule.
18: Ouais. Voilà.
19: Et pour l'anecdote, quand on a tourné, donc il y avait ce camion. Les images ont été tournées en hélicoptère. Quand la productrice a réservé un hôtel qui était juste à côté, qui était en pleine campagne, elle demande à l'hôtelier s'il y avait un grand parking. Il lui répond oui, elle lui dit oui, parce qu'il va y avoir un camion américain. Il dit vous foutez de moi, et il raccroche. Bon, elle le rappelle, elle dit non, je ne me moque pas de vous, ouais, vous êtes sûr, c'est pas un camion de la radio. Non, je pourrais. Bon, ok, oui, il y a un grand parking, vous pourrez mettre un camion américain. Mais les routes sont tout petites. Elle dit j'ai pas fini. Est-ce qu'on peut faire atterrir un hélicoptère ? Et il raccroche, évidemment.
18: Bien sûr.
19: Il a fallu le convaincre que vraiment, il y avait un hélico qui allait se poser sur le parking de son hôtel et à côté d'un Kenworth.
18: Combien d'années ? Combien de saisons ? Combien d'épisodes ?
19: 570 épisodes, 19 ans.
18: C'est énorme. On va continuer de parler de cet univers. Il y a eu des prolongements, il y a eu le monde de Jamy, et puis encore plein de choses aussi par rapport à votre actualité. Jamy Gourmaud, ça marche ici, qu'en pensez-vous ? Je quitte la Lozère un instant pour aller dans la Drôme. Imaginez un logement étudiant pour un loyer de 0 euro par mois. Rêve. Vous vous dites que c'est impossible ou qu'il s'agit d'une arnaque. Eh bien, pas du tout. Figurez-vous que ça existe bel et bien. Votre radio ici a trouvé ce bon plan dans la Drôme, je vous le disais, avec Robin Bernot et Florence Gauthier. Reportage.
10: Un logement étudiant gratuit en échange de quelques heures de bénévolat auprès des seniors.
15: C'est gagnant-gagnant, je trouve.
10: À Valence, le groupe de résidence pour seniors Domitis propose à des étudiants de se loger gratuitement en échange de quelques heures passées aux côtés des résidents. Inès, 18 ans, vient par exemple d'emménager dans l'un de ses appartements. Florence Gaucho est allée à sa rencontre.
16: Mes parents, ils n'auraient plus payé un logement étudiant, mais au final, là, j'ai un appart qui est beaucoup mieux. Comparé au logement étudiant, je fais des heures de bénévolat pour pouvoir me le payer, donc c'est mieux pour mes parents et pour moi.
10: L'appartement d'Inès est un T2 tout équipé, déjà meublé, climatisé, lumineux. Il dispose même d'un balcon, le tout pour 0 euro de loyer en échange d'une quinzaine d'heures de bénévolat chaque semaine auprès des résidents. L'étudiante s'engage par exemple à organiser des ateliers de pâtisserie, des sorties au marché ou encore des jeux.
20: Pompiers, des militaires.
21: Ouais, c'est facile.
20: Tu croyais être tranquille avec des vieux, hein?
10: Pour Denise, 81 ans, c'est un lien intergénérationnel très précieux.
22: C'est amusant parce que des fois, on dit des choses, ah non, je sais pas, j'étais pas née. Et elle-même en bénéficie de notre savoir aussi. C'est dans les deux sens.
10: Alors ici, dans la Drôme, ça marche, mais vous, qu'en pensez-vous? Je suis allé en discuter avec Fabien qui salue l'initiative.
23: Bah, c'est une bonne initiative pour permettre aussi aux jeunes étudiants, s'ils galèrent à trouver un logement, de pouvoir se loger et en même temps de faire une bonne action.
10: Et au-delà du logement, cette solution permet aussi de créer du lien entre les étudiants et les seniors, un aspect important pour Fabien.
23: Totalement, parce qu'on se rend compte qu'il y a de plus en plus aussi de personnes âgées qui se trouvent abandonnées par leur famille parce que trop loin, la distance ou autre, et qui se retrouvent seules. Et donc je trouve ça bien aussi de permettre à ces personnes âgées d'avoir une activité, des contacts et du lien avec des jeunes.
10: Aujourd'hui, avec cette solution, Inès économise plus de 500 euros chaque mois et ce dispositif Génération Partage a déjà permis à plus d'une centaine d'étudiants de se loger gratuitement.
20: Et c'est là qu'on n'en trouvera pas.
18: Voilà, et cette année pour la 10e édition de Génération Partage, 44 résidences Domitis participent. Il y a encore des places disponibles sur ces résidences seniors, notamment à Berck dans le Pas-de-Calais, à Amiens dans la Somme, à Viard dans la Loire, à Moulins dans l'Allier ou encore à Gap dans les Hautes-Alpes.

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2: Et toujours avec vous pour ce best-of de Y a pas que Paris dans la vie et pour cette dernière rencontre du week-end, on va retrouver un artiste qui connaît particulièrement bien l'univers de la musique et de la télévision. Magali Ripoll, bah oui, tout le monde la connaît. Si, si, vous allez voir, elle était récemment au micro d'Éric Bastien pour évoquer son parcours, ses souvenirs et les endroits qui ont accompagné son histoire. Une conversation pleine de souvenirs à retrouver maintenant avant de refermer cette heure de Y a pas que Paris dans la vie.
3: Magali Ripoll est notre invitée jusqu'à 21h, musicienne, chanteuse de talent dans la vie et à la télé dans cette émission. N'oubliez pas les paroles avec cette actualité, le rendez-vous des légendes et des duels au sommet, on s'en dira un petit mot, les Masters 2026 qui arrivent la fin septembre pour le tour préliminaire et puis ensuite la grande compétition. Mais j'oublie pas qu'elle a fait également un premier album en 2016, L'amour des lamentations. Elle est également montée sur scène avec Radioactive. Ça, c'était un seul en scène sur où vous avez joué, hein, vous avez chanté, vous avez dansé. Une autorité en tous les cas pour Magali Ripoll qui est mise au service de la télé et puis elle a même été animatrice à plusieurs reprises, je pense notamment à Interville, c'était il y a encore quelques temps. Et Interville, ça vous a permis d'aller un peu partout en France aussi.
4: Oui, oui, oui, et de palper l'ambiance du public et cette effervescence dans les régions.
3: Vous avez été où?
4: Alors, on est allé à Gap, on a fait deux Intervilles à Wallers et le premier Interville à Beauvais.
3: Ça, c'est génial parce qu'Interville, voilà, c'est une institution et ça permet de mettre aussi en relief et en avant toute la France. Alors, je sais que dans vos émissions un peu de référence, il y a 40 degrés à l'ombre.
4: Ah ouais.
3: Vous adoriez reprendre cette émission qui était présentée par Vincent Perrault sur FR3 à l'époque.
4: J'adorerais. Alors, moi, déjà, déambuler en France, me balader en région et retransmettre au mieux en direct une ambiance et des couleurs et plein de choses pour tous les spectateurs, c'est quelque chose dont je rêve.
3: Qu'est-ce que vous avez découvert des Français, vous qui avez fait toutes les régions, toutes les villes de France?
4: Ce que je retiens et ce dont j'ai l'impression, c'est que les Français aiment les rendez-vous. Je trouve hyper rassurant quand je débarque dans une ville, quelle qu'elle soit, une petite ville, une petite bourgade ou une plus grande ville. Déjà, on arrive à la gare, il y a plein de petits cafés, il y a plein de... Voilà, les gens se regroupent. Et quand je vais donner un spectacle dans une ville ou que j'accompagnais un artiste qui faisait une tournée, il y a des rendez-vous en province, en fait. On se donne rendez-vous. Tiens, le samedi 23 septembre, on va voir... tel artiste, on se prépare, on y va, on va participer à quelque chose et j'aime ça.
3: Et ça, c'est, à Paris, ça n'existe pas?
4: Alors, oui, ça existe aussi, mais comme Paris est très grand et qu'il y a quasiment autant de spectacles tous les soirs à Paris qu'il en est proposé tout au long du Festival d'Avignon, par exemple, ça fourmille encore plus. Donc, il y a beaucoup, beaucoup, beaucoup de repères pour plein de choses de styles différents. Donc, on s'y perd peut-être un petit peu. Mais en province, voilà, il y a le rendez-vous. Et souvent, il y a des festivités ou des festivals, d'ailleurs, qui sont organisés par un système intercommunal. Donc, voilà, on est dans une vallée, il y a plusieurs petites communes et paf, ça forme un groupe. On se rassemble comme ça, on se donne rendez-vous.
3: Parler d'Avignon, ça tombe bien, parce qu'Avignon, vous connaissez. Je crois même que vous y avez joué votre spectacle. Vous avez décroché le prix du meilleur seul en scène au Festival d'Avignon.
4: Oui, c'est un petit peu l'Oscar d'Avignon.
3: And the Oscars goes to Magali Ripoll. C'est pour Radioactive.
4: Oui, c'est
3: en
4: ça, exactement.
3: Mots, je précise, Radioactive.
4: Oui, oui, Radioactive, oui.
3: Avignon, le Vaucluse, le Palais des Papes, l'ambiance, l'effervescence du théâtre. C'est un endroit que vous aimez, une ville que vous aimez?
4: Ah, c'est une ville

0: que j'aime et en même temps qui est tellement remuante parce que on a, d'ailleurs c'est marrant parce qu'il m'est toujours arrivé des trucs de dingue à Avignon. Je me suis cassé la jambe, je me suis fait larguer, il m'est arrivé plein de trucs.
1: C'est un peu la ville de la loose du coup pour vous.
0: C'est un peu la ville de la, oui mais c'est la ville de la, voilà, il faut se relever de tout ça.
1: Vous avez eu un prix quand même pour Avignon, donc
0: voilà, c'est ça, donc tout ça c'était la cerise sur le gâteau.
1: Alors un petit mot sur les engagements, parce que au-delà d'être engagé justement, bon voilà, auprès du public, parce que vous donnez énormément et beaucoup d'énergie et beaucoup d'amour, vous avez aussi défendu ces valeurs de la musique à travers différentes associations, vous voulez peut-être en dire un mot, Magali ?
0: Oui, oui, bien sûr, on me sollicite souvent et c'est un grand honneur pour moi pour être présente en tant que marraine ou présidente d'un jury de concours de chant, de festivals et justement de petits festivals qui se montent dans les régions, qui sont des festivals tout à fait, très bien organisés et des festivals professionnels, mais on sent que voilà, tout le monde met la main à la pâte et ce sont des petites structures, donc j'essaie de les soutenir et de répondre présente. Et je tiens surtout aussi à soutenir et à répondre présente et à être fidèle à des associations qui défendent aussi les droits des enfants, les droits des gens en général, et aussi qui viennent en aide médicalement aux enfants. Et je pense à des associations comme Princesse Margot, Princesse Juju, et aussi le Secours Populaire auquel je suis fidèle.
1: C'est très bien d'en parler.
0: Je suis fier de représenter.
1: Et puisque vous parliez justement de ce que vous faites de la musique, j'avais juste noté que vous étiez marraine il y a déjà quelques années du festival Le Salagou. Je me souviens du Salagou, j'ai voulu en parler parce que je me souviens du lac, j'ai passé des vacances. Très égoïste de ma part, dans le village de Liosson et Clermont-l'Hérault. Voilà. Et c'est autour d'un lac, et c'est vraiment très joli.
0: C'est magnifique.
1: Magali Ripoll est votre invitée jusqu'à 21h. Vous vivez où aujourd'hui ?
0: Je vis à côté de Vincennes, à l'Est parisien, dans la banlieue proche de l'Est parisien.
1: Vous avez besoin de forêt, de nature, d'environnement, vous n'êtes pas au cœur de la capitale. Quoi,
0: non, voilà. J'ai vécu dans la capitale, dans des arrondissements que j'aime beaucoup et que, dans lesquels je vais me balader, où je donne des rendez-vous de temps en temps. Mais là, je suis en dehors de Paris, mais en même temps très proche, parce que j'ai besoin d'avoir un métro, j'ai besoin d'être en 20 minutes, montre en main, parce qu'il y a un rendez-vous imprévu ou un travail à faire. Enfin voilà, j'aime bien ça. Et en même temps, c'est vrai que le côté, bon, je suis à côté d'un bois, j'ai de la chance, donc je peux aller marcher, et quand je suis un peu énervée, shooter dans des marrons, ça va mieux.
1: Alors, peut-être quelques villes comme ça qui seraient votre top 3 en France aujourd'hui. Je sais que vous aimez beaucoup La Rochelle.
0: Oui, j'aime La Rochelle. Il y a les Franco. Ah ouais. Et puis, La Rochelle, j'ai l'impression d'être une éternelle touriste à La Rochelle parce que je ne viens pas du tout de cette région. Je ne suis pas familiarisée vraiment avec... Et en même temps, je m'y sens bien, j'adore. Je trouve que les gens sont hyper sympas. Déjà, c'est une très belle ville. Je trouve que c'est les constructions, ils sont très préservés. Et puis, il y a une ambiance bon enfant. C'est chouette, on ne se prend pas le chou. Puis j'ai un très, très bon ami que j'embrasse qui s'appelle Didier, qui se reconnaîtra.
1: Ben voilà, il y a l'île de Ré, à deux pas, que vous aimez aussi beaucoup.
0: Oui. C'est pareil, l'île de Ré, il y a un côté mystérieux. Je comprends pourquoi les trains sont pleins pour aller à l'île de Ré. Et c'est vrai que rien que d'aller sur cette île, et même pour une journée, on a l'impression d'être au bout du monde.
1: Ce sont les lieux où vous lâchez prise, où vous avez besoin, je ne sais pas si vous voulez vous échapper de votre vie parisienne, de vos tournages, les lieux de réconfort, les lieux où vous ressourcez.
0: Alors, le lieu où je me ressource, c'est à Saint-Raphaël, c'est sur la côte. Je peux aller marcher dans l'Estérel pendant une heure, ça y est, tout va mieux. Mais rien quand j'y vais en train, très souvent, d'ailleurs j'y vais en train, et quand le train commence à longer la côte après avoir quitté Marseille. Oh, mais rien que d'en parler, je sais pas comment vous dire. Je pourrais même rester dans le train et remonter à Paris.
1: Partez,
0: j'aurais changé.
1: Si vous voulez, on arrête l'émission maintenant.
0: J'y vais, il est quelle heure ? Ah, bah non, je vais prendre un train.
1: Presque 21h, là, mais bon. Alors, justement, et presque 21h, vous n'avez pas dîné, moi non plus. Ça tombe bien, il y a aussi la carte de France de la gastronomie. Alors, on mange bien dans toute la région de France, on va pas les opposer. Je vais pas vous demander où est-ce que vous aimez bien manger, mais malgré tout, je sais que vous aimez la ratatouille.
0: Ouais.
1: Et donc, la ratatouille, c'est pas dans le Nord. Hein.
0: Non, c'est sûr, c'est pas dans le Nord. Quoique peut-être que certains...
1: Alors on la mange où cette ratatouille ?
0: Ah, on la mange. Bah déjà, on la mange chez ma mère.
1: Oui, c'est pas mal, donc ça rappelle.
0: Chez mes parents, et j'ai de la chance parce que mon chéri fait une très bonne ratatouille aussi. En fait, j'ai passé un casting. J'ai dit, voilà, bon, je veux bien que tu sois ma maman parce que tu fais une bonne ratatouille. Je veux bien que tu sois mon mec parce que tu fais une bonne ratatouille. non, c'est vraiment les légumes confits comme ça, cuits à part les uns des autres et ensuite qui se retrouvent. Et le meilleur, Eric, c'est la ratatouille. Quand il en reste, le lendemain, froide.
1: Ah bah, toujours le lendemain.
0: Tartinée, froide. Tartinée sur une grosse tranche de pain de campagne, là.
1: Vous allez prendre le train tout de suite. Moi, je vais partir tout de suite pour aller manger. Parce que là, on n'en peut plus, c'est pas possible.
0: Ouais, c'est ça.
1: C'est presque vicieux ce que vous faites, là. Il y a salade niçoise aussi, hein.
0: Ah ouais, les olives noires.
1: Ouais, donc c'est Nice.
0: Ouais, Nice.
1: La salade niçoise, elle est à Nice.
0: Bien sûr.
1: Avec la soca.
0: Ah, la soca, c'est bon.
1: Alors, c'est quoi la soca?
0: Alors la soca, c'est une sorte de galette, de crêpe faite à base de farine de pois chiche.
1: Tout à fait.
0: Et ça s'effrite un peu comme ça, c'est bien. Oh là là, moi j'aime bien ce qui est un peu gras et qui s'effrite.
1: Est-ce qu'il y a des régions...
0: Je parle de la nourriture.
1: Oui, bien sûr. Est-ce qu'il y a des régions comme ça que vous ne connaissez pas? Et que vous vous dites, oh là là, mais j'aimerais bien découvrir, j'y suis peut-être passé pour un concert, mais voilà, il y a des régions comme ça en France où c'est votre prochain voyage, quoi, en gros.
0: Alors, je ne sais pas si c'est le prochain, mais il faut vraiment, et je me dois de prendre le temps d'aller découvrir la Bretagne.
1: Je connaissais pas, ou peu.
0: Je connais peu, c'est-à-dire que j'y suis allée vraiment pour des sauts de puce. J'ai été invitée là-bas pour un mariage, j'y ai passé 2-3 jours, et en même temps, bien entendu, voilà, les discours tout faits. Oui, en Bretagne, il fait pas beau, il pleut. Oui, mais bon, j'ai les cheveux qui moussent. Bon, c'est pas grave. Oui, mais j'adore les crêpes. Oui, mais les gens sont sympas. Ouais, puis leurs traditions sont formidables. Non, mais c'est vrai que la Bretagne, c'est magnifique. C'est très très beau. J'ai vraiment envie d'aller découvrir. J'ai l'impression qu'il y a 1000 paysages différents en Bretagne.
1: Bah, je vous invite à y aller parce que c'est effectivement
0: magnifique. Vous m'invitez
1: magnifique.
0: Tout court.
1: je crois qu'on a beaucoup d'invitations, Magali. Vous oui, bon, il va falloir qu'on s'organise à un moment donné. Il y a la vallée de la faïence. Alors ça, c'est quelque chose que vous connaissez.
0: Oui, la vallée.
1: Vous recommandez. Là, on est dans vos recommandations à vous.
0: Ah bah tous les petits villages de la vallée de Fayence, après avoir longé le lac de Saint-Cassien sur la route de Grasse, là voilà, on longe. Alors il y a Montauroux, il y a Calian, plus loin il y a Seyan, il y a Fayence, il y a Tourette. C'est magnifique ces petits villages là. Oh, puis alors on y déguste l'été lors des fêtes du village une aïoli. Mais vous m'en direz des nouvelles.
1: Ah si, je l'entends bien. Dans les gorges du Verdon, qu'est-ce qu'on déguste alors là-bas? Ça, c'est un endroit que vous nous recommandez aussi.
0: Qu'on déguste. Ben oui, qu'est-ce qu'on déguste? On déguste plein de choses, on déguste la Provence.
1: Bon, en tout cas, c'est un très bel endroit que vous recommandez. Vous avez découvert peut-être récemment?
0: Oui, je l'ai redécouvert récemment, j'ai eu très envie d'y retourner. J'ai eu la chance d'y aller en camping avec mes grands-parents quand j'étais enfant.
1: Et c'est pas là que vous avez vu l'éclipse?
0: Si, exactement. Oui. Sur un plateau, dans un champ. Oh là là, l'endroit rêvé.
1: Et le Lavandou?
0: Le Lavandou?
1: C'est joli, le Lavandou.
0: C'est très, très beau.
1: Je viens de baigner au mois d'octobre.
0: Oui, c'est possible. Vous êtes quand même courageux.
1: Mathilde Mallet a envoyé le générique. Je pense que ça veut dire qu'il faut qu'on aille dîner. C'est surtout que je crois qu'il faut qu'on passe à table. Parce que là, vous nous avez donné vraiment envie. On vous retrouve sur France 2. Je l'ai évoqué pour N'oubliez pas les paroles. Le rendez-vous des légendes et des duels au sommet à partir du 5 octobre, 18h40 avec l'ami Nagui. Le tour préliminaire dès le 29 septembre, c'est dans quelques jours. Les maestros, qui parviendra à détrôner Arsène? Qui va soulever le trophée des masters? Vous y serez.
0: Oui, et ce ne sera pas moi.
1: Ce ne sera pas vous. Et puis tous les beaux projets autour de l'univers de Magali Ripoll, avec les spectacles qu'on a évoqués, avec la télévision. On va continuer de vous suivre. C'était un plaisir, ce Tour de France.
0: Merci pour moi aussi. Merci pour cette invitation, Eric.

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2: Youpi, c'est dimanche. Salut à toutes, salut à tous et bienvenue dans Décibel. Je dis youpi parce que le dimanche, c'est l'émission des auditrices et des auditeurs. Emmanuel, David, Charlotte, Jean-Maurice, Jean et Christophe choisissent les chansons ce soir. Et jusqu'à 20h, on va se régaler. Mais avant de leur laisser la place, je vous donne un rendez-vous. Nous sommes le 4 octobre, donc dimanche prochain, nous serons le 11 octobre, qui devrait être un jour férié puisque c'est le jour anniversaire de Jean-Jacques. Dois-je préciser son nom de famille ? Allez, pour ceux qui dorment au fond de la classe. Jean-Jacques Goldman aura 75 ans dimanche prochain. Alors nous allons lui consacrer une émission complète. Si vous avez envie de participer, envoyez-nous un email. L'adresse de l'émission, décibel, avec un S à la fin, @radiofrance.com. décibel@radiofrance.com. Vous nous mettez dans le mail votre numéro de téléphone pour qu'on puisse vous rappeler et votre chanson préférée de Jean-Jacques. Cette fois-ci, je ne redonne pas son nom de famille et on écoute.

0: Jean-Jacques Goldman, vous avez noté, sera donc à l'honneur dimanche prochain, jour de son 75e anniversaire, pour un décibel spécial avec les chansons préférées des auditrices et des auditeurs. Et puis, c'est un petit peu plus loin, mais notez-le déjà dans vos agendas. 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
0: Et il est temps d'accueillir la première auditrice de la soirée, c'est Emmanuel. Bonsoir.
2: Bonsoir Émilie, bonsoir tout le monde.
0: Et après le bonsoir, je dois ajouter un merci Emmanuel, merci infiniment de m'avoir fait découvrir les louanges que je ne connaissais pas.
2: Ben moi non plus, j'ai découvert tout récemment, il y a quelques semaines, et j'ai été enthousiasmée par son travail, et notamment la chanson « Ne me quitte pas des yeux ». Alors, je me suis dit, ben, peut-être que ça pourrait plaire à d'autres personnes, voilà.
0: Ah, mais j'en suis sûre. Alors, moi, je suis toujours très curieuse. Hein, quand un auditeur, une auditrice envoie un mail avec un nom que je connais pas, je me dis, ah bon, tiens, qu'est-ce que c'est? Et là, je suis allée écouter, et dès la première écoute, j'ai trouvé ça fabuleux. Alors, j'ai enquêté un peu, c'est un Québécois. Ouais.
2: Voilà, c'est ça. Et derrière les louanges, en fait, c'est un artiste canadien, donc québécois, ouais, qui s'appelle Vincent Roberge. Et moi, ce qui m'a attiré, que quand j'ai entendu pour la première fois « Ne me quitte pas des yeux », j'ai été scotchée, voire limite hypnotisée par la rythmique, la basse, enfin, la rythme, enfin, la rythmique très basse. Et je me suis dit, waouh, qu'est-ce que c'est? Écoutons mieux. Et là, j'ai été complètement prise. Et au bout de plusieurs écoutes, je me suis dit, quand même, je vais écouter, je vais me pencher sur les paroles. Et c'est là que j'ai encore plus aimé la chanson, parce que les louanges dédient cette chanson « Ne me quitte pas des yeux » aux aidants et aux personnes qui accompagnent les aidants. Et c'est vrai que toutes ces paroles, ça prend encore plus de sens, et ça m'a vraiment touchée. J'aime encore plus cette chanson, quoi.
0: Et on découvre, grâce à Emmanuel et ses oreilles curieuses, les louanges « Ne me quitte pas des yeux ». Merci Emmanuel, à bientôt.
2: Avec grand plaisir, à bientôt, au revoir.
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Après cette jolie découverte qui vient du Québec, les louanges ne me quittent pas des yeux. Deux classiques arrivent dans Décibel. David nous passera du Pet Shop Boys et Charlotte débarquera avec un bon Rita Mitsouko. Belle soirée ici et à tout de suite.

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1: Eh oui, Décibels, le dimanche, la seule émission programmée intégralement par ses auditrices et ses auditeurs, qui en plus sont des personnes de goût. Bonsoir David.
2: Salut Émilie.
1: Comment ça va?
2: C'est gentil. Mais écoute, ça va, ça va. Bah, contre le blues du dimanche soir, il y a Décibels. Et en plus, moi, j'ai choisi un truc un peu festif. Hein.
1: Ah bah oui, j'allais dire, il y a Décibels, il y a les Pet Shop Boys.
2: Exactement.
1: Et effectivement, alors certaines chansons des Pet Shop Boys sont éminemment mélancoliques, mais enfin, c'est pas le cas de celle-ci.
2: Exactement, oui, mais non. Eh ben oui, alors ça, c'est, je me suis dit, les fans hardcore des Pet Shop Boys vont pas être contents parce que, alors, j'ai choisi Servidae. That's the way life is.
1: Ouais.
2: Et je pense que c'est pas la chanson préférée des fans hardcore des Pet Shop Boys, mais on s'en fout.
1: Mais oui, mais j'aime bien ces phénomènes, moi, parce que t'as toujours une chanson dans la discographie d'un artiste vraiment impeccable et tout, et t'as toujours une chanson, c'est un peu le bouton milieu du nez. Mais pour les fans, c'est comme les gens qui trouvent que Dao, Mon Manège à moi, la reprise, c'est un peu trop poète-poète.
2: Ah ouais.
1: Si ça donne du plaisir aux gens, alors.
2: Pas de snobisme en chanson, et encore moins là avec les Pet Shop Boys, on va pas en avoir.
1: Mais oui.
2: Et on prolonge l'été, alors là c'est l'automne, mais c'est festif. Et en fait, moi j'ai découvert cette chanson à l'époque où il y avait les chaînes de clips.
1: Oui.
2: C'était sur MCM à l'époque. Et ils arrêtaient pas de passer Servidae. Et c'est vrai que moi j'avais découvert les Pet Shop Boys quelques années plus tôt avec des chansons beaucoup plus sombres, enfin, toujours un peu up tempo, mais avec des trucs un peu sombres.
1: Oui, des nappes de synthé un peu crépusculaires et tout. Voilà, oui. Alors que là, exactement, c'est vraiment du pur fun, quoi, cette chanson.
2: Ouais, ouais. Et le clip, c'était des gens qui s'amusaient sur un bateau. en vacances, plein soleil, enfin bon, voilà, c'était festif, et je me suis dit, bah tiens, on pourrait passer ça ensemble avec Émilie, et voilà.
1: Moi, je trouve que c'est une très bonne idée, et surtout, n'oublions pas, on est quand même sur une période un peu charnière de la semaine, qui est le dimanche soir. On a besoin aussi de se sentir comme invité à une fête sur un yacht. Je vois pas pourquoi ce serait que les stars, hein, on est d'accord.
2: Je te resserre un peu de champagne, Émilie.
1: S'il te plaît, chin chin, David. À la tienne. On y va.
2: Ben c'est parti.
1: Allez. I love you. Merci David.
2: C'est du portugais, ça veut dire la vie est ainsi, je crois.
1: Enfin, oui, voilà. C'est ça. La vie c'est comme ça.
2: La vie c'est comme ça, voilà.
1: Merci David. Chin chin.

0: Life is la vie. C'est comme ça chantaient les Pet Shop Boys en 96 sur leur 6e album Bilingual.
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0: Voici Charlotte qui vient aussi s'occuper de vos oreilles et de la mémoire de Catherine Ringer que nous avons perdue au début de ce mois de septembre. Bonsoir Charlotte.
2: Bonsoir, bonsoir tout le monde.
0: Bienvenue.
2: Et ouais, j'étais très très très émue parce que c'était quelqu'un qui comptait finalement dans ma vie et je l'ai su que là en fait. Voilà.
0: Bah oui, oui, on s'en rend compte quand ils sont partis que les gens qui étaient là depuis toujours, ils étaient importants parfois.
2: C'est ça. Bon, surtout que moi je l'ai découvert de façon assez impressionnante pour moi.
0: Ah bon?
2: J'avais 8 ans, oui. Ouais. Avec mon papa qui m'avait fait une cassette et qui aimait beaucoup le morceau Petite fille princesse.
0: Alors ça me fait plaisir qu'on écoute, alors on adore les tubes d'Erita Mitsuko évidemment, mais Petite fille princesse, c'est sur un album où il y a Le petit train ou Singing in the Shower, donc des chansons très très connues. Petite fille princesse, elle est moins connue. Qu'est-ce qui plaisait, tu crois, à ton père et à toi d'ailleurs sur cette chanson?
2: Ben, le côté très théâtral, le côté conteur, et puis c'est aussi que ça avait un petit rapport avec la famille aussi, c'est qu'on y retrouvait quelque chose. Moi, j'étais un petit peu, vous voyez, l'enfant un peu, on dirait qu'on m'avait volé, l'enfant de Claude François, très blonde, avec des petites boucles, des petites robes, alors que mes parents étaient rock'n'roll à fond.
0: À fond.
2: Et donc, on aurait dit des fois qu'on m'avait kidnappée, quoi.
0: La petite fille princesse.
2: Donc, la chanson faisait écho, et puis voilà, puis elle est très impressionnante, je trouve.
0: Oui, non, elle est incroyable, mais je crois qu'elle passe jamais à la radio, donc c'est vraiment une aubaine. C'est exactement en fait pour ça que ce format d'émission existe. C'est pour que les auditrices et les auditeurs arrivent avec leurs chansons à eux. Donc je suis vraiment, vraiment très, très reconnaissante, Charlotte. Je pense qu'on va passer un très bon moment. Juste, je fais un peu ma curieuse, mais vous avez fini par la voir sur scène après, Catherine Ringer, avec Lerita ou en solo?
2: J'ai vu. Alors j'ai eu la chance de les voir en 94. J'avais tout juste 14 ans.
0: Wow.
2: Il se passe rien dans mon bled où j'étais à l'époque, sauf que un jour la mairie a eu la bonne idée de les inviter, de nous offrir ça, ainsi que Réglisse y avait en première partie.
0: Mais de l'huile, Réglisse,
2: il y avait mais de l'huile en première partie. Et en deuxième, eh bien, Catherine est arrivée, a fait le tour de la place 3 fois en bus, nous a fait des coucous de princesse. Et ensuite, ben, la sauce, quoi, qu'elle envoie.
0: Génial, ça doit être inoubliable. Merci Charlotte de partager ce souvenir avec nous. Merci beaucoup.
2: Super, je suis enchantée.
0: Allez, on va faire un tour en 1988, donc sur le classique d'Erita Mitsuko, Marc et Robert. Et cette petite fille princesse qui arrive dans vos oreilles grâce

Et si vous avez envie de continuer à rendre hommage à Catherine Ringer, sa vie, son œuvre et son talent, n'hésitez pas, vous êtes au bon endroit. Ici, on l'aimait beaucoup. Elle est venue nous voir d'ailleurs souvent dans Décibels. Et puis, pas plus tard que tout à l'heure, on l'écoutera en solo, puisqu'il y a un autre auditeur ce soir qui s'appelle Christophe et qui avait envie d'écouter un extrait de l'album Chronique et Fantaisie de Catherine Ringer. Donc, ça sera un petit peu après 19h45. Allez, à tout de suite.

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3: Les auditrices et les auditeurs de Décibel ont très bon goût. Depuis le début de l'heure, on a écouté les louanges, une découverte qui venait du Québec, les Pet Shop Boys et les Rita Mitsouko. Puis je vous ai passé un petit Jean-Jacques, parce qu'un petit Jean-Jacques du dimanche soir, ça fait du bien. La suite s'écrit avec Jean-Maurice, qui est avec nous au téléphone. Salut Jean-Mo.
4: Oui, bonjour Émilie, bonjour.
3: Un des auditeurs les plus fidèles de l'émission depuis la création de Décibel. Jean-Maurice répond présent. Et alors là, écoute, Jean-Mo, tu me prends par les sentiments. Le petit Stevie Wonder qui va bien. Franchement, ça fait plaisir. T'es fan depuis toujours. T'as été biberonné à Stevie.
4: Oui, oui, j'ai mis un peu de temps pour acheter l'album à l'époque. Je me souviens très bien. Mais... en fait, il y a pas une chanson que c'est peut-être une chanson que je sautais quand j'écoutais le disque.
3: Ouais.
4: Mais franchement, elles sont toutes très très bien. Et je vais t'expliquer en fait ce qui m'a fait choisir Az.
3: Alors avant, je vais juste t'interrompre deux secondes, expliquer que l'album dont tu parles, c'est Songs in the Key of Life, qui est un album culte de Stevie et qui fête ses 50 ans cette année, l'album.
4: Ah oui, oui, voilà. C'est important.
3: Et donc dessus, il y a plein de tubes, mais toi, tu as choisi Az. Alors pourquoi ? Vas-y, je t'écoute.
4: Alors pourquoi ? That is the question.
3: Yes.
4: Parce que ça a été repris, notamment en 99. Par, je pense qu'il y a eu d'autres reprises, mais enfin, c'est la plus marquante de George Michael et Mary J. Blige.
3: Oui, oui.
4: Et il y a toutes les sonorités qu'on adore.
3: C'est merveilleux.
4: Voilà.
3: C'est rare d'ailleurs, parce que déjà, il faut y aller. Tu reprends du Stevie Wonder. Alors bon, tu reprends du Stevie Wonder à la kermesse de tes enfants. Personne n'est au courant. Mais tu es George Michael. Tu reprends du Stevie Wonder, t'es obligé de réussir. Et en plus, t'invites Mary J. Blige. Enfin, voilà. Je pense qu'il y avait une pression immense. Mais qu'est-ce qu'elle est belle, cette reprise. C'est vrai. Mais t'as quand même choisi l'original.
4: Bah oui, parce qu'il est quand même là le 15 octobre. Enfin, je pense qu'il y aura d'autres dates. Mais bon, pour l'instant, avec le 15 octobre.
3: Mais parlons-en. Cette annonce surprise, enfin surprise, il y a deux semaines maintenant, c'est plus une surprise, trois semaines,
4: oui,
3: du concert de Stevie Wonder à Paris. Est-ce que tu as eu des places, Jean-Mo ?
4: Oui, j'en ai.
3: Hey, bravo ! Mais c'est génial ! Écoute, alors, t'es mon premier, parce que je connais que des gens qui voulaient y aller, mais qui n'ont pas eu de place. Alors, je suis tellement contente pour toi. Tu vas aller voir Stevie Wonder le 15 octobre à Bercy.
4: Oui, c'est très, très possible. Merci. Ma santé le permet.
3: Oh, bah dis, ta santé, ouais, on s'en fout, hein. Si t'as le Covid, tu fous un masque et tu y vas quand même, hein.
4: Non. C'est pas le cas pour l'instant, donc croisons les doigts d'ici là. Mais franchement, je serais impressionné par la bande-son et je sais qu'il est très, très émotif en plus, puisque j'ai vu chanter du Stevie Wonder en larmes, du Michael Jackson,
3: oui,
4: pardon, qu'on rectifiait, en larmes sur quelques peu de temps après sa mort. Donc, bon, c'est une personne réelle,
3: oui,
4: avec des musiques fabuleuses. Donc, je sais pas comment louper ça, quoi, c'est pas possible.
3: Non,
4: c'est
3: on ne possible. Le loupe pas. Félicitations Jean-Mo pour ces places de Stevie Wonder et merci d'avoir pensé à nous pour écouter Az. Et on a le droit de chanter très fort et très faux, ça va, personne ne nous entend. Merci Jean-Mo, à bientôt.
4: Allez, de rien, à bientôt Émilie.

0: vous avez bien chanté. Oh, quel bonheur. Ah, c'est Stevie Wonder sur son album, je vais dire culte, mais non, lui c'est au-dessus. Cultissime, cultissimo, cultissimissimo. Enfin bref, un album sublime qui s'appelle Songs in the Key of Life, un album qui a 50 ans cette année.
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0: Alors si comme Jean-Maurice ou un petit peu plus tôt dans la soirée, Emmanuel, Charlotte et David, vous avez envie de venir partager vos chansons préférées avec nous, il suffit d'envoyer un email. Notre adresse c'est décibel avec un S à la fin, @radiofrance.com, décibel@radiofrance.com. Dans le mail, faut mettre votre numéro de téléphone pour qu'on puisse vous rappeler et la chanson que vous avez envie de partager. Et la semaine dernière, on a reçu un mail de Jean. Jean avait très envie d'écouter Charles Doré. Et le voilà avec nous à l'antenne. Bonsoir Jean.
2: Bonsoir Émilie Rosier.
0: Comment ça va?
2: Très bien, et vous?
0: Ça va très bien, je vous remercie. Cher Jean, ce Charles Doré est un ami de la maison ici. Il va d'ailleurs très bientôt donner un concert, ici par en live. On se réjouit d'avance. Vous, vous l'avez découvert comment, Charles Doré?
2: Ben justement, je crois que c'était ici. Avec la chanson « La famille ou pas famille », j'ai acheté le CD sur le bon coin. Ouais. Et puis j'ai découvert, il y a plusieurs chansons qui sont succédées, il y a plein de tubes dans ce disque.
0: Beaucoup de tubes, ouais, dans le premier album de Charles Doré.
2: Il y a aussi Hypersensible, oui. Et Hypersensible aussi qui passe, et puis à la radio, il pourrait passer aussi l'autre chanson qui s'appelle La fille de Sanary.
0: Ouais.
2: Sanary-sur-Mer. Et puis il y en a d'autres encore, mais il y a que des chansons bien sur cet album. Hein.
0: C'est vrai. Alors, c'est un garçon.
2: C'est un grand chanteur, Charles Doré, je l'ai découvert, je trouve que c'est un grand... Là, il aura un grand avenir, je pense.
0: Il a été découvert par celles et ceux qui regardent la télé, et notamment TF1, dans la Star Academy. C'était en 2024, la saison 12 de la Starac. Et c'était Clara Luciani qui était la marraine de cette édition. Et c'est Marine qui avait gagné, mais Charles, il avait vraiment été remarqué. Et il fait son petit bonhomme de chemin. Est-ce que vous l'avez déjà vu sur scène, Jean?
2: Non, jamais, non, jamais.
0: Alors, il est en tournée en ce moment. Charles Doré, il est en concert à Lille samedi prochain, ensuite le 30 octobre à Rennes, et puis il y a plein de dates jusqu'au printemps 2027. Il fera une grande date parisienne au Trianon le 2 mars 2027. La chanson que vous avez choisie, Jean, c'est « Si demain tout s'arrête », c'est votre préférée ?
2: C'est la musique qui m'a... C'est le synthétiseur derrière la mélodie qui est très belle.
0: Alors,
2: ça m'a frappé tout de suite. Je me dis, c'est encore mieux que Famille ou pas famille, qui est la chanson qui va souvent à la radio.
0: Alors, on va la découvrir ensemble. Si demain tout s'arrête et les synthés qui ont beaucoup plu à Jean, c'est Charles Doré sur votre radio ici.

Si demain tout s'arrête, Charles Doré dans vos oreilles en ce dimanche soir, grâce à Jean qui a craqué sur cette chanson. J'espère qu'elle vous a plu. Aussi, dans la suite de Décibel et jusqu'à 20h, il y aura un petit Beatles, parce que ça fait pas de mal. Et puis Catherine Ringer en solo sur son album Chroniques et Fantaisies, son dernier album solo. On ne savait pas à l'époque que c'était le dernier. Une très très belle chanson que Christophe a choisie pour vous. On arrive.

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1: Et oui, le dimanche, ce sont les auditrices et les auditeurs de Décibel qui assurent la programmation musicale. Pour votre info, le samedi, c'est un ou une artiste invitée qui prend cette grande responsabilité. Puis ensuite, du lundi au vendredi, c'est une émission d'actu musicale. Mais voilà, on est tous les soirs avec vous sur votre radio ici à 19h. Alors là, d'ici à 20h, justement, je vous donnerai quelques infos sur nos invités de la semaine prochaine. On s'écoutera les Beatles, puisqu'il sera question des Beatles la semaine prochaine dans Décibel. Mais là, tout de suite, c'est notre dernier auditeur de la soirée. Il s'appelle Christophe. Salut Christophe.
2: Et bonsoir.
1: Comment ça va?
2: Particulièrement bien.
1: Ah,
2: dimanche, on est détendu, tout va bien.
1: Oh, mais voilà. Et on a un petit accent de Toulouse ou quoi?
2: Oui, complètement, région toulousaine.
1: Et c'est que j'ai grandi là-bas, moi.
2: Il paraît.
1: Ben oui, mais oui. En deux temps. D'abord, mes parents étaient dans le Gers quand j'avais l'âge de l'école primaire. Donc ça, c'était trop chouette. Et après, j'ai fait, oui, une bonne partie de mon collège, tout mon lycée et le début de la fac à Toulouse.
2: Donc, ouais. Ah ouais. Très belle région où il fait bon vivre.
1: Il est loin, mon pays, qu'il est loin. Bref, haute Toulouse, il n'est pas question de Nougaro ce soir, Christophe, mais d'un hommage encore un à Catherine Ringer, la chanteuse d'Erita Mitsuko, qui vient de nous quitter.
2: Exactement.
1: Enfin, qui vient de nous quitter.
2: Avec Erita Mitsuko, Catherine Ringer.
1: Ouais.
2: Donc, bien entendu, un petit hommage à Catherine Ringer, ça s'est imposé ce soir.
1: Ben, c'est super. Encore. Et en plus, tu as choisi une chanson dont elle était très fière sur son album solo, donc Chroniques et Fantaisies. Et c'est une chanson qui s'appelle Tristessa. Pourquoi tu as choisi celle-là?
2: Ben, Tristessa, c'est une chanson qui, moi me plaît beaucoup, énormément. Et puis, c'est surtout ce qui est caché dans cette. Dans les paroles de cette chanson-là qui est très émouvante, qui prend au trip, puisque c'était une chanson qui avait été écrite en hommage à son mari, guitariste Fred Chichien.
1: Ouais.
2: Et donc, beaucoup d'émotions quand on la réécoute. Aujourd'hui, on a l'impression que c'est une chanson qu'on peut lui chanter, ou que c'est un poème qu'on peut lui conter même, parce que c'est très émouvant.
1: C'est vrai. C'est vrai, je suis d'accord avec toi. Elle m'avait dit, donc, l'album Chronique et Fantaisie sort en 2017. Ça veut dire que ça fait 10 ans que Fred Chichien est mort à ce moment-là. Et il y a des traces de lui un peu partout dans l'album. Mais ce texte-là, voilà, c'est vraiment un poème qu'elle lui avait écrit. Et là où tu as raison, Christophe, c'est qu'en fait, en gros, ce qu'elle dit dans les paroles, c'est que, bon, bien sûr, il est mort, mais que. On transcendait la mort, voilà, il est toujours là, elle entend sa guitare, elle sent la chaleur de son corps dans leur lit, elle voit son visage dans le visage de ses enfants, dans le sourire et tout, et bien sûr, oui, qu'on peut appliquer ça aussi à Catherine Ringer aujourd'hui.
2: C'est une chanson très, très touchante, qui prend vraiment aux tripes, et bien entendu, quand il y a quelqu'un qui disparaît, ben c'est une chanson qu'on a envie de lui adresser à elle maintenant, effectivement, pour lui rendre hommage. Tout simplement.
1: Mais c'est vrai, Christophe. Tu retiens quoi d'elle? Là, si tout de suite je te dis Catherine Ringer, c'est quoi l'image qui te vient?
2: Catherine Ringer, c'était le rock français à l'état pur. C'était une des grandes personnalités de la chanson française, tout simplement. Ouais. Au même niveau que Goldman, au même niveau que Téléphone, au même niveau que Panique, que les plus grands, tout simplement.
1: C'est une
2: grande, très très grande artiste. C'était une grande femme, une grande artiste.
1: Merci vraiment. Pour ce bel hommage, Christophe. On va
2: Elle
1: écouter.
2: Elle mérite tellement.
1: Sa chanson maintenant.

0: En grâce à toi, merci. Je t'embrasse et je te souhaite un bon dimanche soir et une bonne semaine à venir.
1: Merci infiniment.
0: Merci,
1: à très bientôt à tous.
0: Ah oui, ah j'espère bien. Voici Tristessa. C'est beau, c'est triste, comme son nom l'indique, mais lumineux aussi, puisqu'à la fin, elle nous dit, Catherine Ringer, et elle a raison, qu'on finit toujours par retrouver ce qu'on aime.

0: Il y a tout l'amour du monde dans cette chanson. Elle s'appelle Tristessa. Catherine Ringer l'a regrettée sur son album Chroniques et Fantaisies, sorti il y a un petit peu moins de 10 ans.
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0: La semaine prochaine, c'est déjà demain. Alors, qu'est-ce qu'on vous réserve dans Décibel? Demain soir, il viendra en direct Icar, qui a signé notamment la chanson comeback de Céline Dion. Bonjour.

0: Bonsoir, Icar est l'invité de Décibel. Au rayon revenant, mercredi soir, on sera avec Sinclair. Sinclair, nouvel album, nouvelle tournée. Il va avoir une année 2027 pleine de folie et de musique. Il viendra nous raconter tout ça mercredi. Jeudi, dans Décibel, on sera avec un illustre Québécois.
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0: Robert Charlebois avec son nouveau spectacle en Charlebois-scope qui s'arrêtera à Paris au Grand Rex au mois de mars prochain. On va en savoir un petit peu plus. Vendredi soir, Dominique A sera notre invité. On l'avait découvert dans les années 90 avec Le Courage des Oiseaux.

toujours artistiquement super intéressante, Dominique A, dans Décibel, vendredi soir. Et là, vous vous dites, mais elle a sauté mardi soir. Oui, c'est normal, parce qu'on va terminer là-dessus mardi soir. On sera avec l'auteur de BD et grand fan de musique, Hervé Bourris, qui sort aux éditions Casterman un bouquin consacré à un Beatles parfois un peu sous-estimé. C'est Ringo Starr. Alors, en attendant de parler de Ringo mardi soir, on l'écoute dans Décibel. Bah oui, c'est lui qui chante Yellow Submarine.

0: Yellow Submarine, les Beatles sur l'album Revolver en 66, et la voix de Ringo, donc, dont nous parlerons la semaine prochaine dans Décibels le 6 octobre. Allez, c'est terminé, les amis, pour ce soir, évidemment. Arrivent les meilleurs moments de Y'a pas que Paris dans la vie, qui va vous accompagner à partir de 20h avec notre cher Benoît Prospero. Merci à l'équipe de l'émission. Il y avait ce soir Antoine Griffin, Diana Alcide et Julien Moulet à la technique. Ah oui, c'était un soir faste pour la technique. Merci l'équipe. Oumaïma Abaz au standard, Iris Guitoni à la réalisation, Thierry Boffa, Thomas Demol de la délégation musique, Mélodie Chaïb à la programmation des invités. Et donc je vous l'ai déjà dit, mais je vous le répète, je vous aime, vous êtes très beaux, et à demain, 19h avec Icar. Salut.
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3: Bonjour, bon dimanche, sous vos applaudissements, c'est Willy vient déjeuner chez vous, numéro 1094.
4: Oh là là,
3: la filoche. Bonjour la tribu.
4: Bonjour.
3: Alors, qui est là aujourd'hui? Nicolas Malabeuf, notre enfant de télé, bonjour, mon bon Nicolas.
4: Bonjour Willy, bonjour tout le monde.
3: Et Fabien Aymon, notre geek. Bonjour mon Fabinou.
5: Bonjour Willy, bonjour à
3: et
5: tous.
3: Bienvenue à tous. Jusqu'à 13h30, non, c'est rien du tout. On raconte que des. Le problème, c'est là, c'est qu'on raconte que des bêtises.
4: À longueur de journée.
3: Et on peut pas vous dire la moitié de ce qu'on reste. Je sais que c'est très frustrant, c'est nul de faire ça. Parce que les gens disent, bah oui, mais pourquoi ils rigolent? Et je ne peux pas vous l'expliquer. Je sais, sinon, on sera viré dans les deux minutes. Et je tiens à mon poste. Bon, bienvenue à tous, mes amis. Jusqu'à 13h30, vous le savez maintenant, les samedis et dimanches. On vous propose un talk show pas comme les autres, des infos avec nos invités, des sourires avec nos chroniques, de la musique, des cadeaux. Ici, on apprend et on se détend. Ici, c'est la radio utile, alors vite notez les deux dossiers du jour. Dans un instant, si comme moi, vous vous apprêtez à payer votre taxe foncière, si comme moi, jusqu'en décembre, vous payez le reste de votre impôt sur le revenu, si comme moi, vous avez l'impression de payer plus et encore plus et toujours plus, eh bien, restez ici parce qu'on va apprendre qu'on va encore payer plus. Dans une minute. Et à 12h30, la tendance du moment, attention, nos hippodromes sont en danger. Véritable part du patrimoine français, l'hippodrome, où se retrouvent des parieurs, bien sûr, mais aussi des familles qui viennent se balader avec les enfants. Il y en a vraiment partout en France. Et bien, nos hippodromes souffrent de la baisse du nombre de joueurs qui a été divisé par deux ces dernières années. Alors, si comme Guilux, le tiercé, c'est votre nana, eh bien, on en parle dans 20 minutes. Et puis, vous commencez à le savoir maintenant, c'est la nouveauté de cette saison, dorénavant entre 13h et 13h30, alors ça c'est le moment qu'on adore, c'est vous qui avez les clés de cette émission, c'est 30 minutes 100% rien qu'avec vous, venez à l'antenne vous nous raconter vos youpi, vos moments de la semaine, les trucs sympas que vous voulez nous rencontrer, la belle rencontre, la jolie histoire, la bonne nouvelle, venez nous faire un petit coucou, venez réagir sur les thèmes du jour, les impôts, est-ce que vous aimez payer vos impôts, est-ce que vous comprenez pourquoi vous payez des impôts, est-ce que vous êtes joueur ou joueuse de tiercé, ou est-ce que vous pariez à autre chose, venez nous raconter tout ça. Le samedi, c'est Youpi la vie, certes, mais le dimanche,
4: c'est Youpi aussi.
3: 0810 055 056 et vous repartirez aujourd'hui.
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3: Voilà, vers 13h25.
5: Et vous pouvez réagir aussi en direct au 0810 055 056. Sur le WhatsApp de l'émission, on reçoit vos photos, vos vocaux, vos message en direct dans notre studio.
3: Merci beaucoup, on a tout dit.
4: On a tout dit.
3: Alors, démarrons. Allez, hop, hop, hop.
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0: Bonjour Olivier Redoulès.
1: Bonjour.
0: Bienvenue ici mon cher Olivier, vous êtes le directeur des études chez Rexcode. Alors, il y a quelques jours, vous avez sorti votre bilan annuel des prélèvements obligatoires. Et alors mon cher Olivier, le moins qu'on puisse dire, c'est que ça pèse lourd, hein. Ça fait mal, ça fait même très mal, ou c'est qu'une impression? Parce que j'ai l'impression qu'on nous prend de plus en plus, mon cher Olivier.
2: Alors ça pèse lourd et effectivement ça pèse de plus en plus lourd. Parce que dans le décompte que nous avons fait, les prélèvements, en tout cas les nouveaux prélèvements nets des baisses éventuelles augmentaient d'à peu près 13 milliards d'euros en 2026. Pour les ménages, en fait, c'est 6 milliards. 6 milliards, c'est à peu près 200 euros par ménage.
0: Ouais.
2: Mais ça, c'est venu après deux hausses de prélèvements en 2025 et 2024.
0: Ouais.
2: Donc, au total, on a à peu près 37 milliards de hausses de prélèvements sur ces trois années. Donc, dans la moitié à peu près pour les ménages, et ça représente à peu près plus 600 euros par an, par ménage. Donc, effectivement, la facture pèse lourd.
0: Voilà. Et les ménages, et vous parliez aussi des entreprises, hein. Ça, c'est même
2: oui,
0: elles sont
2: absolument
0: pas épargnées, hein. Voilà, ouais.
2: Non, en fait, sur le total, elles ont pris une partie un petit peu plus grosse. Les ménages, c'est 18 milliards, les entreprises, c'est 19 milliards depuis 3 ans. Avec le sujet, c'est qu'une partie des taxes, des hausses de prélèvements sur les entreprises, ça va in fine peser sur les ménages. Si vous prenez par exemple les allègements de cotisations, si on les réduit, les entreprises auront moins de marge pour augmenter les salaires.
0: Voilà.
2: Pour l'an prochain, le gouvernement veut fiscaliser l'épargne salariale, la faire rentrer dans le calcul des allègements de cotisations. Mais ça va juste tuer l'épargne salariale pour beaucoup de salariés.
0: Exactement. Donc, mon cher Olivier, on va revenir sur le chiffre que nous avez donné là. En 3 ans, donc plus 37 milliards d'euros supplémentaires en taxes et impôts. Qu'est-ce que vous entendez, pardon, par taxes et impôts? Ça a été prélevé où, en plus?
2: Alors, vous avez tout. Vous avez les cotisations sociales sur les salaires, à la fois du côté employeur et du côté salarié.
0: Ouais.
2: Les contributions sociales, comme la CSG et la CRDS, que tout le monde paie. Mais vous avez aussi l'impôt sur le revenu, vous avez aussi la TVA, bien sûr, vous avez les impôts fonciers, vous avez l'impôt sur les bénéfices. Alors, impôts et cotisations, c'est un champ très large. Et il faut savoir que les impôts et cotisations représentent à peu près 44% du PIB, c'est-à-dire de la richesse nationale produite. C'est logique, parce qu'on a aussi un État, une dépense publique qui est très élevée et qu'il faut bien financer. Donc l'un dans l'autre, on s'y retrouve en quelque sorte. Mais la facture s'accroît.
0: Et on entend souvent qu'on est les plus taxés d'Europe, c'est vrai ça?
2: Alors c'est vrai, mais en même temps, en face, on a aussi les dépenses publiques les plus importantes. Le vrai sujet, c'est qu'entre les deux, on a un écart qui est important, ce qu'on appelle notre déficit. Et tout le paradoxe de ces 3 dernières années, c'est que même si on a prélevé 37 milliards d'euros de plus sur les ménages et les entreprises, le déficit est exactement au même niveau, autour de 5,4 points de PIB.
0: Donc on nous prend tout cet argent pour faire quoi? Pour boucher des petits trous,
2: Alors il y a plusieurs choses. La première, c'est que déjà la facture des intérêts a augmenté. Et donc une partie des hausses d'impôts depuis 3 ans a juste servi à équilibrer la hausse de la facture d'intérêt. On parle quand même de cette année de près de 80 milliards.
0: C'est énorme
2: pour 2026 et ce sera encore plus élevé ensuite. Et puis aussi, sans doute qu'une partie des prélèvements, en fait, on est arrivé à la zone de ce qu'on appelle de rendement décroissant. C'est le mauvais côté de la courbe de l'affaire, c'est quand l'impôt tue l'impôt. Une partie en fait des prélèvements qu'on compte en points de PIB, comme font les économistes, en fait, on retrouve pas toujours ces petits.
0: Et Olivier, je vais vous demander un truc vraiment tout bête, mais par exemple, quand je gagne 100 euros, d'accord, mon employeur me donne 100 euros, j'ai combien qui va dans ma poche?
2: Vous avez sans doute un peu moins de, autour de 40 euros qui vont dans votre poche.
0: Non, mais tu te rends
3: compte? Moins de la moitié.
4: Mais non, mais on donne trop.
2: Mais une partie vous permet d'acquérir des droits à la retraite ou au chômage.
0: Donc,
2: ce qu'on appelle le salaire différé. Ce n'est pas neutre.
0: Bon, ce n'est pas neutre. Et juste comme ça, pour terminer aussi sur un petit chiffre, mais pour celles et ceux qui nous écoutent, là, qui ont par exemple une activité avec des employés qui sont payés au SMIC, parce que je l'ai vu là dans votre rapport aussi. Si par exemple, je voulais augmenter mon employé de 100 euros, Ça me coûte combien en réalité ?
2: Ça vous coûte très cher. En fait, ça vous coûte, c'est pour, si votre employé est à temps plein autour de 1,2, 1,3 SMIC, ça va vous coûter 520 euros.
0: Donc si je veux l'augmenter de 100 euros, ça me coûte 520 euros.
2: Alors, mettons, clarifions ce que veut dire augmenter. Si vous voulez qu'il ait 100 euros de plus à la fin du mois.
0: Voilà, c'est ça.
2: Si vous voulez qu'il arrive, qu'il ait 100 euros de plus sur son compte en banque à la fin du mois, le problème, c'est que il va perdre de la prime d'activité.
0: Voilà.
2: Il va perdre de la prime d'activité, donc vous allez devoir payer juste 90 euros de plus pour la prime d'activité qu'il perd. Mais comme vous allez perdre, payer de l'argent en plus, ça va déclencher toute une cascade de prélèvements. Et au total, la perte de la prime d'activité va vous coûter 240 euros plus. Il y a quand même des cotisations de droit commun qui viennent. Et donc là, on est à peu près à 120 euros de cotisations et d'impôts de droit commun, plus 50 euros de perte d'allègement.
0: Non, mais c'est démentiel. C'est un puits sans fond, en fait.
3: On
0: n'y arrivera jamais. Qu'est-ce qu'on fait ? On met la clé sous la porte, Olivier. Qu'est-ce qu'on fait ?
2: Une solution très simple, c'est quand même techniquement, mais politiquement ultra complexe, mission impossible, c'est de réduire la dépense ces prélèvements financent. Ces prélèvements, ils financent une dépense. Et même quand on dit qu'on a un déficit public, ça veut dire qu'au fond, globalement, en moyenne, on reçoit plus que ce qu'on paie. Ouais. On n'en a peut-être pas l'impression. Il n'y a qu'à voir ce qui se passe dans nos lycées ou collèges cette semaine. Mais globalement, le fait qu'on ait un déficit public, ça veut dire que l'État, la sphère publique française distribue beaucoup plus, exactement à peu près 150 milliards de plus que ce qu'elle prélève.
0: Bon,
3: cachons l'argent.
2: C'est la seule solution de votre modèle.
0: Oui, voilà, faites comme moi, allez tous planquer votre argent en Suisse. C'est le message qu'on peut donner.
3: Une petite astuce.
0: Et Olivier, merci beaucoup, c'était très très clair. Merci, parce que c'est vrai que dès qu'on parle complexe, tout ça, c'est vite compliqué, mais avec Olivier, c'était très clair. Merci infiniment. Olivier Redoulès, directeur des études donc chez Rex Code. Allez, si vous voulez réagir là-dessus, à partir de 13h, vous passez à l'antenne, 0810 055 056. Venez nous parler, si vous avez la sensation de payer de tous côtés. Et puis venez nous raconter tout ça. On en parle à partir de 13h. On parle de quoi avec toi dans un instant, mon Fabinou?
3: L'actu web, je vais vous présenter une application qui va plaire à tous les propriétaires de camping-car.
0: Très bien.
3: Restez ici.
0: Restez tes parents ou un camping-car?
3: Mes parents, camping-car.
0: Voilà.
3: Il vadrouille.
0: C'est vrai, il vadrouille?
3: Pas beaucoup.
0: Pas très bien.
3: Ça va.
0: Ça sert à rien qu'ils aient un camping-car. Ils ont une maison, c'est très bien déjà.
3: On parlait des impôts.
0: Oh,
3: on est comme par hasard.
0: Avec les Pink Floyd.

0: très bien. Ça, ça j'aime bien démarrer l'émission comme ça. C'était évidemment les Pink Floyd.
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0: Un petit mot sur le groupe Facebook, mon Fabinou, parce qu'on n'en a pas encore parlé. On est bien d'accord que le groupe existe toujours.
3: Ah, mais oui.
0: Comment il s'appelle ce groupe?
3: Alors, il est gratuit. Vous tapez dans votre barre de recherche Facebook, Youpi la vie avec Willy Rovelli, bim, vous tombez sur nous.
0: Voilà, venez, inscrivez-vous là, parce que c'est mou. En ce moment, au niveau des inscriptions, c'est mou.
3: En plus, c'est gratuit, donc profitez-en.
0: Venez, venez. Allez,
3: la question du dimanche, avez-vous déjà gagné, vous savez, à des jeux de hasard, loto, tiercé, jeu à gratter? On attend vos réponses.
0: Voilà, n'hésitez pas, on vous attend. En attendant, c'est toi.
3: Oui, Je garde la parole.
0: Allez,
3: c'est parti pour toute l'actu web de la semaine. On démarre avec la mobilisation des étudiants partout en France. Les jeunes réclament, vous savez, plus de moyens. Et pour se faire entendre, ils sont dans la rue. Et ce qui a fait rire les internautes cette semaine, c'est le niveau d'humour sur les pancartes, vous savez, de manif.
0: Oui.
3: On a pu lire 8h-18h, on est au lycée ou en garde à vue? Voilà, ça y va fort. Sur une autre, c'était marqué augmenter nos bourses, la bière coûte trop cher. Eh bien voilà un vrai combat. On a pu lire également la nuit, c'est pour faire l'amour, pas pour réviser. Et une petite dernière, une heure de pause, 50 minutes de queue, c'est la 13 ou la cantine. Et oui, ça bouchonne apparemment dans les cantines scolaires. Nos étudiants ont du talent. En tout cas, toutes ces pancartes font un carton sur Internet. Toujours dans l'actu web, alors là, c'est génial. J'ai repéré une application qui va plaire à toutes les personnes qui possèdent un camping-car. Vous l'aurez remarqué, hein, les vacances sont finies depuis bien.
4: On est en octobre.
0: On l'a remarqué. Merci.
3: Vous l'aurez remarqué. C'est une info. C'est une info. Eh bien, la question.
0: C'est chez nous.
3: La question qui va se poser pour nos amis camping-caristes. Où stocker les camping-cars cet hiver? Parce que forcément, on n'a pas forcément toujours de la place chez nous.
0: Ou garer, peut-être.
3: Ou garer aussi, on stocke aussi les camping-cars.
0: Ah oui.
3: Eh bien, bonne nouvelle, j'ai repéré une application géniale qui est gratuite, ça s'appelle Mon Hangar. Mon Hangar, c'est le Airbnb du camping-car. En gros, sur cette application, il y a des agriculteurs qui vous proposent des bâtiments, des granges ou des hangars vides pour stocker votre camping-car. L'utilisation est simple, vous vous connectez donc sur l'application Mon Hangar, vous tapez votre code postal et là, vous verrez des exploitants qui mettent à votre disposition des grands bâtiments sécurisés pour garer votre camping-car tout l'hiver. Alors c'est trop bien et tout le monde est content. L'exploitant, lui, se fait un peu d'argent, entre 40 et 80 euros par mois. Et les propriétaires de camping-car sont rassurés de savoir que leur maison roulante est à l'abri et en sécurité tout l'hiver. Ça fonctionne aussi pour les caravanes.
0: Ah, très bien.
3: Donc voilà, franchement, moi je trouve ça, cette idée géniale. C'est mon appli coup de cœur de ce dimanche et ça s'appelle Mon Hangar et c'est une application française, monsieur.
0: La France. Ah,
3: on passe maintenant au concombre de la semaine.
0: C'est ma vacance préférée. On n'est jamais dedans, c'est dommage.
3: bientôt, vous inquiétez pas.
4: On pourrait.
0: Non, on pourrait largement.
3: Alors, le concombre de la semaine, à l'université de Bordeaux, un prof s'est fait gauler en train de regarder un porno sur son ordinateur.
4: Ça arrive.
3: Petit détail, l'ordi était encore branché au vidéoprojecteur de la classe.
4: Ah oui, quand même.
3: Comme ça, tout le monde a pu en profiter. C'est notre champion de la semaine. Alors, l'enseignant concerné a été convoqué et suspendu à titre conservatoire, le temps qu'une instruction permette...
0: Il a été quoi?
3: Je cite...
0: Il a été quoi?
4: Suspendu.
3: Suspendu. Oh là là, vous avez vraiment tissé le placé. Alors, donc une instruction est en cours afin de permettre d'établir précisément les circonstances et de déterminer les suites à leur donner.
4: Bon.
3: J'ai rien compris. Voilà une histoire qui va rester dans les annales. Bravo, monsieur.
0: Merci beaucoup. Mon bon Fabinou, hier t'as réparé ton toit. Ouh, il y avait des problèmes de toit.
3: J'ai plein de problèmes.
0: On
3: accumule les emmerdes.
0: Ah mais les maisons, c'est dès qu'il y a un truc est fini, il y a autre chose. Hein. Ah là,
3: oui, non mais là j'en peux plus. Et puis les entreprises, donc ça prend les devis. Non mais c'est milliers d'euros, j'ai de faire moi-même.
4: Et vous avec votre villa, en plus.
0: Moi j'ai le petit
3: votre
0: personnel.
3: Yacht et votre
0: moi, j'ai
3: château.
0: Un personnel qui s'en occupe, c'est pas moi. Merci beaucoup mon cher Fabien. Alors tu sais quoi, dans un instant on va vous présenter un invité pas banal.
3: Ah oui.
0: Parce qu'on aime vous présenter des invités.
5: Pas banal.
0: C'est juste après ce jingle. Regarde, écoute.
3: Ah, j'aime bien.
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0: Et voilà, bim, comme promis, place à la personne pas banale du dimanche. Bonjour Héloïse.
6: Bonjour Willy.
0: Hein, oh, elle est souriante Héloïse. Bienvenue ici ma chérie. Alors Héloïse, on va se tutoyer, d'accord? Tu peux me dire tu et je te dis tu. Allez. Tu es lycéenne en terminale, c'est ça, dans les Yvelines?
6: Tout à fait.
0: Voilà. Et il y a 15 jours, pendant une semaine, ma chère Héloïse, tu as fait quoi pendant une semaine?
6: pendant une semaine, j'ai marché de chez moi à mon lycée et au retour de mon lycée à chez moi, 5 jours.
0: Ouais.
6: Donc ça faisait 10 km aller, 10 km retour, 100 km en tout.
0: Wow. Et, donc à pied, à pied donc entre Houille et Saint-Germain-en-Laye. Donc tout dans les fait. Yvelines, donc 10 km le matin, 10 km le soir, tout ça à pied. Et pourquoi est-ce que tu as fait ça alors, Héloïse ?
6: Eh bien, j'ai fait ça pour récolter des fonds pour l'UNICEF, pour l'éducation pour chaque enfant.
0: Voilà. Donc l'idée, c'était que donc, quand tu marchais, on est bien d'accord, tu avais quoi ? Des drapeaux, des vêtements pour qu'on te remarque ?
6: Tout à fait, j'avais un manteau UNICEF. Et quand il faisait plus beau, j'avais mes drapeaux derrière mon sac et un t-shirt.
0: Voilà. Et donc, l'idée, c'était quoi ? De récolter des fonds ?
6: Oui. Il y avait une collecte qui avait été faite en amont et sur un site de collecte pour l'UNICEF.
0: Ouais.
6: Et les personnes qui souhaitaient me soutenir donnaient de l'argent et voilà, pour l'organisation.
0: Et donc, tu t'étais fixé un budget, enfin une somme à atteindre ?
6: Oui, mon objectif, c'était de récolter 1000 euros.
0: Oh,
6: Et alors, j'ai bien dépassé cet objectif parce que là, je l'ai doublé. Oh. Donc, je suis à plus de 2200 euros.
0: Oh là là ! Donc, les 1200 euros en plus, tu les gardes pour toi. C'est dans ta poche. Héloïse, c'est dans ta poche.
6: Non,
0: c'est bien. Dis donc.
3: Bravo
0: à l'initiative. Et pourquoi est-ce que tu as eu. Cette envie de faire ça, parce que je crois que l'idée de t'engager chez toi, elle est présente depuis longtemps.
6: Oui, tout à fait. Bah, quand j'étais petite, en CM2, on avait fait une visite à la maison de retraite. Oui. J'ai fait le service national universel et ma mission d'intérêt général.
0: Oui. Il paraît que t'es scout aussi, pareil, c'est vrai ça ?
6: Oui, le scoutisme aussi a une grande place aussi pour l'engagement, servir les autres.
0: Voilà.
6: Et j'ai passé plus de 100 heures dans une maison de retraite et je fais des maraudes et tout.
0: Oh là là.
6: Voilà.
3: Tu aimes bien les t'as que 16 ans en plus.
0: Ouais, elle a que 16 ans, hein, Héloïse. Hein. Donc tu aimes bien les personnes âgées. Tu peux venir un jour ici parce que
3: il y en a.
0: À la maison de la radio, il y en a pas mal. C'est vraiment, tu aimes ça. Tu vois, on est très sympa. Encore très propre. Enfin, pas tous. Globalement. Et donc, ton prochain défi, Héloïse, tu sais déjà, ça va être quoi ?
6: Là, pour l'instant.
0: Elle se repose. Pour l'instant, Héloïse, elle se repose. C'est bien.
6: Voilà. On verra s'il y a un autre projet de MC qui me fait. Faire un autre projet un peu comme ça.
0: Voilà. Donc, tu as récolté donc, un peu plus de 2000 euros pour les enfants, c'est ça, hein, avec l'UNICEF.
6: Tout à fait.
0: Voilà, c'est ça.
6: Oui.
0: Et en plus, je crois qu'Héloïse, tu rêves d'être médecin. Donc voilà, hein, bon, bah, en fait, tu es tournée vers les autres. Et puis c'est tout, Héloïse. Bah écoute, bravo.
3: Bravo.
0: Héloïse, bravo.
3: Bah, oui.
0: Voilà, ça, c'est la jeunesse qu'on aime. Du coup, cette semaine, tu vas faire quoi ? Tu vas aller à pied casser devant les écoles ? Non, hein ?
6: Non.
0: Toujours des bonnes idées. Elle est sympa, Héloïse. Hein. Moi, j'adore Héloïse. Bravo, Héloïse. Si un jour tu veux venir à pied jusqu'à la maison de la radio, on t'attend avec beaucoup de plaisir. Elle est très sympa.
3: Et Willy ne fera pas de nom.
0: Non.
3: Garde d'argent. Hein.
0: Bravo Héloïse. Donc pendant une semaine, tu as fait chaque jour 20 km à pied de chez elle à l'école pour soutenir l'UNICEF. Bravo Héloïse. Voilà, on t'embrasse très très fort et merci d'être passé nous voir.
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4: Allez, partons gaiement vers la deuxième demi-heure de votre talk show du dimanche. Alors ici, c'est comme la messe du dimanche, mais pas pareil.
5: Bien, sinon, c'est la même chose.
4: Dans un instant, attention, hippodrome en danger.
6: Oh là là.
4: Ah oui. Et votre tribu est là, notre enfant de la télé, Nicolas Malabeuf. Tu joues des fois ?
6: Alors, je suis allé une fois à l'hippodrome de Longchamp
4: aussi,
6: et mon cheval est tombé.
7: Non, c'est vrai. Non, mais une fois, le Pierre Richard.
4: Non, mais c'est
7: Pierre Richard, le gars.
4: Il n'arrive que des poisses. Et ça va, tu l'as mangé le cheval après ? Il va bien ?
6: Fin du seul.
4: Ah là là, dire qu'avant je mangeais du steak de cheval.
7: Oh là là, c'est bon.
4: Ouais. Ouais,
7: mais il n'y a plus de boucherie chevaline.
4: C'est vrai.
7: Non, mais c'est vrai.
4: Ouais, c'est vrai.
7: Mais ça gueule.
4: Et notre spécialiste web,
7: oui.
4: Fabien, et moi, toi, tu joues un petit peu.
7: Moi,
4: tu...
7: je joue.
4: Tu
7: gratte.
4: Joues
7: oui, je gratte.
4: Ah, d'accord, t'as gagné un petit peu
7: Au mois d'août, 100 euros.
4: Oh là là, pas mal.
7: Ouais.
4: Pas mal. Jamais. Moi, je joue jamais. Je gagne. Enfin, je ne gagne pas. J'ai assez d'argent.
6: Vous gagnez déjà plus gros.
7: Mais oui, oui.
4: C'est la question qu'on vous a posée d'ailleurs sur le groupe Facebook.
7: Sur le groupe Facebook pour nous retrouver, vous tapez Youpi la vie avec Willy Rovelli. La question du dimanche, avez-vous déjà gagné à des jeux de hasard ? Donc pas mal déjà de commentaires. Francis, lui, il a gagné en 2011 2500 euros.
4: Ah oh là là, bien.
7: C'est pas mal. Miange, j'ai gagné 60 francs il y a très longtemps.
4: Ah oui, il y a très longtemps.
7: 60 francs
4: il y a très longtemps.
7: Il y a très longtemps. Et Marine, il y a 10 ans, j'ai gagné 2500 euros à l'euro million.
4: Oh, bah, c'est pas mal.
7: Donc continuez à réagir, c'est gratuit. Sur Facebook, voilà. Pour nous retrouver, vous tapez Youpi la vie avec Willy Rovelli.
4: Et appelez-nous à partir de 13h, on vous donne les clés de cette radio pendant 30 minutes.
7: J'adore.
4: C'est unique au monde, ça. Imagine, tu viens, tu dis ce que tu veux pour nous donner vos youpies, la bonne nouvelle du moment, le truc sympa qui vous est arrivé, le coucou que vous voulez passer à nous ou aux autres. Faites ce que vous voulez. Réagir sur les thèmes du jour. On a parlé des impôts, là. Est-ce que vous en avez marre de payer ? Est-ce que vous trouvez ça normal d'en payer autant ? Est-ce que vous pariez sur des jeux, tout ça ? Voilà, 0810 055 056. On vous attend et vous repartez.
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4: Voilà, appelez-nous, on vous attend, 0810 055 056. Mais d'abord, si vous n'avez pas suivi l'actu, pas de panique, l'actu vous suit. Il est temps pour moi de mettre les points sur les i.
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4: Et on commence avec la colère des étudiants. À Bordeaux, un prof d'université projette par erreur son porno au vidéoprojecteur. Dès qu'il s'en est aperçu, il l'a vite arrêté. Bah oui, mais faut pas s'étonner après. Tu m'étonnes que les étudiants cassent tout. Ils veulent voir la fin. C'est normal. Ils sont malins. C'est pas un prof d'université, hein, mais un prof de qu'université. En tout cas, voilà une méthode originale en maths pour leur apprendre à compter jusqu'à 69. Dans son nouveau budget, le gouvernement prévoit une nouvelle taxe.
7: Ah ouais.
4: Génial, il y avait bien 24 heures qu'on n'avait pas eu une nouvelle taxe. Quelle joie, mais quelle joie. Cette taxe sera sur les produits sucrés pour lutter contre l'obésité. C'est vrai que c'est tellement plus courageux de créer de nouvelles taxes plutôt que de pousser les industriels à changer leurs recettes. En tout cas, le seul qui continuera à bien être obèse dans ce pays, c'est l'État. Et Gérard Larcher, le deuxième homme de l'État. Selon le renseignement sud-coréen, le dirigeant nord-coréen Kim Jong-un dépasserait les 140 kilos. On rappelle que Kim Jong-un, au petit-déjeuner, au déjeuner ou au dîner, c'est pas l'ami Ricoré du Nord. Dans une déclaration à la presse, le ministre américain de la Défense a déclaré que dans les rangs de l'armée, il devait n'y avoir pas de barbu, pas de gros, pas de trans, pas de cinglé, pas de mauvais. Merde, j'en coche déjà trois. Moi qui voulais m'y engager. Claude-François Junior, condamné à 3 ans d'interdiction de gérer une société pour faute de gestion.
5: Mal géré. J'en suis le mal géré.
4: Oui, le téléphone pleure et cette fois, c'est le comptable à l'autre bout du fil. Ça s'en va et ça revient, sauf la trésorerie apparemment. Entre lui et la gestion, le courant passe mal. Son père avait les Claudettes, lui, juste les dettes. Voilà. C'est bon, je crois que je vous ai toutes faites. Bon, ça va. Après 130 ans d'existence, le chausseur André est placé en liquidation judiciaire. André connaît un sérieux coup de pompe. Il avait pourtant tout fait pour redresser la boîte, même les talonnettes. Un jury de l'émission La meilleure boulangerie viré après avoir dérapé avec une consoeur. Il lui a renvoyé une photo de son sexe.
7: Oh.
4: Ou comme dirait Patrick Bruel, de sa demi-baguette. Enfin, la question du jour.
7: Ah.
4: La fin du chausseur André. Est-ce que c'est parce que les gens se sont lassés?
7: Ouh,
4: lassés. Ah, lassés. Bah, vous avez 2 heures. Malheureusement, dans 88 jours, c'est fini 2026.
7: Bravo.
4: Voilà, voilà, oui, oui,
6: alors,
4: mon bébé.
6: Vous savez que Kim Jong-un, à chaque fois qu'il va dans un autre pays, il se déplace avec ses propres toilettes.
4: Eh ben,
6: et oui,
4: bah, bah, en même temps, tu vas pas me passer après Kim Jong-un. Ouais. Allez, si vous, voulez, si vous avez un petit coup de mou,
7: oh là, j'ai pas le moral.
4: Si vous faites du mou,
7: du mou,
4: et ben on a le truc là. Vous avez, à mon signe, vous allez faire palabapapala et tout ira beaucoup mieux. D'accord. Je vous le certifie. Tiens, écoute ça.
7: Là, non, là,
4: ça va pas bien.
7: Tu vas pas bien là.
4: Là, tu passes après Kim Jong-un, c'est pas bien.
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4: à vous. Palabapapala. Et voilà, ça va mieux. Beaucoup mieux. Je vous l'avais dit. Allez, dans un instant, on va parler de l'hippodrome. Après Céline Dion.

0: c'est pas mal. Hein. C'est qui cette chanteuse dont on n'entend pas parler?
1: Ça me dit rien.
0: Ça me... hein. Céline Dion, tu l'as vue toi récemment? Alors
1: oui,
0: comment
1: alors,
0: c'était
1: alors j'ai perdu le tiercé, mais j'avais ma place pour Céline Dion.
0: Voilà, donc tu as réussi à la voir parce qu'on a vu une
1: photo. Oui, alors.
0: T'étais pas proche, proche.
1: J'étais
0: hein.
1: tout là-haut.
0: T'étais dans la même salle quand même.
1: Oui, oui, quand même.
0: Ah, très bien.
1: Sur le parking.
0: merci Céline Dion, au revoir.
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0: On parle de quoi dans un instant, Monico, avec toi?
1: Eh bien, je vous emmène justement à l'hippodrome, je vais vous faire galoper.
0: Ah, très bien. Mais d'abord, ouvrons notre nouveau dossier.
4: Oui, gardez, c'est mon dada.
0: Hey. Bonjour Géraldine Bagné.
5: Bonjour.
0: Bienvenue ici Géraldine, vous êtes députée Modem de la Mayenne. Et vous avez publié avec une soixantaine de vos collègues parlementaires une tribune qui appelle à sauver les hippodromes régionaux. Alors allez-y, expliquez-nous d'abord pourquoi certains hippodromes régionaux sont en danger.
5: Eh ben, écoutez, on a 233 hippodromes en France,
0: ouais.
5: Et il y a eu une proposition de France Gallo, d'une task force, qui prenait une préconisation de la Cour des comptes,
0: ouais.
5: Et qui propose de supprimer des réunions de galop et de plat,
0: ouais.
5: Ce qui peut mettre en péril une trentaine d'hippodromes en France. Et c'est une décision qui est très descendante. C'est-à-dire que c'est France Gallo qui a décidé depuis Paris de faire ça,
0: ouais.
5: Sans consulter les présidents de sociétés d'hippodromes, les élus locaux, voilà. Les bénévoles qui travaillent sur les hippodromes. Donc ça fait un peu des mois dans la filière, parce qu'évidemment, le terrain attend d'être consulté.
0: Et voilà. Et je lisais qu'en fait, ce sont surtout les hippodromes régionaux, voilà, qui souffrent plus que Longchamp ou, ouais. Ou Auteuil, par exemple, c'est ça hein.
5: Pas du tout. Il y a une érosion du jeu. Depuis 20 ans, on a perdu la moitié des parieurs. Mmh. Donc, il faut vraiment encourager nos auditeurs à jouer aux courses,
0: ouais.
5: De chevaux, parce que
0: ouais.
5: Si on veut maintenir toute la filière, il faut jouer aux courses. C'est vraiment un des seuls jeux éthiques qui existent en France, parce
0: ouais.
5: Que vous soutenez des entraîneurs, des jockeys, des drivers, etc.
0: Ah.
5: Mais en fait, le choix de viser les petits hippodromes, c'est un choix politique.
0: Ah.
5: Parce qu'on peut très bien supprimer des courses sur toutes les réunions, partout
0: d'accord.
5: En France.
0: D'accord.
5: Et ce serait quelque chose de plus équilibré.
0: D'accord.
5: La ruralité réagit parce que là, ce sont les petits hippodromes de nos provinces auxquels on est très attachés, qui sont
0: oui.
5: Les plus concernés.
0: Vous dites que ça fait partie du patrimoine local.
5: Ben oui, l'histoire locale. Alors, vous avez l'hippodrome de Tarbes, par exemple, qui est menacé.
0: Oui.
5: C'est un des plus vieux hippodromes de France, quoi. Il date de 1806. C'est avant même Longchamp, où il y a une belle course aujourd'hui, l'Arc de Triomphe.
0: Ouais.
5: Mais c'est 1857, Longchamp.
0: Ouais.
5: Vous voyez. Et puis là, je suis aujourd'hui avec le sénateur de la Sarthe. Nous sommes
0: ouais.
5: À Segré.
0: Oui.
5: En Maine-et-Loire, c'est un petit hippodrome, et là, il y avait de la musique il y a 5 minutes,
0: bah
5: c'est champêtre, c'est,
0: voilà.
5: Ça fait
0: oui,
5: partie de l'ambiance.
6: Il voilà, y a une vraie ambiance.
5: Il y a beaucoup de monde.
0: Voilà, parce qu'il n'y a pas, que des gens qui viennent parier, c'est aussi
6: on
0: la
6: vient,
0: balade, etc.
6: Et le lien social.
5: Bien sûr. Évidemment, si on veut détacher les enfants des écrans, par exemple, c'est une super
0: ouais.
5: Balade le dimanche. Vous baladez vos enfants pour voir un spectacle de course.
0: Ouais.
5: Et c'est vraiment, ça reste voilà. Très sain. Et c'est quelque chose qui est fédérateur.
0: Voilà.
5: Quoi. Et en plus, il y a des gens de tous les milieux sociaux.
0: Ouais.
5: C'est formidable.
0: Vous nous disiez qu'il y avait un baisse du nombre de parieurs. C'est dû à quoi, à votre avis?
5: Alors, il y a eu un départ des parieurs vers le pari sportif, notamment, qui s'est beaucoup
0: oui.
5: Développé. Donc,
0: ah oui.
5: Les gens parient davantage maintenant sur les champs de.
0: Ouais.
5: Les jeux de football plutôt
0: ouais.
5: Que les hippodromes. Mais,
0: ouais.
5: Mais il y a aussi une érosion parce que c'est vrai que les parieurs plus jeunes partent vers d'autres activités. Mais il y a du public sur les hippodromes et en fait, c'est le jeu qui s'est un peu érodé. Donc, il faut vraiment encourager le public qui vient encore nombreux sur nos hippodromes à jouer. Parce que c'est un jeu, encore une fois, si on perd, on se dit finalement, je fais profiter toute la filière et je fais perdurer en fait le système des spectacles de course qui est magnifique, qui fait l'histoire de nos territoires.
0: Il y a aussi les défenseurs des animaux qui mettent un peu la pression, vous savez, voilà, sur les courses des chevaux, tout ça, ça
5: alors, je pense que c'est
0: aussi.
5: Un enjeu pour
0: ouais.
5: Revoir les courses de chevaux dans les années 80. Donc, quand j'ai grandi,
0: ouais.
5: On voyait les courses sur, par exemple, France Télévisions,
0: ouais.
5: Sur tous les écrans, on voyait les courses avec, vous vous souvenez, Léon Zitrone.
0: Ouais.
5: Il y avait des grandes figures comme ça qui portaient les courses. Et c'est vrai que je pense que le lobby, c'est effectivement animaliste, n'aide pas à montrer en fait toute la filière, les jockeys, les drivers, les chevaux qui sont aussi de formidables athlètes. On les voit moins sur les écrans, peut-être à cause de ce sujet-là.
0: Mmh.
5: Et c'est bien dommage, parce que depuis toujours, les courses de chevaux, il y en avait déjà chez les Romains dans l'Antiquité. Donc c'est vraiment, ça
0: voilà.
5: Fait partie de l'identité identité humaine quasiment de travailler avec le cheval. Donc c'est pas un truc qui doit être caché. On doit montrer effectivement ce qu'on fait. Et il y a eu beaucoup d'améliorations, et les acteurs vous le diront, sur le bien-être animal, c'est des progrès permanents. Évidemment, on réfléchit au fait du bien-être animal. Mm-hmm. C'est un sujet qui a gagné toutes les couches. Moi qui suis fille d'agriculteur, je peux vous dire que le bien-être animal, que ce soit chez les agriculteurs ou chez les entraîneurs de chevaux, ça progresse.
0: Ça vous parle. C'est une filière qui rassemble 30 000 chevaux de course, 1100 propriétaires, 2500 entraîneurs. Voilà, c'est ça. Hein.
5: 40 000 emplois.
0: Voilà. Il y a Eric Woerth, le président du PMU, qui a dit on parie moins sur le cheval aujourd'hui. Il faut redonner vie au pari hippique. Donc vous êtes dans cette lignée-là,
5: oui, ma chère Véradine. Oui, voilà. Il faut effectivement, on a besoin des médias pour nous aider à populariser ce sport.
0: On est là,
5: l'identité de nos territoires. Et la ruralité, elle a besoin de ce soutien-là, parce que c'est une très belle filière qui permet aussi, alors on pourrait en parler des heures, mais il y a aussi des personnes qui sont d'en bas et qui vont se mettre à entraîner, à travailler dans cette filière, et qui vont avoir de très beaux parcours, et c'est grâce au cheval, ça.
0: Voilà.
5: Et c'est assez rare dans nos sociétés, il faut montrer ces parcours d'exception. J'ai remis une médaille la semaine dernière à une femme qui était entraîneuse en 1980, première femme à driver des chevaux, à monter des chevaux au monté. Quel parcours extraordinaire d'une femme aussi. Bon. Donc vous avez aussi des histoires extraordinaires avec
0: Voilà. Et le message est passé. Merci infiniment Géraldine Bagné, députée MoDem de la Mayenne. Il faut sauver nos hippodromes locaux. Voilà le message que vous êtes venu passer ce midi chez nous. Merci infiniment. Passez un bon dimanche à l'hippodrome du coup.

0: Puis c'est en 1954 que la télévision diffuse pour la première fois les Grands Prix, et on le doit à Guy Lux. Au début des années 50, le jeune Guy travaille dans une quincaillerie de Boulogne-Billancourt, mais comme il s'ennuie, il organise des pronostics sur le Tour de France. Son idée cartonne dans le quartier, tout le monde s'empresse. Et alors parmi les clients, il y avait André Carus, qui était le PDG de PMU de l'époque, qui décide de faire pareil pour les courses de chevaux. Voilà, c'est comme ça que ça a débuté. Le 22 janvier 1954 se dispute donc à Enghien-les-Bains le tout premier tiercier de l'histoire, sauf que ça cartonne pas des masses, et c'est Georges Decaune qui va décider de téléviser les courses, ce qu'il fait pour la première fois le 17 juin 1956. Les Français deviennent fans.
1: Est-ce que vous jouez au tiercé?
2: Ah oui, monsieur, comme chaque Français, tous les dimanches.
3: Au début, on n'avait que les fanatiques. Maintenant, tout le monde s'est habitué à jouer soit son numéro de voiture, soit son acte de naissance, soit son numéro de téléphone ou un numéro quelconque.
4: Moi, je me demande toujours ce que l'on faisait quand il n'y avait pas le tiercé le dimanche.
0: Eh ben oui, qu'est-ce qu'on faisait le dimanche? Et alors, à l'époque, les chevaux étaient de vraies stars. En 77, Yves Mourougy reçoit sur le plateau du JT TF1 Bellino 2.
5: Aujourd'hui, je suis content de recevoir sur le plateau de TF1 Actualité, celui qui est notre invité, c'est Bellino 2. Bonjour d'abord à Bellino, bonjour Bellino 2.
0: Il répond pas.
6: Que l'on appelle un phénomène. Il a eu beaucoup de surnoms, l'appelle notamment le bulldozer de Vincennes, tout simplement parce qu'il écrase ses adversaires.
0: Ouais. Et B, alors le pauvre Bellino, on lui rend pas assez hommage, je trouve. Bellino 2, 1m68 au garrot, plus grand que vous, Willy. Il est né en Haute-Savoie également. Ah bah, il aura fait gagner plus de 9 millions de francs, comme vous avez beaucoup de points communs. Et Bellino 2 avait même échappé à une tentative d'enlèvement à Naples, c'est dire. Ah, c'est fou. Et alors l'un des commentateurs hippiques qui a le plus marqué, on en a parlé, c'était Léon Zitrone. C'est au lycée que le jeune Léon prend goût aux courses. Il séchait carrément les cours pour aller à l'hippodrome. Souvenir de ses commentaires enflammés.
7: Elle en a passé un, elle en a passé deux, elle en a passé trois, elle en a passé quatre, elle en a passé cinq. Elle vole là-bas en l'espace de 150 mètres. Elle a doublé tout le peloton. C'est proprement inimaginable. Et voici que Rock Épine est en tête. C'est époustouflant. En l'espace de 200 mètres, elle leur a pris 50 mètres. Je vais aux courses depuis 40 ans, j'avoue que je n'ai jamais vu ça.
0: Et alors, sprint final, c'est l'extase pour Léon.
7: Rock Épine entre en tête dans la ligne droite, poursuivi par Querido 2. Rock Épine, le driver, lève la cravache. C'est l'attaque de Querido 2 contre Rock Épine. C'est l'attaque de Querido 2 qui va malheureusement. Querido 2 a battu Rock Épine. Rock Épine est parti, mis au grand galop.
8: Ils vont nous le tuer.
7: Oh là là.
0: Il s'enflamme. Alors Zitrone avait un peu la grosse tête. Il demandait à ce qu'on lui bloque l'ascenseur après l'arrivée des chevaux pour être le premier à aller accueillir le gagnant. Willy, on devrait faire pareil avec vous avec l'ascenseur. Et le petit potin, eh bien, à Vincennes, Zitrone venait en pantoufle. Il était comme chez lui.
8: À la maison. Merci beaucoup. Dis-donc, tu nous parlais de Naples, comment c'était?
0: Il est parti
8: à Naples cette semaine, mon bon Nicolas. C'était bien.
0: Ah, je suis revenu bilingue.
8: Mais tu as aimé Naples?
0: Oui, vraiment, c'était votre plus belle ville.
8: C'est ma plus belle ville du monde. Tu as compris pourquoi j'aime tant Naples.
0: Voilà. Évidemment.
8: Merci beaucoup. Franchement, vous avez envie d'y aller grâce à Nicolas.
9: Là,
8: vraiment une espèce de miracle. Est-ce qu'on a le temps de passer Gaëtan Roussel? Oui, on va vous le passer.
0: Oui.
8: Non, alors non.
0: Ah non.
8: Vous vouliez écouter Gaëtan Roussel, et tant pis pour vous. Non, mais on va peut-être le passer après. D'accord, on va passer la pub avant, faire toutes les choses proprement. Et est-ce que vous connaissez... Oui. Écoutez-moi bien. Oui. Est-ce que vous connaissez les câlins gratuits? Ça, vous les connaissez, les free hugs?
0: Ah oui.
8: Bon, il y a encore un truc mieux.

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1: Allez, de retour ici, c'est Willy vient déjeuner chez vous. On passe à table tous ensemble le samedi et le dimanche en direct entre midi et 13h30. Mais vite, ce sont les 5 dernières minutes
2: déjà
1: avant le journal de 13h.
2: Dépêche-toi.
1: Alors, oui, je me dépêche. Alors, place à la bonne initiative du jour. Ah. Bonjour Mathilde Cressman.
3: Bonjour Willy.
1: Bienvenue ici ma chère Mathilde, vous êtes la coordinatrice de l'association Les Rencontres du Regard. Alors vous allez voir, c'est très étonnant. De quoi s'agit-il ma chère Mathilde?
3: Alors Les Rencontres du Regard, l'idée c'est que dans un monde où on ne se regarde plus, on est souvent dans nos téléphones portables, dans un monde où tout va très vite et où l'isolement social grandit, c'est comment proposer dans la ville, dans l'espace public, des petits moments où on se pose et on se met 2 minutes face à un inconnu. Voilà, c'est assez simple.
1: Donc effectivement, je parlais des free hugs. Donc les parfois, il y a des gens qui ont des petites pancartes et qui vous disent « câlin gratuit ». On se prend dans les bras, comme ça, quelques petites secondes.
3: Alors nous, on va pas jusque-là.
1: Bien sûr.
3: Parce que parfois, c'est un petit peu intrusif, le câlin.
1: Bien sûr.
3: Là, c'est vraiment, on est à distance, sur des chaises.
1: Voilà,
3: on a fait ça à la gare de Nantes, par exemple.
1: Lundi. Et donc, on s'assoit face à un bénévole de votre association.
3: Voilà, exactement.
1: Pendant 2 minutes.
3: Pendant 2 minutes et on ne parle pas.
1: Voilà. On se regarde dans les yeux.
3: On se regarde dans les yeux, dans le plan des yeux, dans le fond des yeux.
1: C'est incroyable.
3: Et c'est très simple. On peut faire ça avec des gens qui ne parlent pas notre langue, avec des enfants, on a fait ça avec un monsieur de la sécurité, par exemple, de la gare. Et voilà. C'est très, très modeste. Et en même temps, c'est très puissant.
1: Le bénévole qu'on a en face de nous, il a été formé pour ça. Il a été formé pour nous regarder, pour ne pas nous parler.
3: Il a été formé.
1: Incroyable.
3: Enfin bon, c'est assez simple.
1: Bien sûr.
3: C'est Florence Patsouris et Éloi Deschamps qui ont monté cette initiative à Lyon il y a un an. Et donc eux, ils proposent des formations en ligne, c'est gratuit, moi je les ai connus comme ça via LinkedIn. Ils avaient vu un très très beau reportage qui s'appelle Look Beyond Borders. Vous pouvez regarder sur internet.
1: Donc Mathilde, on s'assoit en face du bénévole, d'accord. On s'assoit et pendant 2 minutes
2: on se regarde
1: dans les yeux
2: sans parler.
1: Et donc, il se passe quoi? Il se passe quoi? On ressent quoi?
3: Ben, moi, par exemple, je l'ai fait l'autre fois avec une dame qui avait en plus des yeux magnifiques. Et il se trouve qu'on avait le piano de la gare à côté qui jouait un très bel air. Et il y a eu quelque chose on a eu les larmes aux yeux. En fait, il y a quelque chose qui se passe de notre humanité profonde.
1: Vous savez ce qu'on va faire, Mathilde? Vous êtes toute seule, là, vous?
3: Ouais, je suis toute seule.
1: Alors, c'est pas grave. Vous me regardez dans le blanc du combiné, d'accord? Je vais peut-être regarder Fabien.
2: Je louche un peu, moi.
1: Je vais regarder. Alors, regarde, on va pas le faire 2 minutes parce que c'est un petit peu long. Alors, nous, on est obligé de mettre un petit peu de musique parce que vous savez, à la radio, au bout de 5 secondes, s'il n'y a pas de bruit, il y a un disque de secours qui part. Voilà. Donc, on va mettre un petit quelque chose. On va tenter une expérience jamais faite à la radio.
2: Faites-le aussi à la maison.
1: Et vous le faites à la maison si vous êtes avec quelqu'un.
3: Si vous conduisez, c'est pas grave.
2: Restez habillés.
1: Et on va jouer le jeu, d'accord? Pas 2 minutes, mais au moins 30 secondes, d'accord, Fabien? On se regarde. Et vous, Mathilde, vous me regardez bien dans le blanc du combiné. Allez, 30 secondes.
3: Je regarde bien, ouais.
2: Je sais pas qui regarder, moi.

0: Et bah franchement, non, c'est Fabien.
1: Oui, il y a un truc.
0: Hein? Et Mathilde, je vous assure que c'est pas
2: vous
0: des bêtises.
2: Vous allez voir deux minutes.
0: Ouais.
2: Et en plus là, vous vous connaissez.
0: Ouais. Et là, on se connaît.
2: Pas la personne.
0: Ouais.
2: Voilà. Après, c'est là où c'est fort.
1: J'ai des frissons.
3: Vous, vous allez vous pécho là. Ouais.
0: Bah, il m'a déjà donné son numéro, Fabien. Mais Fabien, c'est non. Hein, insiste. Et Mathilde, c'est vachement bien. Donc ça a commencé lundi à la gare de Nantes. La prochaine date, c'est où et quand alors?
2: C'est à Rennes. J'ai plus la date en tête, mais tout est sur le site.
0: D'accord.
2: Lesrencontresduregard.com.
1: Trop bien.
2: Et donc vous pouvez nous rejoindre pour vous inscrire pour aller aux rencontres en tant que bénévole.
0: Ouais.
2: Vous pouvez organiser aussi des rencontres dans votre ville, parce que nous, on démarre, on est un mouvement citoyen.
0: Ouais.
2: L'idée aussi, c'est que c'est gratuit. C'est vraiment
0: évidemment
2: le côté
0: c'est
2: offrir
0: gratuit.
2: Ce moment
0: eh ben, bravo.
2: Complètement
0: incroyable.
2: Pour
0: c'est un moment hors du temps.
1: Ouais,
0: moment
1: ça.
0: Suspendu.
2: Ouais, exactement.
0: Bravo. Merci donc, Mathilde. Bravo Mathilde.
2: Mathilde Tressman.
0: Elle est très sympa.
2: Merci
0: coordinatrice
2: beaucoup,
0: de l'association Les Rencontres du Regard. Vous vouliez Gaëtan Roussel.
1: Ah, oui.
0: Bataille, il est là. Enfin, voyons.
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0: mais on est tous ensemble, mes amis. Et dans un instant, je vous donne les clés de la radio.
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0: Ah oui, de retour ici, c'est Willy vient déjeuner chez vous. On passe à table tous ensemble, vous le savez, hein, le samedi et le dimanche, entre midi et 13h. Et là, 13h30 même, sinon on serait parti. Donc c'est pas logique. 13h30, et là, effectivement, Nicolas Malabeuf, vous venez de l'entendre, notre enfant de la télé. Fabien et moi, notre guide,
3: toujours là.
0: Est toujours là. Et effectivement, c'est le moment qu'on adore, vous le savez.
3: Là,
0: le samedi, c'est Youpi la vie. Certes, mais le dimanche,
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0: Vous avez les clés là jusqu'à 13h30. Vous venez, on prend plein d'auditeurs pour discuter de ce que vous voulez.
3: De tout.
0: On est en, de tout. Si vous avez une bonne nouvelle, un truc sympa à nous raconter, même un truc banal, vous êtes allé ce matin, vous êtes allé au marché acheter des poires. Oui. Et alors? Bah pourquoi pas, ça peut être une belle chose. Et bah appelez-nous.
3: Vous avez croisé quelqu'un, on vous a dit bonjour.
0: Dites bonjour, bon sang.
5: C'est les petits bonheurs de la vie.
0: Mais exactement.
3: Oui.
0: Puis vous pouvez aussi réagir sur les thèmes qu'on a développés aujourd'hui. On a parlé des impôts, on paye. Vous aimez ça? On a parlé des hippodromes. Est-ce que vous jouez au tiercé? Est-ce que vous jouez à des jeux de hasard?
3: Je vais m'y remettre, moi, je pense.
0: Eh ben voilà, 0810 055 056, on prend le premier appel dans quelques minutes.
5: Et vous ne rêvez pas, Bellambra est en jeu.
0: Oui.
5: Il vaut 2000 euros et il tombe en fin d'émission chez l'un d'entre vous.
3: Mais bien
0: exactement,
3: sûr.
0: Le groupe Facebook.
3: Il y a le groupe Facebook, pour nous retrouver, vous tapez Youpi la vie avec Willy Rovelli. On vous a demandé, tiens, si vous avez déjà gagné à des jeux de hasard. Sophie nous a répondu, au loto, j'ai gagné 1677,80 €. Pour 2,50 € de mise.
5: C'est bien.
3: Pas mal. Continuez à réagir. Voilà. On a posté aussi une photo. Pour nous retrouver, vous tapez Youpi la vie avec Willy Rovelli sur Facebook.
0: Allez, 0810 055 056. Appelez vite. On prend le premier appel juste après. Ah bah c'est mon chanteur préféré. Mon chanteur mort.
3: Préféré. Ah oui.
0: C'est lui, il est bien mort. C'est Michael Jackson. Avait...
5: On est sûr de rien.
0: Non, il est sur une île.
5: Sur l'île. Avec Clo-Clo.
0: voici la Bayer. Bon, enfin, vous savez.
3: Ouais.
0: Bon, écoutez ça.

0: Ah mais franchement, Michael Jackson, mais
1: oui. Et comme par hasard, on passe le disque en entier, c'est rare.
0: Oui, oui, c'est, oui, c'est, oui, c'est vrai.
2: 6 minutes quand même.
0: Et j'allais te dire, on va le remettre tout de suite. Remettez-le, vas-y, remettez-le.
3: Remettez-le.
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0: Vas-y, vas-y. Oh, dis donc, on n'a pas salué Yann depuis hier. Attends. Faut qu'on salue Yann. Vas-y, tu peux laisser Michael Jackson. On salue Yann. Alors, Yann, parce que jusqu'à la semaine. Vas-y, Yann, tu peux laisser Michael Jackson. La semaine dernière, Philoche, notre réalisateur,
5: est
0: parti à la retraite, puisqu'il a 700 ans. Il était grand temps qu'il s'en aille. Et Yann vient d'arriver. Alors, on appelle Yann. Bienvenue, mon Yann. Pour l'instant, dis donc, zéro faute.
1: Non. C'est parfait.
5: C'est trop parfait.
0: C'est trop parfait, Yann. Il faudrait que tu nous plantes un peu des choses. On n'est pas habitué à ce que tout aille bien, mon Yann. Alors, n'hésite pas à faire des trucs qui vont pas. Tiens, on va réécouter Michael Jackson.
5: Ah oui, c'est
0: ça. Je sais que ça fait plaisir à Christophe. Ça va, Christophe, t'es là?

0: Michel. C'est Michel Jackson.
1: Oui, c'est déjà pas mal. Ça va, tu nous appelles d'où, mon cri-cri?
2: Évry.
1: Qu'est-ce que tu fais de bois, Évry, mon Christophe?
2: Je travaille avec des personnes âgées. Voilà, je suis donc en fait à SH.
1: D'accord, très très bien, mon Christophe. Et aujourd'hui, qu'est-ce que tu as fait depuis ce matin? Tiens, j'ai envie de savoir. Qu'est-ce que tu as fait ce matin? Déjà, à quelle heure tu t'es levé?
2: 5h45.
3: Ah oui,
1: tu te lèves tôt. Ah ouais, tu te lèves tôt tous les jours.
0: Tu te lèves tôt un dimanche?
2: Ouais, même et même si je ne travaille pas, une petite horloge en fait dans ma tête.
1: Réglé. Et Christophe, c'est exactement, je suis exactement comme toi.
0: Pareil.
1: Ah ouais, je suis pareil. Je me lève très très tôt, j'adore me lever tôt en plus, et même quand je bosse pas, tic de la petite horloge, effectivement. Donc alors, levé 5h40, est-ce que tu as bu de la ricorée? Tu as bu du thé?
3: Ricard.
1: Du Ricard. Tu as bu du Ricard? Tu as bu du Ricard?
2: Oui, j'ai bu donc en fait un pastis à 6h du matin.
0: Ah oui, quand même.
4: Ah oui, c'est normal. Tout est normal jusque-là.
1: Là, ça va, ouais.
0: C'est nos auditeurs.
2: Voilà, et puis j'ai donc en fait enchaîné avec un Jacques Daniel après.
1: Ah, très très bien. C'est parfait. On a les auditeurs qu'on mérite. On a les auditeurs qu'on mérite. Et puis c'est tout.
4: Connaisseur en tout cas.
1: Et mon Christophe, tu voulais nous parler des hippodromes, c'est ça, du tiercé dont on a parlé tout à l'heure?
2: Ouais, c'est alors, ça. Alors, en fait, pour être franc honnête, en fait, moi, ça fait pas très longtemps que je joue à ça.
1: D'accord.
2: Mais j'ai eu la chance de venir en fait à l'Arc de Triomphe, voilà, pour le quartier en fait.
1: Oui.
2: Et je vois l'ambiance.
1: Ah voilà.
2: Voilà.
1: Toi, c'est-à-dire voilà, que au-delà,
2: j'ai vu en fait l'ambiance, je me suis dit bon, pourquoi pas.
1: Ouais.
2: Et le problème, c'est que j'ai en fait joué et maintenant le souci, c'est que je suis trop.
0: C'est devenu un peu.
1: Ah,
0: il faut faire attention
2: en fait,
0: à ça.
2: En fait, pour être honnête, je gagne. Enfin, je perds plus en fait.
1: Ah oui. Ah là, ouais. Ah là, t'es tombé dedans. Alors attends, parce que toi, tu nous disais, je suis allé voir une course et t'as apprécié aussi l'ambiance.
2: Oui, c'est ça, voilà. Oui, c'est ça. En prenant des exemples sur en fait l'Arc de Triomphe et les festivités, c'est en fait une fois tout. C'est une fois par an, tu
1: vois. Ouais.
2: Et voilà, l'ambiance, les festivités, tu vois même des jeunes.
1: C'est ça.
2: Vois des moins jeunes et tout ça. Je dis bon, pourquoi pas essayer.
1: Aïe.
2: Et le problème, c'est que je suis trop à ça.
0: T'as perdu beaucoup d'argent?
2: Pardon?
0: Tu as perdu beaucoup d'argent?
2: Après, je sais donc en fait l'idée, voilà, je pars avec 50€.
1: Ouais.
2: Et voilà. Et en fait, dis bon, voilà, il faut que ça soit pas plus, quoi.
0: Tu te mets des limites.
4: Il faut se limiter, bon, sinon.
2: Voilà, c'est ça.
1: Alors, tu as raison. Tu sais ce qu'on va faire? Tiens, mon Nico, comme tu es devant ton ordinateur, tu veux bien chercher le. Je crois qu'il y a un numéro de téléphone. Tu sais qu'il faut appeler quand les gens se sentent un petit peu oppressés par ça. T'as essayé de te faire aider, mon Christophe? Parce que.
2: Non, mais attends.
1: Ça va,
2: attends,
1: c'est pas.
2: Je vais bien.
1: Tu vas bien. D'accord.
0: Oui, c'est ça.
1: D'accord.
2: En fait, comme si
1: d'accord.
2: Que,
1: t'es, voilà, pas, t'es pas tombé dans le surendettement ou je sais pas quoi à cause de ça. C'est ça que je veux dire.
2: Non,
4: il a réussi à se limiter.
1: Tu me rassures.
2: Je sens fait gérer.
1: D'accord.
4: Ouais, c'est ça.
2: Sauf que,
4: on peut basculer
2: en fait,
4: assez vite.
2: Moi, pour ton fait de donner en fait un exemple, en fait, moi, je mise souvent sur en fait grosse pot. Tu vois, ça passe, ça casse.
1: Donc, ah oui, oui.
2: Souvent, je mise 10 ou 20 euros.
1: Ouais.
2: Tu vois, donc en fait, si c'est là, et ben, je prends pas que le jackpot. C'est pas là, bah, je rentre à la maison.
1: Voilà, bon, j'ai bien. Compris. Ça, d'accord. Donc tu sais t'arrêter à temps, c'est l'essentiel.
2: Oui.
1: Mais voilà, là c'est quand même devenu un petit peu une petite drogue pour toi, quoi. Donc c'est quoi? C'est que tu mises toutes les semaines? C'est ça, hein? À peu près?
2: Ouais, c'est ça, bon. Ouais. Après, même, je touche pas énorme. Mais bon, voilà, je sais faire la part des choses.
4: Voilà. Bravo,
1: mon Christophe, je compte sur toi. Tu continues à faire la part des choses et que ça reste une fête et un amusement,
4: vois,
1: et que ça ne tombe pas dans un truc insupportable. Tu as trouvé ce niveau?
2: Oui, Après, Willy, je le conseille à tout le monde et de voir, en fait, une course à l'hippodrome.
1: C'est ce qu'on disait tout à l'heure.
2: En fait,
4: le spectacle est beau.
2: Je conseille à tout le monde et franchement, c'est en fait une fois à voir en fait dans sa vie, parce que c'est en fait magnifique.
1: Alors, je suis d'accord avec toi.
2: Pour les adultes, pour les enfants, franchement, c'est magnifique à voir.
1: Eh ben, le message est passé. Merci mon Christophe. Prends bien soin de toi.
0: Et pour ceux qui souffrent d'addiction liée au pari hippique, le numéro, c'est le 09 74 75 13 13.
1: Voilà, c'est pas le cas de Christophe, mais on en profite pour le dire pour s'il y a d'autres qui sont un peu plus concernés. Christophe, merci infiniment. Prends bien soin de toi. Oui, mon Christophe.
2: J'habite sur Évry. Est-ce que tu peux te venir
1: chez toi
2: sur en fait Évry ou pas du tout?
1: Pourquoi faire? Pour se promener? Je peux me promener à Évry. Si c'est que ça, je peux me promener à Évry.
2: Un petit bisou d'amour déjà pour commencer.
1: Oui.
2: Pour te voir en fait en spectacle.
1: D'accord. Oui. Alors, écoute, pour l'instant, on n'a pas de date de prévue par là-bas, mais.
4: Mais si tu as. Mais en région parisienne.
1: Tu te déplaces facilement, Christophe? Ça va ou?
2: Ça va.
1: Bon, parce que là, on joue à Boulogne dans pas longtemps, Boulogne-Billancourt. Si tu veux venir.
2: Si en fait, tu m'offres une place ou deux.
1: Je te les offre. Mais on te les offre, on t'en offre deux, on va pas n'offrir qu'une. Tu as quand même des gens. Tu aimes bien des gens autour de toi qui veulent venir avec toi, mon Christophe.
4: Viens avec un cheval.
1: Viens avec un cheval, exactement.
2: Willy, je vais en fait te venir avec Céline. Parce que. Elle serait tellement contente.
1: Mon Christophe, merci beaucoup. On t'embrasse fort et on s'occupe des places. Tu t'inquiètes pas, on te les fera parvenir pour Boulogne. On joue quand Boulogne?
0: C'est le 14 novembre, de la Clarté.
1: Oui, et ce vendredi, on en profite pour dire qu'on joue
0: à Lyon.
1: À Lyon.
0: Théâtre à l'Ouest.
1: À Lyon, ce vendredi, venez nombreux. Christophe, on t'embrasse.
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1: Et on accueille Jocelyne. Ça va, Jocelyne?
6: Oui, bonjour, Willy, bonjour l'équipe.
1: Ça va, bonjour Jocelyne, tu vas bien?
6: Bonjour, ouais, je vais super bien.
1: Bon, tu nous appelles d'où? Oui, tout va bien.
6: Moi, je vous appelle de Haute-Rive. Haute-Rive, c'est un petit village de la Drôme.
1: Tout à fait.
6: Qui est célèbre parce que dans ce village, il y a le palais idéal du facteur cheval.
4: Je l'ai fait cet été.
1: Alors, Nicolas l'a fait cet été.
0: C'est dans la Drôme.
4: C'est ce qu'elle vient de dire.
1: Alors, il vaut mieux que tu vendes toi ça, Jocelyne, que Nicolas, parce qu'il n'est pas très bon pour vendre les choses. Alors, c'est quoi exactement ce dont tu viens de nous parler?
6: Alors, le palais idéal du facteur cheval, c'est une construction qui a été faite par un facteur qui faisait 33 km à pied dans la campagne de notre village. Un jour, il a buté contre une pierre qu'il a trouvée très belle. Il l'a ramenée dans son jardin.
1: Oui.
6: Et pendant la nuit, il a rêvé qu'à partir de cette pierre, il construisait un palais pour sa petite fille. Et après, il n'a cessé de ramasser des pierres et de les ramener dans son jardin. Et après, pendant 33 ans, il a fait quelque chose de fabuleux.
1: Donc c'est un vrai truc, c'est pas un conte, c'est pas une légende.
0: Tout est vrai.
6: Non, ça n'est pas un conte, il a appelé ça son palais idéal. Ça n'est pas une maison, ça n'est pas habitable, mais c'est...
1: C'est moche, c'est beau.
6: Ça a été classé par André Malraux.
1: Oh oui, ça pourrait être moche quand même. André, il n'avait pas toujours de... Je plaisante, ma Jocelyne.
6: Ça a été classé comme chef-d'œuvre de l'art naïf.
0: Et on peut le visiter et arpenter les allées du palais.
6: Voilà, il y a des petits passages, il y a des escaliers, il y a une galerie, il y a une terrasse. Voilà. Et l'été, nous avons de fabuleux concerts.
4: Oui, il y a des concerts.
1: Ah oui, Nicolas, t'as vu un concert toi?
0: Non, quand même pas.
1: C'est concert de.
6: Véronique Sanson.
1: C'est pas mal,
6: c'était
1: Véronique.
6: Son premier concert après son retour.
1: Bien.
6: Ouais, c'était très chouette, c'était fabuleux. Et puis bon, j'en passe et des meilleurs, il y a eu des artistes fabuleux qui sont venus chez nous.
1: Et qu'est-ce que tu fais toi là-bas dans la vie, ma Jocelyne?
6: Alors moi, je ne travaille plus, mais j'étais commerçante dans ce merveilleux petit village.
1: Ça se voit. Ça s'entend que tu étais commerçante. T'as un truc de bonjour.
0: Avec ceci.
1: Ouais.
0: Ce sera tout.
1: Ouais. Tu disais bonjour un peu en chantonnant. Souvent les commerçants, bonjour. Voilà, t'as vu. Au revoir. Et tu vendais quoi?
6: Oui. Alors j'avais un bar-restaurant souvenir.
1: On adore. Tout ce qui est bar-resto, nous on adore. Tu voulais nous dire quoi, ma Jocelyne? Pourquoi tu es...
6: Je voulais dire que j'étais commerçante, mais qu'hier il m'est arrivé un drôle de truc.
1: Vas-y.
6: Alors je vous raconte, et j'ai pensé à Fabien tout à l'heure en début d'émission. Hier, dans notre région, il y a une foire annuelle.
1: Oui.
6: Où nous allons de temps en temps, quand les besoins se font sentir et qu'on se dit on va faire des affaires ou trouver des choses. intéressante. Et il se trouve que nous avons, tout comme Fabien, fait des travaux dans la maison.
7: Ah là là, c'est galère.
6: Et oui, Fabien, et oui. Et quand on commence, et ben voilà, on a refait tout le carrelage. Donc la maison est flambant neuve. Mais quand on refait le carrelage, ben on abîme un peu les peintures, on abîme les plaques, on abîme
1: Donc tu as refait toute la maison.
6: Ouais. Alors pour l'instant non, et justement on en est aux peintures et on cherchait des idées pour aménager ce petit coin d'une façon différente, etc., etc. Donc on a arpenté les allées, on a pris des idées, mais voilà, des cartes de visite comme on fait quand on est dans les foires.
4: Bravo.
6: Voilà. Et à un moment nous sommes allés, dans le hall du mobilier.
1: Ah oui, hall du mobilier.
6: Voilà. Et là on rentre dans les allées, on arpente les allées. Toujours avec nos amis, et puis on s'assoit sur un canapé qui nous plaisait bien, il était beau, il était beau.
4: Bon, et alors
6: il était beau, le prix est sympathique également, et puis évidemment on a une vendeuse charmante qui s'est approchée de nous, qui a commencé à nous faire l'article, etc. Alors que nous n'étions pas venus pour acheter un canapé, nous sommes repartis deux heures après avec un bon de commande.
1: Bravo!
4: Bravo, alors ça!
1: Excellente vendeuse! Elle s'est bien fait avoir!
4: Ah oui, là!
1: Mais t'es reparti avec la peinture quand même ou pas?
4: Mais c'est toujours comme ça.
1: C'est toujours comme ça que ça se passe.
6: Mais on a un canapé qui arrivera à la maison dans 4 ans.
1: T'avais besoin d'un canapé à la base ou pas du tout?
6: On en parlait parce que quand on refait la maison, on a envie de changer.
1: Moi aussi, je me fais avoir tout le temps.
6: C'est vrai.
1: Tout le temps.
6: C'est fou, hein. Ils sont fous, hein.
4: Ah, mais ils sont fous.
6: Mon époux et moi-même sommes deux anciens commerçants. On s'est quand même fait avoir. On l'a bien voulu, bien sûr, je me doute bien.
1: Jocelyne, reste avec nous une petite seconde. Tu repars évidemment avec
0: ta
1: sélection.
0: On te rappelle peut-être dans 5 minutes pour le séjour Bel Embras, enfin le bon de commande.
1: Voilà. Pour l'instant, bouge pas, Jocelyne. Tiens, on va accueillir Florian. Ça va, Florian?
8: Oui, ça va.
1: Ça va et toi, mon Flo-Flo?
8: Youpi la vie, hein.
1: Bah, youpi la vie, évidemment. Tu nous appelles d'où, mon Flo-Flo?
8: Je vous appelle de Seine-et-Marne. J'ai eu la chance parce que je fais partie d'un club des supporters. J'étais au premier match de Zizou au Stade de France.
1: Vendredi.
0: Contre l'Italie.
8: Vendredi, ouais. Voilà.
1: Et alors?
8: J'ai vu une banderole, il y avait marqué Youpi la vie.
1: C'est parce que les gens nous aiment. C'est Zizou qui l'a demandé.
8: Et donc, c'était génial. J'ai fait un selfie avec Fabien Barthez. Mais je me suis aperçu que c'était un. Non. Le gars, il avait bien fait son jeu parce que le mec, il avait le maillot et tout, et c'était pas lui en fait.
4: C'est un sosie.
8: Un sosie, voilà.
1: Genre, c'était un show, tu t'es dit, et hop, c'est lui.
8: Non, c'est bien, ils ont fait un hommage à Zizou, ils ont fait un chiffon, il y a feu d'artifice et tout. C'est vrai que c'est émouvant de retrouver Zizou après 98, parce que moi, je l'avais vu en finale en 98.
1: Ça l'a fait. C'est là où il a joué un peu.
0: C'était le match d'avant. Pour l'instant, il y a eu deux victoires, un match nul, et le prochain match c'est demain contre la Belgique.
1: Ah très bien, là tu sais tout.
8: Et j'y retourne.
1: Tu retournes. C'est un fan.
4: C'est encore au Stade de France, c'est ça?
8: Stade de France,
0: Tu vas peut-être voir le vrai Fabien Barthez ce coup-ci.
8: J'espère,
1: T'es fan. Et comment tu le sens alors? Tu sens qu'il va mener l'équipe haut?
4: Il va se passer un truc.
8: Je pense que, parce que c'est. Moi, je l'ai vu, pour ceux qui s'occupent de foot, donc je l'ai vu, moi, au Real, et c'est vrai qu'au Real, les gens l'écoutaient. Il a un aura extraordinaire. Il sait vraiment se faire écouter, et je pense qu'en équipe de France, déjà il a remis Mbappé à gauche alors que Mbappé voulait rester au centre. Je pense qu'il peut faire de bonnes choses. Là, il faut absolument battre les Belges, malheureusement.
4: On va les battre.
0: En tout cas, il y a un effet Zidane sur les audiences. France-Italie, 7 millions d'eux, quand même.
1: Décidément, il n'y a pas que Flo qui aime Zidane. Bon, Florian, merci beaucoup d'être passé nous voir. Effectivement. Alors, tu sais quoi, c'est pas mal poli ce que je vais te demander, mais Florian, il faudrait que tu raccroches tout de suite. Me dis même pas au revoir, raccroche. Parce que là, on va faire le tirage. Et peut-être qu'on te rappelle. Donc, Flo, on t'embrasse fort. Jocelyne, on t'embrasse aussi très fort. Raccroche vite, raccrochez vite.
0: Allez-vous-en.
1: Sors.
0: Prends la clé.
1: Nafort Boyard. Voilà, hop, on raccroche parce que là, le tirage est maintenant.
4: C'est le stress.
1: Donc, peut-être qu'on va rappeler Flo, peut-être qu'on rappelle Jocelyne, peut-être qu'on rappelle Christophe, peut-être qu'on rappelle l'un de nos auditeurs qu'on a eu hier. Vous rendez compte, quand vous passez, vous avez une chance sur 7. C'est rien. C'est rien du tout. Allez, on appelle. Je vous rappelle qu'il y a gagné un séjour Bel Embras d'une valeur de 2 000 euros.
9: Allô,
1: allô, allô, allô, écoute, oui, hein. Oui. Est-ce que c'est Frédéric qui est là?
9: Mais c'est Frédéric.
1: Incroyable. Frédéric, pour l'instant, tu n'as pas gagné.
9: Willy,
1: ouais, mais
9: c'est Willy.
1: Mais pour l'instant, tu n'as pas gagné.
4: Reste concentré. Ah, okay. Il faut rester concentré.
1: Ah, voilà. Alors, Fred, okay. Tu es où là? Tu es à la maison? Tu es où là?
9: On est en famille là, du coup.
1: Ah, ouais. T'es à côté de ta chérie?
9: Oui, elle est à côté.
1: Allez, tu vas la voir, tu dis rien. Tu vas la voir et tu lui susurres à l'oreille, mais très sexuellement, très. Je veux que ça soit chaud. Ah, je m'en fous. Je veux que ça soit sexuel, sinon je garde le cadeau. Et je veux que tu lui dises, oh, ici.
9: Vas-y, elle va rien comprendre.
1: Non, ouais, tant mieux, tant mieux. Vas-y.
9: Chérie, chérie. Oh, ici.
4: Ah, c'est gagné.
1: C'est très bien.
4: Ah ouais.
1: Oh là là, c'est chaud, hein. Et là, il est chaud, là. Et il est chaud là.
9: Oh, c'est génial. Franchement, eh, bravo. Je suis trop heureux.
1: Eh mon Frédéric, dis donc.
9: Merci.
1: Hein. Tu sais, tu sais déjà où vous allez partir? Parce qu'effectivement, vous.
0: T'es pas obligé de partir avec ta chérie. Hein.
1: Non, tu peux partir avec la femme que tu veux.
9: Je voulais partir avec Willy et toute l'équipe.
1: Ah bah, exactement. Voilà, ça
4: arrange.
1: Bravo, c'est donc un séjour Bel Embra Club. Allez, d'une valeur de 2000 euros, Bel Embra Club, numéro 1 des clubs de vacances en France. Tu vas être chouchouté. Et tu iras où tu veux.
9: Trop bien. Franchement, vous nous régalez. Vraiment, merci infiniment. On vous écoute tous les week-ends. On adore votre émission. Elle est vraiment géniale.
1: Te force pas, Fred, tu l'as le cadeau, donc te force pas à nous dire tout ça.
4: C'est non, mais c'est bien, si on n'est pas de l'écoute, c'est toujours bien.
1: C'est, c'est super. Merci beaucoup, mon Frédéric.
4: Bravo. Bravo.
1: On t'embrasse très fort.
9: Merci.
1: Tu embrasses ta chérie aussi. Merci infiniment pour votre fidélité. Voilà, mes amis, c'est fini.
4: Oh là, non, c'est pas possible.
1: Ça passe vite, hein. On nous a donné une demi-heure en plus. En fait, on nous a enlevé une heure, je suis sûr.
4: J'en suis sûr.
1: Ça passe trop vite.
4: Il y a un bint.
1: Et j'adore ces moments avec vous, mes amis. On est tellement heureux de faire de la radio avec vous. C'est tous les samedis, tous les dimanches. N'oubliez pas le One Man Show heureux. On se retrouve ce vendredi à Lyon. Toutes les dates sur willy-revelli.com. Belle semaine.
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2: Bonjour à tous, je suis ravie de vous retrouver pour parler cinéma avec un plateau d'invités absolument passionnant. Toujours avec nous ce dimanche, Kev Adams et Chantal Latsou à l'affiche du film La Maison de nos rêves qui sort au cinéma mercredi prochain. Et puis grand plaisir de recevoir un vrai magicien du cinéma. Il s'appelle Olivier Afonso et vous avez déjà vu son travail sans le savoir puisqu'il fabrique des fausses blessures pour le cinéma. On lui doit aussi le personnage du marsupilami dans le film de Philippe Lachaud, des effets spéciaux de Brice Denis. Et il a même conçu de faux seins pour Chantal Latsou. Alors on va en parler dans quelques instants. Mais d'abord, un souvenir de cinéma. Film culte datant de 2002, à mi-chemin entre le polar et la comédie musicale.
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0: Et c'est à revoir.
2: À revoir, absolument. Un film du début des années 2000 qui réunit les plus grandes actrices de l'époque.
3: 8 femmes, 8 suspectes.
2: 8 femmes de François Ozon. Et ces 8 femmes sont Catherine Deneuve, Fanny Ardant, Virginie Ledoyen, Emmanuel Blard, Ludivine Sagnier, Daniel Darieux, Isabelle Huppert et Firmin Richard. Un casting démentiel pour un film exceptionnel, sorte de Cluedo géant où les actrices qui interprètent les membres d'une même famille se crêpent le chignon un matin de Noël. Un matin de Noël où le seul homme de la famille, à la fois père, mari, patron, frère, amant, beau-fils, est retrouvé assassiné dans son lit. Huit femmes est un régal, une comédie musicale entièrement en huis clos où les répliques fusent entre les personnages qui tour à tour s'accusent, complotent dans le dos des unes et des autres et entre deux disputes chantent et dansent sur des titres de Corinne Charby ou de Françoise Hardy. Merci.

0: trouver.
1: Message personnel de Françoise Hardy, repris par Isabelle Huppert, qui campe le personnage de la tante, colérique et totalement coincée. Un rôle de composition excentrique mais délicieux. Huit femmes est adapté d'une pièce de théâtre et ça se ressent dans l'écriture extravagante, notamment dans les répliques hyper théâtrales.
2: Mais laisse-la dire, ma chérie. Ta tante est dévorée de haine et de jalousie à mon égard.
3: Mais c'est normal. Je suis belle et riche, alors qu'elle est laide et pauvre.
1: Au-delà de la comédie musicale, du thriller et de l'aspect hyper esthétique du film, Huit femmes porte un message féministe. Puisque malgré les rivalités stéréotypées, il met finalement en scène des femmes des années 50, libérées de la figure patriarcale toute puissante et des rapports de force qu'elle implique. Elle tente donc une à une de prendre le pouvoir, même si c'est souvent, je vous l'accorde, dans la maladresse. Mais il y a derrière chaque personnage une grande souffrance. Et c'est pour ça aussi que le film nous bouleverse autant. Parce qu'il n'est pas qu'une farce, mais une mise en scène hyper esthétique, soit de la frustration de ces femmes qui ont toutes un très lourd secret et qui jouent à pile ou face, comme le chante Emmanuel Béard.
4: Et moi je vis ma vie à pile ou face, tous mes sentiments à pile ou face, indifféremment. Et de temps en temps, un coup je passe, un coup je casse.
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1: L'interview. Et bienvenue dans Ça tourne, l'émission de radio qui vous invite au cœur des coulisses du cinéma avec celles et ceux qui le fabriquent dans l'ombre. Tout comme notre invité du jour qui est maquilleur effets spéciaux. Bonjour Olivier Afonso.
6: Bonjour.
1: Je vous présente Chantal Latsou et Kev Adams.
7: Qui... Bonjour.
8: Bonjour Olivier.
7: Bonjour Olivier.
1: Vous vous connaissez?
7: Oui.
1: Oui. Ah, Chantal aussi, vous le connaissez?
7: Ben oui, parce qu'il m'a fait une très très jolie poitrine.
1: Ah bon?
7: Pour un film de Lachaud, je ne sais plus quel c'était.
1: Pour Philippe Lachaud, c'était quoi comme film?
6: Je me souviens un peu, parce que pareil, Philippe, on
7: travaille souvent. C'était l'adaptation d'une bande dessinée, je crois.
6: Ouais, c'est possible, parce qu'on est trois responsables.
7: Nicky Larson, c'était pas Nicky Larson. Oui, c'était Nicky Larson.
1: Ah, d'accord.
7: Une voiture merveilleuse que j'ai gardée le soir, d'ailleurs, pour le tournage. Et le mari était ravi. Le lendemain, elle était complètement tombée.
1: Génial, vous faites aussi les poitrines, donc.
6: Ouais, d'ailleurs, j'avais fait celle de Margaret Qualley dans The Substance.
1: Ah oui, ouais,
6: on avait travaillé là-dessus, Coralie Ferjan m'avait appelé pour ça. C'est vrai qu'on a un peu... c'est un travail assez intéressant parce qu'il faut que ça soit invisible.
1: Et c'est
6: donc
1: ça.
6: C'est pas mal.
1: Donc vous êtes maquilleur effets spéciaux pour l'Atelier 69 que vous avez rejoint en 2004. Mmh. Ça fait quoi exactement un maquilleur effets spéciaux à part une poitrine pour Chantal Latsou, si on doit globaliser?
6: En fait, c'est un terme maquilleur effets spéciaux, c'est un terme assez fourre-tout parce qu'en fin de compte, moi je dis souvent que ça fait tout ce qui est vrai, tout ce qu'on peut toucher. Ça peut être un vieillissement, une transformation physique, un ventre de femme enceinte, des cadavres, des monstres, des zombies, voilà. En fait, c'est tout ce qui est effets spéciaux, mais en vrai.
1: Alors,
7: ah oui, ça faisait vraiment vrai, la peau, tout ça, c'était...
1: Et vous croyez que c'était vos vrais seins, quoi.
7: C'était fait sur moi, trois heures.
1: Kev Adams, vous nous avez dit, quand Olivier est entré dans ce studio, qu'on ne pouvait pas avoir fait de cinéma sans être passé par l'expérience d'Olivier.
9: Oui, il fait partie des pontes, on appelle ça maquilleur effets spéciaux, mais moi je dirais même c'est des... Il fabrique, on rêve de faire du cinéma, et qui plus est qu'on a grandi avec un peu du cinéma fantastique. On parlait de zombies, mais moi j'ai grandi avec les films comme Les Seigneurs des Anneaux, évidemment, oui. Les Harry Potter. Quand vous arrivez dans l'atelier d'Olivier et de ses associés, c'est un monde extraordinaire, c'est complètement fou, et ça donne, pour les gens qui écrivent des films, même pour les créatifs, ça donne des idées complètement folles, quoi. C'est-à-dire que moi je l'ai rencontré de nombreuses fois sur différents projets au fur et à mesure de ma carrière, et à chaque fois, ouais, c'est avec joie que tu te dis, mais il faut absolument qu'on écrive un truc où il y a des gobelins, des monstres, parce qu'en fait, chez eux, tout est possible. C'est-à-dire que c'est quand même parmi les rares humains sur Terre. Tu vas les voir, tu te dis, bah, en fait, j'ai une idée, c'est des gobelins qui se battent contre des elfes, avec une espèce de ptérodactyle. Tu vois, c'est pas vraiment un oiseau, pas vraiment un dinosaure, mais un peu entre les deux. Et le mec, il va te dire, ouais, je vois, je te le fabrique, quoi.
1: Je te le fais ça.
9: Mais c'est dingue, en fait. Tu vois, c'est quand même dingue. Ça touche au plus beau de ce qu'il y a dans l'imagination, dans le rêve. Et leur atelier, c'est ce que je disais quand il est arrivé.
1: L'atelier,
9: quand tu
1: 69,
9: vas à l'atelier,
1: ouais, vous y êtes allé, évidemment.
9: Tu vois des trucs de fou, quoi. C'est dingue. Franchement, ils ont gardé
6: des accessoires. Wow,
9: j'allais dire des samples, des extraits de chacun des projets, quoi, tu vois.
1: Oui, bien sûr. Alors, pour aller dans ce sens-là, vous avez travaillé effectivement sur un nombre incalculable de films. The Substance, vous l'avez dit, Titan, Le Marsupilami, Astérix, OSS 117, Brise de Nice aussi, Le Pied-Pouce, c'est vous.
6: Ouais,
1: c'est ceux qui ont la ref.
6: En fait, pour le deuxième, il fallait qu'on fasse des pieds-pouces qui prennent toute la jambe. Donc, c'était un petit peu un défi. Mais on a fait comme des grandes chaussettes, quoi.
1: Vous vous souvenez de ce pied-pouce dans Brise tenir sur Talatsu.
7: Mais The Substance, c'est incroyable ce qui se passe.
6: Alors on a partagé, un autre atelier de pop.
1: Pierre-Olivier Persin,
6: qui a pris un Oscar, qui a gagné un Oscar d'ailleurs, grâce à ce projet.
9: Ouais. Et d'ailleurs, c'est les deux pontes de ce métier. Moi, j'ai eu la chance de travailler aussi avec pop, et c'est vrai que les deux. Et d'ailleurs, tu vas dans les deux ateliers, ça se ressemble beaucoup. Tu sens la passion, tu vois, chez ces équipes-là, la passion du travail bien fait. C'est pas on va te faire, tu vois, c'est pas on va faire un cadavre. Bon, de toute façon, il est mort, il sera en arrière-plan, on s'en fout. Non, le cadavre, tu le regardes de près, tu dis non, c'est flippant, les gars, vous avez tué quelqu'un, c'est pas possible. Quoi, tu vois.
1: Ah ouais, alors bah, justement.
6: En fait, ce qui est intéressant avec cet exemple, c'est qu'à chaque fois, pour des raisons de coût. Et souvent, les productions essayent de minimiser l'importance des détails, etc. Mais on n'est jamais à l'abri qu'une réalisatrice ou un réalisateur aille chercher des détails. Et c'est ce type de petits détails, de petites, on va dire, la possibilité que tout soit parfait qui donnera la possibilité aussi à la réalisatrice et au réalisateur d'être, on va dire, plus précis dans ce qu'il veut raconter.
1: Alors, vous avez apporté quelque chose, je ne sais pas ce que c'est, je vous invite à le sortir, on va le découvrir tous ensemble en direct, quelque chose qui vient de votre atelier. Vous nous confirmez donc que tout est fait à la main.
7: Incroyable.
1: Alors, Chantal, est-ce que vous pouvez décrire ce qu'on voit là?
7: Alors, c'est une femme qui a l'air pas très vivante et elle a mauvaise mine, elle a énorme cicatrice sur la tête, une tête coupée, les yeux cousus. Dis donc, c'est incroyable.
1: Hein. Ah ouais,
7: c'est magnifique parce que ça fait très vrai.
1: Ça fait tous ces Kev Adams.
9: Ah bah c'est dingue quand même. C'est pas tous les jours que t'as quelqu'un qui te sort un crâne de son sac. Tu vois.
6: Pour rentrer à l'accueil, il y a le service de sécurité. J'ai dû prévenir. J'ai dû prévenir, j'ai dit attention, j'ai une tête dans un sac. Et le monsieur m'a regardé d'un air comme ça, une tête dans un sac. Ça fait toujours un petit effet. Il m'a dit heureusement que vous m'avez prévenu.
1: Ah oui, c'est très impressionnant. Alors,
7: elle fait très vrai.
1: J'ose pas la toucher, mais je vais quand même le faire.
9: C'est incroyable. Ah là là. Faites-vous plaisir.
1: Non, mais pas. C'est très très perturbant parce que évidemment, avez. C'est en silicone, hein, c'est ça?
6: Ouais.
1: Tout est fait à la main, c'est ce que j'ai. Donc là, on a vraiment le grain de peau. Vous voulez la prendre, Chantal? C'est vraiment très, très déstabilisant. Vous fabriquez complètement l'entièreté donc de vos objets à la main.
7: C'est le toucher de mes seins, ils étaient comme ça.
1: Le silicone.
9: Ils ont refait ça avec tes seins.
1: De Chantal là-dessous. Ouais. Voilà.
6: Bah, ce qui est intéressant avec une chose comme ça, c'est que ça contribue à la narration en fin de compte.
7: Même
6: tout de suite, les cicatrices.
7: C'est incroyable. Hein.
1: Mais oui, tout est fait. C'est quoi? C'est de la peinture? Vous faites.
6: Oui, c'est une peinture. C'est de la peinture qui est projetée à l'aide d'un aérographe. C'est projeté avec de l'air.
1: D'accord. Vous n'avez pas osé la prendre dans vos mains, Kev Adams?
9: Ça va.
1: Non, c'est vrai. Non, mais ça veut dire à quel point ça peut être perturbant aussi.
9: Je vous fais une photo quand même qui est vraiment énorme. Hein, là, je vous le dis. Cette photo-là, elle est quand même grandiose.
1: Les coulisses de cette photo que vous entendez donc sur ici.
7: C'était pour un film.
6: Ouais, c'est mon film en fait.
1: Oui, c'est ton film. Vous avez aussi réalisé. Ça prend un temps fou de fabriquer un objet pareil. Là, on parle d'une tête, mais.
6: Alors, comme c'était mon film, j'ai essayé d'aller très très vite. Mais effectivement, ça peut prendre un temps considérable, surtout les cheveux en fait, qui sont implantés un à un.
7: Incroyable, c'est fou ça.
1: Combien de personnes travaillent sur un objet comme celui-ci?
6: Je pense qu'il doit y avoir 5 personnes différentes parce que c'est les départements. Il y a sculpteur, mouleur, poils, cheveux, peinture, etc.
1: D'accord.
6: Donc ça fait minimum 5 personnes. Ouais.
1: Quels sont les effets spéciaux que vous fabriquez, qui sont partout au cinéma, mais dont on ne se doute pas, qu'on ne voit pas forcément?
6: Les plus récurrents, ça reste quand même les blessures, les nez cassés, les déformations physiques suite à des coups.
1: Ouais.
6: Il y a les femmes enceintes, beaucoup. Alors quand on a la chance que ce soit bien fait, il y a les vieillissements.
1: Les vieillissements.
6: Ouais.
1: Ah ouais.
6: Et voilà. Après, ce qui est intéressant avec notre métier, moi, ce que je dis souvent, c'est que ça se voit, c'est que c'est raté. Donc, il faut vraiment que ça intègre l'histoire, en fait.
7: Exactement.
9: Mais ça peut être des choses très anodines. On en parlait il y a un instant. Moi, ils m'ont aidé, Yves et ses équipes, il y a quelques années, j'avais fait un sketch où je m'étais grimé en haters qui m'auto-critiquaient sur scène. Et ça avait fait d'ailleurs beaucoup couler d'encre. Et en fait, c'était juste.
1: C'était vous, c'était votre avatar.
9: Exactement.
1: On va dire,
9: c'était moi sur scène et je faisais des blagues, entre hyper méchante contre Kev Adams. C'est la vidéo avait fait un peu un buzz que les gens disaient mais cette méchanceté c'est fou, et puis finalement c'était moi. Et en fait ils avaient fabriqué un faux nez, je me rappelle, comme un peu des pommettes, etc. Et ce truc là c'est con, mais ça faisait tellement réel, tellement vrai, que d'un coup, il n'y a pas besoin de rentrer dans l'ultra fantastique. On avait juste besoin de ça. Et je me rappelle que la pause, déjà, ça avait pris genre une heure et demie ou deux heures de mettre ça en place et de créer en fait un autre personnage. Parfois, ça peut être. Vous lui posez la question de c'est quoi le plus courant. Je pense que c'est vraiment les prothèses, pour le coup. Prothèses de nez, d'oreilles, on grossit, on amincit, on change un peu le visage. Ça, pour le coup, il n'y a même pas besoin de faire un film fantastique, entre guillemets. Ça peut être dans n'importe quel film.
0: Et ça peut être perturbant aussi. Est-ce que vous avez des exemples de comédiens, par exemple, que vous avez maquillés, qui se sont vus dans la glace, qui ont eu des sueurs froides
6: En fait, ça arrive très souvent. Je me souviens de Rock'n'Roll avec Guillaume Canet, où on l'avait botoxé. Et en fait, à chaque fois qu'il se regardait dans le miroir, c'est comme s'il découvrait un nouveau comédien, comme il réalisait. En fait, c'est vraiment au moment où il se regardait dans le miroir qu'il disait « Ah, ok, je suis ce personnage », et ça le déstabilisait. Et après, il partait même dans son attitude. Il créait quelqu'un d'autre, quoi. Et c'est vrai que m'arrivait aussi des fois de maquiller des gens en zombies ou en monstres, et quand ils vont aux toilettes, ils oublient. Et quand ils vont aux toilettes, ils se mettent à... Il y a des cris, des fois, parce qu'ils découvrent leur visage.
0: Des gens qui hurlent depuis les toilettes parce qu'ils ont oublié.
6: Ça les surprend, ils ont oublié qui sont maquillés, donc nous ça nous amuse, parce que ça reste quand même un jeu, et c'est ce qui est intéressant avec ce travail.
0: Vous écoutez Ça tourne aujourd'hui avec Kev Adams, Chantal Latsou et le maquilleur FX Olivier Afonso. Tiens, pourquoi on dit FX, ça veut dire quoi?
7: François-Xavier.
0: François-Xavier, merci Chantal.
6: Ça vient de l'anglais, Special Effect, c'est SFX en fait.
0: SFX. Voilà. Olivier, c'est l'heure de la séquence Comment on fait. Olivier Afonso, comment on devient maquilleur effets spéciaux pour le cinéma?
6: Alors pour ma part, on le devient par hasard, parce que moi j'aime en fait la peinture, la sculpture et le cinéma, et je me suis dit tiens, c'est marrant, ça relie tout ça.
0: Et c'est quoi votre formation?
6: J'ai fait une école d'art à Paris qui s'appelle Olivier Serre.
0: Ah oui.
6: Et en fait, comme dit Kev, c'est l'influence de tous les films qu'on a vus quand on était petits. Pour ma part, c'est les Goonies, Sinoc, le personnage de Sinoc. Le jour où j'ai réalisé que c'était
0: une espèce de monstre déformé, vous croyez que c'était un vrai personnage?
6: Le jour où j'ai réalisé que c'était du maquillage, je me suis dit mais je veux faire ce métier, quoi.
0: Ah ouais. Mais est-ce que à l'heure actuelle, il existe des formations, des écoles faire ce métier-là?
6: Ouais, il existe des écoles. C'est principalement des écoles privées, malheureusement. Mais je pense que déjà avoir un cursus d'art, de la sculpture, de la peinture, du dessin, ça aide à avoir des compétences pour faire ce métier.
0: Est-ce que l'avenir de votre métier est menacé par l'intelligence artificielle?
6: La fameuse question. Moi, je reste persuadé d'une chose, c'est-à-dire qu'il y a un truc assez amusant avec l'IA. J'ai l'impression d'avoir ce gars un peu frustré qui n'avait pas de copine, qui n'avait pas de copain et qui a voulu foutre le bazar un peu partout et qui décide aussi de foutre le bazar dans l'art. Et en fait, je pense qu'à partir du moment où l'art est une décision artistique et humaine, l'IA sera toujours derrière ça. Ouais. Parce que l'IA ne fait qu'imiter une création, ne fait qu'imiter ce que des gens comme nous ont inventé. Donc, il y aura toujours besoin d'humains pour ça. L'IA va juste aider certaines choses, peut-être faciliter.
0: Oui,
6: mais est-ce que ça va remplacer?
0: Parce que là, vous faites tout à la main. Par exemple, je reprends cette tête-là que j'ai dans les mains que vous avez apportée. Ça, vous l'avez sculptée. Ouais.
9: Vous prenez beaucoup de plaisir à la tenir, d'ailleurs.
0: Oui, c'est ça. Je me suis habituée. Est-ce qu'il n'y a pas des étapes qui peuvent être sautées?
6: Si, sûrement. Mais la plus importante, c'est la création. Et cette création, si c'est que l'IA qui l'a fait, on va imiter. Alors qu'inventer, ça reste quelque chose de nouveau.
7: Bien sûr.
0: Chantal Latsou, Kev Adams, est-ce que justement cette question de l'IA dans le domaine du cinéma, ça vous fait peur? Vous y pensez?
7: L'humain est très important. C'est le créateur, quoi, à la base. Il peut faire des choses, des imitations, mais pas vraiment.
9: Moi, ça me fait pas peur du tout.
0: C'est vrai?
9: Non. J'ai l'impression que le monde évolue, il faut évoluer avec. Je me rappelle quand j'étais petit, d'un coup il y avait les DVD qui arrivaient, on arrêtait de regarder les cassettes, maintenant c'était les DVD, après les DVD disparaissent. Enfin, je veux dire, je crois qu'il faut savoir vivre avec son temps, avec son monde. Je crois qu'il y aura toujours la place pour les gens qui ont des idées, pour les créatifs. Et au contraire, il faut se servir des outils. Moi, je crois que l'IA aujourd'hui, pour des gens comme Olivier, c'est presque même une super aide. Ça peut permettre de sauter certaines étapes de fabrication, d'aller encore plus vite, donc de fournir encore plus de films, d'être encore plus créatif, peut-être d'optimiser les coûts aussi, et donc peut-être des plus petits films qui n'avaient pas accès à ce genre d'effets spéciaux hier
0: c'est
9: demain.
0: Vrai qu'on peut le voir.
9: Enfin, je veux dire, j'ai l'impression que dans la vie, il y a toujours deux manières de voir les choses, la négative et la positive. Et moi, je suis plutôt du style positif.
0: Yes, on adore ça. Mmh. Mais alors, justement.
7: Mais ça ne remplacera jamais l'humain.
0: Mais oui, on est d'accord, Chantal Latsou.
9: Jamais, madame.
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0: Ça tourne la suite, toujours en compagnie de Kev Adams, Chantal Latsou et du créateur d'effets spéciaux, Olivier Afonso. Olivier, vous êtes combien en France à faire ce métier? À la louche.
6: À la louche, on doit être une centaine.
0: Une centaine, ouais. C'est pas beaucoup en fait.
6: Non, c'est pas beaucoup, non.
0: Est-ce que
9: une centaine, tu dis, mais attends, mais pas sans atelier.
6: Non. De personne. De
9: ah
6: personne.
9: Oui, d'accord. Okay, okay.
6: D'atelier, on n'est pas. D'atelier comme le nôtre, on doit
0: l'atelier
6: être 3,
0: 60.
9: C'est ça,
6: 3,
9: je veux dire. Ouais.
6: 3, 4, quoi.
0: Mais vous carburez sans arrêt, alors, j'imagine.
6: Bah, en fait, on a beaucoup de demandes. En fait, ce qui s'est passé, c'est qu'il y avait plein de petits ateliers. Puis à un moment, on s'est dit, bah, si on se regroupait, bah, ça nous permettrait de mieux vivre et d'avoir beaucoup plus de compétences réunies.
9: Moi, parce les deux que je connais, un métier des groupes, c'est-à-dire Atelier 69 et celui de Pop, Pierre-Olivier Persin, les deux que je connais avec qui j'ai travaillé, les deux, hein. Tu leur fais une demande, ils te disent, bah, on n'est pas dispo avant.
0: Et ouais, c'est

0: plein de choses. On travaille aussi beaucoup avec du direct, c'est-à-dire on n'a pas forcément de la retouche numérique derrière, ce qui est le cas de beaucoup de films américains. Et il y a cette reconnaissance à l'international qui fait que bon, on est sollicité, quoi.
1: Ouais. C'est l'heure de notre quiz cinéma. Chantal Latsou, quel autre métier de l'ombre du cinéma vous fascine sur un plateau de tournage?
2: Je regarde un plateau, c'est une ruche où tout le monde a chacun a son travail bien précis. S'il y a un truc qui se passe pas, Tout est déréglé. C'est ça qui est fabuleux, de voir tous ces gens, tous ces métiers du cinéma qui travaillent ensemble. C'est fascinant, je trouve.
1: Ouais. Cave à dames, c'est ce qu'il y a justement un métier dont on ne parle jamais, puisque ces métiers qui défilent sur les génériques de fin, on ne sait pas forcément qui c'est.
3: Chacun de ces métiers est passionnant et hyper intéressant. Je dirais quand même que les grippeurs, c'est ceux qui arrivent les premiers le matin.
1: Alors qu'est-ce que c'est qu'un grippeur?
3: C'est-à-dire que c'est ceux qui viennent poser sur un tournage, vous avez besoin de camions et il faut, quand vous tournez dans une ville, dans un village, peu importe, il faut pouvoir garer les camions. Et donc vous avez des gens qui arrivent avant tout le monde, à 3h du matin, à 4h du matin, pour poser finalement les endroits, pour pas que les places soient prises et que les camions qui arrivent à 6h puissent se garer. C'est un métier dont on n'entend pas parler.
1: Non.
3: Mais sans ces gens-là, il n'y a pas de tournage.
1: Et ouais, c'est ça.
3: C'est aussi simple que ça. Il n'y a pas de camion, pas de camion, pas de matos, pas de matos, pas de tournage.
1: On va faire venir un grippeur dans cette émission, c'est obligé. Olivia Afonso, est-ce que vous êtes sur les plateaux de tournage quand justement... Ouais. Systématiquement, quand il y a une de vos œuvres.
0: Non, ça dépend si j'envoie des équipes, etc. Mais la trois quarts du temps, oui, je suis sur les plateaux.
3: Et puis il y a du moulage. Moi, j'ai fait ça avec Olivier.
1: Le moulage.
3: Ouais, le moulage, c'est pour un acteur, c'est un truc assez dingo.
1: Est-ce que vous pouvez nous décrire
3: C'est-à-dire que tu vas dans leur atelier et ils te mettent une espèce de pâte / peinture. Ça, je sais pas comment t'expliquer. Moi, pour le coup, je l'ai fait avec lui sur le visage. C'est un truc assez flippant, en fait. C'est-à-dire qu'on te recouvre l'intégralité de la tronche avec cette espèce de pâte, enfin je sais pas ce que c'est
0: un silicone, en fait.
3: Un silicone avec des trous comme ça là pour respirer, tu vois, mais tout le reste est totalement étouffé. Et en fait, ils prennent l'empreinte de ton visage, et après, une fois qu'ils ont cette empreinte, ils vont pouvoir fabriquer de la prothèse de nez, de yeux, de ce que tu veux, tu vois.
1: Ah oui, donc dès qu'on parle de prothèse de vieillissement, de blessure, machin, il faut absolument faire un moulage, comme dit.
0: Alors maintenant, aujourd'hui, ce qu'on utilise, c'est des techniques plus contemporaines qui sont des scans. On scanne les visages.
3: Moi, je viens d'une autre époque, madame.
0: C'est plus confortable, mais c'est vrai que le moulage, ça donne une définition beaucoup plus précise.
1: Et rapidement, vous travaillez sur quoi, là, en ce moment?
0: Alors, en ce moment, j'ai fini troisième main de Azanavicius.
1: Et vous faites quoi? Vous fabriquez quoi?
0: Là, on a fait une troisième main.
1: Une troisième main, je crois que c'était le nom du film.
0: C'est le nom du film aussi.
1: C'est passionnant.
0: Après, je sais plus, il y a plein de projets en ce moment. Des films d'horreur. Ah, il y a un film d'horreur là, carrément.
1: Il y a
0: par exemple, précisément, l'IA n'arrive pas à faire des images d'horreur.
1: Ah bon?
0: C'est pas possible. Ah, elle y arrive pas. Pour elle, c'est impossible.
1: Configurée.
0: Donc, on a encore beaucoup d'espoir à faire plein de films d'horreur.
1: Vive l'artisanat! Merci beaucoup d'avoir été avec nous, Olivia Afonso. Je rappelle que vous êtes maquilleur, créateur d'effets spéciaux pour le cinéma à l'Atelier 69. Merci, Chantal Latsou, Kev Adams, d'être venue dans sa tourne.
3: Merci à vous, c'était super. Beaucoup.
1: Et je rappelle que le film La Maison de nos rêves, un film ici qui est absolument irrésistible, le seul où vous verrez Chantal Latsou faire du wakeboard et le grand écart, ça sort mercredi prochain au cinéma.
3: Exactement.
1: C'est avec Jonathan
3: Lambert.
1: Génial dans ce film.
3: Génial.
1: Camille Aguilar, Michel Jonas, Daniel Prévost, Bernard Farcy et vous, Kev Adams. Merci d'avoir été avec nous.
3: Merci à vous de nous avoir reçus.
2: Merci, faut pas rater ça.
1: Non, faut pas rater ça. Ça tourne, ça revient la semaine prochaine, samedi dès 13h30. Nous serons en compagnie d'Elise Moon et Emily Kahn pour le retour de Duc au but. Bon dimanche à tous et merci d'avoir choisi votre radio ici.

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1: Face à la mobilisation des lycéens et à la crise de l'éducation nationale, Fabien Roussel, secrétaire national du Parti communiste français et candidat à l'élection présidentielle, présente un plan d'urgence pour la jeunesse et l'école publique.
2: Les violences qui secouent le monde lycéen font la une de vos médias. Et le gouvernement a fait le choix d'une répression violente, inédite, qui vise à faire taire la contestation. C'est une répression qui cherche à mettre la jeunesse sous couvre-feu, à la museler, à lui faire peur, à la décourager, à se mobiliser. Aucun gouvernement, aucun pays ne devrait envoyer ses forces de l'ordre charger sa jeunesse. Ce qui se produit en France aujourd'hui, depuis quelques jours, est extrêmement grave. La répression est sévère, violente. Ce n'est pas comme ça que nous allons répondre à la crise qui secoue notre pays. Cette répression, tout comme les violences que nous avons pu observer ces derniers jours, de la part de personnes isolées, qui ne sont pas le fait des organisations de jeunesse, toute cette violence est inacceptable. 20 ans de suppression d'heures de classe ont privé les élèves de près de 3 années de cours. Dans certains départements comme la Seine-Saint-Denis, avec les absences non remplacées, c'est près de 4 années en moins d'école sur toute une scolarité. On ne peut pas apprendre plus et mieux avec moins de temps passé à l'école. Le recul de notre pays dans le classement PISA, dont on a beaucoup parlé, témoigne de ce naufrage. 15 millions d'heures de cours sans remplaçant dans le secondaire public. Et derrière ce chiffre, 15 millions d'heures de cours non remplacés, ce sont des cours perdus, des apprentissages interrompus, des élèves laissés seuls face à leurs difficultés, face aux épreuves comme le bac qu'ils doivent passer. Dès lors, faut-il s'étonner que la révolte gronde ? Ce scandale, cette situation, elle frappe surtout l'école publique, l'école républicaine. Comme communiste, je place la personne humaine au cœur de mon engagement, au cœur de mon combat. C'est le mot d'ordre que nous avons, l'humain d'abord. Et il nous oblige à faire de la jeunesse une priorité. Aux lycéens et aux étudiants, je veux leur dire ceci. Le respect, l'écoute et les moyens de réussir sont possibles. Mieux encore, nous vous les devons. Nous vous devons l'accès à la meilleure éducation, à la meilleure formation, quel que soit votre milieu social, votre lieu d'habitation, votre origine. Je veux une école et une université de la réussite pour chacune et pour chacun, et je veux que nous nous en donnions les moyens, que le pays lui-même s'en donne les moyens. Notre pays sait mobiliser des dizaines de milliards d'euros pour augmenter les dépenses militaires ou pour verser des milliards d'euros d'argent public à des groupes qui n'en ont pas besoin. Il s'agit donc de questions de priorité, une question de choix politique, et ces choix, nous les faisons, nous voulons les faire en faveur de notre jeunesse, et c'est pour cela que je propose un pacte d'urgence, et ce pacte d'urgence, pour la jeunesse et pour les enfants de notre pays, je propose qu'il soit partagé par l'ensemble des forces politiques face à la situation que nous vivons. Nous voulons faire de la jeunesse et de l'éducation une grande cause nationale pour cette année, mais pour les prochaines années. Prenons ce temps nécessaire pour inscrire notre action dans la durée et permettre aux jeunes d'en mesurer les effets tout au long de leur parcours. Ce pacte que je propose constituera la colonne vertébrale de notre action gouvernementale en matière d'éducation dans les 5 ans qui viennent. Il donnera un cap à la mobilisation générale de toutes les forces vives de la nation, les structures éducatives, les élus et le monde économique. Pour les jeunes, ce pacte républicain touche à l'essentiel, leur capacité à construire leur vie. Et pour le pays, il engage notre capacité à réparer la France et à relever les défis du siècle. Une jeunesse hautement cultivée, hautement formée et forte donne à la France les moyens d'être forte. Et je veux insister sur ce point décisif. Donner à un jeune, quel que soit son milieu, les moyens de se cultiver, de se former, c'est lui donner les moyens d'être libre. Libre de comprendre le monde, libre de choisir sa voie, libre de décider de sa vie, libre d'agir sur la construction du monde. Une France où les femmes et les hommes puissent vivre libres, affranchis de la dictature des marchés et de la loi du profit. Voilà notre ambition, voilà le projet présidentiel que nous proposons à nos concitoyens, nos concitoyennes, à travers un pacte populaire de confiance et de progrès pour chacun, et qui comprendra lui-même ce pacte pour la jeunesse et l'éducation. J'ai confiance en la France, en sa jeunesse et en notre capacité à lui ouvrir un bel à venir.
1: C'était Fabien Roussel, secrétaire national du Parti communiste français et candidat à la présidentielle. 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
3: Bonjour à tous, il est 5h59, bonjour Cyril Ardo-Redon.
4: Bonjour Ambline, bonjour à tous.
3: Ravi de vous retrouver pour vous accompagner ce matin sur votre radio ici. Je ne sais pas si vous suivez un petit peu les enfoirés, vous Cyril.
4: Ouais, j'aime bien.
3: Eh bien rendez-vous mardi, oui, puisque c'est la billetterie donc, qui va ouvrir à partir de 10h pour le spectacle des enfoirés 2027. Ce sera à Strasbourg du 12 au 18 janvier, donc sortez les agendas, mettez-vous une petite alarme aussi. Hein.
4: Mardi 10h, c'est bien noté.
3: Exactement. Et en plus de ça, je rajoute, il y a la petite sœur qui vient de sortir, ça s'appelle Les Enflures.
4: Qu'est-ce que c'est ?
3: Alors, c'est la même chose que Les Enfoirés. Les Enfoirés, c'est les chanteurs. Mm-hmm. Et Les Enflures, eh bien, c'est les humoristes.
4: Ah, et
3: bien
4: on va rire alors.
3: Avec, voilà, avec Jarry, Kev Adams, Elodie Pou, Claudia Tagbo et tant d'autres. Et là, vous pouvez donc dès maintenant prendre vos billets, puisqu'ils sont en ligne et le spectacle, ce sera les 4 et 5 avril 2027. Très belle journée.

0: 13 octobre à 10h pour la billetterie. Belle journée avec ICI.
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0: Bon réveil.
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0: On passe la matinée ensemble, bienvenue, il est 6h. Les informations, Cyril Ardo-Redon. Le Premier ministre a annoncé une dotation nouvelle pour les communes rurales.
3: 50 millions d'euros fléchés vers quelques 9000 communes pour entretenir les routes ou les espaces naturels. Annonce faite hier en marge du congrès de l'Association des maires ruraux de France. Sébastien Lecornu promet également une réponse spécifique aux stations-services de ces territoires ruraux pour qu'elles puissent baisser les prix du gazole. Car vous l'avez constaté à Royères-de-Vassivière dans la Creuse, Thibault Pointeau, à ces pompes, plus qu'ailleurs, les prix explosent.
4: Il y a les personnes qui n'y mettent jamais les pieds.
5: Ici, moi j'habite ici, mais je ne prends pas le gasoil ici parce qu'il est toujours plus cher qu'ailleurs.
4: Mais d'autres n'ont tout simplement pas le choix.
6: Bourganeuf est à 18 km, enfin 20 km, aller-retour ça fait 40. Pour aller chercher de l'essence, c'est le plus près.
4: Et dernier prix affiché à Royères, 2,65 € le litre de gasoil et 2,50 € le sans-plomb 98.
7: Eh bien, je m'appelle Johanna Drouin, adjointe à la mairie. Et la station reste importante. Malgré effectivement les tarifs exorbitants, ça fait office de service public.
4: Avec 270 000 litres de carburant vendus l'an passé à Royères.
7: Là, la dernière fois, j'ai dû patienter parce qu'il y avait une groupe d'une dizaine de motards devant moi. Voilà, eux aussi, il faut qu'ils fassent le plein pour faire leur virée autour du lac. Ouais.
4: Mais pourquoi alors des prix aussi élevés, 30 centimes de plus que la moyenne en Creuse?
8: On n'a pas trop le choix, en fait.
4: Martine Laporte, présidente de la communauté de communes Creuse-Sud-Ouest.
8: C'est cher, mais nous, comme on n'est quand même qu'une petite station, on n'a pas de tarif préférentiel au niveau du fournisseur. On a essayé de voir si on pouvait être livré par d'autres fournisseurs et tout le monde refuse. En fait, c'est le seul qui accepte de venir nous fournir en essence et en gasoil.
4: Et la Comcom ne prend que 10 centimes de marge. Cet argent sert à autofinancer la station-service.
3: Thibault Pointeau, ICI Creuse. Et demain, l'ensemble des distributeurs et des opérateurs pétroliers sont réunis à Matignon autour du Premier ministre pour obtenir une baisse du prix du gazole de 12 à 18 centimes par litre après la libération de 10 millions de barils de nos stocks stratégiques.
0: Les lycéens ne veulent pas voir leur mouvement retomber.
3: 150 lycées bloqués vendredi et une nette décélération de la mobilisation, dit le gouvernement, malgré un nouvel appel à manifester pour mardi. Alors, hier, des élèves de toute la France se sont réunis en assemblée générale à Paris avec Fleur Catala, beaucoup de détermination et de la suite dans les idées.
9: Milena est venue exprès de Toulouse pour assister à cet AG. Pour elle, le mot-clé, c'est de continuer à ne rien lâcher.
10: Bah, en fait, il faut réussir à se motiver parce que c'est vrai qu'on commence à être fatigué un peu parce que ça fait plusieurs semaines, mais en fait il faut se motiver et se dire qu'en fait on n'arrêtera pas tant qu'on n'aura pas ce qu'on demande.
9: Mais les élèves les plus motivés ne suffiront pas, il faut aussi convaincre les autres, c'est ce que soutient Maxime, lycéen à Nancy.
11: Il faut essayer de convaincre un maximum de gens, et pas forcément que des lycéens, il faut aussi faire revenir les travailleurs dans la lutte, mais aussi nous de notre côté, il faut qu'on aille tracter sur notre lycée, il faut aller tracter dans l'entreprise pour amener un maximum de gens et se coordonner en assemblée.
9: Les réunions, voilà ce en quoi croient ces lycéens pour faire vivre le mouvement. Certains sont prêts à en tenir même pendant la Toussaint, comme Giovanni en terminale à Montreuil.
12: On va essayer de faire des AG, on va essayer de se coordonner justement pour les vacances, pour continuer le mouvement, potentiellement bloquer d'autres trucs que des lycées pendant les vacances. Moi je pense que ça peut durer. Je sais qu'on va continuer la mob la semaine prochaine, je sais qu'il y a un appel le 17 et ça c'est sûr qu'au moins jusqu'au 17 on va continuer.
9: Le 17 octobre, date marquée d'une croix dans les calendriers des lycéens, bien décidés à se rallier aux nombreux appels à se mobiliser ce jour-là, initialement prévu pour protester contre la vie chère et le coût des carburants.
3: L'adolescent qui a eu la main arrachée par une grenade assourdissante lundi à Lens dément avoir ramassé le projectile, contrairement à la version retenue par le parquet. Le policier à l'origine du tir a agi conformément au protocole, selon l'IGPN, la police des polices. Le lycéen de 15 ans est toujours hospitalisé et doit être entendu dès que son état de santé le permettra. Une nouvelle fuite de données. Elle touche cette fois le dispositif VACAF, d'aide aux vacances des caisses d'allocations familiales. Elle remonte à vendredi. On l'a appris hier. Les noms des allocataires et de leurs enfants, les cautions familiaux ou encore les réservations et les séjours font partie des informations touchées. L'auteur de la cyberattaque revendique plus d'un million de dossiers de bénéficiaires entre ses mains. Un chiffre que la CAF n'a pas confirmé.
0: Le cycliste Paul Sexès, monumental hier.
3: Le jeune Français a remporté le Tour de Lombardie, la dernière grande course de la saison. C'est aussi sa victoire sur la plus grande course depuis le début de sa carrière. Et Paul Sexas devient le plus jeune vainqueur de l'histoire du Tour de Lombardie.
13: Forcément, après les championnats, je ne pouvais pas annoncer que j'allais gagner, forcément. Mais je savais que j'étais dans la bataille pour la victoire comme au championnat. Des fois, il y a des erreurs qui sont faites et il faut apprendre de ces erreurs. Et aussi, des fois, il y a des journées où ça le fait et d'autres où ça ne le fait pas. Mais le plus important, c'est de se battre toujours. Et de savoir se relever aussi. Je pense que je suis content d'avoir pu me relever de ces championnats pour venir ici et pour gagner. Et ouais, c'est incroyable.
3: Voilà, et le dernier Français qui avait gagné un monument avant Paul Sexas. Les monuments, c'est ces courses extrêmement prestigieuses. Et bien, c'était Julien Alaphilippe lors de la Liège-Bastogne-Liège en 2019. Un mot de foot, sixième journée de Ligue 1. Lille bat le Havre 1-0. Monaco et Toulouse se neutralisent de partout. Le PSG en forme contre Le Mans s'impose 3-1. Et Brest atomise Angers 5-1. Trois affiches à suivre aujourd'hui. Nice-Strasbourg à 15h. Rennes-Auxerre à 17h15. Avant 3, Marseille en clôture à 20h45.
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3: La météo ombline est 11 degrés ce matin à Lille.
0: Avec quelques éclaircies, oui. Profitez-en par exemple pour découvrir le village passionné italien. Quel accent.
3: Ah bah vous êtes italienne, non?
0: Non, pas du tout. Place du théâtre qui se tient jusqu'à demain. À Brest, il fait 14 degrés sous un ciel nuageux. Prévoyez donc une veste pour une promenade par exemple sur le port. Strasbourg, 11 degrés, un ciel chargé. Direction la fête de la science au Jardin des Sciences avec des animations qui sont gratuites jusqu'à 17h. Cet après-midi, les températures vont grimper un petit peu. 17 degrés à Caen, 18 à Paris, 16 à Nantes, 17 à Lyon et jusqu'à 22 degrés à Marseille. À Caen, par exemple, vous pouvez profiter d'une éclaircie pour une balade autour du château. À Lyon, rendez-vous au Festival des Courges et de l'automne qui est gratuit au Parc de la Tête d'Or. Bref, vous avez de quoi faire. En tout cas, très belle journée avec votre radio ici.
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0: Bonjour à tous ceux qui nous rejoignent. Bon dimanche. Nous sommes le dimanche 11 octobre et aujourd'hui, c'est un jour très spécial.
3: Hein, oui, un jour, on a le droit de chanter faux, de sortir les vieilles vestes en jean et de se prendre pour une star des années 80.
0: Exactement, puisque aujourd'hui, on fête les 75 ans d'un monument de la chanson française. On parle bien sûr de Jean-Jacques Goldman. Hein.
3: 75 ans et toujours aucune ride dans nos playlists. Hein.
0: C'est vrai. Et toute la journée sur votre radio, retrouvez toutes les heures vos chansons préférées de Jean-Jacques Goldman. Les incontournables, les souvenirs, les refrains qu'on connaît tous par cœur. Alors pour célébrer ces 75 ans comme il se doit, on attaque tout de suite avec un titre qui nous rappelle que parfois il faut croire en soi et se donner les moyens d'y arriver.
3: Petit message de motivation signé Jean-Jacques Goldman.
0: C'est sur votre radio ici. Il faut

0: Jean-Jacques Goldman qu'on vient d'écouter sur Ici. Belle journée à tous.
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0: On est le dimanche 11 octobre et aujourd'hui c'est la Saint-Firmin. Alors bonne fête à tous les Firmins qui nous écoutent. Si vous vous appelez Firmin, on vous souhaite une belle journée, aussi belle que votre prénom original. Mais c'est pas tout parce qu'aujourd'hui c'est aussi la journée mondiale de la fille. Alors les filles, aujourd'hui c'est notre journée. Même si, bon, on va être honnête, on n'a pas vraiment besoin d'une journée officielle pour avoir le dernier mot, Cyril.
3: Quelle heure est-il? 6h11, mon épouse n'écoute pas encore. Bon, je peux vous donner tort alors. Sinon j'ai peur de ne pas rentrer chez moi.
0: Mais je peux comprendre. Il y avait un spectacle hier à la télévision, c'est la Star Academy, une nouvelle promo, des talents, des voix incroyables. Franchement, ils chantent super bien.
3: Absolument.
0: Regardé.
3: Quel talent.
0: Aussi bien que moi sous la douche, tiens.
3: Oui.
0: Ça résonne. Mais oui, sous
3: vous
0: la douche.
3: Vous me direz, je ne suis pas là quand vous prenez votre douche, mais.
0: Et justement, je voulais vous parler de Marine, la grande gagnante de la saison 12. La nordiste, elle trace sa route tranquillement. Elle a sorti son premier album qui s'appelle Cœur maladroit. Et elle enchaîne les concerts. Là, elle ne compte pas s'arrêter là, puisqu'elle vient d'ajouter des nouvelles dates pour sa tournée de mars 2027 dans des grandes salles. Le Zénith de Paris, Lyon, Toulouse, Nantes, Lille, Rennes. Bref, elle voit grand.
3: Et les billets sont déjà en vente. Alors, si vous avez un fan de Marine dans votre entourage, vous savez quoi mettre sous le sapin.
0: Marine, elle arrive sur ICI. À tout de suite.
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1: Marine, qui a d'ailleurs quitté le nord de la France et qui s'est installée dans la capitale, elle est sur ici. Et on pense souvent à renforcer ses cuisses hein, ou même ses abdos, ses plaquettes de chocolat, mais beaucoup moins ses chevilles.
2: C'est
1: dans
2: vrai,
1: deux minutes pour être en forme. Avec notre coach sportif Nordine Attab, il nous propose des solutions simples pour renforcer cette articulation particulièrement sollicitée.
3: Nos chevilles jouent un rôle essentiel dans nos déplacements. Pour marcher, courir, monter les escaliers, mais également nous adapter aux irrégularités du sol. Et pour entretenir leur solidité, il ne suffit pas simplement d'effectuer de la mobilité. Bah oui, faut les renforcer également. On débute par un premier exercice, monter sur les pointes de pied. Vous êtes debout, les pieds écartés de la largeur du bassin, les bras le long du corps. Et à partir de là, en expirant, vous allez pousser sur les orteils pour lever les talons. Vous essayez de maintenir l'équilibre, allez, on s'accroche et on repose les pieds. On reprend, je pousse sur les orteils, je lève les talons et je reviens poser les pieds. Et vous pouvez effectuer 2 à 3 séries de 10 répétitions. Et grâce à cet exercice, vous allez solliciter notamment les muscles démolés qui participent à la propulsion et à la stabilité de la cheville.
2: Et pour améliorer la stabilité de nos chevilles de manière plus dynamique, quel exercice peut-on réaliser facilement ?
3: Un exercice d'équilibre sur une jambe de manière dynamique. Vous êtes debout, les pieds légèrement écartés et les bras le long du corps. À partir de là, mettez-vous en appui sur un pied, par exemple le pied gauche. Et là, vous effectuez un petit saut latéral sur la droite. Et vous retombez en appui uniquement sur le pied droit. Oh là, c'est pas stable, hein ? Allez, on pousse. Hop, je fais le petit saut, j'atterris sur le pied gauche. Je stabilise, n'hésitez pas à utiliser les bras pour bien stabiliser. Et vous reprenez un petit saut de l'autre côté. Et vous pouvez effectuer 2 séries de 8 sauts de chaque côté. Grâce à cet exercice, vous allez solliciter notamment les muscles stabilisateurs de la cheville et renforcer ce qu'on appelle la proprioception. Concrètement, c'est l'équilibre. Pour terminer, n'attendez pas de vous tordre une cheville pour commencer à les renforcer. Quelques minutes régulièrement peuvent contribuer déjà à améliorer votre stabilité et à réduire le risque de certaines entorses. Allez, à vous de jouer.
1: Merci beaucoup Nordine Attab. Et en parlant de cheville, aujourd'hui se tient la 48e édition de l'Harmonie Mutuelle 20 km de Paris. Près de 35 000 participants venus de toute la France sont attendus pour parcourir les rues de la capitale dans un cadre vraiment exceptionnel. Certains ont fait le déplacement depuis Nîmes, depuis Toulouse, du Var aussi, dès vendredi pour récupérer leur dossard. Et on est allé à leur rencontre entre derniers préparatifs, excitation et impatience à l'approche du départ.
4: Je réalise que ça va vraiment arriver. Donc j'avoue, j'angoisse un peu.
5: Je viens de Toulouse, j'ai récupéré le dossard.
6: J'arrive du Var et je viens faire les 20 km de Paris. C'est ma première grande course. Je cours depuis un an et demi. Besoin de m'évader, besoin de dépassement de soi.
7: Je m'y suis mis il y a quelques années parce que je fais pas mal de sport à côté. Je fais de la gymnastique rythmique, je sais pas, du ski, de l'escalade, plein de trucs. Je courais comme ça avec ma mère au début et puis après, des petits objectifs sur des courses commençaient à venir. Donc voilà.
8: J'ai l'impression qu'il y a de plus en plus de monde qui s'y est mis et c'est important, évidemment, pour la santé, pour la forme, pour le mental, à tous les niveaux. C'est vraiment, je trouve, un loisir, presque un sport qui vraiment qui amène beaucoup de choses.
1: Et bah bon courage aux coureurs si vous passez sur Paris aujourd'hui. Vérifiez bien votre itinéraire avant, puisque certaines routes seront fermées suite à la course qui démarre à 9h. Vous avez tout mon respect. Franchement, je ne sais pas courir, mais je sais danser par contre.
2: Ah.
1: Et si vous voulez, je vous montre mes talents de danseuse.
2: Ah, je veux bien, oui.
1: Sur Glen
2: S'il vous plaît.
1: Et on fait un débrief juste après, ça vous va ?
2: On débrief. Promis.
1: Belle matinée avec ICI. Bon week-end à tous.

0: Pas mal, hein, ma petite danse, Cyril.
1: Oui, c'était magnifique. J'adorais.
0: Allez, on parle de radio avec ici la radio qui vous suit partout. 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
0: Et on retrouve Patrice Gascoigne avec ses coulisses TV.
3: Oui. Il y a encore quelques mois.
1: Et aujourd'hui, Patrice, vous nous proposez d'en savoir plus sur l'ICE, cette police anti-immigration, chère à Donald Trump.
3: Il y a encore quelques mois, rares étaient ceux qui savaient ce que c'était que l'ICE, cette police fédérale de l'immigration qui met violemment en application le programme d'expulsion massive de l'administration Trump.
4: Le chef de l'ICE, la toute-puissante police de l'immigration, aime particulièrement se mettre en scène au milieu de ses agents masqués. En quelques mois, Grégory Bovino est devenu le visage de la politique migratoire très répressive de l'administration Trump. Ses méthodes sont violentes et il les assume.
3: Extrait de la passionnante enquête que vous allez découvrir ce soir sur France 5. Enquête qui s'intitule ICE, la chasse à l'homme. L'ICE désigne donc l'agence américaine de l'immigration et des douanes. Le retour au pouvoir de Donald Trump l'a brutalement fait changer de dimension. Ses moyens ont augmenté, ses effectifs aussi. Aujourd'hui, il y a plus de 20 000 agents pour traquer, arrêter, enfermer, expulser à travers le pays. ICE, la chasse à l'homme, est signée Christophe Astruc et Julie Perrard. C'est à cette dernière que j'ai demandé comment elle avait obtenu l'autorisation de filmer embarqué dans la voiture d'une patrouille de ICE. Écoutez la réponse de Julie Perrard.
5: Au départ, ça ressemble à une mission impossible. Beaucoup de médias américains cherchent à obtenir cet accès. Nous, on a décidé qu'on voulait essayer d'entendre tous les acteurs de la confrontation, ceux qui subissent la politique, ceux qui lui résistent, mais aussi ceux qui la conçoivent et l'appliquent. Donc sur cette partie, je travaille avec Marine Pradel, ma co-autrice, journaliste et réalisatrice française installée à Washington. Elle connaît plusieurs de ces acteurs, elle a construit des relations de confiance. Et de mon côté, je travaille pour un autre projet également, sur l'influence de ces réseaux en Europe. Et c'est là qu'on trouve une ouverture. Ces responsables se méfient des journalistes européens, mais ils veulent aussi, paradoxalement, parler aux Européens. Il y a un document qui s'appelle le National Security Strategy, où l'administration évoque un risque d'effacement civilisationnel en Europe. Elle voudrait changer cette dynamique et faire de l'Europe un nouvel allié. Notre proposition au DHS, qui supervise ICE, c'est en substance, vous voulez que l'Europe change de politique migratoire, expliquez-nous pourquoi. Après 6 mois de demandes, de relance et plein de discussions, on a obtenu donc un ride along, c'est la possibilité d'accompagner une patrouille, un entretien de Todd Lyons, le responsable principal d'ICE au moment de notre tournage.
3: Voilà pour les coulisses de cette enquête à voir ce soir sur France 5, ICE, la chasse à l'homme.
0: Merci beaucoup. Ou sortez les couronnes, les paillettes, le roi soleil est de retour et qui retrouve donc son trône, c'est Emmanuel Moir. 20 ans après, la comédie musicale culte revient avec Amel Wally et part en tournée hein, dans toute la France en 2027.
1: Oui, du 6 février 2027 à Caen, au Zénith, et le 22 mai 2027 à Lyon, à la LDLC Arena. Il fallait juste que je retrouve dans mon agenda toutes ces dates que j'ai notées depuis très longtemps.
0: On écoute Emmanuel Moir sur ici.
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0: Emmanuel Moir qui vous accompagne à 6h28 sur ici. L'horoscope de votre journée en ce dimanche 11 octobre, c'est tout de suite avec Catherine Viguier. Trois signes qui se renouvellent.
1: Nos trois signes d'air, les Gémeaux, les Balances et les Verseaux.
2: Bélier, votre actualité est liée à la vie relationnelle, à une signature de contrat pour certains.
3: Taureau, c'est délicat, il s'agit de tourner une page mais vous y parviendrez.
4: Gémeaux, vous avez l'audace de changer ce qui doit l'être dans votre vie.
5: Cancer, pour agir comme vous le souhaitez et ne pas subir, il faut parler, lui parler.
6: Lion, à nouveau une jolie journée, vous conversez, vous voyagez, enfin vous êtes bien.
7: Vierge, demandez de l'aide si vous en avez besoin, matériel comme psychologique.
8: Balance, un signe intérieur vous donne l'impulsion pour vivre différemment comme vous le souhaitez vraiment.
9: Scorpion, alors c'est sans doute difficile, mais il faut vous armer de patience en tout.
10: Sagittaire, qu'il s'agisse d'une invitation pour une fête ou autre, vous allez passer une super journée.
11: Capricorne, ce soir, vous pourriez avoir remporté une super victoire.
12: Verseau, vous pouvez vous exprimer et ça vous libère, vous êtes moins seul.
13: Poisson, vos émotions, vos déceptions, faites-en part à une personne de confiance.
14: Et pour nous tous, on respire cette bouffée d'air pur.
0: Merci beaucoup Catherine Viguier. L'actualité en France et dans le monde en 90 secondes, Cyril Ardo-Redon.
15: Une nouvelle plainte collective va être déposée contre la ville de Paris dans le scandale des violences sexuelles dans le périscolaire. Une vingtaine de familles au total, dont les enfants ont été victimes d'animateurs mis en examen ou exposés aux risques représentés par ces personnes. Dans la capitale, depuis le début de l'année, près de 200 animateurs ont été suspendus. Le principal suspect du cambriolage au musée Renoir de Cagnes-sur-Mer dans les Alpes-Maritimes a été mis en examen hier, confondu par des traces d'ADN. Les deux tableaux volés début septembre viennent d'être retrouvés près de Montpellier. Et déjà plus de 107 000 votants à la primaire de la gauche social-démocrate. Au total, 140 000 inscrits ont jusqu'à ce soir 18h pour départager les 5 prétendants, Raphaël Glucksmann, Ségolène Royal, Olivier Faure et les députés Jérôme Gadge et Emmanuel Morel. Manifestation sans débordement majeur, dit la préfecture du Tarn, pour les opposants à l'autoroute A69 entre Toulouse et Castres. Les manifestants sont toujours présents sur leur campement ce matin, alors que l'axe controversé doit ouvrir début novembre, selon le concessionnaire. Il est temps pour l'Ukraine d'avoir un nouveau président, dit Donald Trump, et ce afin de mettre fin à la guerre, estime le président américain. Volodymyr Zelensky avait peu avant critiqué un accord sur le pétrole entre les États-Unis et la Russie. Et puis la 16e journée de Ligue 1 de foot, l'actuel leader Monaco bute de partout face à Toulouse. Le PSG s'impose 3-1 sur Le Mans et Brest écrase Angers 5-1. Trois affiches à suivre aujourd'hui, dont 3 Marseille à 20h45.
0: Mais où s'arrêtera Paul Sexas?
15: Le plus loin possible, on l'espère. Le jeune cycliste a été une nouvelle fois monumental hier en remportant le Tour de Lombardie, la dernière grande course de la saison et la plus grande course de la carrière du Lyonnais âgé de seulement 20 ans. Cédric Guillou, une nouvelle fois, Paul Sexas entre dans la légende.
16: La Marseillaise, le drapeau tricolore hissé à Côme sur le site d'arrivée du Tour de Lombardie. Et un Paul Sexas, tout sourire sur le podium, fier, ému, le menton relevé, la main sur le cœur.
17: Paul Sexas !
16: Paul Sexas a assommé ses adversaires hier en Lombardie. Un rythme effréné dans le Siviglio, une côte de 4 km avec de forts pourcentages. Le Lyonnais a géré son effort derrière, irrésistible, pour triompher en solitaire après 239 km de course.
18: Je me suis senti super bien toute la journée, je l'ai dit à mes coéquipiers. J'avais vraiment de la force et voilà, c'était une très bonne journée. Ça l'a fait quoi.
16: À seulement 20 ans et 16 jours, Sexas est devenu le plus jeune vainqueur en 120 éditions du Tour de Lombardie. Lui qui avait déjà gagné cette saison le Tour du Pays Basque ou encore la Flèche Wallonne et terminé quatrième du Tour de France.
18: Ah non, j'y aurais pas cru. C'est incroyable et ça me motive encore pour la suite, mais pour l'instant on va prendre un repos bien mérité, je pense.
16: Au palmarès du Tour de Lombardie, Paul Sexas a succédé à Tadej Pogacar qui était absent cette année après sa lourde chute sur la Vuelta. Mais tous les autres cadors étaient là et Sexas les a dominés de la tête et des épaules.
15: Cédric Guillou sur ici et le dernier Français à avoir gagné un monument, c'était Julien Lafitte Philippe lors de Liège-Bastogne-Liège en 2019. Thibaut Pinot est le dernier tricolore à l'avoir emporté sur le Tour de Lombardie, c'était en 2018. Ce matin, 12 degrés à Rennes, Omblines.
0: Notamment, avec un ciel variable, si les nuages dominent, gardez l'idée d'une visite culturelle, par exemple, à Bordeaux. Il fait 15 degrés avec un temps plus favorable aux activités de plein air. Les dimanches sportifs vous attendent gratuitement au jardin public de 10h à midi. À Dijon, comptez 11 degrés avec un ciel partagé entre nuages et éclaircies. Et pour cet après-midi, le thermomètre affichera 17 à Rouen, 18 à Paris, 18 également à Bordeaux, 18 à Toulouse et jusqu'à 22 degrés à Nice. Le bord de mer, ça peut être sympa.
15: Sympa, hein, agréable.
0: Hein, franchement, pour une petite balade. En tout cas, très belle journée avec ici les 6h34.
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0: Et on est ensemble pour ce dimanche. Installez-vous confortablement. Profitez de votre café, de votre canapé, de votre grasse mat. Hein, aussi, si vous avez réussi à négocier 5 minutes de plus avec votre réveil. En tout cas, nous, on est réveillés, motivés et prêts pour vous accompagner toute la journée. Et pour mettre un petit peu de soleil dans ce dimanche, on vous propose un titre qui va vous donner envie de taper du pied.
15: Ouais, attention quand même aux voisins et aux meubles. Hein.
0: Évidemment. Voici Amy Stewart pour vous accompagner sur ici. Merci de nous faire confiance.

0: Ami Siwa. Rien que pour vous sur ICI. Bon week-end, bon dimanche avec nous.
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0: Allez, on fait le plein de bonnes nouvelles pour démarrer ce dimanche. Et vous savez quoi ? Aujourd'hui, on se donne une mission toute simple. Répandre un petit peu de bonne humeur autour de vous. Un sourire au boulanger, un petit message à un ami. Un café aussi offert à quelqu'un. Ça coûte pas grand-chose, mais ça peut vraiment changer la journée de quelqu'un.
3: Oui, si vous m'offrez un café, je vous garantis que ma journée sera tout de suite meilleure.
0: Voilà, on a trouvé le secret du bonheur de Cyril. Allez, profitez bien de votre week-end avec nous.
3: Et puis si vous ou vos enfants rejoignez un club de sport en cette rentrée, attention, dans Vie numérique, vie privée, ce matin, Valentine Lettès, vous nous alertez sur toutes les données collectées à l'inscription.
4: Certaines ne sont pas obligatoires. Et depuis les Jeux de Paris, les fuites de données au sein des fédérations et des clubs explosent. Mieux vaut donc faire le tri soi-même. Et ce n'est pas forcément évident. Dans les formulaires remis par les clubs, certaines informations demandées n'ont en fait aucune utilité pour votre inscription. La vôtre ou celle de votre enfant, d'ailleurs, il y a peu de différence entre les deux. Je vous donne un exemple. Si votre âge, votre nom ou vos coordonnées sont nécessaires pour établir votre niveau ou la création de votre licence, votre taille ou votre pointure le sont uniquement à des fins statistiques. Pour gérer l'équipement, négocier des offres promotionnelles pour des maillots ou des places pour assister au match, si ces données justement ont vocation à être transmises à des partenaires, on doit vous donner la possibilité de refuser.
3: Alors Valentine, comment savoir ce qui est obligatoire ou non ?
4: Là aussi, dans le formulaire, on doit vous l'indiquer. Posez la question si ça ne l'est pas. Le principe, comme dans n'importe quelle collecte de données, rappelle la CNIL, la Commission nationale de l'informatique et des libertés, c'est la minimisation. En clair, récupérer uniquement les informations nécessaires à la pratique, comme un certificat médical d'aptitude. Mais la fédération n'a pas besoin de connaître la pathologie exacte dont vous souffrez. Le club, en revanche, aura peut-être besoin d'informations supplémentaires pour adapter la pratique. C'est aussi toute la difficulté, savoir qui récupère ces informations. Vous avez un droit d'accès à vos données. Vous pouvez donc demander au club comme à la fédération tout ce qu'elle sait de vous ou de vos enfants et lui demander de supprimer des informations comme de les modifier.
3: Valentine Lettès, c'est tout ce qu'il faut savoir sur votre droit d'accès justement. C'est à retrouver sur ici.fr, page vie numérique, vie privée.
0: L'automne est là, les feuilles qui tombent, mais au jardin il y a encore du boulot. Alors qu'est-ce qu'on peut planter là en ce moment ? On se pose la question, des fleurs, des légumes, des arbres, ou est-ce qu'on ferait mieux de ranger les outils et d'attendre le printemps ?
3: Ouais, moi j'ai fait ça moi.
0: Ah bah j'imagine.
3: La flemme. Hein.
0: Bah voilà, exactement, la flemme Cyril Ardo-Redon. On fait le point sur les bons gestes et les plantations de saison avec Alain Delavie, rédacteur en chef chez Rustica, juste après, à tout de suite.
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0: Et avant les infos de 7h, c'est désormais un voyage dans le temps proposé par Stéphane Bern, le meilleur de ses histoires le week-end. Et ce matin, on va voyager au temps des scriptoriums et des tavernes.
10: Un roi, une dame, un valet, une simple soirée carte entre amis? Eh bien, au Moyen-Âge, cela suffisait à affoler les moralistes. Et tout commence avec un moine très observateur, l'œil affûté sous la capuche. Nous sommes en 1377. Dans un couvent de Fribourg, en Allemagne, un frère dominicain du nom de Johannes von Rheinfelden rédige un traité inattendu. Il y analyse un nouveau jeu arrivé sans doute par les routes marchandes d'Italie. Il décrit des cartes ornées de rois, cavaliers, valets et symboles colorés. On est encore loin des cartes Pokémon. Pour lui, chaque figure reflète un ordre social. Et surtout, il constate que ce jeu mystérieux gagne l'Europe à une vitesse folle. Et il a raison. Les cartes débarquent dans les tavernes où les soldats misent un peu trop, dans les tripots où les disputes éclatent, puis jusque dans les cours royales où l'on commande des jeux luxueux peints à la main. Devant cet engouement, certaines villes tentent même de les interdire. Trop de paris, trop de distractions, trop de tentations.
11: Jouer avec excès comporte des risques.
10: Au fil de leur diffusion, les cartes changent de visage. En Italie, on garde les enseignes latines. Bâton, denier, épée. Du sobre, du classique, du très sérieux, quoi. En Allemagne, les chaînes, les glands et les feuilles remplacent tout. Un jeu très nature, presque écolo. En France, on invente les cœurs, les carreaux, les trèfles et les piques. Un coup de génie, simple, efficace, exportable. Un standard mondial.
12: Tu me prends le cœur.
10: Strasbourg devient d'ailleurs un important centre de production de cartes à jouer dès le 15e siècle. Cocorico. Aujourd'hui, il se vend plus de 3 milliards de jeux de cartes par an dans le monde. Belote, rebelote et 10 de terre. Amen.
0: Toutes les histoires de Stéphane Bern de la semaine prochaine sont déjà écoutées hein, sur le site ici.fr et notre application ici. N'hésitez pas à retrouver tout ça. On continue bien sûr de vous accompagner en musique avant de se lancer sous son propre nom. Elle a travaillé dans l'ombre comme autrice, compositrice, notamment pour Céline Dion, pour Maëlle, pour Ziévner. Elle écrivait donc pour les autres. Et maintenant, c'est elle qu'on écoute. Manon Lisa sur ici.

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1: Manon Lisa, le petit pêcheur. Manon Lisa qui sera notamment à Paris, à l'Alhambra, le 24 mars 2027. Puis à Lille, au Splendide, le 7 avril 2027.
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4: Et si, contrairement aux idées reçues, l'automne était l'un des meilleurs moments pour préparer un jardin plein de vie au printemps, que ce soit les pois, les fèves, les lentilles, engrais verts, Rustica nous donne les clés pour mettre les mains dans la terre dès maintenant. Et avec nous, Alain Delavie, qui est donc directeur de la rédaction de chez Rustica, expert jardin et nature. Bonjour Alain.
5: Bonjour.
4: Pois, fèves, lentilles à semer maintenant. Pourquoi ces légumes ont-ils tous intérêt à être semés là, à l'automne ?
5: Eh bien, parce que déjà, on a pas mal de place dans le jardin potager. Hein. Tous les légumes d'été sont partis et ceux d'automne laissent la place. Donc, ça permet d'occuper le terrain. Et on sait très bien que dans le potager, on ne doit jamais laisser le sol complètement nu. Ça, c'est la première chose. La deuxième chose, c'est qu'en fait, à cette saison, eh bien, on espère qu'il y a plus de pluie qu'on en a eu pendant tout cet été et ce printemps beaucoup trop chaud et sec. Donc, les pluies sont plus fréquentes et ça fait du bien à ces légumes qui ont besoin d'eau au début de leur démarrage. Il y a aussi un peu moins de... Il fait plus frais, donc les mauvaises herbes ont tendance à moins pousser, même si elles poussent quand même. Donc, elles envahissent moins le terrain, on a moins à intervenir. Donc, c'est autant de repos pour le jardinier. Et puis, ces plantes apprécient aussi le sol. Il y a un peu d'azote dans le sol qui reste et elles vont s'en contenter et elles vont bien pousser. En fait, elles vont prendre pas mal un démarrage beaucoup plus tranquille, beaucoup plus costaud que quelquefois au printemps où on peut très vite avoir un coup de chaud, un coup de sec, ce qui perturbe la croissance avant de pouvoir récolter.
4: Et alors pour un jardinier là, débutant, lequel vous conseillez en priorité ? Pois, fèves, lentilles ?
5: Alors, les lentilles, c'est pas que c'est difficile, c'est juste qu'au moment de la récolte, c'est un peu pénible. Il y a deux petites graines dans une gousse, on appelle ça une silique. Et c'est vrai que pour récolter et récupérer les lentilles, c'est un peu difficile. Moi, j'aime bien les pois et les fèves. Les fèves, c'est assez traditionnel. Et puis, les fèves très tendres que l'on mange au tout début du printemps, c'est assez sympathique. Ça pousse bien, c'est pas difficile. Les petits pois aussi, ça pousse très, très bien. Donc, choisissez suivant vos goûts. Faites les deux, comme ça vous allez vous faire des petites jardinières au printemps. Je ne vous dis que ça.
4: Merci beaucoup Alain Delavie pour ces conseils, directeur de la rédaction. Donc un peu de terre, quelques graines et les bons gestes maintenant. Et puis c'est le printemps qui vous dira merci. Merci beaucoup Alain.
5: Bonne journée.
4: Allez, on fait un petit voyage dans les années 80 avec un groupe qui savait mélanger rock, pop et grandes ambitions cinématographiques.
1: The Alan Parsons Project, c'est notamment Don't Answer Me, sorti en 84, un titre porté par la voix d'Eric Wilson avec une mélodie qui reste en tête.

0: Sur ici, je vous souhaite un bon réveil avec votre radio. Et c'est le moment de jouer ensemble. Bonjour Yolande.
1: Bonjour Yolande.
2: Bonjour Cyril, bonjour Ambline.
0: Vous êtes dans la Creuse, dans le 23. J'ai fait une petite devinette à Cyril Ardo-Redon pour savoir s'il connaissait le numéro du département. Bah, directement, il a répondu 23. On a bon, hein ?
1: Elle était déçue.
2: Ah oui, c'est ça.
0: Bon, c'est quoi le programme de la journée pour vous, Yolande ?
2: Eh bien, le travail.
0: Ah ok, vous aussi. Bon, on vous rejoint. Bon courage, qu'est-ce que vous faites ?
2: Je suis aide-soignante.
0: D'accord, ok. Donc là, vous êtes en direction de l'hôpital.
2: Voilà, tout à fait. Oui.
0: Et vous vous êtes dit, le poste de radio ici, il me le faut à la maison pour l'emmener partout avec vous. Ça peut être pratique, ça, hein, à l'hôpital. Vous pourrez le transporter dans toutes les chambres, ça, c'est pas mal.
2: Oh non, je vais le garder pour moi.
1: Ah, partage pas, Yolande.
0: Partage pas, oui.
1: Mais elle a raison. Elle a raison, c'est un super cadeau.
0: Petit, ouais, pratique, exactement. Solaire, USB, Bluetooth, avec en plus une petite lampe. Je vous pose la question.
2: Oui.
0: Allez, c'est parti. Les Enfoirés ont maintenant un petit frère qui s'appelle les Enflures. Mais alors, quel est le but de ce nouveau spectacle ? Est-ce que c'est de réunir des humoristes pour soutenir les Restos du Cœur ou alors organiser un concours de la meilleure blague ?
2: Réunir les humoristes.
0: Réunir les humoristes, c'est une bonne réponse. Bravo Yolande, effectivement. C'est d'ailleurs Jarry hein, qui a lancé cette initiative au profit des Restos du Cœur. Le rendez-vous est fixé les 4 et 5 avril 2027 au Casino de Paris avec une vingtaine d'humoristes associés. Il y a notamment Kev Adams, Elodie Pou, Claudia Tagbo, etc.
1: Et
0: l'idée, voilà, l'idée c'est de faire rire tout en récoltant des fonds hein, pour aider les personnes les plus démunies. Voilà, profitez-en bien Yolande. Yolande, merci de nous avoir choisi, d'avoir joué avec nous, et puis bon courage pour cette journée.
2: Eh ben vous aussi, puis je voulais dire bonjour à toutes les personnes qui m'ont reconnu.
0: Eh ben gros bisous, on les embrasse, effectivement, belle journée, à très bientôt Yolande, au revoir. La revue de presse, décalée chaque week-end, la rediffusion de Willy Rovelli qui met les points sur les i, c'est maintenant sur ICI.
3: Bonjour, bonjour. Et on commence avec le blocage des lycéens. Sébastien Lecornu a annoncé une suspension des cours pour un temps de démocratie interne. Traduction, j'essaie de noyer le poisson, arrêtez de me casser les couilles, les boutonneux. Lors d'une manifestation, un lycéen perd une main en récupérant une grenade lancée par un CRS. Bah oui, mais pile au moment où les lycéens reprennent la main sur le gouvernement, faut pas la laisser filer aussi. Bah oui, mais ils sont malins. Attention, les producteurs alertent qu'à cause de la canicule de cet été, les fruits et légumes seront plus petits, plus moche et plus cher. Plus petit, plus moche, plus cher. On dirait moi, dis donc. La guerre au Moyen-Orient a fait bondir le prix de l'eau en bouteille de 2,3% pour les eaux plates nature. À ce rythme-là, ça coûtera bientôt moins cher de boire du samplon 95. Après, je préférerais toujours le samplon 95 à de la Contrex. Hein, ça, c'est dégueulasse. Ça fait pisser, mais c'est dégueulasse. Voilà, en tout cas, une bonne raison de se remettre à picoler, hein, mon bébinou. Cédric Jubilard, surpris en plein acte sexuel au parloir de sa prison où, il rencontrait une nouvelle visiteuse. L'assassin à la tête de gland s'est fait pomper le sien. Un nouvel épisode de l'amour est dans le prétoire. Le château de Versailles ferme ses portes au public en raison d'une panne d'électricité. Bah oui, bah à force de dire c'est pas Versailles ici, bah ça a plus été Versailles du tout. Mercredi soir, Céline Dion chute sur scène en plein concert après son tube Dansons, tombons.

0: Oh bah c'est pas pire que la version originale.
1: Non.
0: Chanson toujours, Hugo Frey, 97 ans, victime d'une tentative de cambriolage à son domicile de Marly-le-Roi. Il a remis à ses voleurs tout ce qu'il avait sur lui, son dentier et sa prothèse de hanche. Les voleurs d'Hugo Frey qui sont partis une fois l'alarme déclenchée. À 97 ans, c'est pas une alarme Vérissure, hein, c'est Vérissure. À Marseille, un enfant de 9 ans interpellé au volant d'une voiture avec son père à ses côtés. Visiblement à Marseille, il y a la bonne mère, mais pas le bon père. Enfin la question du jour. Le gouvernement promet une baisse du prix de l'essence ces prochains jours. Est-ce que c'est un peu de douceur dans ce monde de pétrole brut?
1: Pétrole brut,
0: c'est pas mal. Hein. Bah vous avez 2 heures. Allez, passez un bon dimanche et à tout à l'heure midi.
2: À tout à l'heure, Willy. Willy viendra déjeuner chez vous à partir de midi sur votre radio ici. Cyril Ardo-Redon, merci beaucoup pour cette matinée passée ensemble.
3: Merci à vous. On se retrouve à 7h30 pour l'information en France et dans le monde en 90 secondes.
2: Très belle journée et vous poursuivez bien sûr votre matinée avec les équipes hein, d'ici matin dans vos régions. Belle journée. Merci de nous avoir choisis. Et n'hésitez pas également à nous suivre sur nos réseaux sociaux.
4: Mais oui, on est là sur les réseaux et à la radio, le réveil matin du dimanche. C'est avec l'équipe ICI Alsace pour vous accueillir au téléphone Sylvia, à la réalisation ce dimanche Max. Et pour les infos, Émilie Pou. Bonjour Émilie.
5: Bonjour Caroline, bonjour tout le monde.
4: Ce matin, c'est l'anniversaire d'un chanteur français plutôt très, très, très apprécié par les Français.
6: Je m'en fous.
5: Très, très, très, très apprécié, en effet.

0: 3 heures de tube pour lui et pour les autres. Très bel anniversaire, Jean-Jacques Goldman, qu'on écoutera à peu près une fois par heure ce matin. Eh oui.
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0: Très bon dimanche, 11 octobre, ici Alsace, il est 7h.
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2: Caroline Paul.
0: Et les infos avec vous, Émilie Poux, le cri d'alarme de la Banque alimentaire du Bas-Rhin.
3: Elle n'arrive plus à faire face à l'explosion du nombre de bénéficiaires, plus 70% en 4 ans dans le département. La Banque alimentaire, c'est elle qui récolte les denrées auprès des magasins, des particuliers et des industriels et qui les redistribue aux associations. Sauf que là, face à la précarité grandissante et à l'afflux d'étudiants, de mères célibataires, de retraités, de personnes en attente de papier, elle est en grande difficulté. Luc Drosto.
4: Malgré tous leurs efforts, les bénévoles de la Banque alimentaire du Bas-Rhin ne parviennent plus à suivre le rythme et à collecter suffisamment de nourriture pour subvenir aux besoins des 65 000 bénéficiaires, suivis par une centaine d'associations caritatives. Le vice-président Jean-Louis Normandin.
5: Vis-à-vis des associations, on ne livre pas toutes leurs commandes. On répartit, on s'adapte et il faut absolument qu'on développe les ressources pour répondre à toute la demande des associations pour leurs bénéficiaires.
4: La grande collecte de novembre et les tournées hebdomadaires pour récupérer les invendus des supermarchés représentent environ 40% des besoins. Mais ça ne suffit donc plus. Il faut trouver davantage de donateurs et de financeurs. Et pour les démarcher, Jean-Louis Normandin s'entoure notamment d'anciens cadres à la retraite.
5: Des bénévoles pour aller démarcher, des mécènes pour la grande distribution. Ça fonctionne plutôt bien maintenant. Il y a des démarches à faire pour développer des partenariats dans des manifestations culturelles, sportives. C'est d'être plus visible dans les milieux économiques aussi, qu'on sache que les banques alimentaires ont besoin de soutien.
4: L'an passé, la Banque alimentaire avait distribué l'équivalent de 4 millions de repas dans le Bas-Rhin.
3: La Banque alimentaire du Bas-Rhin, comme les autres, compte donc beaucoup sur la grande collecte dans les supermarchés et hypermarchés. Vous faites vos courses et vous donnez quelques produits au caddie de la Banque alimentaire à la sortie. Ce sera les 6, 7 et 8 novembre prochains. Il avait provoqué un grave accident mardi à Mulhouse. Sa voiture avait percuté un tram si violemment qu'il avait déraillé. Eh bien, le conducteur a été condamné en fin de semaine par le tribunal de Mulhouse à 3 ans de prison ferme. Il y avait plusieurs circonstances aggravantes. Il était alcoolisé au moment des faits et il avait grillé un feu rouge. Sa passagère avait été gravement blessée. Elle a dû depuis être hospitalisée, être opérée. Deux vététistes ont été secourus hier dans le Haut-Rhin. Un cycliste de 20 ans s'est blessé à la tête et à l'épaule au bike park du Lac Blanc vers 13h30 après une chute. Il a dû être héliporté à l'hôpital Pasteur de Colmar. Un autre homme âgé de 29 ans s'est fait une fracture ouverte au poignet sur les hauteurs de Ribeauvillé. Il a lui aussi été héliporté à l'hôpital de Colmar.
0: Un géant industriel arrive à Strasbourg.
3: Le japonais Kawasaki. Alors pas pour construire des motos, mais plutôt pour développer de la robotique dans le secteur médical. Il a donc installé un centre de recherche et de développement au sein de l'IRCAD, un institut dédié à la recherche à Strasbourg sur les nouvelles technologies médicales, justement. C'est donc une grosse opportunité pour le fondateur de l'IRCAD, le professeur Maresco.
6: Ça n'est pas un partenaire supplémentaire, c'est vraiment une alliance phénoménale pour aller plus loin, plus vite et de meilleure façon dans le développement de la robotique chirurgicale. Il y a énormément de robots chirurgicaux qui sont en train de se développer, des niches d'abord qui vont devenir énormes. Et il faut savoir qu'un centre académique comme nous, ou d'ailleurs les start-up, ne peuvent pas avoir, ils n'ont ni l'expertise, ni les moyens financiers, parce que pour développer un robot actuellement, on parle de centaines de millions d'euros. Donc c'est totalement impossible. Se marier avec un géant, vous avez vu, qui fait à la fois des hélicoptères, des navires, et qui maintenant, par son chairman, est passionné par la robotique chirurgicale, par les hôpitaux intelligents, c'est une opportunité qu'on n'aurait jamais imaginée.
3: Kawasaki a aussi un projet avec le port autonome de Strasbourg pour installer son second terminal d'hydrogène liquide en Europe. On y revient dans l'info d'ici à 7h30. Face à la hausse des prix de l'essence, le Premier ministre Sébastien Lecornu a rencontré hier les maires ruraux de France. Il leur a promis 50 millions d'euros pour leur station-service, moins armée pour négocier les prix. Demain, Sébastien Lecornu reçoit l'ensemble des distributeurs et opérateurs pétroliers pour obtenir une baisse du prix du gazole. C'est l'une des nombreuses conséquences de la sécheresse qui touche l'Alsace après cet été interminable. Il y a des fraises en octobre chez les producteurs et pas des fraises vertes, des fraises bien rouges, presque 5 mois après la saison habituelle des fraises. Donc, reportage dans le journal de 8h.
0: Après trois semaines de trêve internationale, c'est le retour de la Ligue 1 de football.
3: Le Racing se déplace à Nice cet après-midi et l'équipe pourra compter une nouvelle fois sur celui qui est devenu un titulaire indiscutable. Jessim Yassim, revenu plein de confiance cet été de sa Coupe du Monde et de son but avec le Maroc, devenu aussi l'un des chouchous du public strasbourgeois. Il en a bien conscience et il adore partager sa joie avec les supporters.
7: J'essaie de jamais enlever la barrière entre moi et les gens parce que avant ça j'étais comme eux quoi, j'étais un supporter, je regardais tous les professionnels, prendre des photos avec eux, c'était mon rêve quoi. Et là je vis mon rêve à l'heure d'aujourd'hui, c'est pour ça que j'essaie de garder contact avec eux, être souriant, tout le temps être accueillant et voilà, leur procurer du plaisir. Pour moi c'est facile de garder sourire parce que je profite, c'est un rêve de ce que je vis, tous les jours jouer en Ligue 1, c'était mon rêve depuis petit. Quand je touche le ballon, entendre les gens crier, c'est sûr que ça fait plaisir. Et les gens, et moi quand j'étais petit, j'allais voir les joueurs, j'allais voir les matchs professionnels pour que les joueurs, ils me font plaisir sur le terrain. Et moi j'essaye d'être un joueur comme ça, pour créer du plaisir aux gens, aux supporters, et surtout les rendre fiers en marquant des buts ou en étant décisif ou en rapportant la victoire à l'équipe. Du coup c'est pour ça que j'aime faire plaisir aux gens et les gens eux-mêmes, je pense.
3: Le capitaine Ismaël Doucouré est forfait sur blessure. Les attaquants Martial Godot et Joachim Panicelli sont toujours en phase de reprise. Nice Racing, rendez-vous dès 14h30 sur Ici Alsace pour l'avant-match. Coup d'envoi de la rencontre à 15h. En Coupe de France de football, le petit exploit du FC Mulhouse hier qui a éliminé le SR Colmar 2-0 alors qu'il y a une division d'écart entre les deux clubs. Les Mulhousiens joueront donc le 6e tour de la Coupe de France. Rien ne va plus pour les basketteurs de l'Alliance Sport Alsace. Ils sont avant-derniers d'élite 2 après leur défaite contre Quimper hier soir 90-67. Dans le championnat de Betclic Elite, les basketteurs de la SIG, eux, jouent à Paris, un des favoris pour le titre cette saison. Ce sera à partir de 16h30. Et puis, les handballeurs de Célestat défient Dunkerque en fin d'après-midi à domicile à partir de 17h au centre sportif intercommunal de Célestat. Les violets sont pour l'instant 10e de première division.
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3: Et c'est mitigé aujourd'hui, Caroline, la météo.
0: Oui, alors ce matin, une petite fraîcheur au réveil pour les températures. On est autour des 7 à 10 degrés sous un ciel plutôt chargé. Cet après-midi, le temps reste variable. Des nuages, des éclaircies, peut-être aussi un peu de pluie et des températures qui vont rester assez fraîches cet après-midi. À Wissembourg, vous aurez 15 degrés. À Strasbourg, Célestat et Colmar, 16 degrés. Ce sera la maximale pour aujourd'hui. À Guebwiller, 15. À Mulhouse, 16. Et du côté d'Alkirch, 14 degrés. Une petite idée sortie pour vous à la ferme d'Argentin à Lièvre. Envie d'une sortie nature, peut-être en famille. La ferme d'Argentin propose de découvrir la vie d'autrefois et le monde rural à travers des activités ludiques. Une idée de balade pour petits et grands au cœur du Val d'Argent. Et vous nous dites quelle météo il fait chez vous et pourquoi pas la petite sortie qui va bien pour ce dimanche. Ça se passe sur nos réseaux, l'appli WhatsApp et la page Facebook Ici Alsace.
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0: Et la bonne idée, eh ben, c'est Jean-Jacques Goldman qui l'a eu aujourd'hui. La bonne idée de naître un 11 octobre. Du coup, c'est son anniversaire. Du coup, on en écoute un par heure. 1900... Non, je vais pas me lancer là-dedans. Je vais dire qu'il a 75 ans, c'est beaucoup plus simple. Ne riez pas, c'est pas drôle. C'est dimanche matin, à la cool. Bonne idée, Jean-Jacques Goldman.

0: 75. Bougie pour Jean-Jacques Goldman. Aujourd'hui, c'est ce dimanche qu'on fête son anniversaire. À l'instant, c'était Bonne Idée, souvenir de 97.
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0: Le 7-9 du week-end, ici Alsace, ça continue avec le pourquoi on dit, une minute pour creuser une expression de la langue française. Jérôme Prodhomme nous dit aujourd'hui d'où vient le mot charivari, l'occasion de réviser son grec ancien ou son latin.
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0: Pour le moment, pas de latin ni de grec, mais un jeu, le bretzel ou pas bretzel, ici Alsace, comme tous les matins, avec à la clé deux places pour aller voir le film Événement Moulin, les derniers jours de la vie du grand héros de la Résistance, avec Gilles Lelouch, entre autres. Petit extrait pour vous.
3: Je suis rentré en contact avec De Gaulle. Aujourd'hui était un grand jour pour la France. Bientôt, nous sommes libres.
4: Emmenez-les tous. Qu'est-ce que vous voulez savoir?
5: La vérité ou la mort?
0: Mardi prochain, le 13 octobre, vous êtes invité à voir le film Moulin, suivi d'une visio avec l'équipe du film à la fin de la projection au Vox à Strasbourg. À vous le bretzel ou pas bretzel. Les trois propositions, si vous en avez deux sur trois, eh ben c'est tout bon. Et à vous peut-être les deux places de ciné pour le film Moulin avec la petite projection, la petite visio à la fin. Si c'est alsacien, c'est bretzel. Si c'est pas alsacien, c'est pas bretzel. Et si vous avez deux bonnes réponses sur les trois propositions, eh ben c'est gagné. C'est Sylvia qui vous accueille au téléphone ce matin, 03 88 25 15 15 pour gagner, il faut jouer, et pour jouer, eh ben il faut nous appeler. 03 88 25 15 15, allez, bonne chance.
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0: Dimanche matin, on est le 11 octobre et c'est l'heure du mini cours de français. Un mot, une expression, le week-end à cette heure-ci. Jérôme Prodhomme nous explique les curiosités de notre langue française.
6: Pourquoi on dit un charivari? Alors
8: ah, attendez, je devine. C'est un plat.
6: Non.
8: Ah si, un plat italien, genre avec de la mozza et des pastas.
6: Non.
8: Ou un acteur alors, John Charivari dans La Conquête du Panama.
6: Ah là, non, bon, et dépêchez-vous, on n'a pas le temps.
8: Bah, alors une maladie, genre... elle a attrapé le charivari, elle éternue tout le temps, celle-là.
6: Mais non, un charivari, c'est du bruit.
8: Hein?
6: Ben oui, faire tout un charivari, c'est faire du bruit. Beaucoup de bruit, un véritable tintamarre, un peu comme on le faisait autrefois pour une occasion bien précise, un mariage.
8: Ah, mais normal, la fête, mec.
6: Eh ben non, justement, et c'est même tout le contraire. Au Moyen-Âge, quand le village ou une partie du village désapprouvait un mariage, on organisait un charivari. On désapprouvait par exemple le mariage d'un homme beaucoup plus âgé avec une jeune fille. Pour mettre la honte à ce couple, les gens se rassemblaient en pleine nuit avec tout ce qu'ils pouvaient trouver de plus bruyant. Casseroles, crécelles et j'en passe. Et ils faisaient charivari en chantant faux des chansons très très très grossières et techniques et en faisant le plus de bruit possible pour perturber la nuit de noces. Très respectée pendant des siècles, cette coutume a fini par s'éteindre à la fin du 19e siècle, mais l'expression est restée pour parler d'un bruit volontaire et désordonné. Voilà pourquoi on dit un charivari, alors qu'on ne sait plus vraiment pourquoi. Encore que vous maintenant, vous savez...
9: Avec du temps, j'aurais pu deviner.
6: Ouais, ouais, et la marmotte. Hein.
0: Je vous connais. Vous connaissez évidemment la suite. Jérôme Prodhomme, merci à vous et à samedi prochain. Moi aussi, je connais la suite. On part à la rencontre des libraires indépendants d'Alsace et on vous déniche les dernières pépites à lire. Cécile Jacot est allée dans la toute nouvelle librairie La Marge à Haguenau pour nous présenter le tout nouveau livre d'une autrice alsacienne, Émotion assurée, dans Eugénie sous les bombes. On retrouve Cécile Jacot en direct d'une librairie juste après le petit rendez-vous que nous donne Vanessa Paradis. Bienvenue, ici Alsace, 7h17.

0: dimanche matin. Vanessa Paradis à l'instant, un petit rendez-vous.
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0: En voilà un de rendez-vous, le bretzel ou pas bretzel. C'est tous les matins avec Ici Alsace, l'occasion de repartir avec des jolis cadeaux. Et c'est Denis qui tente sa chance à Oppenheim ce matin. Bonjour Denis.
3: Oui, bonjour.
0: Dimanche.
3: Et bonjour à vous aussi et à toute votre équipe.
0: Eh bien, bonjour à Max qui réalise l'émission, à Émilie qui présente les infos, à Sylvia qui vous a accueilli au standard. Tout va bien, Denis? Le petit-déj ou le réveil?
3: Non, je suis en train d'aller. J'étais sur le chemin pour chercher justement la baguette fraîche.
0: Eh bien oui, la bonne baguette bien croustillante pour les bonnes tartines voilà. Du dimanche matin.
3: Tout à fait.
0: Fan de ciné, Denis?
3: Moi, oui, ponctuellement, mais comme je vous ai dit, j'ai mon fils Paul et sa copine qui vont régulièrement. Et si le bretzel fonctionne, ce sera pour eux.
0: Parfait, un petit cadeau du dimanche matin, parfait. Vous jouez pour deux places de ciné pour le film Événement Moulin avec Gilles Lelouch, entre autres. C'est mardi soir au Vox à Strasbourg. On va jouer au bretzel ou pas bretzel. Si c'est alsacien, c'est bretzel. Si c'est pas alsacien, c'est pas bretzel. Et si vous avez deux bonnes réponses sur trois, eh ben c'est gagné. On va jouer avec les villages alsaciens ou pas qui démarrent par la lettre M comme le film Moulin. On y va, Denis?
3: On y va.
0: Allez, c'est parti.
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0: On démarre avec Marlenheim.
3: 100% bretzel.
0: 100% bretzel. Masvaux.
3: Bretzel aussi.
0: Bien sûr.
3: Dans le Haut-Rhin, mais c'est bretzel.
0: Bah, bien sûr. Maffrécourt.
3: Alors là, je dirais pas bretzel.
0: Non, c'est pas bretzel, c'est dans la Marne. Et c'est tout bon, c'est gagné pour vous. Deux places de ciné pour le film Moulin au Vox à Strasbourg mardi prochain. Bah pour vous, pour votre fils, si j'ai bien compris, un petit ciné.
3: C'est ça,
0: et puis sur ce, je vous souhaite un très bon petit-déj croustillant.
3: Merci beaucoup et bonne journée à vous.
0: Bonne journée à vous aussi.
3: À bientôt.
0: Au revoir. Denis.
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0: C'est dimanche et comme chaque week-end à 7h20. Ici Alsace vous propose un peu de lecture avec la baguette qui va bien. Et voilà, le petit bouquin juste à côté. Cécile Jacot explore la région à la rencontre des libraires indépendants d'Alsace. Ce dimanche au programme, une nouveauté made in Alsace. Cécile, on vous suit.
4: Aujourd'hui, dans votre chronique libraire, nous allons du côté de Haguenau pour vous faire découvrir une nouvelle librairie indépendante, comme chaque week-end. Et nous allons à la marge ce matin, une librairie indépendante locale avec Jean-David Héninger. Bonjour Jean-David.
5: Bonjour Cécile.
4: Comme chaque week-end, on vous donne des idées de lecture, des conseils lecture avec des libraires indépendants. Mais avant justement de découvrir peut-être un nouvel ouvrage, est-ce que vous pouvez nous présenter la librairie La Marge à Haguenau, Jean-David?
5: Bien sûr, c'est une librairie qui existe depuis 9 ans maintenant, dans quelques jours. Et c'est une librairie généraliste, mais où on aime bien présenter des livres qui sortent un peu de l'ordinaire, présenter des choses parfois anciennes, parfois rigolotes, parfois étranges. On aime beaucoup le fantastique, on aime beaucoup les livres jeunesse, on aime plein de choses. On a une petite surface, mais beaucoup, beaucoup de livres à l'intérieur. Et voilà, et on essaie de faire les choses avec un peu de passion.
4: Alors, vous parlez de livres un peu étonnants, un peu étranges, ça veut dire quoi? C'est-à-dire, on peut retrouver quoi d'assez étrange, on va dire?
5: Par exemple, là, pour la rentrée littéraire, un de nos grands coups de cœur, c'est un livre qui s'appelle Neuromaniac, qui est un roman dont vous êtes le héros, donc où à chaque fin de chapitre, vous allez devoir prendre une décision pour passer à une autre page. C'est un roman qui traite où on suit une personne qui a des troubles psy et où en fait on va devoir prendre les décisions à sa place. Et c'est un roman qui du coup a plusieurs lectures possibles et qui va aller très très loin, qui va être paradoxalement très drôle et très étrange. Voilà, ça c'est le genre de livre qu'on va aimer présenter.
4: Alors Jean-David, si vous deviez conseiller aussi un autre livre à nos auditeurs, à nos auditrices, pour leur donner envie de venir chez vous déjà, et puis aussi peut-être pour ceux qui ne lisent pas trop, leur donner envie de lire.
5: Oui, on a un coup de cœur qui est beaucoup plus classique pour le coup, qu'on a beaucoup aimé, et qui est local. Le livre s'appelle Eugénie sous les bombes, l'autrice s'appelle Anne Persin, elle habite dans la région, elle habite pas très loin de la librairie, et dans Eugénie sous les bombes, elle parle de la Première Guerre mondiale à travers l'histoire d'amour d'un couple qui se trouve être de sa famille. Le livre est très émouvant, on a beaucoup d'empathie pour les personnages qui sont pris en pleine Grande Guerre, en plein dans les soubresauts de l'histoire, mais qui vont faire preuve de beaucoup de foi, beaucoup de courage et beaucoup d'amour. Elle-même, l'autrice, viendra à la librairie le 6 novembre pour en parler, pour en discuter. On aime bien faire ça.
4: Eh bien, lorsqu'on vous donne rendez-vous le 6 novembre à la librairie La Marge à Haguenau pour aller à la rencontre de cette autrice, merci beaucoup Jean-David Héninger de nous avoir conseillé de nouvelles lectures. lecture.
5: C'est moi.
0: Et merci à vous, Cécile Jacquot, pour la tournée des libraires indépendants d'Alsace qu'on vous propose chaque week-end. Je le rappelle, lire, c'est bon pour la santé. Ici Alsace, les infos de 7h30 arrivent. Et juste avant, souvenir de 1981, I won't let you down, c'est PhD, juste pour vous.

0: Les années 80, on adore. I won't let you down. C'était PhD pour vous. Et bonjour à tous.
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0: Dimanche matin, après l'info d'ici, on retrouve la pépite écho du week-end. Un sou est un sou avec Jonathan Val qui vous propose 2-3 bonnes astuces pour préparer les vacances d'automne qui approchent et a priori pour économiser, mieux vaut anticiper. Et à la une de l'actu, Émilie Pou, c'est la très grosse inquiétude de la Banque alimentaire du Bas-Rhin.
5: À un mois de la grande collecte dans les supermarchés et hypermarchés, elle alerte sur l'explosion du nombre de bénéficiaires, plus 70% 10% en 4 ans, beaucoup plus qu'ailleurs en France. Elle essaye de trouver davantage de donateurs et de financeurs. À la une aussi ce matin, le Racing qui rejoue enfin après 3 semaines de trêve internationale. Les footballeurs strasbourgeois se déplacent à Nice. Après une trêve aussi longue, ce n'est pas forcément évident de jouer. Il y a assez peu de préparation. On entendra dans le journal de 8h l'entraîneur du Racing. En attendant, toute l'actualité en France et dans le monde, c'est en 90 secondes. Et c'est avec vous, Cyril Ardo-Redon.
6: 50 millions d'euros pour 9000 communes rurales afin d'entretenir les routes ou les espaces naturels. C'est l'annonce de Sébastien Lecornu hier devant le congrès de l'Association des maires ruraux de France. Le Premier ministre promet aussi une réponse spécifique aux stations essence de ces territoires afin qu'elles puissent baisser les prix. Il est toujours hospitalisé, mais il dément la version du parquet de l'IGPN. Le lycéen de 15 ans, dont la main a été arrachée lundi à Lens par une grenade assourdissante, dément avoir ramasser le projectile. Il doit être entendu dès que son état de santé le permettra. Les données de potentiellement 1,2 million d'allocataires des caisses d'allocation familiale dans la nature. Une nouvelle cyberattaque a visé le dispositif VACAF, l'aide aux vacances. Les noms des allocataires de leurs enfants ou les cautions familiaux font partie des données entre les mains des pirates. Les opposants à la ligne aérienne à très haute tension en Camargue demandent d'être reçus par Emmanuel Macron afin de présenter leur solution alternative qui passe par un enfouissement partiel. Cette ligne doit alimenter Fos-sur-Mer en électricité mais présente un danger pour l'environnement au sein du parc naturel de Camargue selon les détracteurs. Il devient le plus jeune vainqueur du Tour de Lombardie. Le cycliste Paul Sexas, 20 ans, a été magistral hier. C'est aussi sa victoire sur la plus grande course depuis le début de sa carrière. Et puis au Mondial de Judo, Roman Dico décroche l'argent. Les Bleus n'ont aucune médaille d'or en individuel. Une première depuis 2003. Il reste l'épreuve par équipe aujourd'hui pour tenter de clore la compétition sur une note positive.
5: L'info d'ici en Alsace, c'est l'implantation d'un géant industriel à Strasbourg. Le groupe japonais Kawasaki, connu pour ses motos, vient d'inaugurer son premier centre de recherche européen au sein de l'IRCAD à Strasbourg, un lieu dédié aux nouvelles techniques chirurgicales. Aurélie Loquet, vous avez visité ce nouveau lieu.
7: Avec d'abord un hôpital recréé en condensé dans une grande pièce pour faire des simulations.
8: Service de nuit, votre personnel, donc un robot d'assistance.
7: Étienne Lepel, directeur de l'innovation produit et de l'expérience client, présente le robot d'assistance, l'une des solutions pour faire face à la hausse du nombre de patients et à la pénurie de personnel de santé dans les hôpitaux.
9: Voilà, donc là, il voit qu'il y a du monde.
10: Il s'arrête.
9: Voilà, faut imaginer qu'on est dans un hôpital où les pièces peuvent être à plus d'un kilomètre l'une de l'autre. Différents bâtiments, différents étages. Donc on a le robot qui peut appeler les ascenseurs, qui peut ouvrir les portes sécurisées, qui a les clés d'accès.
7: Ces recherches sont menées à l'IRCAD dans le cadre d'un partenariat avec cet institut dédié à la formation et à la recherche sur la chirurgie mini-invasive. Son fondateur, le professeur Maresco.
11: Le but des laboratoires de l'IRCAD, c'est fait un transfert de technologie, et ce transfert de technologie, c'est pour améliorer la condition du patient. Donc toutes les nouvelles technologies de robotique qui se veulent de moins en moins invasives, parce qu'on va de moins en moins enlever une partie de l'organe, on va être de plus en plus conservateur, ça ne peut se faire que par la robotique, l'intelligence artificielle. Et ça, c'est un programme majeur qu'on peut faire avec effectivement un géant comme Kawasaki.
7: Un géant qui travaillait déjà avec l'IRCAD sur les opérations chirurgicales à distance. Si le partenariat est élargi, c'est aussi grâce à l'implication de la région Grand Est. Yasuhiko Hashimoto, le PDG de Kawasaki Heavy Industries.
12: Puisque c'est quand même un sujet difficile, il faut être passionné pour pouvoir aller jusqu'au bout du projet. Donc partager la même passion. Vérifier s'il s'agit d'une région où à la fois les pouvoirs publics et donc les associations dans le secteur privé, est-ce qu'elles travaillent ensemble ? Et à ce titre-là, cette région, elle est tout à fait remarquable.
7: Kawasaki vient de signer un autre partenariat avec le port autonome de Strasbourg et la région Grand Est pour développer l'hydrogène liquide comme source d'énergie.
5: Un reportage d'Aurélie Loquet à retrouver en images et en vidéo sur notre site Ici Alsace et sur nos pages Facebook et Instagram. La météo, Caroline, très mitigée aujourd'hui.
0: Hein. Ouais, alors 7 à 10 degrés ce matin, c'est voilà, une petite fraîcheur bien sympathique ce matin. Un ciel assez couvert et cet après-midi, on alterne entre les nuages, les éclaircies, un peu de pluie. Et vous nous dites quel temps il fait chez vous, sur nos réseaux, sur l'appli WhatsApp ou sur la page Facebook Ici Alsace. On a Christine qui nous passe le bonjour. Bonjour à toute l'équipe. 11 degrés ce matin à Bischheim avec un ciel couvert et un petit vent. Christine est là aussi à Westhoffen, 11 degrés. Degrés ce matin. Marie-Hélène est à Orbourvire. Bon dimanche à toutes et à tous. 10 petits degrés. Daniel, elle, est à Winsenheim. 10 degrés et belle journée à vous. Patrick nous poste une photo d'une Alsacienne qui est en train de cuisiner. Ça fait toujours plaisir le matin au petit-déj de se dire qu'on est en cuisine en train de fabriquer la choucroute du midi. Pourquoi pas ? Une petite idée sortie pour vous aussi du côté de Schiltigheim avec le marché des potiers. La halle du Skilt vous fait découvrir des création artisanale et rencontrer des céramistes passionnés. Une sortie pour admirer des pièces uniques. Pourquoi pas dénicher de jolies idées cadeaux ou vous faire plaisir évidemment avec de la vaisselle, des ustensiles ou de la déco. Ça se passe à la Halle du Skilt à Schiltigheim. Lily, elle est là aussi. Alors elle est en Corrèze. Je me disais qu'en Corrèze, il allait faire meilleur, mais pas du tout. Il fait 7 degrés ce matin. Bon bah ça caille tout autant en Alsace. Bienvenue à vous en tout cas, direction la page Facebook Ici Alsace pour nous dire quel temps il fait chez vous.
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0: Et on va essayer de réchauffer l'atmosphère avec Ellie Medeiros à Baila Calypso. Voilà, vous pouvez monter le son, vous pouvez monter la température du chauffage aussi, histoire de moins cailler à la maison, parce que ça caille un peu quand même en Alsace maintenant.

0: Omar Calypso, Elie Medeiros, souvenir de 1987.
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0: Dimanche 11 octobre, on est au rendez-vous pour vous simplifier la vie. Et en cette semaine bleue consacrée aux retraités et aux personnes âgées, Louis Raspail vous présente aujourd'hui une appli utile à toute la famille, histoire de ne rater aucun rendez-vous. Rendez-vous à 8h-10. Pour en savoir plus et pour tous les bons plans éco en général, on a aussi la pépite du week-end.
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0: L'astuce éco et locale, c'est un sou est un sou. C'est avec Jonathan Val tous les week-ends. Goethe Morieux, salut Joe.
3: Salut Bissom, salut du.
4: Bonjour.
3: Bonjour. Ah, les vacances de la Toussaint, bientôt, dans 6 jours. Comment partir sans se ruiner? Eh oui, ça fait peur en ce moment quand on pense aux dépenses. Et avec nous, ah ben vous allez partir quelques jours sans vous ruiner. Parce qu'entre l'essence, l'hôtel, les restaurants, tout ça, ça fait cher. Et surtout, il fallait s'y prendre 3 mois à l'avance. Alors cette année, on reste en Alsace. Alors je dis tout le temps, en Alsace, on a tout ce qu'il faut pour passer de belles vacances. Vous avez quelques sélections de notre part, peut-être pas gratuites, mais pas trop chères. Et surtout, oui, il faut réserver. Par pendant les vacances, ce sera peut-être déjà complet ou trop tard. Pour des activités d'Halloween, pas très chères. Alors vous avez par exemple la forêt hantée au château du Hollandsbourg à Winsenheim. Une fête foraine hantée immersive dans le château, avec des énigmes, des défis, danse de sabbat, maquillage pour les enfants. C'est du 30 octobre au 1er novembre. C'est le prix de l'entrée du château. Réservation obligatoire. Vous avez toutes les informations. château-hollandsbourg.com. Vous avez les balades nocturnes aussi terrifiantes. Le 24 octobre à Niederhausler, Niederhausler, à la salle des fêtes. 3 euros pour participer. Une balade d'environ 5 km à travers rues et chemins. Animation et spectacle sur le thème d'Halloween. Vous avez aussi Halloween à la ferme. Tiens, du 28 octobre au 30 avec la ferme éducative de la Gonzo à Strasbourg, chasse aux bonbons dans la ferme, sculpture de potimarron, etc. Plein d'animations, mais c'est uniquement sur réservation. Ensuite, vous avez aussi le château du Lichtenberg, Halloween Feierweltert avec l'Académie des sorciers. C'est à partir de là le début des vacances du 17 octobre jusqu'au 1er novembre où le château renouvelle entièrement l'univers Halloween avec une thématique autour de la magie et de la sorcellerie. Samedi le 17, soirée d'ouverture. Du 18 octobre au 1er novembre, vous avez des parcours en autonomie avec différentes animations de midi à 19h et le 31 octobre, soirée effrayante. À partir de 12 ans quand même. Hein. Vous avez aussi le soirée labyrinthe du maïs nocturne avec la spéciale Halloween à la ferme Kiefer de Limmersheim du 30 octobre et 31 octobre avec de quoi passer une soirée effrayante et manger. Oui, car pour 10 euros de 3 à 9 ans, vous avez une entrée à la soirée, un accès au labyrinthe et une assiette de soupe de potimarron et une knack. C'est plutôt pas mal, comme ça les enfants pourraient non seulement se faire peur, mais manger aussi dans la même occasion. Comme ça, quand ils rentrent, il n'y a plus qu'à prendre la douche et à aller au lit. Alors pour Halloween, faites-vous peur sans faire peur au compte en banque. Eh oui, encore un sou d'économisé pour la Toussaint.
0: Eh ben voilà, merci à vous Jonathan Val. 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Et si vous avez vous-même des bons plans éco par-ci, par-là, postez-les sur nos réseaux sociaux à l'attention de Joe, ici Alsace, sur Insta, sur l'appli WhatsApp ou sur Facebook. Et puis on a un autre plan, bon plan gratuit avec ici Alsace, c'est la musique. Elle arrive très vite. Julien Lieb à suivre avec Autrement.
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0: l'instant, Julien Lieb. Si vous aimez chanter, tiens, je passe un petit message à Max qui réalise l'émission. Si on a une petite musique d'ambiance qui peut nous mettre bien dès le matin, voilà, c'est parfait. Merci beaucoup. 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
0: Dimanche matin, 8h-10, c'est comme chaque matin, chaque dimanche dorénavant, sur votre radio ici Alsace, Louis Raspail vous déniche une application gratuite qui pourrait bien vous simplifier la vie. En cette semaine bleue consacrée aux retraités, aux personnes âgées, on pense aussi à tous ceux qui les accompagnent au quotidien. Louis, vous avez justement testé une application française conçue pour les proches aidants.
3: Oui, elle s'appelle Tribulis. Une application qui permet à toute une famille de mieux s'organiser lorsqu'elle accompagne un proche. L'idée, c'est de créer ce que l'appli appelle une tribu, un espace commun où chacun peut retrouver les rendez-vous, les médicaments à prendre, laisser une information et consulter certains documents de santé. Je l'ai testé. Au démarrage, on vous demande d'abord qui vous accompagne, votre mère, votre père, un grand-parent ou une autre personne. Ensuite, l'application cherche à savoir ce qui vous pose le plus de difficultés. Ne rien oublier, suivre les médicaments, coordonner la famille et les soignants, ou encore trouver facilement les documents importants. Une fois votre tribu créée, vous arrivez sur un espace partagé avec plusieurs outils. Il y a notamment un agenda commun. Vous pouvez ajouter le prochain rendez-vous chez le cardiologue avec la date, l'heure, les infos utiles. Comme ça, tout le monde sait ce qui est prévu. L'objectif, finalement, est assez simple. Toutes les personnes qui accompagnent un même proche disposent des bonnes informations au même endroit.
0: Et avec autant de choses réunies sur une même appli, est-ce que ça reste simple à utiliser, Louis ?
3: Oui, franchement, je m'y suis retrouvé assez vite. Par exemple, j'ai voulu voir comment l'application fonctionnait pour les médicaments, tout en suivant les recommandations du médecin, évidemment. Vous ajoutez le traitement en précisant les jours, les horaires, si le médicament doit être pris à jeun, avant, pendant ou après le repas. Puis l'application vous enverra un rappel avec une notification avant chaque prise, à vous ainsi qu'à la personne aidée. Dans la partie santé, on peut noter la tension, le poids, le pouls, enregistrer les coordonnées du médecin, préparer une fiche d'urgence ou encore conserver des documents comme une ordonnance ou un compte-rendu médical. Évidemment, tout ça demande un petit investissement au départ. Il faut renseigner les informations et surtout que les différents membres de la famille jouent le jeu. Tribulis ne remplacera pas un médecin ni un professionnel qui accompagne votre proche. Les fonctions dont je vous ai parlé sont gratuites. L'application est disponible sur iPhone et Android. Et si vous êtes un proche aidant et que vous avez besoin d'être accompagné au-delà de l'application, l'assurance maladie peut vous orienter vers les aides et les solutions sur leur site internet amélie.fr. Sinon, retenez bien son nom, Tribulis.
0: Eh ben c'est bien noté. Merci Louis pour cette belle découverte. On vous retrouve dimanche prochain. On reste sur cette bonne lancée avec les 3 plus ici Alsace. Pratique, local, utile, sympa. Ça arrive juste après Chicago.

0: les années 70, à l'instant 1976. If you leave me now, c'était Chicago. Dimanche matin, il est 8h05 et c'est l'heure des 3 plus. 3 idées pratiques, locales, utiles et sympas pour votre dimanche en Alsace. Premier rendez-vous dans le Bas-Rhin. Célestat Rue revient à Célestat. Ce dimanche, le centre-ville se transforme en grande scène à ciel ouvert de 14h à 18h pour vous. Du cirque, de l'humour, de la musique, du théâtre, des animations et des artistes dans les rues. C'est totalement gratuit et c'est tout public. Une sortie idéale pour flâner en ville et profiter de l'ambiance. Deuxième bon plan dans le Haut-Rhin, direction Liebvre à la ferme d'Argentin. Elle ouvre exceptionnellement ses portes pour les 5 ans de la collectivité européenne d'Alsace. De 10h à 17h, jeux de piste, découverte des animaux, démonstration de filage de laine, archéologie, musique et ateliers sont au programme. On en profite là aussi, c'est totalement gratuit. Et pour terminer, direction le Bas-Rhin avec la fête des vendanges et du goût à Strasbourg. Rendez-vous place Gutenberg pour profiter d'un week-end placé sous le signe des bons produits de saison, des producteurs locaux et des animations. Une idée toute simple pour une balade dominicale au cœur de Strasbourg avec une ambiance gourmande et festive. Si vous aussi vous avez envie de nous dire quel bon plan est à ne pas rater ce week-end, direction l'appli WhatsApp, le 03 88 25 15 15. Vous pouvez nous laisser des messages vocaux qu'on diffusera à l'antenne. Il est bientôt 8h, l'heure des infos évidemment, ici Alsace, ça arrive très vite. Avant ça, on se détend dans l'humour en tube. C'est l'œuf qui a inspiré nos humoristes ce matin. Fernand Reynaud et Florent Père arrivent très vite avec ici Alsace.
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0: Et on continue à faire la météo ensemble. Ferdinand nous laisse un petit message sur l'appli WhatsApp. Bonjour les amis. À Célestat, ciel couvert avec ce matin 10 degrés. Je vous souhaite un excellent dimanche. Et puis on a Claude qui nous poste une photo de Jean-Jacques Goldman puisque oui, il a 75 ans aujourd'hui. Forcément, on l'écoute avec Ici Alsace. On est dimanche matin, juste avant 8h. On se marre dans l'humour en tube avec cette question. Qui, de l'œuf ou de la poule, nous a fait rire en premier? On les cuisine au plat, dur, à la coque ou en omelette. Sans œufs, pas de gâteau. Aujourd'hui, Fred Ballard n'a pas mis tous ses œufs dans le même panier pour nous faire marrer.
7: Bonjour Madame la Crémière. Vous avez des œufs? Qu'est-ce que vous avez comme œufs?
8: Ah oui, on savait rire avec pas grand-chose à l'époque, ma brave dame. Un Fernand Reynaud un peu nigaud, des œufs un peu fêlés, et on oubliait tous nos soucis du moment. Bon, faut dire qu'à l'époque, les poules pondeuses se fendaient la poire dans les basse-cours, et pas que la poire d'ailleurs.
9: J'ai pété mon œuf, j'ai pété mon œuf, on a fait péter, il a pété, j'ai pété, j'ai pété mon œuf. Oh, je vais en faire un autre, allez. Oh, j'ai fait un autre œuf, les copines, vous êtes là, j'ai fait un autre œuf. Oh, la bonne journée.
8: Ah bah oui, les temps changent, hein. Faut vivre avec son époque. Les poules de 2006 réclament l'égalité coq-poule dans les poulaillers. Elles cocoricotent quand elles produisent en masse et elles n'oublient pas la sororité entre gallinacées.
9: Oh, il y a une nouvelle. Bonjour la nouvelle. Ça va, on se fait la bise? Ça va? Bah bienvenue chez nous, hein, on est là. Ah bah il faut faire des œufs, il faut travailler. Ah bah moi je ponds par-ci, par-là, je fais ce que je veux. Comme ci, comme ça, c'est pas un problème. Oh, il y a le coq. Oh, qu'il est beau. Oh, qu'il est beau. Oh, le coq. Oh, il m'a regardé.
8: Voilà, bah maintenant, vous verrez votre œuf à la coque différemment. Hein. Vous penserez à Florent Père avant de tremper la mouillette. Et vous aurez droit de rire jaune, hein, en battant votre omelette.
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0: Dimanche 11 octobre, ici Alsace, bon week-end à vous, il est 8h.
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0: Et c'est l'heure des infos avec vous, Émilie Pou. Les supporters commençaient à être impatients.
10: Après 3 semaines de trêve internationale, c'est le retour ce week-end de la Ligue 1 de football et du Racing. Les footballeurs strasbourgeois se déplacent à Nice cet après-midi. Nice 14e, le Racing est 8e. Un match un peu particulier parce qu'il arrive après une grosse trêve internationale, donc, avec des joueurs qui ont joué, d'autres non, et avec très peu de préparation au final, explique Hugo Oliveira, l'entraîneur.
11: C'est positif, les joueurs que voient les équipes nationales, ils jouent pour gagner les minutes, pour gagner la confiance, mais aussi beaucoup de voyages, mais aussi beaucoup de jours distincts de nous. L'important, c'est la caractéristique du football moderne, c'est la caractéristique de l'organisation de football mondial, que maintenant, il vient et rapidement reconcentrer notre idée. On avait 2 jours pour préparer le match contre Nice, et on a besoin de travailler beaucoup et travailler avec qualité pour arriver à Nice avec la capacité de faire une bonne performance.
10: Le Racing pourra compter sur le nouveau chouchou des supporters, Jessim Yassine. On l'entendra dans l'info d'ici à 8h30. Nice Racing, c'est à 15h, à suivre dès 14h30 sur Ici Alsace. En Coupe de France de football, le FC Mulhouse s'est qualifié hier pour le 6e tour en battant une autre équipe alsacienne, une division au-dessus, le SR Colmar, victoire 2-0. Une large défaite pour les basketteurs de l'ASA contre Quimper, 90-67. Ils sont avant-dernier désormais 19e d'Elite 2. Les basketteurs de la SIG, eux, s'attaquent à un gros morceau aujourd'hui en Betclic Elite, un des favoris du championnat Paris. Ce sera à 16h30 à Paris. Ce sera à domicile aussi pour les handballeurs de Célestat. Ils défient Dunkerque à partir de 17h.
0: La banque alimentaire du Bas-Rhin n'arrive plus à suivre.
10: À un mois de la grande collecte devant les supermarchés et hypermarchés, elle est très inquiète. Cette collecte et les récupérations de denrées auprès des industriels et de la grande distribution ne suffisent plus, car elle fait face depuis 4 ans à une explosion du nombre de bénéficiaires, explique son vice-président Jean-Louis Normandin.
12: Nous assistons à une demande exponentielle de bénéficiaires sur le département. La moyenne nationale, c'est 20%. Nous, c'est 70%. En 4 ans, on est passé de 38 000 à une fourchette de 65 000, 70 000 bénéficiaires sur le Bas-Rhin. On n'a pas toutes les explications. Il y a le phénomène frontalier, parce que la demande, elle évolue surtout avec les femmes, les étudiants, les retraités. C'est vrai un peu partout, mais c'est plus accentué. On n'a pas toutes les explications. C'est énorme. On ne la résout pas totalement, puisqu'on ne répond pas à toutes les demandes des associations. Et qu'on fait un gros travail pour développer les ressources alimentaires, financières. C'est un choc et un challenge très très important.
10: La Banque alimentaire compte donc énormément sur la grande collecte. Elle aura lieu les 6, 7 et 8 novembre prochains. Elle recherche d'ailleurs toujours pour l'événement des bénévoles. À Mulhouse, le conducteur à l'origine d'un grave accident de tram mardi a été condamné à 3 ans de prison ferme vendredi. 3 jours après l'accident, il a été jugé en comparution immédiate au tribunal de Mulhouse. Cet homme alcoolisé avait grillé un feu rouge avant de percuter un tram si violemment qu'il avait déraillé. Sa passagère avait été gravement blessée dans l'accident. Elle a dû être opérée depuis. Une journée chargée hier pour les pompiers et gendarmes du Haut-Rhin. Vers 13h30, ils ont été appelés pour un cycliste de 20 ans qui s'était blessé à la tête et à l'épaule au bike park du Lac Blanc. Il a été héliporté à l'hôpital Pasteur de Colmar. Lui aussi a dû être héliporté à Colmar. Un homme de 29 ans s'est fait une fracture ouverte du poignet sur les hauteurs de Ribeauvillé.
0: Le groupe japonais Kawasaki a choisi Strasbourg
10: pour implanter son premier centre de recherche médicale européen. Ce sera au sein de l'IRCAD, reconnu justement pour ses travaux sur les nouvelles techniques chirurgicales. Une grosse annonce qui va notamment permettre de développer les robots d'assistance pour faire face à la hausse du nombre de patients et la pénurie des personnels de santé. Kawasaki veut aussi développer des coopérations sur l'hydrogène au port de Strasbourg. Bref, c'est une chance pour la région, explique Franck Leroy, le président président du Grand Est.
13: Ça tient à ces groupes japonais qui sont multithématiques, qui peuvent être Kawasaki, ça parle aux motards évidemment, mais c'est une toute petite partie de Kawasaki. Kawasaki est un leader mondial dans l'hydrogène, Kawasaki est dans la santé, Kawasaki est dans la fabrication de toute une série de véhicules, de bateaux et autres, qui fait qu'on a un géant qui a en tête, pas une préoccupation, mais plusieurs. Il se trouve que l'hydrogène, c'est un vrai sujet parce que ça fait partie des possibilités de décarbonation de l'Europe. Et de ce point de vue, avoir avec nous le leader japonais de l'hydrogène, c'est évidemment un atout important. Et puis dans le domaine des technologies médicales, de l'intelligence artificielle, de la robotique médicale, Kawasaki est aussi un leader mondial.
10: Vous avez les images du robot médical du groupe Kawasaki sur nos pages Facebook et Instagram. Sébastien Lecornu tente de calmer la grogne autour du prix des carburants. Il va recevoir demain les distributeurs pour évoquer la baisse du prix du gazole. Et hier, il a annoncé 50 millions d'aides aux stations essence des communes rurales, souvent moins bien armées que les grosses pour négocier les prix.
0: C'est du jamais vu au mois d'octobre.
10: Mais c'est encore une conséquence de l'été hors norme que nous venons de vivre. Il y a encore de belles fraises dans les champs alsaciens, si, si. Notamment près de Colmar, Édouard Marguier.
14: Des fraises aussi rouges et aussi sucrées dans ces champs à cette époque de l'année, ce producteur installé depuis plus de 30 ans n'a jamais vu ça.
15: De cette qualité, non. Parce que là, on a eu une météo exceptionnelle. Les fraises sont meilleures qu'en saison parce qu'elles ont plus de temps pour mûrir qu'au mois de mai-juin quand c'est la pleine saison.
14: Thierry Peter Schmidt est à la tête de l'exploitation Fraisifay, la Rustenart, près de Colmar. C'est le manque d'humidité qui explique cette production tardive.
15: Comme il fait sec, il n'y a pas de maladie. D'habitude, sur le mois de septembre-octobre, on a des brouillards qui font que les fraises qui viennent, comme elles mettent du temps à mûrir, pourrissent. Alors que là, il y a zéro maladie, alors que on est au mois d'octobre. Quoi.
14: Il précise que les volumes ne sont pas importants. Il s'agit de quelques dizaines de kilos à ramasser et à livrer au supermarché du coin. Mais c'est déjà du travail.
15: Non, c'est là où ça change un peu. On n'a pas anticipé la chose, donc on se débrouille, on cueille de nous-mêmes. Mais moi, mes enfants, on a une petite perte aussi sur ce qui mûrit.
14: Car son seul salarié est occupé à préparer les fraisiers pour la prochaine récolte prévue début mai, du moins normalement.
10: Oui, on ne sait plus trop avec cette météo.
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10: Là, c'est la fin des fraises, à mon avis, hein, bah, avec oui. Cette humidité qui s'installe, ce petit froid.
0: Bah oui, on a effectivement une petite fraîcheur au réveil ce dimanche matin en Alsace, 7 à 10 degrés, sous un ciel assez chargé. Cet après-midi, le temps sera variable, on a des nuages, on a des éclaircies, peut-être un peu de pluie et des températures qui vont rester assez fraîches. À Guenot, vous aurez 15 degrés, à Strasbourg 16, à Aubernais 15, à Colmar 16 degrés, à Kaisersberg 15, à Mulhouse 16 et à Tannes, 14 degrés. Petite idée sortie pour vous, à Mulhouse, une fête alsacienne. Si vous avez envie de tradition et de convivialité, le Lerchenberg vous donne rendez-vous autour de la gastronomie et de la culture alsacienne. Une occasion de partager un moment chaleureux au son des traditions populaires. Et vous nous dites quelles sont les chouettes sorties à faire. Ça se passe sur nos réseaux sociaux, l'appli WhatsApp et la page Facebook Ici Alsace.
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0: Et vous allez sans doute entendre beaucoup de Jean-Jacques Goldman aujourd'hui. Pourquoi ? Parce que c'est son anniversaire. 75 ans, ça se fête évidemment. On l'écoute de suite avec un superbe souvenir et un super tube, surtout 1982, quand la musique est bonne. Joyeux anniversaire, JJG.

0: Quand la musique est bonne, à l'instant, c'était Jean-Jacques Goldman, très engagé pour les enfoirés qui entonneront peut-être cette chanson, allez savoir, en 2027. 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
0: Pour l'instant, on est dans le 7-9 du week-end. C'est le samedi, c'est le dimanche avec ICI Alsace. Et c'est aussi avec des tutos et des conseils pour votre quotidien. Le VNVP arrive ce matin dans Vie numérique, vie privée. On fait le point sur les inscriptions des enfants à des clubs de sport qui collectent pas mal de données. Des données parfois non obligatoires. On vous explique tout ça dans quelques minutes.
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0: Et à 8h13, on rejoue au bretzel ou pas bretzel pour vous offrir Gauvin Serre en concert.

0: découvert et il a été protégé aussi, de petit protégé de Renaud. Il sera en concert au Dôme de Mutzig vendredi prochain, le 16 octobre, et on a deux places à vous offrir. À vous les trois propositions du bretzel ou pas bretzel. Si vous en avez deux sur trois, eh ben c'est tout bon. Et à vous peut-être les deux places de concert pour aller applaudir et chanter avec Gauvin Serre. À vous de jouer maintenant. Sylvia vous attend au standard 03 88 25 15 15. Évidemment, on vous souhaite bonne chance.
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0: Oh pardon, bonjour, excusez-moi. De temps en temps, le dimanche matin, je me dégourdis les jambes. Ben voilà, j'étais en train de le faire et raté. Petit micro, c'est à moi. Dimanche matin, ici Alsace, on pense à vous, à vos enfants, à vos petits-enfants qui vont peut-être rejoindre un club de sport cette rentrée. Attention, dans Vie numérique, vie privée ce matin, à Valentine Letesse, vous nous alertez sur toutes les données collectées à l'inscription.
9: Certaines ne sont pas obligatoires et depuis les Jeux de Paris, les fuites de données au sein des fédérations et des clubs explosent. Mieux vaut donc faire le tri soi-même et ce n'est pas forcément évident. Dans les formulaires remis par les clubs, certaines informations demandées n'ont en fait aucune utilité pour votre inscription. La vôtre ou celle de votre enfant d'ailleurs, il y a peu de différence entre les deux. Je vous donne un exemple, si votre âge, votre nom ou vos coordonnées sont nécessaires pour établir votre niveau ou la création de votre licence, votre taille ou votre pointure le sont uniquement à des fins statistiques. Pour gérer l'équipement, négocier des offres promotionnelles pour des maillots ou des places pour assister au match, si ces données justement ont vocation à être transmises à des partenaires, on doit vous donner la possibilité de refuser.
0: Bon, et comment savoir ce qui est obligatoire ou non, Valentine ?
9: Là aussi, dans le formulaire, on doit vous l'indiquer. Posez la question si ça ne l'est pas. Le principe, comme dans n'importe quelle collecte de données, rappelle la CNIL, la Commission nationale de l'informatique et des libertés, c'est la minimisation. En clair, récupérer uniquement les informations nécessaires à la pratique, comme un certificat médical d'aptitude. Mais la fédération n'a pas besoin de connaître la pathologie exacte dont vous souffrez. Le club, en revanche, aura peut-être besoin d'informations supplémentaires pour adapter la pratique. C'est aussi toute la difficulté, savoir qui récupère ces informations. Vous avez un droit d'accès à vos données. Vous pouvez donc demander au club comme à la fédération tout ce qu'elle sait de vous ou de vos enfants et lui demander de supprimer des informations comme de les modifier.
0: Tout ce qu'il faut savoir, en tout cas sur votre droit d'accès, justement, c'est sur ici.fr, page vie numérique et vie privée. On joue ensemble dans un instant avec Clarisse, qui est déjà au bout du fil. Et puis on parle météo sur une petite musique, Max. Et, mais oui, elle est toujours là, la petite musique, elle est toujours prête. Il est prêt à dégainer la petite musique du matin. La météo, on l'a fait ensemble sur les réseaux sociaux de la radio, la page Facebook ici Alsace, où on a Kevin qui nous donne pas mal d'idées de sorties ce matin. On a Michel qui nous indique un dimanche sympathique malgré la grisaille du côté de Colmar. On a qu'est-ce qu'on a d'autre? On a des petites météos par-ci par-là. Ça serait pas mal que je retombe sur une petite météo. Alexandre est à Bendorf avec 7,6 degrés ce matin. Et Doris est à Sulzeren sur les hauteurs, secteur Lac Vert, Tanné, avec un ciel couvert et un peu de vent. Bon dimanche à toutes et à tous. Des Schmutzle à vous avec 6 degrés. C'est frais ce matin, mais malgré tout, on continue à faire la météo ensemble. Ça se passe sur la page Facebook Ici Alsace ou l'appli WhatsApp. Et puis dans un instant, on se retrouve pour jouer avec Clarisse au Bretzel ou pas Bretzel. Le temps d'un bon Bruno Mars, On My Soul. Bon réveil, 8h19.

0: My Soul, à l'instant Bruno Mars à 8h21.
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0: De l'info locale, de la musique, de la bonne humeur, on rajoute quelques cadeaux et on est bon, on est bien sur Ici Alsace avec Clarisse au bout du fil à Scharrer-Bergheim. Bonjour Clarisse.
3: Oui, bonjour.
0: Vous allez bien?
3: Oui, ça va. En train de me préparer pour partir aider à la course des foulées vertes à Ernochen-sur-Bruche.
0: Oui, j'ai entendu parler de ça. C'est une course solidaire, j'imagine?
3: Oui, un peu. Oui, ça aide un peu un enfant handicapé, oui. Donc c'est un 19 km ou un 9 km.
0: Bon.
3: Et c'est dans le vignoble de Ergersheim et Volksheim.
0: Eh bien, parfait, une petite marche. A priori, la pluie, ce sera des petits passages, donc c'est pas grave. Donc on peut largement marcher et courir, pourquoi pas, à Ernolsheim-sur-Bruche. Clarisse, vous prenez 5 minutes pour jouer avec nous, pour remporter 2 places pour le concert de Gauvincer, très prochainement. On écoute un petit peu.

0: Alors, pas de silence radio à présent, puisqu'on joue le bretzel ou pas bretzel. C'est tout simple, Clarisse. Si c'est alsacien, c'est bretzel. Si c'est pas alsacien, c'est...
1: pas bretzel.
0: Et ben voilà. Et si vous avez deux bonnes réponses sur trois, c'est gagné. On va jouer avec les salles de spectacle en Alsace ou pas. On est OK,
1: d'accord.
0: Clarisse?
1: Oui, OK. C'est
0: allez,
1: parfait.
0: C'est parti.
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0: L'Éden de. L'Éden, tout court.
1: De Sossal, bretzel.
0: J'ai failli dire de Sossal. Mais elle l'avait au bout de la langue. Le préau.
1: Ah, Oberhausbergen,
0: bretzel. Ben voilà, bravo. C'est déjà fait. Allez, un troisième pour le fun. Madame Arthur.
1: Pas bretzel.
0: Non, c'est pas bretzel. Et c'est gagné pour vous, parfait.
1: Ouais, super.
0: Le concert de Gauvin Serre au Dôme de Moutzig vendredi prochain. Bravo, vous allez emmener qui, Clarisse?
1: Je sais pas encore, je vais voir. Je regarde qui est disponible. Ben, merci beaucoup pour ce beau cadeau.
0: Mais je vous en prie, voilà. Peut-être le gagnant ou la gagnante de la course d'aujourd'hui, vous pouvez l'emmener.
1: Ah oui.
0: Pourquoi pas. Bon exact. Dimanche à vous et à
1: voilà,
0: bientôt.
1: Merci. Au revoir, Caroline.
0: Au revoir.
1: Au revoir.
3: Une sortie, un événement ou une activité gratuite en Alsace, partagez votre bon plan avec toute la région.
0: Mais oui, les bons plans de votre part, c'est ce qu'on prend, c'est ce qu'on diffuse chaque week-end. Vos bons plans sortis sur la messagerie WhatsApp. Et voilà le message d'Alain pour ce dimanche.
4: Les arboriculteurs de Montchulaire-le-Bas vous invitent à partager un moment riche en découvertes à fois gourmandes et originales. Confiture, maison, desserts variés, miel et bien d'autres surprises vous attendent. Un stand sera animé par des passionnés d'oiseaux qui vous donneront l'occasion de découvrir la belle complémentarité de nos alliés à plumes qui contribueront chaque jour à la vie, à l'équilibre et à la préservation de vos vertus. L'événement se tiendra à salle polyvalente de notre commune, rue du Moulin, dimanche 11 de 10h à 18h. L'événement est gratuit. Une très belle et grande aire de jeu permettra aux enfants de profiter pleinement de cette journée. Nous serons ravis de vous accueillir nombreux pour partager ce bon moment avec vous.
0: Eh bien, merci pour ce message, Alain, et faites comme lui. Direction l'appli WhatsApp qui est complètement gratuite, ici Alsace, au 03 88 25 15 15. Et puis ensuite, vous nous laissez des messages, des commentaires, des photos, pourquoi pas. À partir de 9h, on jardine ensemble. Si vous voulez nous poster la photo de vos belles tomates ou de vos belles courges, vous êtes évidemment les bienvenus. Vous pouvez compter sur nous pour la musique. Alain Bachung est là avec Ma Petite Entreprise. Bienvenue ici Alsace, bon dimanche.

0: pour l'heure. On est en week-end. Ma petite entreprise Alain Bachung, souvenir de 94.
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0: Dimanche matin, à suivre l'événement d'ici à 8h40, on part à Eckversheim, village ambassadeur du don d'organes depuis un an, qui se prépare à un record national pour le week-end prochain. Et on se mobilise tous ensemble dès ce matin, juste après l'info d'ici. À la une de l'actu ce matin, Émilie Pou, les chiffres très inquiétants de la Banque alimentaire du Bas-Rhin.
8: Le nombre de bénéficiaires a explosé en 4 ans de 70%. La Banque alimentaire compte donc beaucoup sur la grande collecte des 6, 7 et 8 novembre prochains devant les supermarchés et hypermarché. Elle cherche aussi à trouver des partenaires et des mécènes car elle n'arrive plus à suivre. L'actualité, c'est aussi l'implantation à Strasbourg du groupe japonais Kawasaki dans le domaine médical et de l'innovation médicale, mais aussi dans le domaine de l'hydrogène. Vous avez toutes les photos et vidéos sur Ici Alsace. On y revient dans le journal de 9h. En attendant, toute l'actualité en France et dans le monde en 90 secondes. C'est avec vous, Cyril Ardo-Redon.
9: Ils ont jusqu'à ce soir 18h pour désigner leur candidat à la présidentielle. Plus de 107 000 personnes ont déjà voté à la primaire de la gauche social-démocrate pour tenter de départager Ségolène Royal, Raphaël Glucksmann, Olivier Faure et les députés Jérôme Guedj et Emmanuel Morel. Un mois après le vol de 4 tableaux de Renoir dans son musée de Cagnes-sur-Mer dans les Alpes-Maritimes, le principal suspect vient d'être mis en examen après avoir été confondu par des traces ADN. 2 toiles avaient été retrouvées peu après le cambriolage. Les autres viennent d'être découverte près de Montpellier. Il conteste la version de l'IGPN et du parquet. Le lycéen Lançois, qui a eu la main arrachée par une grenade assourdissante lundi, dément avoir ramassé le projectile. Toujours hospitalisé, il doit être entendu par les enquêteurs dès que son état de santé le permettra. Le président américain lâche son soutien au président ukrainien. Il est temps pour l'Ukraine d'avoir un nouveau président, dit Donald Trump. Peu avant, Volodymyr Zelensky avait critiqué un accord entre les États-Unis et la Russie sur le pétrole. C'est sa plus grande victoire jusque-là. Le cycliste français Paul Sexas remporte l'un des monuments, le surnom donné à 5 courses extrêmement prestigieuses. Il est le plus jeune coureur à s'imposer sur le Tour de Lombardie, dernière grande course de la saison. Et puis en foot, 3 affiches à suivre aujourd'hui. Nice-Strasbourg à 15h, Rennes-Auxerre à 17h15, avant 3 Marseille en clôture à 20h45. Hier, l'actuel leader Monaco a fait match nul 2 partout face à Toulouse. Brest a écrasé Angers 5-1.
8: L'info d'ici en Alsace, c'est justement le Racing qui se déplace à Nice cet après-midi. L'équipe pourra compter sur les dribbles déroutants et la folie de Jessim Yassine. Dans la foulée de la Coupe du Monde, le franco-marocain de 20 ans est devenu un titulaire indiscutable et l'un des chouchous du public strasbourgeois, Luc Drosto.
10: Jessim Yassine est revenu cet été à Strasbourg plein d'entrain et de confiance après avoir disputé la Coupe du Monde avec le Maroc.
11: C'était quelque chose d'incroyable, c'était énorme. J'ai mon premier but en sélection là-bas, marqué pour le peuple, surtout en Coupe du Monde, devant mes proches, ma famille, c'était quelque chose d'incroyable.
10: En 2 ans et demi, Jessim Yassine est passé d'inconnu au bataillon, refoulé par tous les centres de formation pour son petit gabarit, à titulaire en Ligue 1, suivi par 1 million de followers sur Instagram.
11: Je vais pas vous mentir, j'ai des personnes qui s'occupent de ça pour moi. J'essayais pas de regarder Instagram ou les followers ou tout ça. J'essaie juste de me concentrer sur le foot.
10: Déjà auteur d'un doublé et d'une passe décisive, Jessime Yacine surprend par ses dribbles et sa fantaisie.
11: J'ai jamais fait de centre de formation. J'ai jamais appris vraiment le foot. Tactiquement, on m'a jamais vraiment bien appris dans ma jeunesse. Mes dribbles de rue, j'essaie toujours de les garder et essayer d'être performant avec ce football de rue.
10: Sans doute à cause de son parcours tortueux, Jessime Yacine ne cesse de partager sa bonne humeur contagieuse.
11: Dans les moments difficiles, moi individuellement, j'y repense tout le temps à tous ces moments où j'ai souffert pendant ma jeunesse. C'est pour ça que je souris tout le temps et je profite. Surtout, je profite du moment, je profite tous les instants.
10: Grâce à sa fraîcheur et son talent, Jessime Yacine est en train de devenir le nouveau chouchou de la Méno.
8: Merci beaucoup Luc Dreosto, on vous retrouve tout à l'heure pour Nice Racing. Rendez-vous dès 14h30 sur Ici Alsace pour l'avant-match. Coup d'envoi de la rencontre à 15h. Le capitaine Ismaël Doucouré est forfait sur blessure. Les attaquants Martial Godot et Joaquin Panicelli sont toujours en phase de reprise. La météo, et c'est un temps d'automne en fait. On n'avait plus l'habitude, c'est tout.
0: C'est vrai, mais c'est pas un temps foufou, c'est un temps grisouille. 7 à 10 degrés ce matin, un ciel assez couvert. Et cet après-midi, on alterne entre les nuages, quelques éclaircies et aussi de la pluie, en tout cas de la pluie possible. Voilà, on met ça au conditionnel. Vous nous dites en tout cas quel temps il fait chez vous, direction l'appli WhatsApp ou la page Facebook Ici Alsace. On a Patrick qui nous indique 6 degrés à Lambrasse-Bergerac. Très bien, bon dimanche à Bergerac. Et puis Fabienne qui est à Vasselonne avec un dimanche pluvieux et venteux. 9 à 14 degrés prévus aujourd'hui. Qu'est-ce qu'on a d'autre ? Alain est là aussi, 6 degrés ce matin à Brunstadt. Hubert est à Bourgheim avec 11 degrés et un ciel partiellement nuageux. Très bon dimanche à toutes et à tous. Petite idée sortie, je vous parlais de la température à Vasselonne. Une idée sortie, une porte ouverte à Vasselonne. Ce dimanche, le centre routier Alsace de Vasselonne ouvre ses portes de 10h à 16h30. Venez découvrir les engins routiers et les métiers des équipes qui entretiennent nos routes avec des animations pour toute la famille. C'est gratuit, ça se passe aux 5 rue du Moulin du côté de Vasselonne et ça démarre à 10h.
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0: Un dimanche à la cool, un dimanche qui fait du bien, un dimanche de souvenirs aussi. Ça aussi c'est les années 80, attendez je vérifie. 86, tout pile, sauvez-moi, Jeanne Masse.

0: ingrédients des années 80. La petite trompette, le synthé, la voix, le côté saccadé. Sauvez-moi à l'instant, c'était Jeanne Masse.
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0: Dimanche matin, 9h-20, il est l'heure du bon plan sorti pour le week-end, voire le week-end prochain. Ce matin, on anticipe avec Philippe Clabeau, défenseur et militant pour le don d'organes à Eckversheim, commune ambassadrice du don d'organes depuis un an. Bonjour Philippe.
3: Bonjour Caroline.
0: Samedi prochain, c'est la journée internationale du don d'organes. Et à Eckversheim, vous voulez essayer de battre un certain record, je crois ?
3: Tout à fait. Alors, c'est un défi que je me suis lancé en tant qu'ambassadeur du don d'organes pour Eckversheim, c'est de battre le record national actuellement détenu par la commune d'Erstein, avec 357 personnes qui tiennent le ruban vert.
0: Ouais.
3: Donc si on a 358 personnes, c'est génial, on a battu Erstein.
0: Et ben voilà, c'est l'objectif que vous vous êtes fixé. Donc si vous êtes dans le coin samedi prochain à Vendenheim, à Souffel, à Lampertheim, à la Vanzeno, à Truche, vous faites un petit détour pour la bonne cause et pour soutenir le don d'organes. Philippe, le don d'organes, c'est votre moteur aujourd'hui parce que vous avez été touché de très près par cette question. Est-ce que vous voulez bien nous rappeler dans quelles circonstances justement vous avez dû prendre une décision importante et très vite?
3: Mais c'est en 2010, l'année où j'ai perdu mon fils Cyril, et là, il a fallu se prononcer rapidement pour prélèvement. Alors, Cyril a été prélevé de son foie, de ses deux reins, des îlots pancréatiques et de différents tissus, ce qui a permis à sauver au niveau organes vitaux trois personnes. D'accord. Au jour d'aujourd'hui, il n'y a plus qu'un de ces trois qui est en vie, mais il faut savoir que les deux autres ont quand même une vie meilleure pendant 15 ans.
0: Ouais, et effectivement, aujourd'hui, ça en fait votre combat au quotidien. Samedi prochain à Eckversheim, à partir de 10h, on a rendez-vous à la salle socioculturelle pour une présentation de différentes structures qui se mobilisent au quotidien. Des assos, j'imagine, pas mal de bénévoles seront là aussi, Philippe.
3: Absolument. Pas mal de bénévoles, il y a plein de personnes qui ont été invitées et il y aura bien sûr des receveurs et moi je veux faire une ovation plus que méritée à tous les donneurs qui permettent de sauver des vies.
0: Eh ben c'est bien, c'est un bel hommage en tout cas aujourd'hui que vous rendez et samedi prochain aussi. Il y aura quelques discours, le rassemblement ruban vert avec ce record à battre, ça c'est le plus important. Et puis ensuite on boit un coup je crois, j'ai lu ça.
3: Absolument, ah, c'est intéressant ça, Caroline.
0: Ben, c'est la cerise sur le gâteau, on prend.
3: Voilà. Caroline a retenu une chose, on boit un coup, il y a un vin d'honneur après, il n'y a aucun souci.
0: Bon, je vous souhaite en tout cas de battre ce record national et je sais que ça compte ouais. pour vous. La preuve d'ailleurs sur la vidéo Facebook qu'on a entendue cette semaine, écoutez ça.
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0: Donc voilà, je parlais de boire un coup parce que c'est prévu un vin d'honneur, mais avant ça, il faut en parler et il faut essayer de battre ce record de 357 personnes qui tiennent ce ruban vert. Ça va se faire donc samedi prochain, 17 octobre, à partir de 10h, on peut être sur place. Philippe, si on hésite à venir, est-ce que vous avez un message à faire passer, un message important qui vous tient à cœur ce matin ?
3: Ben, disons que le don d'organes, avant tout, l'important, c'est d'en parler autour de vous pour le jour où il arrive quelque chose, le corps médical soit pas là à hésiter et être obligé de demander à la famille parce que le défunt n'a pas exprimé sa volonté sur cet acte-là. Donc, moi, ce que je souhaiterais, c'est qu'on ait un maximum de monde. Pourquoi ? Parce que Eckversheim est la deuxième plus petite commune de l'Eurométropole et ça serait vraiment grandiose, génial, combattre le record national.
0: Eh ben, c'est tout ce que je vous souhaite. Philippe Clabeau, ambassadeur du don d'organes pour la commune d'Eckversheim. Le grand rendez-vous, c'est samedi prochain à 10h à la salle socioculturelle de Eckversheim à l'occasion de la journée internationale du don d'organes. Merci beaucoup Philippe, à bientôt.
3: Oui, merci Caroline et bravo pour le montage que vous avez fait avec le Facebook.
0: Je vous en prie, avec plaisir. On est sur quelle radio le dimanche, Philippe ?
3: Bah quoi, quelle question, ici à Alsace.
0: S'il vous plaît, merci beaucoup, à bientôt.
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0: On chante le dimanche matin, tous les bateaux, tous les soleils. À l'instant, c'était Michel Polnareff, 1969. Nordi Natam, notre coach sportif, vous prépare une petite séance spéciale cheville ce matin. 2 minutes pour être en forme, ça arrive très vite. Et avec Ici Alsace le dimanche matin, comme d'hab, on se donne rendez-vous au jardin à partir de 9h. Toutes vos questions par téléphone au 03 88 25 15 15. Et ça marche aussi sur l'appli WhatsApp. A priori, c'est la bonne période pour planter l'ail et l'échalote grise. On peut aussi prévoir de faire un peu de ménage au verger en nettoyant le sol des fruits tombés et des feuilles mortes. Si vous avez la moindre question jardin ou plante d'intérieur, bienvenue à vous par téléphone en direct ou via l'appli WhatsApp avec la photo qui va bien.
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0: On prend soin de vous en 2 minutes. 2 minutes pour être en forme. C'est avec vous, Nordine Attab, notre coach sportif. On pense souvent à renforcer ses cuisses ou ses abdos, mais beaucoup moins ses chevilles. Ce matin, Nordine, vous nous proposez des solutions simples pour renforcer cette articulation particulièrement sollicitée.
3: Nos chevilles jouent un rôle essentiel dans nos déplacements. Pour marcher, courir, monter les escaliers, mais également nous adapter aux irrégularités du sol. Et pour entretenir leur solidité, il ne suffit pas simplement d'effectuer de la mobilité. Bah oui, faut les renforcer également. On débute par un premier exercice, monter sur les pointes de pied. Vous êtes debout, les pieds écartés de la largeur du bassin, les bras le long du corps. Et à partir de là, en expirant, vous allez pousser sur les orteils pour lever les talons. Vous essayez de maintenir l'équilibre, allez, on s'accroche et on repose les pieds. On reprend, je pousse sur les orteils, je lève les talons et je reviens poser les pieds. Et vous pouvez effectuer 2 à 3 séries de 10 répétitions. Et grâce à cet exercice, vous allez solliciter notamment les muscles démolés qui participent à la propulsion et à la stabilité de la cheville.
0: Ben voilà, comme ça on optimise. Et pour améliorer la stabilité de nos chevilles de manière plus dynamique, quel exercice on peut réaliser facilement, Nordine ?
3: Un exercice d'équilibre sur une jambe de manière dynamique. Vous êtes debout, les pieds légèrement écartés et les bras le long du corps. À partir de là, mettez-vous en appui sur un pied, par exemple le pied gauche. Et là, vous effectuez un petit saut latéral sur la droite. Et vous retombez en appui uniquement sur le pied droit. Oh là, c'est pas stable, hein ? Allez, on pousse. Hop, je fais le petit saut, j'atterris sur le pied gauche. Je stabilise, n'hésitez pas à utiliser les bras pour bien stabiliser. Et vous reprenez un petit saut de l'autre côté. Et vous pouvez effectuer 2 séries de 8 sauts de chaque côté. Grâce à cet exercice, vous allez solliciter notamment les muscles stabilisateurs de la cheville et renforcer ce qu'on appelle la proprioception. Concrètement, c'est l'équilibre. Pour terminer, n'attendez pas de vous tordre une cheville pour commencer à les renforcer. Quelques minutes régulièrement peuvent contribuer déjà à améliorer votre stabilité et à réduire le risque de certaines entorses. Allez, à vous de jouer.
0: Et bon courage à tous les sportifs du dimanche. On fait ça en rythme, évidemment, avec un super titre. Die Die, Burna Boy, souvenir de la Coupe du Monde. C'était cet été. Aujourd'hui, c'est un peu moins l'été quand même.

0: Let's go. Die Die, à l'instant, Shakira et Burna Boy. Je vous ai posté une photo de courge de potimarron ce matin sur la page Facebook ici Alsace et j'ai eu en retour des photos de vos courges dans vos jardins. On peut en parler ce matin parce que le dimanche matin, on jardine avec Jean-Michel Aubrèche, notre expert qui répond à vos questions, des questions jardin, des questions plantes d'intérieur. À partir de 9h, Sylvia vous accueille au 03 88 25 15 15. Et jusqu'à 10h, vous pouvez aussi nous laisser vos commentaires sur l'appli WhatsApp avec pourquoi pas la photo de votre plante ou de votre arbuste, que sais-je. Ça peut être utile pour Jean-Michel, pour déceler voilà, de quelle espèce, de quelle variété il s'agit et comment bien prendre soin de votre plante. Et puis pour savoir si vous avez la forme ou pas ce dimanche, est-ce qu'on va au jardin ou est-ce qu'on reste à l'intérieur? L'horoscope de ce jour, c'est dans moins d'une minute avec Ici Alsace.
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0: Est-ce qu'on sort ou pas ce dimanche? Que disent les astres? Catherine Viguier vous dit tout dans son horoscope du jour. Trois signes se renouvellent en ce moment, Catherine.
6: Nos trois signes d'air, les Gémeaux, les Balances et les Verseaux.
7: Bélier, votre actualité est liée à la vie relationnelle, à une signature de contrat pour certains.
8: Taureau, c'est délicat, il s'agit de tourner une page, mais vous y parviendrez.
9: Gémeaux, vous avez l'audace de changer ce qui doit l'être dans votre vie.
10: Cancer, pour agir comme vous le souhaitez et ne pas subir, il faut parler, lui parler.
11: Lion, à nouveau une jolie journée, vous conversez, vous voyagez, enfin vous êtes bien.
12: Vierge, demandez de l'aide si vous en avez besoin, matériel comme psychologique.
13: Balance, un signe intérieur vous donne l'impulsion pour vivre différemment comme vous le souhaitez vraiment.
14: Scorpion, alors c'est sans doute difficile mais il faut vous armer de patience en tout.
15: Sagittaire, qu'il s'agisse d'une invitation pour une fête ou autre, vous allez passer une super journée.
16: Capricorne, ce soir, vous pourriez avoir remporté une super victoire.
17: Verseau, vous pouvez vous exprimer et ça vous libère, vous êtes moins seul.
18: Poisson, vos émotions, vos déceptions, faites-en part à une personne de confiance.
19: Et pour nous tous, on respire cette bouffée d'air pur.
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0: Très bon dimanche, 11 octobre à vous. Ici Alsace, il est 9h. Les infos avec vous, Émilie Poux, le cri d'alarme de la Banque alimentaire du Bas-Rhin.
20: Elle n'arrive plus à faire face à l'explosion du nombre de bénéficiaires, plus 70% en 4 ans dans le département. Un afflux d'étudiants, de mères célibataires, de retraités, de personnes en attente de papiers qui la met en grande difficulté, Luc Dreosto.
21: Malgré tous leurs efforts, les bénévoles de la Banque alimentaire du Bas-Rhin ne parviennent plus à suivre le rythme et à collecter suffisamment de nourriture pour subvenir aux besoins des 65 000 bénéficiaires, suivis par une centaine d'associations caritatives. Le vice-président Jean-Louis Normandin.
22: Vis-à-vis des associations, on ne livre pas toutes leurs commandes. On répartit
1: s'adapte et il faut absolument qu'on développe les ressources pour répondre à toute la demande des associations pour leurs bénéficiaires.
21: La grande collecte de novembre et les tournées hebdomadaires pour récupérer les invendus des supermarchés représentent environ 40% des besoins. Mais ça ne suffit donc plus, il faut trouver davantage de donateurs et de financeurs. Et pour les démarcher, Jean-Louis Normandin s'entoure notamment d'anciens cadres à la retraite.
1: Des bénévoles pour aller démarcher, des mécènes pour la grande distribution, ça fonctionne plutôt bien maintenant. Il y a des démarches à faire pour développer des partenariats dans des manifestations culturelles, sportives. C'est d'être plus visible dans les milieux économiques aussi, qu'on sache que les banques alimentaires ont besoin de soutien.
21: L'an passé, la banque alimentaire avait distribué l'équivalent de 4 millions de repas dans le Bas-Rhin.
20: La Banque alimentaire du Bas-Rhin, comme les autres, compte donc beaucoup sur la grande collecte dans les supermarchés et hypermarchés. Vous faites vos courses et vous donnez quelques produits au caddie de la Banque alimentaire à la sortie. Ce sera les 6, 7 et 8 novembre prochains. Il avait provoqué un grave accident mardi à Mulhouse. Sa voiture avait percuté un tram si violemment qu'il avait déraillé. Le conducteur a été condamné en fin de semaine par le tribunal de Mulhouse à 3 ans de prison ferme. Il avait plusieurs circonstances aggravantes. Il était alcoolisé au moment des faits et il avait grillé un feu rouge. Sa passagère avait été gravement blessée. Deux vététistes ont été secourus hier dans le Haut-Rhin. D'abord un cycliste de 20 ans blessé à la tête et à l'épaule au bike park du Lac Blanc. Il a dû être héliporté à l'hôpital Pasteur de Colmar. Un autre homme âgé de 29 ans s'est fait une fracture ouverte du poignet sur les hauteurs de Ribeauvillé. Il a lui aussi été héliporté à l'hôpital de Colmar.
0: Un géant industriel arrive à Strasbourg.
20: Le japonais Kawasaki, alors pas pour construire des motos, mais plutôt pour développer de la robotique dans le secteur médical. Il a donc installé un centre de recherche et de développement au sein de l'IRCAD, un institut dédié à la recherche sur les nouvelles technologies médicales, justement. C'est donc une grosse opportunité pour le fondateur de l'IRCAD, le professeur Maresco.
2: Ça n'est pas un partenaire supplémentaire, c'est vraiment une alliance phénoménale pour aller plus loin, plus vite et de meilleure façon dans le développement de la robotique chirurgicale. Il y a énormément de robots chirurgicaux qui sont en train de se développer, des niches d'abord qui vont devenir énormes. Et il faut savoir qu'un centre académique comme nous, ou d'ailleurs les start-up, ne peuvent pas avoir, enfin, ils n'ont ni l'expertise, ni les moyens financiers, parce que pour développer un robot actuellement, on parle de centaines de millions d'euros. Donc c'est totalement impossible. Se marier avec un géant, vous avez vu, qui fait à la fois des hélicoptères, des navires, et qui maintenant, par son chairman, est passionné par la robotique chirurgicale, par les hôpitaux intelligents, c'est une opportunité qu'on n'aurait jamais imaginée.
20: Vous avez la vidéo de ce robot sur nos réseaux Facebook et Instagram. Kawasaki a aussi un projet avec le port autonome de Strasbourg pour installer son second terminal d'hydrogène liquide en Europe.
0: Après 3 semaines de trêve internationale, c'est le retour de la Ligue 1 de football.
20: Le Racing se déplace à Nice cet après-midi et l'équipe pourra compter une nouvelle fois sur celui qui est devenu un titulaire indiscutable, Jessim Yassine, revenu plein de confiance cet été de sa Coupe du Monde et de son but avec le Maroc. Devenu aussi l'un des chouchous du public strasbourgeois, il en a bien conscience et il adore partager sa joie avec les supporters.
22: J'essaie de jamais enlever la barrière entre moi et les gens parce que avant ça, j'étais comme eux, quoi. J'étais un supporter. Je regardais tous les professionnels, prendre des photos avec eux. C'était mon rêve, quoi. Et là, je vis mon rêve à l'heure d'aujourd'hui. C'est pour ça que j'essaie de garder contact avec eux, être souriant, tout le temps être accueillant et voilà, leur procurer du plaisir. Pour moi, c'est facile de garder sourire parce que je profite. C'est un rêve de ce que je vis tous les jours de jouer en Ligue 1. C'était mon rêve depuis petit. Quand je touche le ballon, entendre les gens crier, c'est sûr que ça fait plaisir. Et les gens, et moi quand j'étais petit, j'allais voir les joueurs, j'allais voir les matchs professionnels pour que les joueurs, ils me font plaisir sur le terrain. Et moi, j'essaye d'être un joueur comme ça, procurer du plaisir aux gens, aux supporters, et surtout les rendre fiers en marquant des buts ou en étant décisif ou en rapportant la victoire à l'équipe. Du coup, c'est pour ça que j'aime faire plaisir aux gens et les gens eux-mêmes, je pense.
20: Nice Racing, c'est à 15h, à suivre dès 14h30 sur Ici Alsace, en Coupe de France de football. Le petit exploit du FC Mulhouse hier qui a éliminé le SR Colmar 2-0 alors qu'il y a une division d'écart entre les deux clubs. Les Mulhousiens joueront donc le sixième tour de la Coupe de France. Rien ne va plus pour les basketteurs de l'Alliance Sport Alsace. Ils sont avant-derniers d'élite 2 après leur défaite contre Quimper hier soir, 90-67 dans le championnat de Betclic Elite. Les basketteurs de la SIG jouent à Paris, un des favoris pour le titre cette saison. Ce sera à partir de 16h30. Et puis les handballeurs de Célestat défient Dunkerque à 17h à domicile au centre sportif intercommunal.
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20: Un temps d'automne aujourd'hui, Caroline.
0: Exactement, on est sur une petite fraîcheur ce matin. 7 à 10 degrés sous un ciel assez chargé. Cet après-midi, le temps reste variable. Des nuages, des éclaircies, peut-être un peu de pluie. Et des températures qui restent fraîches. Vous aurez à Saverne 14 degrés, à Strasbourg 16, à Molsheim 15, à Colmar 16, à Münster 14 degrés, à Mulhouse 16 et à Ferrette 13 petits degrés. Voilà, 13 à 16 degrés grand maximum pour aujourd'hui. 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Une occasion de découvrir le regard des photographes amateurs et leurs plus beaux clichés, et puis discuter avec eux. Direction donc le club Pause Longue. C'est au 1000 Club et c'est dans le quartier Jeunebois de Wittenheim.
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0: Vos messages, vos questions, jardin et plans d'intérieur, c'est tous les dimanches matins entre 9h et 10h. Ça se passe avec notre invité du dimanche matin, Jean-Michel Aubrecht, maraîcher à Hontschweim, dont vous retrouvez les bons produits à Strasbourg, à Ma Ferme en ville, à la Cruteneau. Bonjour Jean-Michel.
23: Oui, bonjour Caroline, bonjour à tous. Alors qu'on a eu enfin un peu de pluie, un peu frisqué hein, quand même.
0: C'est vrai,
23: on n'a pas envie de sortir tout de suite au jardin hein, ce matin.
0: Même, hein.
23: On va rester un peu sous l'oreiller, puis faire des prévisions de ce qu'on va faire cet après-midi.
0: Oui, voilà, on va y aller doucement ce matin. J'ai lu que... Alors, l'ail blanc et l'ail violet, on peut planter ça en ce moment?
23: C'est ça, c'est la période. On va d'ailleurs le planter bientôt à la ferme. Les petits les gousses ou appelés cailleux d'ail vont arriver, donc on va les mettre en terre. Alors, il faut savoir que l'ail n'aime pas l'humidité. C'est-à-dire, si vous avez un terrain voilà, où il y a de l'eau qui stagne un peu, il n'aime pas du tout. Alors souvent, quand on a une terre lourde, on le plante pas direct, on fait pas un sillon. Et on le plante au fond, comme quand on sème des petits pois ouais. ou des choses comme ça. On a tendance, si la terre notamment est lourde, parce qu'en hiver il pleut en principe pas oui. mal, on fait des petites buttes pour que les ouais. petites gousses soient en hauteur, pour que l'eau s'écoule et pour que ça ne pourrisse pas en fait pendant l'hiver. Alors, on n'est pas obligé de faire des monticules comme pour les pommes de terre, mais en général c'est plus sympa de faire ces monticules, enfin de ramener un peu de terre et de placer à la main, d'enterrer un petit peu quand même ces gousses, parce que des fois les oiseaux, les corbeaux... s'il voit dépasser du blanc, il vous les ressortent du sol. Après, une fois qu'il est enraciné, normalement, il n'y a plus de soucis. Donc, l'ail blanc ou l'ail violet et l'ail rose, normalement, celui-là se plante plutôt au printemps. Mais d'accord. là, les grains sont un peu plus petits. Et pour vraiment avoir une belle récolte d'ail, on utilise plutôt du blanc et du violet chez nous en Alsace. Thermidrome, par exemple, c'est une ouais. variété. Et puis, l'ail blanc, il y a Vigor, Messidrome, d'autres variétés encore.
0: Voilà, donc, le blanc et le violet, on c'est peut ça. Y aller. Les échalotes aussi, même principe.
23: Alors, échalotes. Échalotes, normalement, c'est au printemps. Ouais. La vraie échalote, donc c'est les échalotes classiques, on les plante au printemps, au mois de mars. Mais il y a une variété qu'on plante à l'automne, c'est l'échalote grise ouais. ou griselle, qui est une vieille variété, qui est considérée comme la meilleure point de vue goût. Alors, on en trouve un peu dans les magasins. Par contre, c'est une échalote plutôt qu'on récolte jeune, c'est-à-dire lorsque le feuillage n'est pas encore desséché. Parce qu'une fois qu'elle est bien desséchée au mois de juin, la peau est vraiment très épaisse et très compliquée pour l'éplucher. Mais en arôme, c'est considéré comme la meilleure. Alors, c'est vous trouvez voilà, un peu de griselle dans un magasin, bah vous pouvez essayer voilà, d'en planter quelques-unes. Ça permettra d'en avoir plus tôt en saison et aussi de tester aussi cet arôme d'échalote plus particulier que l'échalote traditionnelle qu'on plante au printemps.
0: Et elle aussi, elle n'est pas fan d'humidité.
23: Pareil.
0: Monticule, même principe.
23: Pareil pour l'automne en tout cas. D'accord. Au printemps, c'est moins grave, mais à l'automne, ça serait bien de faire un petit monticule et on place les échalotes à 15 cm de distance en moyenne. Alors, il y a aussi encore un oignon qu'on peut planter si on le trouve. Ouais. C'est l'oignon japonais. Alors souvent on trouve la variété Sensu Yellow. C'est un oignon en fait qu'on plante à l'automne. Et l'avantage, on le récoltera plus tôt. C'est-à-dire on pourra le récolter en oignon frais comme un oignon blanc. Pour
0: les
23: fromages blancs,
0: un petit peu.
23: Voilà,
0: ouais,
23: c'est ça.
0: D'accord.
23: Et c'est-à-dire avec les feuilles et puis le bulbe qui est pas encore sec, donc on le mangera en oignon blanc. Il est beaucoup plus sucré, plus doux, et on peut aussi le récolter donc à sec, c'est-à-dire en juin, il sera déjà desséché, alors que les autres oignons jaunes qu'on met au printemps dessèchent en juillet août pour la
0: tard,
23: récolte.
0: Ouais.
23: Ça permet d'en avoir plus tôt, et il a une saveur plus sucrée, plus douce. Donc oignon Sensu Yellow, si vous trouvez chez vos fournisseurs jardinerie, il y a pas toujours, hein, mais des fois certains fournisseurs un peu plus spécialisés qui livrent aussi les agriculteurs en ont en général là. On trouve aussi des oignons blancs, les classiques, mais ceux-là en général, moi je les garde jusqu'au printemps,
0: oui,
23: parce qu'ils
0: ça.
23: Ont tendance
0: ouais.
23: à le fait de les planter à l'automne, ça va les faire fleurir et en fait c'est pas une bonne
0: c'est
23: idée. Vaut mieux
0: but.
23: Les garder
0: ah,
23: au
0: ouais.
23: sec jusqu'au printemps.
0: Bon les amis, si
23: voilà.
0: vous l'avez compris, vous avez les
23: boulot,
0: bons
23: hein.
0: conseils du professionnel. Oui, mais on peut faire comme vous avez dit au début,
23: voilà.
0: on peut rester sous la couette aujourd'hui. On a le droit de faire une pause au jardin aussi. Mais si vous avez envie de poser des questions, si vous avez envie d'en savoir plus sur vos plantes d'intérieur, sur ce qui se passe au jardin, vous nous appelez 03 88 25 15 15, ça se fait par téléphone, c'est Sylvia qui vous répond. Et sur l'appli WhatsApp, ça marche aussi avec pourquoi pas la photo qui va bien, histoire de bien prendre soin de vos plantes ce matin.
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0: Jean-Michel, petite question, est-ce que vous êtes né un 11 octobre ?
9: Non.
0: Non. Est-ce que
9: pas
0: vous seriez né
9: octobre.
0: Le même jour que lui, Jean-Jacques Goldman, 75 ans aujourd'hui.
9: J'aurais bien aimé.
0: Ben voilà, toutes les heures, on écoute un tube de Jean-Jacques Goldman. Il y en a 150, donc de toute façon, on peut y aller jusqu'au bout de la nuit. Je marche seul, souvenir de 1985. Et juste après, on se retrouve au jardin avec vos questions au 03 88 25 15 15. Bienvenue sur Ici Alsace.

0: À Jean-Jacques Goldman, Je marche seul, 75 ans aujourd'hui, et c'était un souvenir de 1985.
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0: Les questions jardin, les questions plantes d'intérieur, c'est le dimanche matin entre 9h et 10h et vous pouvez nous passer un coup de fil en direct au téléphone ou éventuellement nous laisser un petit message sur l'appli WhatsApp avec pourquoi pas la photo. C'est ce que Michel a fait. Jean-Michel Aubrecht est avec nous, évidemment, il répond à vos questions, c'est le spécialiste jardin. Michel nous dit bonjour Jean-Michel et Caroline. Bonjour Michel, je suis novice en jardinage, j'ai planté ce jeune poirier 30 cm de trou, j'ai entouré de terreau, faut-il prévoir autre chose pour l'hiver? Alors c'est vrai que ça a l'air comme ça sur la photo, un peu fragile
3: voilà,
0: ce petit poirier.
3: Il a bien repris, hein, parce que ce poirier a des feuilles, il a un peu poussé. Donc on voit que le porte-greffe, c'est-à-dire la partie, le porte-greffe est au-dessus du niveau de la terre, donc ça c'est bien, hein, donc c'est ce qu'il faut. Par contre, maintenant il faudra quand même prévoir de rajouter un piquet, alors au minimum un piquet à tomate ou un piquet un peu plus grand. Là je dirais en première année, on peut mettre un bon piquet en bois de 2 mètres à peu près. Hein.
0: Okay.
3: Donc vous essayez de le mettre assez proche de l'arbuste, vous auriez en principe dû le faire au moment de la plantation abîmer, mais normalement vous prenez ce piquet et puis on prend un marteau et puis on n'abîmera pas sur le côté droit de la photo, on voit que l'arbuste n'est pas ramifié, donc ça lui fera plus de bien qu'autre chose, donc il faudra arrimer ce petit poirier. Alors souvent il y a des petits ligaments spécial arbre, hein, parce que souvent si on met du fil du plastique ou du fil de fer, ça va rentrer dans l'écorce l'étouffer plus tard, parce qu'on n'y pense plus. Donc il faudrait prendre des liens spéciaux qu'on trouve dans les jardineries, ou alors tout simplement, ça peut être de la ficelle, alors pas plastique, mais du sisal, des choses comme ça. C'est un peu à base de matière naturelle, et au bout d'un certain moment, ça va se défaire tout seul. Le but étant qu'il reste droit, et aussi penser à acheter, on en trouve aussi en jardinerie, des petits filets verts, parce qu'en fait, en hiver, quand il aura perdu les feuilles, ça vous les mettrez en place dès que les feuilles sont tombées, les petits rongeurs, donc les petits lièvres qui se baladent, ou dans le jardin, les biches peuvent rentrer, ça arrive, elles ont tendance à grignoter le bois, notamment des tout petits arbres.
0: Est-ce que les rats pourraient faire aussi des dégâts?
3: Normalement,
0: des rongeurs,
3: plutôt tout ce qui est un peu lapin de garenne, et des fois aussi les biches, quand elles se baladent, elles grignotent un peu surtout en hiver, quand il n'y a rien à manger, elles grignotent un peu l'écorce qui est tendre, et après l'arbre, il est à moitié fichu.
0: Ouais.
3: Donc on achète donc ces petits mancherons verts qu'on met autour, et on peut les laisser pratiquement toute l'année. Bon, là, comme il est petit, il faudra peut-être le raccourcir en hauteur, mais on essaie de protéger quand même l'arbre. Et essayer de voir, peut-être, pour enlever les secondaires et garder qu'une tige, c'est-à-dire pour que l'arbre pousse en
0: principale.
3: Hauteur.
0: D'accord.
3: Et tous les petits là que vous avez assez bas, je les enlèverai, mais une fois seulement que les feuilles sont tombées.
0: Et ben parfait. Michel, un petit peu de boulot.
3: Un peu de boulot, mais un peu plus tard.
0: Pour cet après-midi. un peu plus tard. Restez sous la couette aujourd'hui, on verra ça plus tard. Annick nous passe un coup de fil au 03 88 25 15 15. Bonjour Annick.
4: Oui, bonjour à tous. Je suis obligée de mettre le haut-parleur, sinon j'ai essayé, je vous entends pas du tout.
0: Bah écoutez, on vous entend bien, donc ça devrait passer. Vous avez un gros souci, vous avez des gros vers blancs dans des plantes. Alors quel type de plante, Annick?
4: Bah écoutez, j'avais les asters et au pied, j'avais deux ou trois gros vers blancs et ça m'étonne pas et me tue tout. Je ne sais plus quoi faire, je sais pas.
0: Aïe, aïe, aïe.
4: J'ai jamais vu ces bestioles et je ne sais pas quoi faire pour
3: y remédier, oui.
0: Bah oui. Trouver une solution.
3: Normalement, je pense s'ils font des dégâts, c'est les larves de hanneton qui restent 3 ans en terre et qui ébroutent toutes les racines, et c'est ça le problème. Hanneton, qui ont une vie 3 ans. Sous-sol et après donc partent à l'envol et vivent pas longtemps en fait sous forme de de hanneton qu'on voit.
0: D'insectes,
3: mais en fait ils restent 3 ans dans le sol et grignotent tout. Alors c'est assez compliqué pour s'en débarrasser. D'habitude quand c'est en pot, ils aiment bien aller dans les pots de fleurs qu'on a sur la terrasse, le balcon, donc il suffit un peu de secouer la terre et ils tombent ou on change la terre. Quand c'est dans le sol, à part un peu en bêchant et en les enlevant au fur et à mesure, ou alors acheter 2-3 poules, ce qui paraît, lorsque ça gratouille le sol, ils vous les trouvent et les dénichent. Après, peut-être voir pour des répulsifs en tourteau de neem. De neem, c'est N-E-E-M, c'est en fait une plante où ils font un Ils utilisent du broyat et c'est un peu insecticide. Voilà, vous voyez peut-être des choses comme ça. Mais il n'y a pas trop de choses à faire autrement. Il n'y a plus tellement de produits non plus pour les particuliers, même pour les agriculteurs d'ailleurs. Et donc, il n'y a pas trop de solutions. Mais essayez quand même. Là, ils sont en pot ou en pleine terre, les asters ?
4: Non, non, je les mets en pleine terre. J'en avais deux très belles. Elles sont mortes. Voilà.
3: Oui, donc là, effectivement, c'est possible que les hannetons aient boulotté les racines. Après, on peut essayer aussi de les garder en pot et pas les mettre au même endroit, vous voyez, ou alors poser le pot, mais en général, pour pouvoir après vérifier s'il n'y a pas ces insectes dedans. Donc, il y a les vers de hanneton et on retrouve aussi dans le compost souvent les vers de cétoine qui, eux, ne font rien du tout. Alors, les cétoines, c'est les gros scarabées avec les élytres bleus dorés qui, elles, ne mangent pas du tout les racines. Donc, il faut juste, une fois vous remuez votre compost et que vous voyez ces gros vert, vous regardez sur internet, les deux sont différents.
0: Les
3: si c'est hanneton, on les met plus loin, et si c'est ceux de cétoine, c'est plutôt utile pour la nature. Donc hanneton ou cétoine, il faut vérifier, c'est par rapport à la tête qui est brune, on les reconnaît facilement. Mais je pense que vous, c'est des hannetons s'il y a des dégâts, à moins qu'il y ait encore d'autres choses, des maladies, des fois les astères, voilà.
0: Annick, adoptez des poules, c'est bien, c'est une bonne idée.
4: Oui, mais je peux pas en mettre. Je suis dans un petit village et je peux pas les mettre. C'est pas
3: d'accord,
4: fermé.
3: Oui, non, mais je comprends. Voilà, il n'y a pas trop d'autres solutions, malheureusement. Peut-être cultiver en pot aussi ces asters, de pouvoir les déplacer ou de surveiller mieux. C'est un peu dommage parce que c'est une belle fleur qui fleurit maintenant de couleur mauve.
4: Oui, justement.
3: En a... Voilà.
4: Justement,
3: donc...
4: c'est pour ça. Ça m'a fait mal au cœur de cette belle plante qui était belle comme tout. Et là maintenant, plus rien. C'est des sales bestioles.
0: Ah là là.
3: Essayez de bêcher un peu et avec la fourche bêche et puis un peu, si vous en ramassez, de les éliminer en fait.
0: Ça peut être une solution. Annick, un peu d'huile de coude et on y va. Bon courage à vous, Annick.
4: Merci à vous tous.
0: Bonne journée. Merci beaucoup. Le dimanche matin, on jardine. Non, j'allais dire on cuisine. Alors, on peut cuisiner, mais on jardine
3: après.
0: Surtout.
3: D'abord, on va récolter au jardin 10 et on cuisine après.
0: On jardine avec Jean-Michel Aubrèche, notre expert. Si vous avez des questions, vous êtes les bienvenus. 03 88 25 15 15. Esther, patiente, en musique du côté de Mulhouse. Pendant qu'on écoute Indochine, Victoria avec Ici Alsace.

0: Indochine à l'instant avec Victoria, à l'heure où on jardine ensemble. C'est comme ça tous les dimanches matin, 9h, 10h, ici Alsace. Jean-Michel Aubrecht, le spécialiste des jardins et de vos plantes d'intérieur, vous répond. Esther, patiente en musique depuis Mulhouse. Bonjour Esther.
1: Bonjour.
2: Oui, bonjour.
1: Jardinier.
2: Oui, Jean-Michel.
0: Vous aimeriez acheter un cerisier nain?
1: Ouais. Oui, parce que nous allons souvent marcher dans le Kaiserstuhl en Allemagne. Et là, ils ont des cerisiers qui sont, je ne sais pas, 1m50, 2 mètres. Ouais. Où est-ce qu'on peut trouver ça?
2: Alors, effectivement.
1: Oui. Ce sont des grosses cerises, hein.
2: C'est ça. Alors après, pour avoir des cerises pas trop hautes, il faut déjà regarder, aller chez un pépiniériste, vous demander un cerisier plutôt précoce, je dirais. Alors pourquoi précoce? Parce que les premières cerises, genre Burla ou variété très précoce, n'ont jamais de verre. Alors que si vous avez des cerisiers tardifs, bah, si vous ne les traitez pas, vous allez avoir des asticots dedans. Donc oui. Si vous trouvez un Burla, ça sera l'idéal. Et après, pour avoir des cerisiers nains, il ne faut pas acheter des demi-tiges, mais il faut acheter des sillons. Sillon, c'est en fait un cerisier beaucoup plus jeune et petit, et il faut vérifier le port-greffe avec un port-greffe nanisant, c'est-à-dire c'est en fait la partie sauvage où c'est greffé dessus qui fait en sorte qu'il ne pousse pas en forme d'arbre de 6 mètres de haut, mais qui reste compact. Et après, il y aura la taille un petit peu à respecter au jardin. Alors d'habitude, dans les catalogues de jardinage aussi, par correspondance, c'est souvent déjà le cas. Hein. Le port-greffe est déjà prévu pour les jardins et pas pour devenir un arbre de 6 mètres de haut, parce qu'au moins on profite des cerises. Donc essayez de trouver du burla et donc un port-greffe nanisant comme Maxma 14, je crois, ça c'est...
1: Maxma,
2: ça c'est chez Delbar, par exemple, c'est un port-greffe de cerisier. Delbar, c'est un rosieriste, mais après, vous avez beaucoup d'autres porte-greffes. Alors, essayez d'éviter aussi les cerisiers colonnaires, parce que souvent, on nous vend maintenant dans les jardineries ou dans les catalogues des plantes qui, soi-disant, vont former une tige droite et pas de. C'était vraiment une tige toute seule de 2 mètres ou 3 mètres d'eau avec des fruits. Et souvent, il n'y a pas de photo, c'est dessiné. Donc, ça veut déjà dire que ce n'est pas forcément 100% comme eux le font, puisqu'il n'y a pas de photo, c'est un dessin IA ou autre. Donc, essayez de prendre un cerisier burla, classique, burla, sillon, avec un port-greffe nanisant, mais pas colonnaire. Voilà.
0: Et ben voilà. Esther,
1: je vous remercie.
0: Au travail.
1: Et je vous souhaite une bonne journée.
0: Merci à vous aussi. Bon dimanche. On va continuer à parler jardin et plantes d'intérieur autour de, pourquoi pas, les fraises qu'on peut récolter en octobre,
2: voilà,
0: du côté de Colmar, c'est le cas.
2: Ça se
0: prolonge. Pourquoi pas un peu de rhubarbe. Si vous avez des questions, vous êtes les bienvenus jusqu'à 10h.
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0: Sur la route, au travail, à la maison, au jardin. Vous êtes bienvenue le dimanche matin entre 9h et 10h avec Jean-Michel Aubrèche qui répond à vos questions jardin et plantes d'intérieur. Jean-Michel, on a pas mal de monde sur l'appli WhatsApp ce matin. On a Pierre qui nous écrit « Je voudrais savoir si la rhubarbe est encore comestible en octobre. La mienne est encore magnifique dans le jardin. » Alors c'est vrai qu'on parlait ce matin dans les infos des fraises voilà. À Colmar. Il y a encore des fraises possiblement comestibles et même très belles.
2: Oui,
0: très bonnes.
2: J'imagine, avec le beau temps qu'on a eu.
0: Qu'en voilà. Est-il de la rhubarbe ?
2: La rhubarbe, alors elle a tendance à jaunir l'été parce qu'elle n'a plus assez d'eau et donc est de refaire souvent des feuilles au juillet, août qu'on peut des fois récolter à ce moment-là parce que c'est des jeunes tiges. Maintenant là, on est en fin de saison, ça serait mieux de laisser quand même. Elle est comestible, on va dire, mais il faut voir si elle est pas trop acide parce qu'elle est beaucoup plus acide en été avec le chaud. Il y a de l'acide oxalique, donc c'est très costaud. Et en même temps, donc, ça va épuiser la plante. Il vaut mieux garder, disons, les feuilles vertes jusqu'aux premières gelées pour que la plante, la sève, redescende au niveau du pied. D'accord. Pour avoir des belles pousses au printemps et beaucoup plus douces et moins filandreuses parce que souvent, elle est très filandreuse. On ne peut pas récupérer grand-chose. Quand on tire les fils, il reste rien. Donc, autant la laisser,
0: laissez-la
2: tranquille. Voilà, désolé pour... s'il avait envie d'une tarte, mais bon. Voilà.
0: Aller du côté de Colmar, choper des fraises à la place, voilà, comme remplacement.
2: Donc on la laisse tranquille et refaire des forces.
0: Cathy est là aussi sur l'appli WhatsApp. Notre terrasse s'est agrémentée cette année d'un olivier et d'un citronnier. On a les photos. Le citronnier perd beaucoup de feuilles depuis quelques jours. Faut-il déjà le protéger? Et puis pour l'hiver, est-ce que les accoler au mur de la maison côté ouest serait suffisant?
2: Voilà, Jean-Michel. J'ai vu la photo du citronnier, il est un peu jaune, alors il doit avoir un peu faim, peut-être lui donner de l'engrais agrumes, mais le fait qu'il perde les feuilles, c'est peut-être tout simplement lié au coup de chaud qu'on a eu cet été, voilà. Il se remet, voilà, c'est aussi, comme il a fait vraiment chaud, que c'est une terrasse, voilà, où il n'y a pas trop de verdure, il était un peu isolé, c'est possible que le coup de chaud l'ait quand même un petit peu stressé, donc il fait tomber ses feuilles, mais non, c'est pas lié au froid, hein. Vous le mettez vraiment après, au mois de novembre, contre le mur de la maison, à l'extérieur. Attention, pas de soucoupe pour que l'eau puisse s'écouler. Ouais. Au bout d'un moment, hein, s'il pleut, même si c'est le long d'un mur, voilà, on enlève. Et puis, peut-être donner un peu d'engrais agrumes quand même encore régulièrement, ou de l'engrais géranium.
0: Ça peut booster un petit peu.
2: Pour booster. Alors, pareil pour l'olivier. Alors, lui, s'il perd les feuilles, c'est aussi qu'il a eu un stress. Un moment, je dirais plutôt trop d'eau, peut-être à un moment donné. Ouais. Et olivier, il déteste avoir les pieds dans l'eau, donc jamais d'eau dans la soucoupe. Et plutôt le laisser dehors toute l'année. Même plutôt dans si vous avez une partie abritée, un auvent, c'est l'idéal. C'est-à-dire il ne pleut pas dessus et il est un peu à l'abri. Alors, c'est l'idéal.
0: Et malgré tout, il reste dehors et donc résistant.
2: Voilà, il résiste assez bien au froid, sauf quand c'est des toutes jeunes plantes qu'il faut juste les protéger en cas de grand froid, les rentrer dans le garage ou la maison.
0: Et bien voilà, Cathy, pour vos travaux de terrasse. Les amis, on jardine ensemble entre 9h et 10h. Si vous avez des questions, vous pouvez le faire en direct par téléphone au 03 88 25 15 15. Comment ça va, Jean-Michel, ce matin ?
2: Ça va, j'ai pris mes vitamines pour répondre à tout le monde.
0: Eh bien écoutez, ça va. C'est ce que Claudio Capéo nous chante ce matin. Il est alsacien, donc forcément, on aime l'écouter. Claudio Capéo, ça va. Allez, ça va ce matin au jardin.
2: Mais oui.

0: Mais bien sûr que ça va très bien. À l'instant, c'était ça va, Claudio Capéo.
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0: Le dimanche matin, les préoccupations de nos auditeurs sont focalisées sur le jardin et les plantes d'intérieur avec vous, Jean-Michel Aubrecht, qui répond à toutes les questions possibles.
3: On essaye.
0: Ce matin, pas mal de questions par téléphone au 03 88 25 15 15, mais aussi sur l'appli WhatsApp. Germaine nous a posté la photo de canas. Alors voilà, elle nous dit, on m'a offert des canas, comment les conserver pour l'année prochaine? Mille merci. Vous êtes les meilleurs, bon dimanche à vous. Eh bien écoutez, merci.
3: C'est
0: Germaine
3: bien, merci.
0: Pour votre
3: Germaine,
0: message.
3: Voilà,
0: alors comment on les conserve ces canas?
3: Alors les canas, alors, on a les variétés disons pourpre et rose qui sont normalement des variétés dont le feuillage dessèche, et après vous avez, alors, je regarde juste sur la photo desquels il s'agit, hein. Oui, ouais. C'est des canas, non je parlais, moi j'étais parti sur les calas, donc qui sont les arômes, hein. Là c'est des canas, donc ceux-là vous les avez déjà sortis, alors on peut encore les laisser un peu à l'extérieur si vous les aviez en pot, ou jaunir doucement, tranquillement, on va couper les feuilles et vous les conservez dans un grand récipient, dans du terreau, pour que ça dessèche pas. L'idéal, d'accord, ça serait de rajouter du terreau. Donc, vous prenez une grande poubelle ou un grand récipient
0: et
3: ou
0: un
3: bac. On met du terreau qu'on arrose un peu, juste pour l'humidifier, et on les placera plutôt dans un garage ou hors gel, ouais, dans un garage ou une cave. Alors, pour l'instant, je dirais, mettez-les dans ce récipient et puis laissez-les un peu jaunir naturellement avant de couper le feuillage à 15-20 cm. Voilà.
0: Bon,
3: tout simplement.
0: En tout début d'émission, on parlait d'ail blanc et d'ail violet,
3: oui,
0: qu'on peut planter en ce moment. Ça a fait tilt chez Brigitte qui nous dit « Je n'entends jamais parler de l'ail rocambole. La culture paraît un peu compliquée pour obtenir une belle tête, mais c'est un beau record au jardin. » Et elle nous poste une photo effectivement de...
3: Il a bien réussi.
0: D'une réussite au jardin.
3: Alors on connaît l'ail rocambole. Je connaissais un peu plus l'oignon rocambole. En fait, c'est des légumes perpétuels, c'est-à-dire c'est des... L'ail ou l'oignon, on va planter un bulbe, il va pousser. On peut récolter donc le bulbe à la base. Mais l'avantage de ces légumes perpétuels rocamboles, c'est qu'ils vont faire une tige florale. Et au lieu d'avoir des graines au bout, il va avoir des mini-oignons ou des mini-ails qu'on peut replanter. C'est-à-dire, la tige, c'est comme un peu l'oignon sauvage qu'on trouve dans les vignes. On
0: a des
3: mini-bubis en fait, qui se forment en haut et qui naturellement, normalement, tomberaient au sol et se replanteraient. Donc pareil pour cet ail. On peut donc consommer la partie basse et replanter dans le... Il y a on a l'impression que c'est des graines, mais c'est pas des graines, c'est des mini-ails qui sont présents en haut. Et donc, ceux-là, vous les gardez. Alors, on peut les mettre en place normalement en automne, là ou au printemps.
0: Eh ben parfait.
3: Voilà, c'est en fait un légume perpétuel, c'est-à-dire on n'a pas besoin de le remettre en place, ça se resème tout seul.
0: C'est un légume de feignant,
3: voilà.
0: Mais ça me va tout à fait.
3: C'est bien
0: vous m'avez cerné, Jean-Michel.
3: On plante
0: c'est
3: une
0: parfait.
3: Fois et après on en récolte X années.
0: Youpi, on prend. En tout cas, merci pour vos messages et on continue comme ça au 03 88 25 15 15 sur WhatsApp ou par téléphone. Et on va avoir justement une petite question à suivre juste après. Daniel Balavoine, vivre ou survivre, c'est pour vous avec Ici Alsace.

0: Temps vivre ou survivre, Daniel Balavoine, 9h, 10h, ici Alsace, vous êtes bienvenue. On jardine ensemble.
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0: Jean-Michel Aubrecht est au rendez-vous tous les dimanches matins pour répondre à toutes vos questions. Et on a Michel qui patiente à Vissembourg avec un pierris qui pose souci. Bonjour Michel.
3: Bonjour. Bonjour à tous les deux. Bonjour Jean-Michel.
0: Vous avez un pierris.
3: Un petit conseil.
0: Ouais, oui. Dites-moi. Oui. Dites-nous.
3: Bien, écoutez, j'ai installé un pierris il y a à peu près 6 ans. Parce que je ne savais pas quoi en faire et on m'avait dit à l'époque qu'il doit être un petit peu ombragé, mais par contre il est bien côté sud et ombragé donc sous à l'abri d'un noisetier un peu plus grand. Et cet été il a souffert bien sûr comme beaucoup d'autres plantes. Je l'ai arrosé parce qu'on a un récupérateur d'eau de pluie, donc je l'ai arrosé et malheureusement il est quand même, il semble définitivement mort. Les feuilles sont toutes brunes, desséchées, les branches, le bout des branches aussi. Et je voulais savoir s'il y a une chance, si je le taille, pour qu'il reparte ou s'il est définitivement mort en l'état actuel. Quoi.
0: Alors, massage cardiaque voilà, ou quoi ?
4: Massage cardiaque
0: qu'on
4: ou
0: fait
4: pas ? Alors, effectivement, il a dû griller, effectivement. Donc, bon, effectivement, si le feuillage, c'est normal. Si après, en coupant les tiges, vous voyez que c'est aussi brun, il y a peu de chances qu'il reparte. Mais essayez quand même de rabattre à ras ou assez bas, voilà, quelques centimètres, et pour voir s'il repartira. Alors, il repartira peut-être plus cet automne, il repartira qu'au printemps. Ouais. Au lieu de tout arracher, on peut encore lui laisser une chance. Et attendre
0: et croiser les doigts.
4: Voilà, et le printemps suivant.
0: Ben après, et puis vous allez faire la danse du pierris tous les dimanches.
4: Il a fait effectivement très très chaud et voilà, et donc certaines plantes ont trépassé. Même si on avait des soins, voilà, il y a c'était vraiment trop chaud pour certaines plantes, certains arbres aussi, j'ai vu des arbres centenaires là desséchés cette année le long des routes. Voilà, ils ont passé l'arme à gauche et donc essayez de rabattre à ras et puis ça devrait peut-être repartir au printemps et sinon il faudra remettre autre chose.
0: Hein. Si ça repart, vous nous rappelez au printemps, Michel. Ok.
3: Très bien. Bah, écoutez, je vous donnerai des nouvelles. Si
0: ça
3: il
0: marche.
3: Renaît.
0: Merci beaucoup. Merci bon dimanche beaucoup, à vous. À bientôt.
3: Au revoir.
0: Au revoir.
4: Au revoir.
0: On a Odette qui nous laisse un message également sur la page, l'appli ici Alsace, l'appli WhatsApp. Pardon. Odette qui nous poste une photo. Alors, nous avons mis en terre des graines récupérées l'an passé dans un butternut. Cette année, ils ont cette forme-là, un petit peu en longueur.
4: Voilà.
0: À côté se trouvaient des potirons. Savez-vous pourquoi cette forme? Alors
4: effectivement, c'est comme des butternuts, mais qui ressemblent plutôt à des courges trompettes. Courges trompettes, c'est des petites courges qu'on peut aussi trouver en magasin. Alors c'est sûrement, lorsque vous avez récupéré ces graines, soit ça s'est croisé, ou alors c'est des butternuts hybrides, c'est-à-dire on retrouve l'un des parents. Par contre, méfiez-vous quand même, je disais, si on récupère des graines du compost, et s'ils ont une drôle de forme, ou même s'ils ressemblent à la courge, au potimarron, au butternut, si jamais vous les cuisez et que c'est amer, il ne faut surtout pas les manger, on peut avoir des intoxications graves.
0: Ouais.
4: Parce que tout simplement les courges se croisent avec des coloquintes qui sont toxiques, donc c'est un côté amer, surtout ne pas les manger. Si vous avez un doute sur la forme, voilà, si le potimarron il devient jaune ou vert ou une forme un peu en forme de ballon, méfiez-vous aussi. Voilà,
0: bon là en déco c'est très bien. Hein,
4: voilà, sinon gardez-les en déco effectivement parce que là même si vous les épluchez vu la longueur des tiges, vous récupérez pas grand-chose. Mais normalement à mon avis ça sera comestible. Mais bon comme dit si c'est amer, surtout pas les manger et sinon gardez-les en déco. Pourquoi pas Halloween après. On peut faire une petite déco sympa en forme de bonhomme. On rajoute une citrouille, vous avez les deux bras et ça fera un truc sympa aussi à faire. Mais effectivement, si vous avez des courges...

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0: Mon sourire, le dernier Zaz à l'instant. On a le sourire tous les dimanches matins entre 9h et 10h. On jardine ensemble.
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0: Jean-Michel Aubrecht est notre expert tous les dimanches matins. Il est maraîcher à Anschouheim. On retrouve ses bons produits à ma ferme en ville. C'est à la Cruteno à Strasbourg. Et en l'occurrence, on a pas mal de questions sur l'appli WhatsApp. On fait ce qu'on peut, comme tous les dimanches matins, et c'est déjà pas mal. Guy nous souhaite le bonjour. Petite question, on m'a offert un petit olivier. Est-ce que vous pourriez me dire comment je dois le traiter pour l'hiver ? Bon dimanche à toute l'équipe.
3: Alors, voilà, donc il se porte bien.
0: Pour l'instant, il est à l'intérieur.
3: Il est,
0: il est au chaud.
3: Un beau pot. Alors, il est à l'extérieur encore, on dirait, sur une terrasse.
0: Ah, peut-être.
3: Donc, je dirais, l'idéal, ça serait par la suite de

0: mettre dans le petit coin là où vous avez mis la déco un peu Halloween parce que ça sera plus protégé, il pleuvra pas dessus. On peut le laisser là pratiquement tout l'hiver et puis si vraiment en cas de grand froid, on le rentre juste dans la maison, alors pas au chaud mais
1: le fameux auvent dont vous parliez.
0: Voilà, auvent ou pour alors là ça a l'air d'être protégé. Donc c'est pour ça que je dis dans le coin hein, pour qu'il pleuve pas par la suite dessus et pourra même pratiquement rester là une grande partie de l'hiver. Si jamais il y a des grands froids au-delà de moins 3, ben l'idéal ça serait de le rentrer dans la maison vu que c'est un petit olivier. Ouais. Si c'est un tout grand, on les protège
1: ça
0: avec les voiles de protection, mais souvent les gens les mettent trop tôt et après ça fait tomber les feuilles parce qu'il ne pleut pas dessus, ils n'ont plus de lumière. Donc ils supportent vraiment bien quand même les premières gelées, jusqu'à moins 3 largement, et lorsque l'arbuste est plus petit, il vaut mieux quand même le rentrer dans un garage ou dans la maison le temps du coup de froid, puis on le ressort juste après.
1: Eh ben parfait. Voilà. Frédéric, lui aussi, a une question. Alors, il a récupéré une branche de frangipanier cet été, alors que j'ai fait sécher à la coupe, puis planté dans un pot avec une terre enrichie en gravier. Il stagne, ne bouge pas. Après l'avoir laissé dehors, il est dans mon salon au repos. Est-ce que tout va bien ou voilà. Il n'a pas trop envie de le déterrer.
0: Non, il ne faut pas trop déterrer. Donc, on voit qu'il y a quand même des petites pousses qui se forment. Donc, le frangipanier pousse très doucement, même si on fait une bouture. Laissez-le vraiment au chaud dans la maison, on peut le mettre à la cuisine quelque part où il fait chaud, on a un peu l'œil dessus, vous arrosez, normalement il va faire des racines et s'enraciner doucement, donc c'est une plante qui vraiment grandit doucement et même les boutures aussi pareil, hein, comme une autre plante, donc là il ne faut pas trop gratouiller, on laisse, on voit que les petites pousses ont envie de pousser et si vous avez après en hiver, près d'une une source de chaleur, pas sur un radiateur mais près d'une fenêtre où il y a un radiateur, pourquoi pas
1: et à la
0: lumière pour faire un peu effet de serre, voilà, et puis on arrose régulièrement, même s'il n'y a pas de feuilles. Alors, normalement, c'est plutôt une plante qui aime bien un terreau sec, mais là, il faut qu'il s'enracine. Donc, voilà. Donc, le but, ça serait d'arroser une fois par semaine, ou au moins que l'eau puisse s'écouler. Et il devrait s'enraciner tout doucement et pousser doucement. Il faut la patience. Mais frangipanier, c'est une belle plante.
1: Ouais. Jean-Michel, c'est l'homme qui murmure à l'oreille des frangipaniers, pourquoi pas. Jen avait une question sur le gazon. Alors, est-ce qu'il est trop tard ou pas pour le regarnissage de mon gazon?
0: Alors souvent, on peut racheter du gazon même en rouleau pour pourquoi pas regarnir ou ressemer. Alors on dit en général en automne, on sème. Alors on est octobre, c'est déjà un peu pas tard, mais tout dépend de la météo, comment ça évolue. L'idéal serait été septembre pour qu'il fasse encore un peu doux. Maintenant, on peut quand même faire un essai. Si vous avez des graines, il faudrait ressemer, remettre du terreau, ou même retravailler les endroits desséchés. Sinon, on attendra le printemps.
1: Ça peut se tenter, et puis sinon, rendez-vous au printemps. Comme ça, on passe le dimanche sous la couette.
0: Exactement.
1: Voilà, on y revient.
0: Et je disais juste qu'on peut aussi acheter des rouleaux de gazon. Ça se met en place, ça s'achète comme un tapis qu'on déroule.
1: Oui,
0: et en fait, on a le gazon tout prêt. Et puis, ça enracine très bien et facilement. Je ne sais pas si on en trouve encore à cette période, mais en général, presque toute l'année, on peut acheter ces rouleaux. Et on peut refaire un gazon, y avoir en une journée son gazon anglais.
1: C'est ça les astuces aussi. Merci beaucoup, Jean-Michel. Voilà. On vous retrouve dimanche prochain.
0: Dimanche prochain à 9h.
1: Et d'ici là, bon retour sous la couette.
0: Voilà, allez, je retourne me coucher. Au revoir.

0: C'est pas mal, hein, le petit déj un petit peu avant 10h. À l'instant, c'était Breakfast in America, les super trempes.
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0: Dimanche matin, dimanche 11 octobre, bienvenue. Ici Alsace, il est 10h. Les infos avec vous, Émilie Poux. Les supporters commençaient à être impatients.
2: Après 3 semaines de trêve internationale, c'est le retour ce week-end de la Ligue 1 de football et du Racing. Les footballeurs strasbourgeois se déplacent à Nice cet après-midi. Nice 14e, le Racing 8e. Et ils pourront compter sur Jessim Yassine, devenu un titulaire incontournable, Luc Drosto.
3: Jessim Yassine est revenu cet été à Strasbourg, plein d'entrain et de confiance après avoir disputé la Coupe du Monde avec le Maroc.
4: C'était quelque chose d'incroyable, c'était énorme. J'ai mon premier but en sélection là-bas, marqué pour le peuple, surtout en Coupe du Monde, devant mes proches, ma famille, c'était quelque chose d'incroyable.
3: En 2 ans et demi, Jessim Yassine est passé d'inconnu au bataillon, refoulé par tous les centres de formation pour son petit gabarit, à titulaire en Ligue 1, suivi par 1 million de followers sur Instagram.
4: Je ne vais pas vous mentir, j'ai des personnes qui s'occupent de ça pour moi. J'essaie pas de regarder Instagram ou les followers ou tout ça, j'essaie juste de me concentrer sur le foot.
3: Déjà auteur d'un doublé et d'une passe décisive, Jessim Yassine surprend par ses dribbles et sa fantaisie.
4: J'ai jamais fait de centre formation, j'ai jamais appris vraiment le foot tactiquement, on m'a jamais vraiment bien appris dans ma jeunesse. Mes dribbles de rue, j'essaie toujours de les garder et essayer d'être performant avec ce football de rue.
3: Sans doute à cause de son parcours tortueux, Jessim Yassine ne cesse de partager sa bonne humeur contagieuse.
4: Dans les moments difficiles, moi individuellement, j'y repense tout le temps à tous ces moments où j'ai souffert pendant ma jeunesse. C'est pour ça que je souris tout le temps et je profite. Surtout, je profite du moment, je profite tous les instants.
3: Grâce à sa fraîcheur et son talent, Jessim Yassine est en train de devenir le nouveau chouchou de la méno.
2: Nice Racing, c'est à 15h, à suivre dès 14h30 sur Ici Alsace. En Coupe de France de football, le FC Mulhouse s'est qualifié hier pour le 6e tour en battant une autre équipe alsacienne, une division au-dessus, le SR Colmar. Victoire 2-0. Une large défaite pour les basketteurs de l'ASA contre Quimper, 90 à 67. Ils sont avant-dernier 19e d'Elite 2. Les basketteurs de la SIG s'attaquent à un gros morceau aujourd'hui en Betclic Elite, un des favoris du championnat. Paris. Ce sera à 16h30 à Paris. Ce sera à domicile aussi pour les handballeurs de Célestat. Ils défient Dunkerque à partir de 17h.
0: Dimanche matin, 10h02, un accident de la route hier soir dans le Bas-Rhin.
2: Ça s'est passé au niveau du village de Chauperten, entre Caisse-Castel et Sarre-Union. Une voiture et un tracteur sont entrés en collision. La conductrice, âgée de 18 ans, a été gravement blessée. L'une de ses passagères également, elle est âgée de 17 ans. Elles ont toutes les deux été transportées à l'hôpital de Colmar. Une troisième jeune fille qui se trouvait dans la voiture a été légèrement blessée. La circulation des trains est interrompue entre Colmar et Mulhouse depuis 7h30 ce matin en raison d'un accident de personne. La SNCF indique une reprise du trafic vers 10h30. En attendant, les TER ne circulent plus. Il y a des retards également sur certains TGV, notamment en direction de Marseille.
0: Le groupe japonais Kawasaki a choisi Strasbourg
2: pour implanter son premier centre de recherche médicale européen. Ce sera au sein de l'IRCAD, reconnu pour ses travaux sur les nouvelles techniques chirurgicales. Cela va permettre notamment de développer des robots d'assistance médicale. Kawasaki veut aussi développer des coopérations sur l'hydrogène au port de Strasbourg. Une chance pour la région, explique Franck Leroy, le président du Grand Est.
5: Ça tient à ces groupes japonais qui sont multithématiques, qui peuvent être... Kawasaki, ça parle aux motards, évidemment, mais c'est une toute petite partie de Kawasaki. Kawasaki est un leader mondial dans l'hydrogène, Kawasaki est dans la santé, Kawasaki est dans la fabrication de toute une série de véhicules, de bateaux et autres, qui fait qu'on a un géant qui a en tête, pas une préoccupation, mais plusieurs. Il se trouve que l'hydrogène, c'est un vrai sujet parce que ça fait partie des possibilités de décarbonation de l'Europe, et de ce point de vue, avoir avec nous le leader japonais de l'hydrogène, c'est évidemment un atout important. Et puis dans le domaine des technologies médicales, de l'intelligence artificielle, de la robotique médicale, Kawasaki est aussi un leader mondial.
2: Franck Leroy, le président de la région Grand Est, vous avez les images du robot médical du groupe Kawasaki sur nos pages Facebook et Instagram. La météo, et c'est très très très automnal.
0: Oh bah oui, c'est pas foufou aujourd'hui. On va alterner entre nuages, éclaircies, peut-être un petit peu de pluie, et les températures resteront assez fraîches, entre 14 et 16 degrés grand maxi. Pour cet après-midi, un bon dimanche malgré tout, avec Ici Alsace.
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1: Si vous nous rejoignez à l'instant sur Ici Alsace, soyez les bienvenus dans Ici Ça Marche, le magazine des idées qui transforme notre région et nous inspire au quotidien. Ce matin, nous sommes en direct avec Charlène et Alexia Parmentier, deux sœurs alsaciennes engagées dans le défi des bretzels. Nous allons donc entrer dans le vif du sujet, nous en expliquer rapidement ce que c'était ce raid Amazon. Maintenant, on aimerait savoir ce que vous allez découvrir, qu'est-ce que vous allez, dans quoi vous vous embarquez comme aventure actuellement, donc pour 2027.
2: Eh ben, le raid Amazon, c'est un raid 100% féminin, donc on sera à peu près 300 femmes. C'est des équipes de 2 ou 3 personnes. Donc nous, on a décidé de le faire toutes les deux. Et en fait, le matin, c'est épreuve sportive. Donc ça lie 5 disciplines. Le run, le bike, run and bike, le canoë et le tir à l'arc. Et l'après-midi, et c'est là où on sera au contact de la population locale et on va pouvoir visiter et être un peu plus proche des populations.
1: Bien sûr. C'est quoi la plus grande peur? C'est une blessure, j'imagine, avant le raid.
3: Ouais, le avant, c'est vrai que ce serait terrible parce que on se prépare forcément pendant un an. Alors il y a tout le côté préparation, organisation, mais c'est vrai qu'il y a le côté préparation physique aussi. Et c'est vrai que si on était amené maintenant à se blesser quelques semaines avant le départ, c'est vrai que ce serait terrible. Donc on va faire attention.
2: On ira quand même.
3: Mais on va faire attention aussi et puis on va essayer de tout faire au mieux pour cette préparation physique pour
2: aller jusqu'au bout.
1: Quoi le plus compliqué dans cet entraînement?
2: Alors, comme dans tout le sport, je pense que c'est plus, il faut être discipliné. On a les aléas de la vie, en fait, de la vie courante. Moi, je suis maman, donc c'est un peu plus compliqué aussi, mais c'est ça le plus dur, je pense que c'est de tenir la discipline et de tenir notre planning d'entraînement.
3: Ouais, après, comme dit, on a un an, donc un an, mine de rien, c'est long, mais en même temps, ça passe très vite aussi. Mais effectivement, cette régularité, et puis c'est surtout, je pense, le côté multidisciplinaire,
1: ouais,
3: en fait. Il y a vraiment plein de... Il y a du VTT, il y a le run, il y a le tir à l'arc, il y a le canoë. Donc c'est vrai qu'en fait, on va devoir un petit peu se préparer dans toutes ces différentes disciplines, mais c'est ça qui va être chouette aussi. Et puis, autant c'est vrai que le VTT, le run, on a plutôt l'habitude, là, on pratique le run depuis un petit temps. Mais c'est vrai que le canoë et le tir à l'arc, c'est quelque chose qui est moins accessible. En général, on en fait beaucoup moins. Donc, ça va être aussi de la découverte et de l'entraînement. Mais ça fait partie de l'aventure. Et tout ce avant, ça va être chouette. On a hâte aussi de faire toute cette prépa en amont.
1: Le raid Amazon 2027, vous le faites toutes les deux, deux sœurs alsaciennes.
3: Oui.
1: Pourquoi toutes les deux? C'est obligatoirement à deux ou comment ça se passe au niveau organisation?
3: Alors en fait non, ça se fait alors soit à deux, soit à trois. Alors pour tout dire, moi j'ai eu cette idée de projet Amazon en solo, cet été. Et je me suis dit allez, je me lance là-dedans. Et puis en fait c'est vrai que pour être honnête, j'ai pas tout de suite pensé à Alexia parce que je me suis dit maman d'une petite fille, elle a son travail. Enfin voilà, mine de rien, il faut quand même s'absenter plus de 10 jours. Donc c'est toute une organisation, etc. Et puis en fait quand j'ai commencé à en parler en famille, ça y est, j'ai un projet 2027 Raid Amazon. Alexia m'a tout de suite regardé en disant mais pourquoi on le fait pas ensemble? Et en fait sur le coup je lui dis c'est vrai, pourquoi pas? Et du coup on est parti sur ça et en fait c'est
2: je pense que de partager ça à deux aussi.
3: Et c'est ce qui pouvait aussi nous arriver de mieux, le faire aussi toutes les deux, parce qu'on se connaît très bien, on se connaît par cœur, on sait oui ce qu'il va falloir pousser, s'entraider, etc. Donc.
1: Et Alexa, vous lui en avez pas voulu de pas qu'elle vous ait pas proposé dès le début, qu'elle n'ait pas pensé à vous dès le début.
2: Si elle a eu des gages. Non, j'en ai pas voulu parce que pour le coup, je me suis mise à sa place et effectivement. Je me doute que en tant que maman, elle a réfléchi à ma place et elle s'est dit ça peut être compliqué. Surtout que moi j'ai commencé pour le coup le run début d'année.
1: Ok.
2: Charlène, ça fait un peu plus d'un an et demi là. Mais donc je lui en ai pas voulu, mais je suis bien contente de m'être intégrée au projet. Je suis contente que ce soit moi et pas une autre.
1: Vous n'êtes pas non plus comme une moule à son rocher qui reste.
2: Non,
1: qui a peur de partir. Voilà donc pour l'organisation, l'entraînement des bretzels.

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1: Toujours en direct dans Ici ça marche sur votre radio Ici Alsace, le magazine qui met en lumière du lundi au vendredi des projets concrets, les réussites portées par les femmes et les hommes de notre territoire. Toujours avec Charlène et Alexia Parmentier pour le projet Les Bretzels. Elles vont faire le Raid Amazon 2027. 300 femmes, 100% féminin et solidaire, partant pour une aventure, un raid pendant 10 jours. Une centaine de femmes vont donc s'affronter par équipe de 2 ou 3 dans des épreuves sportives comme le trail, le VTT, le canoë, une aventure unique, humaine. Mais pour vous, Charlène et Alexa, ça représente quoi cette aventure? C'est de la solidarité. Pourquoi ce raid Amazon? Pourquoi pas un autre raid, une autre aventure? Pourquoi cette aventure?
2: C'est ce qu'on explique souvent, c'est qu'effectivement il existe beaucoup de raids sportifs, etc. Et alors déjà effectivement là, le côté sportif, c'est une des choses pour lesquelles on fait ce raid, mais c'est vraiment le plus de ce raid, le raid Amazon, c'est vraiment le fait qu'on puisse être au contact aussi des populations. C'est vraiment, la journée se découpe en deux temps. On a vraiment le matin ce côté sportivité, le défi, le dépassement de soi. Mais l'après-midi, on a le côté humanitaire, vraiment auprès des populations. Et là, on est en fait dans leur vie quotidienne. On partage leur vie à ces populations. On peut être dans les champs à faire des récoltes. On peut être à des ateliers artisanaux. Enfin voilà, on est vraiment dans leur monde à eux. On s'intègre vraiment dans leur vie. Et c'est cette dimension-là qui nous attire aussi dans ce raid-là, le raid Amazon. Et puis le fait effectivement que ce soit un raid 100% féminin, où on puisse être vraiment avec toutes ces femmes-là et qu'on puisse partager cette expérience ensemble.
3: Et qu'on ne sache pas où on part aussi.
1: Oui, là pour l'instant vous ne savez pas où vous partez.
3: Ouais. Hein. On ne le saura que d'ici 6 mois, au courant du printemps. Et ça aussi c'est un petit peu, c'est de l'excitation parce que du coup on va dans un projet, on est en train de vivre une aventure où on sait même pas du coup, enfin du tout.
2: C'est ça. Ouais, c'est ça. C'est un petit peu notre notre petite phrase en fait. C'est notre petite pointe à nous. C'est notre phrase à nous. On ne sait pas où on va, mais on y va.
1: Oh, c'est beau.
2: Pour l'instant, on ne sait pas où on va, mais dans 6 mois, on pourra le changer un peu. On sait où on va et on y va toujours.
3: C'est ça.
1: Et on cherche encore des sponsoring, des partenaires.
3: Oui.
1: Ça fait qu'un mois que ça a commencé l'aventure pour vous.
3: Ouais, en fait, on a commencé à être sur les réseaux il y a un mois. On a créé tout ce qui est support de communication, donc nos flyers, nos dossiers de sponsoring. Et on attendait de passer à la radio pour ensuite commencer à démarcher les entreprises parce que le plus gros du projet, ça va être ça. Ça va être de trouver les sponsors parce que c'est un raid.
1: C'est important.
2: C'est très important.
1: C'est important.
3: C'est important qu'on partage aussi ce projet avec des partenaires.
1: Et là, si nous avons peut-être des partenaires, des entreprises qui nous écoutent, c'est quoi le message que vous voulez leur faire passer et comment vous aider?
2: Alors, comment nous aider? Simplement, effectivement, en faisant partie de notre projet, parce que c'est notre projet à nous, mais on veut aussi y intégrer effectivement des entreprises, des commerçants, des artisans, peu importe. Si vous voulez faire partie de notre aventure, on a besoin de vous, que ce soit au niveau du financement, bien sûr, parce que le raid Amazon, c'est une expérience incroyable, mais c'est une expérience qui demande aussi des fonds nécessaires à cette participation. On est à 4 800 euros par personne de participation, sans compter les transports, l'avion, etc. Donc on a quasiment, on a plus de 9 600 euros à rassembler aussi. Donc on compte sur nos sponsors pour nous aider aussi. Et puis simplement, qu'est-ce que c'est pour un sponsor? C'est intégrer le projet en faisant partie de quelque chose, partager des valeurs.
3: Engagé,
2: en fait.
3: Solidaire.
2: C'est ça.
1: Sur les réseaux, on vous retrouve comment?
2: Alors, on nous retrouve sur Instagram, sous les Bretzels.
3: Les points Bretz, B-R-A-I-D-Z,
1: okay.
3: Point L au pluriel, et Facebook, pareil. Ouais.
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2: Et si pour commencer la semaine, on partait à la découverte de créatures fantastiques, de mythes et de légendes? C'est le programme proposé demain, lundi, en soirée à Strasbourg, avec une conférence plutôt originale, l'Alpha Bestiaire, mythes et légendes des folklores francophones. Derrière ce nom un peu mystérieux se cache un projet qui mêle littérature, dessin, typographie et histoire populaire. L'idée, c'est de découvrir ces créatures et ces récits à travers un abécédaire contemporain inspiré notamment des anciens alphabets illustrés. La rencontre est proposée par l'atelier Baudelaire en partenariat avec l'espace européen Gutenberg. Une conférence qui peut donc intéresser les amateurs d'histoire, de patrimoine, de dessin ou tout simplement les curieux. Rendez-vous demain lundi 12 octobre à 18h30 dans l'auditorium de la BNU, la Bibliothèque Nationale et Universitaire, Place de la République à Strasbourg. Et on en profite, c'est gratuit sur réservation. Toutes les infos sur les sites de la BNU.
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2: Bienvenue dans votre magazine Ici Alsace, ce magazine qui donne la parole à celles et ceux qui concrétisent de belles idées tout près de chez vous. Ce matin, nous décortiquons cette alternative portée par l'association Trajet en Alsace. Imaginons qu'une famille d'Alsace centrale souhaite utiliser un vélo cargo dès demain. Concrètement, par quelle étape doit-elle passer? Comment s'organise la prise en main d'un vélo plus large ou électrifié? Quelles sont les conditions pour circuler en toute sécurité sur nos routes? On en parle ce matin avec l'association Trajet, avec son vice-président Alexandre Bauer. Alexandre Bauer, si je veux emprunter là dès demain un vélo cargo pour faire mes courses, emmener mes enfants à Célestat cette semaine, comment ça se passe en pratique?
3: Alors, à Célestat, depuis un an, nous avons lancé un projet de mise à disposition de vélo cargo pour les membres de Trajet. Donc, si une famille est intéressée, elle prend contact avec nous. Nous avons fait l'acquisition de 27 vélos cargo que nous mettons à disposition des familles. L'objectif, c'est que ces familles puissent se déplacer autrement qu'avec la voiture individuelle. Et le vélo cargo s'y prête très bien. Nous proposons des vélos cargo équipés de 4 places pour des petits-enfants âgés de 2 à 8 ans. Et si une famille est intéressée, il suffit d'adhérer à l'association. Et nous, en fait, on met à disposition les vélos. Alors, presque gratuitement, on demande simplement de couvrir les frais d'entretien qui s'élèvent à peu près 100 € pour une location de 6 mois.
2: Ah oui, quand même, ça va, 100 € pour 6 mois.
3: Voilà.
2: La première prise en main, elle est comment? Ça doit faire peur de...
3: Oui, effectivement, la prise en main n'est pas forcément évidente, tout simplement parce que ces vélos cargo sont des vélos triporteurs. La plupart des gens ont l'habitude de faire du vélo. Le vélo triporteur, c'est un vélo qui est rigide et qui ne s'incline pas. Donc dans les virages, au début, c'est très perturbant. Mmh. Et si on est trop rapide dans un virage, on peut effectivement même basculer. Donc ça demande une prise en main et quelques heures d'utilisation jusqu'à être vraiment à l'aise.
2: Vous avez ramené avec vous aujourd'hui Jean qui est membre aussi de Trajet. Vous faites donc des trajets en vélo quotidiennement. C'est quoi la fréquence d'utilisation du vélo?
4: Alors, j'ai toujours été cycliste. J'ai fait le choix d'habiter près de mon lieu de travail, à Célestat, et donc toute ma vie professionnelle, j'étais à mon travail en vélo. Ça me prenait 10 minutes.
2: Voilà. Alexandre, elles sont comment les pistes cyclables autour de Célestat et en Alsace centrale?
3: Eh bien, elles évoluent.
2: Elles évoluent.
3: J'ai grandi moi-même à Célestat, effectivement, par rapport à il y a plusieurs dizaines d'années, ça évolue dans le bon sens. Maintenant, si je compare avec la qualité de nos routes, effectivement, c'est incomparable, on n'y est pas.
2: Oui.
3: Donc les cyclistes mériteraient aussi de meilleures infrastructures.
2: Oui, j'imagine qu'à cet endroit-là, il doit y avoir sûrement des améliorations à faire concernant ces infrastructures cyclistes.
3: Oui, il y a beaucoup de choses à reprendre, notamment tout ce qui est discontinuité cyclable,
2: oui.
3: Qualité des revêtements et notamment la sécurité des cyclistes au niveau de chaque carrefour. Même si on a parfois de belles pistes cyclables, ça reste des portions de pistes cyclables. Et aujourd'hui, pour circuler de manière fluide, c'est parfois compliqué, puisque à chaque intersection, le cycliste est de nouveau livré à lui-même. Il ne sait plus s'il est s'il doit se considérer comme un véhicule ou bien comme un piéton. Donc il reste des progrès à faire de ce côté-là.
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2: Ici ça marche, c'est votre magazine quotidien. Chaque jour, nous mettons en avant ce qui fonctionne ici, chez nous, en Alsace. Initiative, création, association, entreprise, auto-entrepreneur. Chaque jour, nous parlons de ce qui fonctionne chez nous. Ce matin, direction l'Alsace centrale avec l'association Trajet. C'est le bilan de cette démarche qui transforme les habitudes du transport autour de Célestat, des actions efficaces. Pourquoi 27 familles d'Alsace centrale ont-elles choisi de remplacer la voiture par ce service Trajet depuis 2026. Quel déclic s'opère chez les parents, les enfants, une fois sur le vélo? Comment on équipe une famille, hein? Comment elle parvient à s'équiper? Alexandre Bauer, le vice-président de Trajet, est avec nous aujourd'hui pour nous en parler. Alexandre Bauer, alors le déclic chez les gens, est-ce que ce trajet fonctionne? Est-ce que Association Trajet fonctionne? Est-ce que ça marche? Pourquoi ça marche? Et 27 familles, c'est quand même pas mal.
3: Alors chez Trajet, oui, on est déjà très convaincu que ça fonctionne. Qu'est-ce qui fonctionne? C'est de laisser sa voiture au garage et de se déplacer autrement. Mobilité durable, c'est se déplacer à pied, se déplacer à vélo, utiliser les transports en commun, faire du covoiturage quand on va plus loin. Effectivement, on peut pas aller partout à pied ou à vélo. Mais aujourd'hui, on aimerait que ça marche encore mieux. Donc, qu'est-ce qui nous manque? Finalement, je vais déjà commencer par ce qui nous manque pas. Aujourd'hui, ce qui est bien, c'est que la prise de conscience s'opère. Même si certains d'entre nous étaient déjà plus avancés sur le sujet, aujourd'hui, on voit les nouvelles générations qui sont beaucoup plus sensibles à tout ce qui est usage des ressources, bien-être, donc niveau santé, niveau environnement. Donc ça, c'est déjà bien. Après, ce qui est aussi très intéressant, c'est nos outils de déplacement qui ont beaucoup évolué. Aujourd'hui, on peut faire l'acquisition de super vélos, de trottinettes, notamment tout ce qui est électrifié. Ça nous permet de plus facilement prendre ces outils, ces engins, qui nous évitent de transpirer à la moindre montée ou en cas de vent de face, ou même si le trajet est trop long. Aujourd'hui, on peut prendre un vélo électrique pour faire des plus longues distances. Et pas seulement pour faire du sport.
2: C'est vrai.
3: Donc voilà, les outils sont là. Par contre, ce qui nous manque, c'est encore les infrastructures pour que tous ces outils, donc les vélos et les outils de micro-mobilité, comme les trottinettes gyropodes, etc. En fait, ce qui nous manque, c'est les infrastructures pour qu'on puisse se déplacer en toute sécurité et de manière fluide et rapide sur...

0: acheter eux-mêmes un vélo. Alors pas forcément un vélo cargo. Il existe aujourd'hui plein de vélos différents. Il y a les vélos long tail qui sont plus faciles d'utilisation, qui prennent moins de place, avec lesquels on peut aussi transporter des jeunes enfants. Donc l'idée, c'est effectivement de permettre aux gens de se rendre compte qu'en fait, oui, on peut laisser sa voiture au garage, on peut utiliser le vélo, et ça a que des bons avantages. Mais on s'en rend pas forcément compte avant de l'avoir essayé.
1: Et c'est quoi votre plus grande fierté en tant que vice-président de l'association Trajet, en voyant par exemple ces 27 vélos, ces 27 familles accompagnées ?
0: Alors oui, ma plus grande fierté, c'est d'avoir pu lancer ce projet. C'était vraiment une belle opportunité. Ça fait 4 ans que je suis chez Trajet. Alors on parlait pas de vélo cargo avant, c'était plus de la sensibilisation des usagers pour faire de la marche à pied, du vélo, utiliser le transport en commun. C'était aussi jusqu'à présent du travail avec les collectivités pour avancer sur nos infrastructures. Aujourd'hui, l'année dernière, on a eu l'opportunité de faire l'acquisition de ces 27 vélos cargo. Et bien sûr, ma plus grande fierté, c'est d'avoir pu aller au bout du projet, qui n'était pas forcément évident. La plus belle preuve, finalement, c'est que sur les 16 premiers vélos qu'on a lancés en mars dernier, on a eu 14 familles qui ont voulu renouveler le contrat, ce qu'on permet, on leur permet de faire ça. Bien sûr, il y a d'autres familles qui aimeraient tester. Donc, c'est pour ça qu'on a encore augmenté la flotte. On avait commencé avec 16, on est à 27 aujourd'hui. Et c'est clair que les familles apprécient.
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1: Très bon week-end, dimanche 11 octobre, ici Alsace, il est 11h. Et c'est l'heure des infos avec vous, Émilie Pou. Un grave accident hier soir dans le Bas-Rhin.
2: Deux jeunes filles de 17 et 18 ans ont été gravement blessées. Leur voiture et un tracteur sont entrés en collision sur la départementale entre Caisse-Castel et Sarre-Union un peu avant 22h. Une troisième jeune fille qui se trouvait également dans la voiture a été légèrement blessée. Elles ont toutes été transportées à l'hôpital Haute-Pierre de Strasbourg. La situation est toujours très perturbée à la SNCF. La circulation des trains reste interrompue entre Colmar et Mulhouse à cause d'un accident de personne. Finalement, la reprise ne se fera qu'à partir de 13h. Le train entre Strasbourg et Bâle de 10h51, par exemple, est supprimé. À Mulhouse, le conducteur à l'origine d'un grave accident de tram mardi a été condamné à 3 ans de prison ferme vendredi. Cet homme alcoolisé avait grillé un feu rouge avant de percuter le tram si violemment qu'il avait déraillé. Sa passagère avait été gravement blessée dans l'accident. Elle a dû être opérée depuis.
1: C'est la question que tout le monde se pose. Les prix à la pompe vont-ils bientôt baisser?
2: C'est en tout cas la promesse du gouvernement. Demain, Sébastien Lecornu reçoit l'ensemble des distributeurs et opérateurs pétroliers pour obtenir une baisse du prix du gazole entre 12 et 18 centimes par litre suite au déblocage d'une partie des stocks stratégiques. Le Premier ministre a annoncé hier une dotation nouvelle de 50 millions d'euros pour près de 9000 communes rurales en France et leurs stations service moins armé pour négocier les prix. Le cri d'alarme des responsables de la banque alimentaire à un mois de la collecte nationale dans les supermarchés. Le nombre de bénéficiaires a explosé, plus 70% en 4 ans dans le Bas-Rhin, plus 35% dans le Haut-Rhin. Il y a de plus en plus de femmes seules, de retraités, d'étudiants. 10% des Français sont aujourd'hui concernés par la précarité alimentaire. On y revient dans le journal de midi. Kawasaki choisit Strasbourg pour deux projets importants. Le géant industriel japonais a inauguré son premier centre de recherche et développement européen lié à l'innovation en santé, à Strasbourg donc. Il a aussi signé un protocole d'accord avec la région Grand Est et le port autonome pour développer des coopérations sur l'hydrogène, avec à la clé une possible installation de son second terminal d'hydrogène liquide en Europe.
1: C'est la reprise pour les joueurs du Racing.
2: Ils se déplacent à Nice après 3 semaines de trêve internationale. Coup d'envoi 15h à suivre dès 14h30 sur Ici Alsace. Et puis un gros déplacement pour les basketteurs de la SIG. Ils jouent à 16h30 à Paris, l'un des favoris pour le titre en Betclic Elite. La météo, Caroline, c'est pas fameux.
1: C'est pas foufou, hein. On est sur un dimanche d'automne, comme vous le disiez. Après la fraîcheur du matin, la fraîcheur de l'après-midi, parce qu'on va rester sous les nuages. On aura peut-être quelques éclaircies, peut-être aussi un peu de pluie. Et des températures, oui, qui restent assez fraîches. Du côté de Haguenau, de Aubernais, de Kaisersberg, vous aurez 15 degrés. À Tann, il fera 14. Et puis la maximale, 16 degrés pour Strasbourg. Strasbourg, Colmar et Mulhouse. Donc voilà, on va rester à l'intérieur, mais on va quand même sortir un petit peu, un petit bon plan sorti pour vous. Le Crépuscule Market à Strasbourg, direction la Grenze, pour découvrir un marché consacré aux créateurs et aux talents locaux. L'occasion de dénicher des objets originaux, de soutenir l'artisanat local et de passer un moment convivial, une idée de sortie pour terminer le week-end autrement, direction la Grenze à Strasbourg.
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0: Ici Alsace, 11h midi, c'est l'heure du dengue. Caroline Paul.
1: Tout va bien, on m'entend. Le dengue est de retour pour la 4e saison et le week-end, on s'approche de la finale. Le dengue, c'est le mot alsacien pour désigner le truc, la chose, le bidule. Et c'est ce qu'on cherche tous les jours sur Ici Alsace, du lundi au dimanche. À vous de me poser une question à laquelle je peux répondre par oui ou par non. Si je réponds non, quoi qu'il arrive, on aura avancé dans nos recherches. Et si je réponds oui, vous pouvez me faire une proposition pour l'énigme finale. 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Sylvia vous attend au standard 03 88 25 15 15. La musique qui fait pleurer, qui fait peur, la musique d'Halloween. Les amis, on joue ensemble autour d'un dingue qu'on a démarré, je crois, vendredi. Ça fait déjà un petit bout de temps qu'on est dessus. On a des indices, on a avancé dans nos recherches. On va se rappeler tout ce qu'on sait déjà. Le premier indice, le voici.

0: ou le groupe. Éventuellement, ça peut vous mettre sur une piste. Un deuxième indice, là aussi, c'est à écouter. Tendez l'oreille.
1: Deutsche Qualität.
0: Vous avez compris le message? On se le repasse.
1: Deutsche Qualität.
0: Voilà le deuxième indice. Et le troisième indice, il est presque printanier. Voilà, ça fait toujours du bien d'entendre les petits oiseaux. On sait grâce à vous que le Deing se trouve dans le Bas-Rhin, à Strasbourg, mais voilà, que ça concerne l'Alsace quand même. Ça n'est pas une personnalité, ça n'a pas de lien avec Mick Jagger, ça n'a pas de rapport non plus avec l'automobile, ce n'est pas un lieu, ni un aérodrome, ce n'est pas la cathédrale de Strasbourg, ça n'est pas un label, et ça n'est pas un parc non plus. Vous tentez votre chance au 03 88 25 15 15. On a quelqu'un au bout du fil, je le sais, je n'ai pas son prénom, mais je vais lui demander bonjour.
2: Bonjour.
0: C'est comment votre prénom ?
2: Evelyne.
0: Evelyne, vous appelez d'où, Evelyne ?
2: De Kems.
0: De Kems, parfait. Le temps, la météo ce dimanche ?
2: Plutôt gris, on va dire.
0: Voilà, c'est la couleur dominante de ce dimanche, le gris, s'il vous plaît.
2: Voilà.
0: Evelyne, vous avez envie d'aller au Repas Park, vous ?
2: Forcément,
0: bah oui, quatre entrées, okay. Ça se refuse pas. Je vous laisse me poser votre question, Evelyne, allez-y.
2: Est-ce que le Deing a un lien avec Molsheim ?
0: Avec Molsheim, un lien avec Molsheim. On est dans le Bas-Rhin, c'est sûr, plutôt sur Strasbourg, donc non, on n'a pas de lien avec Molsheim, Evelyne. Ouais, je suis désolée.
2: Tant pis pour moi.
0: Ben, c'est pas grave, on se dit à une prochaine fois, mais oui, bonne
2: Tout
0: chance pour
2: fait.
0: La prochaine.
2: Merci.
0: Bon dimanche à vous, Evelyne, au revoir.
2: Merci à vous aussi, au revoir.
0: Et on accueille Audrey qui nous appelle de Jepsheim. Bonjour Audrey.
3: Bonjour.
0: Alors, vous avez envie de, vous aussi, faire avancer le Deing. Vous aussi, vous êtes fan de manège ?
3: Absolument, oui, j'adore Europa Park.
0: C'est quoi votre manège préféré ?
3: Ah, le Voltron.
0: C'est vrai ?
3: Oui,
0: c'est
3: j'adore.
0: Fou, hein. J'adore le Voltron, mais je reste fidèle au Silver Star. Pour moi, c'est vraiment la première descente, la vertigineuse, j'adore.
3: Ouais.
0: Mais je ne cache pas mon admiration aussi pour le Voltron. En tout cas, voilà, des sensations fortes, on en a besoin de temps en temps. Vous aussi, vous avez envie de faire avancer le Deing. Je vous écoute pour votre question, Audrey.
3: Alors moi, j'aurais voulu savoir si on peut se balader, marcher sur le Deing.
0: Marcher sur le Deing. Compliqué comme question, parce que le Deing n'est pas un lieu. On peut pas marcher sur le Deing. Je peux pas dire oui à cette question. Non, on peut pas marcher sur le Deing concrètement, c'est pas possible, Audrey. Mais comment vous dire, ça me rend en fébrile cette question quand même. Bref, faites-en bon usage, Audrey.
3: Okay. Donc en tout cas, c'est pas un lieu, vous avez dit.
0: Non, c'est pas un lieu. Ça, on sait que c'est pas un lieu. Et,
3: oui.
0: et pour le coup, voilà, on peut pas marcher sur notre Deing.
3: D'accord.
0: On n'est pas là-dessus. Audrey, je vous souhaite bonne chance pour une prochaine fois.
3: Au plaisir, merci à vous.
0: Bonne journée, bon dimanche. Merci. Vous tentez votre chance, les amis, 03 88 25 15 15. Le Deing, c'est jusqu'à midi. Un petit peu avant midi, ce sera l'heure de la finale, mais on a encore 3 sessions de jeu à venir, donc potentiellement 6 candidats possibles. Vous êtes évidemment les bienvenus.
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0: Et vous êtes les bienvenus en musique, évidemment avec Jean-Jacques Goldman pour ouvrir toutes les heures de notre journée. Joyeux anniversaire à lui, voici « Je te donne ».

0: Mes différences. Je te donne à l'instant Jean-Jacques Goldman, autre succès de l'année 85. Jean-Jacques Goldman qui fête ses 75 ans. Bon anniversaire.
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0: Une musique que vous connaissez par cœur et un très joli cadeau à remporter cette semaine. 4 entrées à Europa Park valables jusque fin 2027. Vous avez le temps de voir venir et vous avez le temps de vous programmer une journée en famille ou entre amis festive à Rust. Le Deng, c'est des bruits, c'est des indices pour vous. Et puis ensuite, c'est à vous de jouer au 03 88 25 15 15. Tous les jours, on essaye de découvrir un village, une personnalité, un lieu dit, une légende, un événement. Ou une expression alsacienne, si vous avez une idée de ce que ça peut être, à vous de faire avancer le Deng en nous posant des questions en direct à l'antenne. Si la réponse est non, vous faites avancer le Deng. Et si la réponse est oui, vous pouvez me proposer le résultat de l'énigme. Si vous trouvez cette énigme, vous participez au grand tirage ici Alsace de ce dimanche, tout à l'heure, avec ces 4 entrées à Europa Park à la clé. Je vous souhaite bonne chance et on va accueillir de suite notre troisième candidate du jour, c'est Chantal à Sarre-Union. Bonjour Chantal.
2: Bonjour.
0: Un dimanche grisouille.
2: Oui, effectivement, il a plu un peu avant là.
0: Ouais, ça fait du bien au jardin, hein. On est preneur de la pluie, hein, quand même.
2: Il en faut de la pluie, on va pas se plaindre.
0: Il est temps. Daniel, Chantal. Oula, je fais des confusions ce matin. Chantal, vous aussi, vous avez envie d'aller au Europa Park, ou en tout cas, pourquoi pas de faire plaisir autour de vous.
2: Oui, c'est pour faire plaisir autour de moi, effectivement.
0: Ben ouais, vous avez suivi le Deng depuis peut-être vendredi avec tous les indices. Vous avez envie poser une question.
2: Je vais travailler dessus tout le week-end.
0: Très bien, je vous écoute, allez-y.
2: Mais bon, est-ce que le Deng est un signal hertzien?
0: Waouh, ça c'est précis, hein. Vous êtes dans le domaine de la science, Chantal.
2: Oui, mais il y a plusieurs trucs qui m'ont mis sur la voie. Et puis surtout le groupe Kraftwerk hier qu'on a vu sur ici à Alsace à la télé.
0: Ah bon? Vous avez vu le groupe Kraftwerk?
2: Oui, ils sont passés, ouais.
0: Incroyable, ouais.
2: Et,
0: bah ça.
2: Ouais. Et alors donc j'ai dit, oh, ça m'a tilté. Et donc,
0: Alors, voilà. Est-ce que vous pensez que l'extrait qu'on a passé tout à l'heure, c'est Kraftwerk?
2: Oui.
0: Parce que c'est pas ce groupe-là, hein, Chantal.
2: Ah,
0: vous
2: d'accord.
0: Faites fausse route.
2: Okay. Mais bon. Je sais pas, mais
0: bon, en tout cas,
2: ouais,
0: alors,
2: c'est pas grave.
0: Chantal, pas de regret, ça n'est pas un signal hertzien. On n'est pas là-dessus.
2: Pas un signal hertzien. Non. Ok.
0: Et vous savez quoi? On va vous le repasser tout à l'heure, le petit extrait. Peut-être que vous allez reconnaître le groupe pour la prochaine fois. Ok?
2: D'accord.
0: Bonne journée à vous, Chantal. À bientôt.
2: À vous aussi.
0: Au revoir.
2: Merci, au revoir.
0: Daniel est à Soffel-Weyersheim. Bonjour, Daniel.
3: Bonjour.
0: Vous avez, vous aussi, pris des notes pour le Deng?
3: Non, pas du tout. J'ai écouté de temps en temps dans la semaine. Et puis là, j'ai un peu de temps dans la voiture.
0: Bon, bah parfait. Vous êtes à l'arrêt, rassurez-moi.
3: Non, j'ai un chauffeur.
0: Ah, ok. Je suis rassurée. J'étais en train de me dire, elle conduit et elle me parle en même temps. C'est pas possible. Daniel, ok, tout va bien. Le chauffeur fait bonne route et vous avez une question à poser. Je vous écoute.
3: Est-ce qu'il s'agirait d'un festival?
0: Est-ce que le Deng est un festival? Non. Daniel, ça n'est pas un festival. Mais grâce à vous, on le sait, et ça, c'est déjà vachement bien. Donc, merci pour votre participation. Très bon dimanche, bonne route, vous allez où?
3: Nous allons dans le Saulnois, en Moselle.
0: Ok, petite visite chez des amis, petite marche à pied, petite sortie.
3: Une fête de samedi, on va fêter les 90 ans de mon beau-père.
0: Eh ben ça sent le bon repas à midi, et puis la table qui s'éternise jusqu'au soir, c'est très bien parce qu'il fait gris de toute façon, restons à l'intérieur. Daniel, très bon dimanche. D'accord. À vous,
3: bonne
0: à bientôt.
3: Journée. Au revoir.
0: Au revoir. On va se repasser les 3 indices qu'on a déjà, parce que comme ça vous permettra de réviser un petit peu. Indice numéro 1.

0: Et si vous avez bien suivi, vous savez que ça n'est pas Kraftwerk. Deuxième indice.
1: Deutsche Qualität.
0: Et le troisième indice, il est mignon comme tout. On est dans le Bas-Rhin, du côté de Strasbourg. Ça n'est pas une personnalité, ça n'a pas de rapport avec Mick Jagger, pas de lien avec l'automobile, ça n'est pas un lieu, ça n'est pas un aérodrome, ça n'est pas la cathédrale de Strasbourg, ça n'est pas un label ni un parc. On ne peut pas marcher dessus. Ça n'est pas un signal hertzien et ça n'est pas non plus un festival. Mais qu'est-ce que c'est? À vous de nous le dire, à vous de faire avancer le ding. 03 88 25 15 15, on se retrouve très vite. Et pour le moment, Florent Pagny pour vous, le braquage des sentiments.

0: Le braquage des sentiments à l'instant, Florent Pagny. On est en plein dans le dingue, les amis. Si vous avez envie de tenter votre chance pour repartir peut-être avec les 4 places Europa Park, c'est le moment de nous appeler 03 88 25 15 15.
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0: La disco qui réveille le dimanche matin 1974, Waterloo, c'était à Bar.
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0: Mais c'est quoi le dengue? Alors le dengue, c'est le mot alsacien pour désigner le truc, le machin, la chose. Et c'est ce qu'on cherche tous les jours avec Ici Alsace du lundi au dimanche. Le dimanche, c'est jour de finale. À vous de me poser les bonnes questions pour faire avancer ce dengue. Si je réponds par non, quoi qu'il arrive, on aura avancé dans nos recherches. Si je réponds oui, vous pouvez me faire une proposition pour l'énigme finale. Et si vous trouvez l'énigme finale, vous participez au tirage de tout à l'heure, là, dans quelques minutes. Pour remporter 4 entrées à Europa Park, valables jusqu'en 2027. Vous pourrez profiter du Voltron, du Silver Star, du Vaudan, le manège en bois, le coaster en bois à 100 km/h, le Cancan Coaster, une virée mouvementée dans un Paris nocturne, ou pourquoi pas le Voletarium, une expérience immersive qui donne l'impression de voler autour du monde. Si tout ça vous fait envie, 03 88 25 15 15. On est reparti avec Nathalie qui tente sa chance depuis Wörth. Bonjour Nathalie.
2: Bonjour.
0: Vous allez bien?
2: Tout va bien, tout va bien.
0: Vous avez dansé avec Abba tout à l'heure?
2: Oh, j'adore Abba. Oui, tout à fait.
0: Eh bien écoutez Nathalie, vous aussi vous avez envie de... Comment?
2: On est toujours nostalgique.
0: Ben oui. C'est vrai.
2: Voilà.
0: Ça nous rappelle la jeunesse, les moments de discothèque.
2: C'est vrai. Oui.
0: Nathalie, vous avez suivi le dengue, vous avez envie de faire avancer les choses et forcément, vous avez préparé une petite question. Je vous écoute, Nathalie, allez-y.
2: Oui, donc si c'était un rapport, parce que suite au premier indice, oui, il y avait énormément de batteries, si c'est un rapport avec la musique, la batterie.
0: Aïe, aïe, aïe, aïe, aïe, non, ça n'a pas de lien avec la musique. Mais c'est bien parce que voilà, ça permet d'affiner quand même nos recherches. Pas de lien avec la musique, Nathalie, je suis désolée.
2: Et en plus, il y a le deuxième indice, la qualité allemande.
0: Ouais. Ensuite,
2: les oiseaux qui sifflent, je pensais à la batterie des cerisiers à Strasbourg.
0: Eh oui, ben oui, non mais je comprends bien, tout ça se tient, mais malgré tout, non, pas de lien avec la musique, en tout cas, on peut enlever ça, c'est déjà pas mal.
2: D'accord.
0: Nathalie, merci pour votre participation, à bientôt.
2: À bientôt,
0: au revoir. Lionel est à Tannes, lui aussi, il a bien envie d'aller se mettre la tête à l'envers à Rust. Bonjour Lionel.
3: Bonjour.
0: Vous aimez bien Europa Park?
3: Ah oui, bah oui, oui, c'est toujours chouette d'y aller, hein. Mais oui, vraiment.
0: Mais oui, c'est toujours un plaisir, évidemment, à toutes les périodes de l'année, au moment d'Halloween, au moment de Noël, ou en plein été, pour profiter des manèges à eau. Et pour le coup, les 4 places sont effectivement valables jusque fin 2027. Vous aussi, vous avez envie de participer, de faire avancer le dengue. Je vous écoute, Lionel, pour votre question. Merci.
3: Est-ce que ça se trouve dans la cathédrale de Strasbourg?
0: Alors, on sait grâce aux indices que ça n'est pas la cathédrale de Strasbourg, le dengue n'est pas la cathédrale de Strasbourg, et le dengue n'est pas non plus dans la cathédrale de Strasbourg.
3: Ah, mince.
0: Grâce à vous, on avance, mais on n'y est toujours pas.
3: Ouais, Lionel, non, toujours pas. Okay.
0: Bonne chance pour une prochaine fois.
3: Merci, au revoir.
0: Bon dimanche du côté de Tannes. Les Orinois, les Parinois, tout le monde connaît Europa Park par cœur si vous avez envie d'y aller. 4 entrées pour vous à remporter, 03 88 25 15 15. On se retrouve très vite pour une nouvelle session du Deng juste après Muriel Dac. Ça aussi, c'est du souvenir tropique pour vous.

0: 1985, souvenir, souvenir. Tropique, à l'instant, c'était Muriel Dac.
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0: Et si vous terminiez le week-end sur une note musicale, avis aux amateurs de chansons françaises, une chorale, c'est le plaisir de retrouver des airs connus, de fredonner quelques refrains et de partager un moment chaleureux. De Brassens à Piaf, en passant par les grandes chansons populaires, ce genre de concert rassemble facilement les générations. C'est aussi une belle occasion de découvrir le travail de chanteurs amateurs, passionnés, tout près de chez vous. Si vous êtes dans le secteur de Mulhouse, le concert de la chorale à tout cœur est annoncé ce dimanche 11 octobre à Riedisheim, à l'église Saint-Affre. L'entrée est libre avec plateau. Plus d'infos sur le site riedisheim.fr. Une idée de sortie conviviale pour finir le week-end en beauté.
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0: Retour au ding, les amis, 03 88 25 15 15, à vous de faire avancer les choses, à vous peut-être les quatre entrées pour aller à Europa Park. On s'écoute Alain Souchon et on se retrouve très vite pour la dernière session avant la finale. Ce sera en compagnie de Anna qui tente sa chance du côté de Sainte-Croix-en-Plaine.

0: Petite balade à la fraîche avec Alain Souchon, 1981.
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0: Des petits bruits, des petits indices pour vous. Et puis ensuite, à vous de jouer au 03 88 25 15 15. Tous les jours, on essaye de découvrir un personnage, une chose, un objet, un monument, une expression. Peut-être le titre d'un livre. Tout ça est possible. Quoi qu'il arrive, on est sur du 100% Alsace. Posez votre question en direct à l'antenne. Si la réponse est non, vous faites avancer le ding. Si la réponse est oui, vous pouvez proposer le résultat de l'énigme. Et si vous trouvez l'énigme, vous participez au grand tirage ici Alsace de ce dimanche, dans une petite dizaine de minutes. Cette semaine a remporté 4 entrées à Europa Park, valables jusqu'en fin 2027. Et à Europa Park en ce moment, évidemment, on frissonne pour l'ambiance Halloween. Et c'est Anna qui s'y colle pour une nouvelle question, pour faire avancer le dengue. Anna à Sainte-Croix en Plaine. Bonjour.
2: Bonjour.
0: Vous allez bien?
2: Très bien.
0: Jeudi matin, il est midi moins 20. Est-ce qu'à cette heure-ci, on se préparerait pas un bon petit plat pour midi?
2: Oui, je fais un faux.
0: Vous faites un faux?
2: Oui.
0: Waouh.
2: Le pot-au-feu d'origine. J'ai oublié le nom.
0: Vietnamienne, peut-être?
2: Oui, c'est ça.
0: Ouais.
2: Exactement.
0: Ah oui. Ouais, sympa. Un pot-au-feu revisité.
2: Voilà, tout à fait.
0: Eh bien, parfait, Anna. Bah... J'espère que ça ne va pas déborder, quand même.
2: Non, j'y suis, je m'utilise.
0: Parfait. Anna qui surveille et qui joue en même temps. Vous avez une question à poser, Anna, je vous écoute.
2: Est-ce que c'est un jeu?
0: Est-ce que le dengue est un jeu? Voilà une question bien précise et qui nous permet d'avancer, mais malheureusement, ça n'est pas un jeu, Anna. Je suis désolée.
2: Non, tant pis.
0: On n'est pas sur un jeu, mais je vous félicite d'ores et déjà pour la recette de cuisine de midi.
2: Merci.
0: Bon appétit, merci. Anna, à bientôt.
2: Au revoir.
0: Nadine est à Orfelden, elle aussi, elle voudrait bien ses 4 entrées pour Europa Park. Bonjour Nadine.
3: Bonjour.
0: Notre dernière candidate aujourd'hui. Et vous aussi, vous avez envie de faire avancer le dengue, je vous écoute.
3: Alors en fait, moi, je voudrais savoir si on recherche une marque commerciale.
0: Une marque commerciale. Exemple, Alélor, exemple, Météor, exemple, qu'est-ce qu'on a encore de Alsace-Lay? Voilà, ce type de choses, quoi.
3: Par exemple, oui.
0: Ben non, on n'est pas du tout sur une marque commerciale.
3: Bon, ben tant pis, j'aurais essayé.
0: Je suis désolée, Nadine, ce sera pour une prochaine fois, en tout cas. Merci d'avoir participé.
3: Merci à vous.
0: Très bon dimanche, merci. À bientôt.
3: Eux-mêmes, au revoir.
0: Merci beaucoup, au revoir. 03 88. Ah non, on va arrêter de donner le numéro de téléphone parce que là, c'est l'instant de la finale qui arrive. La finale pour savoir qui repart avec ses 4 entrées pour Europa Park. On souhaite bonne chance aux finalistes pendant Mike and the Mechanics.

0: Over My Shoulder. À l'instant, c'était Mike and the Mechanics. On commence à fatiguer, hein. Ça date de 1995.
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0: Et c'est comme ça tous les jours, du lundi au dimanche. On joue au dingue ensemble avec à chaque fois à la clé de très jolis cadeaux à remporter. Les finalistes cette semaine, on a Michel à Laval, qu'on a Dominique à Kilstedt, on a David à Marlenheim. Et c'est l'heure de connaître le nom du gagnant ou de la gagnante, celui ou celle qui va repartir avec ses 4 entrées à Europa Park. C'est l'heure de féliciter notre gagnant, notre gagnante de la semaine. Et c'est l'heure de passer le coup de fil secret. Oh, Sylvia, au standard, vient de numéroter le numéro du gagnant ou de la gagnante de la semaine. Attention, suspense, grand suspense. Allô ?
2: Allô ?
0: Y a quelqu'un ? Bonjour, c'est David ?
2: Oui. Oui, c'est ça.
0: Bonjour David, est-ce que vous savez qui vous appelle ?
2: Oui, on est de l'Alsace.
0: Alors, si vous me dites le vrai nom de la radio, j'accepte.
2: Le vrai nom de la radio, c'est plus... Alsace.
0: Voilà, c'est pas mal ça. Ouais. Est-ce que vous savez pour quelle raison on vous appelle ?
2: C'est pour le jeu du ding.
0: Et vous pensez que vous avez gagné vos entrées à Europa Park ?
2: Je l'espère.
0: Allez, c'est fait. Vous avez remporté vos 4 entrées pour aller à Rust, vous éclater à Europa Park en famille ou entre amis. J'ai l'impression que la famille est autour de vous, non ?
2: Oui, oui, ils sont autour de moi, la famille, ouais.
0: Je peux les entendre un peu ?
2: Ouais. Elle veut vous entendre.
0: Et ben voilà, c'est fait. David, félicitations. Ouais, vous allez pouvoir faire plaisir autour de vous avec ces 4 entrées pour Europa Park. Oh là là, la folie.
2: Ouais, ça fait du bien d'entendre ça.
0: Et ben je vous en prie, c'est avec plaisir.
2: Merci à vous.
0: David, je vous dis à bientôt sur quelle radio ? Attention.
2: Ici Alsace.
0: Bravo, magnifique. À bientôt, bon dimanche. Au revoir David.
2: Merci, au revoir.
0: Au revoir.
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Gypsy Girl en 1980. Willy Rovelli arrive parce qu'il vient déjeuner chez vous. C'est comme ça tous les week-ends. On le retrouve après les infos ici Alsace de midi. Et juste avant Mourir sur scène, la nouveauté signée Jennifer.

0: La belle ligne de basse pour terminer cette chanson, Mourir sur scène, la reprise de Jennifer, la reprise de Dalida pour cette chanson Mourir sur scène.
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0: Dimanche 11 octobre, très bon dimanche à vous, il est pile midi. Et c'est l'heure des infos avec vous, Émilie Pou. À un mois de leur grande collecte, les banques alimentaires tirent la sonnette d'alarme.
2: Ce sont elles qui fournissent les denrées récoltées aux associations, sauf que les bénéficiaires de ces associations caritatives ont explosé ces dernières années. Plus 35% en 4 ans dans le Haut-Rhin, plus 70% dans le Bas-Rhin. La grande collecte des 6, 7 et 8 novembre prochains à l'entrée des supermarchés sera donc primordiale. La Banque alimentaire du Bas-Rhin recherche d'ailleurs toujours des bénévoles, explique Jean-Louis Normandin, son vice-président.
3: Bon, normalement, on est arrivé à 5000 bénévoles pour cette collecte. C'est le créneau de 2-3 heures. Et pour l'instant, nous sommes à 60% de couverture d'inscription. Il manque encore 2000 à 3000 bénévoles. Si on en a plus que 5000, on sera encore plus efficace. N'importe qui, vous pouvez consacrer 2 heures entre le vendredi 5 novembre et le samedi 6 novembre. Et il y a une plateforme d'inscription qui s'appelle collecte.banquealimentaire.org. Pour la collecte, il faut des gens dans tous les magasins et c'est entre 180 et 190 magasins où il faut être présent.
2: Vous retrouvez toutes ces informations sur notre site Ici Alsace. Un grave accident hier soir dans le Bas-Rhin. Deux jeunes filles de 17 et 18 ans ont été gravement blessées. Leur voiture et un tracteur sont entrés en collision sur la départementale entre Caisse-Castel et Sarre-Union un peu avant 22h. Une troisième jeune fille qui se trouvait également dans la voiture a été légèrement blessée. La situation est toujours très perturbée à la SNCF. La circulation des trains reste interrompue entre Colmar et Mulhouse à cause d'un accident de personne. Finalement, la reprise ne se fera qu'à partir de 13h.
0: Le groupe japonais Kawasaki a choisi Strasbourg
2: pour implanter son premier centre de recherche médicale européen. Ce sera au sein de l'IRCAD, reconnu pour ses travaux sur les nouvelles techniques chirurgicales. Une grosse annonce qui va notamment permettre de développer des robots d'assistance pour faire face à la hausse du nombre de patients et la pénurie des personnels de santé. Une aubaine en tout cas pour le fondateur de l'IRCAD, le professeur Maresco.
4: Ça n'est pas un partenaire supplémentaire, c'est vraiment une alliance phénoménale pour aller plus loin, plus vite et de meilleure façon dans le développement de la robotique chirurgicale. Il y a énormément de robots chirurgicaux qui sont en train de se développer, des niches d'abord qui vont devenir énormes. Et il faut savoir qu'un centre académique comme nous, ou d'ailleurs les start-up, ne peuvent pas avoir, ils n'ont ni l'expertise, ni les moyens financiers, parce que pour développer un robot actuellement, on parle de centaines de millions d'euros. Donc c'est totalement impossible. Se marier avec un géant, vous avez vu, qui fait à la fois des hélicoptères, des navires, et qui maintenant, par son chairman, est passionné par la robotique chirurgicale, par les hôpitaux intelligents, c'est une opportunité qu'on n'aurait jamais imaginée.
2: Vous avez les images du robot médical du groupe Kawasaki sur nos pages Facebook et Instagram. Sébastien Lecornu promet une baisse du prix de l'essence. Il reçoit demain l'ensemble des distributeurs pétroliers. Hier, le Premier ministre a aussi annoncé une dotation de 50 millions d'euros pour les communes rurales, surtout pour leurs stations-service moins armées pour négocier les prix.
0: C'est la reprise pour les joueurs du Racing.
2: Ils se déplacent à Nice après 3 semaines de trêve internationale, ce qui n'est pas forcément évident à gérer pour l'entraîneur Hugo Oliveira. Même s'il le concède, cela fait partie du football moderne et ça a permis à certains joueurs d'avoir du temps de jeu avec leur équipe nationale.
5: C'est positif, les joueurs que vont à la équipe nationale, ils jouent. Et joue pour gagner les minutes, pour gagner la confiance, mais aussi beaucoup de voyages, mais aussi beaucoup de jours distincts de nuit. L'important, c'est la caractéristique du football moderne, c'est la caractéristique de l'organisation de football mondial, que maintenant, il vient et rapidement reconcentrer notre idée. On avait 2 jours pour préparer le match contre Nice et on a besoin de travailler beaucoup et travailler avec qualité pour arriver à Nice avec la capacité de faire une bonne performance.
2: Le capitaine Ismaël Doucouré est forfait sur blessure. Les attaquants Martial Godot et Joaquin Panicelli sont toujours en phase de reprise. Nice Racing, coup d'envoi à 15h à suivre dès 14h30 sur Ici Alsace. Et puis, un gros déplacement pour les basketteurs de la SIG. Ils jouent à 16h30 à Paris, l'un des favoris pour le titre de Betclic Elite.
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2: Un temps automnal, hein, Caroline.
0: Bah oui, j'ai posé à peu près la question à tous les candidats du DENG et tout le monde m'a dit la couleur dominante est le gris. On est sur du gris, effectivement, cet après-midi, un temps qui reste variable, des nuages, des éclaircies, des petites éclaircies, peut-être aussi un peu de pluie et des températures qui resteront fraîches. 14 à Saverne, 16 à Strasbourg, du côté de Molsheim, 15 degrés, à Colmar, 16, à Münster, 14 degrés et à Mulhouse, 16 degrés. Ce sera la maximale du jour, 16. Hier, on était à 18. Vous voyez, ça descend au fur et à mesure. Logiquement, lundi, mardi, ça devrait s'arranger. Pour le moment, bon appétit.
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8: Bonjour, bon dimanche. Sous vos applaudissements, c'est Willy vient déjeuner chez vous, numéro 1096. Ah là là, mes amis. Bonjour la tribu.
9: Bonjour.
8: Alors, qui est là aujourd'hui? Nicolas Malabeuf, notre enfant de la télé. Bonjour mon bon Nicolas.
9: Bonjour Willy, bonjour tout le monde.
8: Et Fabien Hémeau, notre geek. Bonjour mon Fabineux.
10: Bonjour Willy, bonjour à tous.
8: Et bienvenue à tous. J'espère que vous avez passé, que votre week-end se passe bien. Voilà, le nôtre ici se passe à merveille, puisque ces 90 prochaines minutes vont être formidables. Avec jusqu'à 13h30 des invités pour comprendre l'actu de la semaine, des chroniques pour s'amuser de cette actu de la semaine. Le tirage à 13h25 pour gagner 2000 euros de vacances avec nos amis de chez Belambra. Bref, ici tout va bien, alors vite notez les dossiers du jour. Dans un instant, on va revenir sur la journée de mardi qui était la journée nationale des aidants. Un aidant est une personne qui prend soin au quotidien d'un proche âgé, malade ou en situation de handicap. Oui, mais alors comment faire quand on est aidant et qu'on travaille à côté? Je sais que vous êtes nombreux dans ces cas-là, bien on en parle dans une minute. Et à 12h30, événement, c'est le retour du gigot du dimanche.
9: On adore.
8: On aime bien ça. Alors, je rappelle que le gigot, c'est un plat star de nos tables le dimanche. Et bien, nous, ici, de temps en temps, pour le plaisir, on recevra une star à votre table. Et aujourd'hui, c'est certainement celui qui a inventé les meilleurs concepts à la télé. Le meilleur. Les années 80, c'est lui. Patrick Sabatier viendra fêter ses 50 ans de télévision avec son livre « Souviens-toi, c'était un mercredi ». Bah, là, il en parlera aujourd'hui, dimanche, et on s'en souviendra. Patrick Sabatier avec nous dans 20 minutes. Et puis, vous commencez à le savoir maintenant, mes amis, c'est la nouveauté de cette saison, dorénavant entre 13h et 13h30. C'est vous qui avez les clés de cette émission, les clés de cette émission. C'est 30 minutes, rien qu'avec vous. Venez à l'antenne nous raconter vos youpis, vos moments de la semaine, la belle rencontre, la jolie histoire. Venez nous faire un petit coucou. Venez aussi réagir sur les thèmes du jour. Si vous êtes aidant, dites-nous comment ça se passe pour vous, les galères, les joies. Si vous voulez aussi poser une question à Patrick Sabatier, profitez-en.
9: Et partagez un souvenir, il y en a eu tellement.
8: Et voilà, il y a plein de souvenirs de télé avec Patrick Sabatier. Le samedi, c'est Youpi la vie, certes, mais le dimanche, c'est Youpi aussi. Alors notez bien le numéro 0810 055 056. Plus que jamais, ici, c'est chez vous. 0810 055 056. Et vous repartirez aujourd'hui encore.
9: Eh bien, les vacances de la Toussaint approchent. On a décidé de vous gâter, vous l'avez dit. On met en jeu un séjour dans un des clubs de vacances Belambra. 2000 euros de vacances pour vous et rien que pour vous. Voilà. Le tirage en fin d'émission.
8: Vous partez où vous voulez, quand vous voulez, avec qui vous voulez.
10: Et sur ce même numéro, vous pouvez également réagir gratuitement sur WhatsApp.
8: Voilà.
10: 0810 055 056. On attend vos messages, vos vocaux. Vous pouvez même nous envoyer des photos, votre table du dimanche. Faites-vous plaisir, on reçoit tout sur nos écrans dans le studio en direct.
8: Merci. Est-ce qu'on a tout dit?
9: On a tout dit.
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8: Et ouvrons notre premier dossier. Help, oui, help, help. Aidons-nous. Bonjour Christine Lamidelle.
11: Bonjour Willy.
8: Bienvenue ici, ma chère Christine. Vous êtes la directrice et fondatrice générale de Tilia. Alors Tilia, c'est quoi? Vous y faites quoi?
11: Eh bien, c'est une société de conseil et d'accompagnement des entreprises et des salariés aidants.
8: Voilà.
11: Les aidants, justement, parfois, ils travaillent en
8: Exactement.
11: Même temps que accompagner leurs proches.
8: Exactement. Bon, on va parler de ça, ma chère Christine, puisque vous avez publié cette semaine le baromètre Aider et travailler 2026. Alors, avant de détailler comme ça, de donner quelques exemples issus de ce baromètre, déjà, de manière générale, qu'est-ce qu'on peut dire? Est-ce que l'entreprise aide comme il le faut le salarié aidant? Est-ce que l'entreprise comprend la situation des salariés aidants?
11: Eh bien, de plus en plus,
8: j'ai envie
11: de vous dire que oui.
8: Bon.
11: Et ça, c'est une bonne nouvelle,
8: voilà.
11: Parce qu'il y a cette écoute. En tout cas, on va pouvoir maintenant évoquer plus facilement auprès de son manager,
8: ouais,
11: son RH, eh bien, sa situation, sans rentrer dans les détails de
8: bien
11: sa
8: sûr.
11: Vie privée, bien entendu. Voilà. Mais trouver des aménagements pour concilier voilà. Toutes ses responsabilités.
8: Parce que 20% des salariés sont aidants, hein, c'est ça à peu près.
11: Tout à fait.
8: Voilà. Voilà.
11: Et d'ici 2030, on sera sur 1 sur 4.
8: Voilà, parce que la population vieillit, c'est pour ça. Voilà.
11: Alors oui, et puis des maladies chroniques de plus en plus précoces, maladies d'Alzheimer, des cancers, c'est Octobre Rose aussi, donc c'est vrai qu'on est tous concernés.
8: Un salarié aidant, il n'est pas forcément visible dans une entreprise. Nous, peut-être que dans notre open space, il y a des aidants
10: et on ne sait
8: pas forcément.
10: Pas,
11: C'est ça, c'est que bien souvent, c'est une population qui est invisibilisée. On n'a pas très envie de parler de ces sujets-là. Mmh. On a peur d'être un petit peu mis de côté dans les évolutions de carrière. On a peur d'être jugé comme fragile. Or, aujourd'hui, et ce que nous dit le baromètre justement réalisé avec Interfacia ITIA, c'est que on développe des compétences. Et unanimement, les collègues, les managers et les aidants disent qu'effectivement, quand on est aidant, on développe des capacités, on acquiert des compétences qui pourraient être mises au service de l'entreprise.
8: Voilà. Donc ça, effectivement, ça apparaît très clairement dans votre baromètre. Tiens, par exemple, j'ai aussi pris ce chiffre-là. 55% des salariés aidants le sont depuis au moins 6 ans. Ils y consacrent 14 heures par semaine. C'est l'équivalent de 2 jours de travail. Donc quand on travaille à côté... Comment on fait alors ?
11: C'est compliqué. On a, nous, des aidants qui nous disent, avant d'aller à leur journée de travail, passer chez leurs parents âgés ou s'occuper d'un enfant en situation de handicap. Et puis, pour d'autres, c'est essayer de ne pas manger le déjeuner lors du déjeuner pour partir ensuite sur, par exemple, à l'hôpital, à l'EHPAD, pour prendre le relais auprès de leurs proches. Et ça veut dire que cette... accompagnement sur la durée pendant plus de 6 ans, ça épuise les aidants et bien trop souvent, il y a aussi des risques pour leur propre santé. Et c'est pour ça que c'est important de sensibiliser un maximum et pas que pour la journée nationale des aidants qui a lieu le 6 octobre chaque année, mais de faire porter cette voix des aidants parce qu'ils ont besoin d'être accompagnés, des aménagements dans l'entreprise.
8: Voilà. 85% qui disent effectivement que ça a des répercussions négatives sur leur santé et du coup
11: c'est
8: sur leur travail aussi, parce qu'ils peuvent aussi peut-être
10: avoir la tête ailleurs.
8: Ouais, voilà.
11: 6 salariés aidants sur 10 ont dû aménager leur temps de travail, modifier leurs horaires, voire certains ont carrément quitté leur activité professionnelle pour pouvoir s'occuper de ce proche. Et ça, c'est important parce que aujourd'hui, on n'a pas à choisir entre son proche, son activité professionnelle. Et le travail, c'est aussi pour les aidants une bulle d'oxygène, un endroit où ils vont pouvoir se ressourcer.
8: Exactement.
11: Et ça, c'est important de pouvoir justement... le partager plus largement. Il y a d'ailleurs un syndicat, le syndicat national des aidants, qui permet aussi aux aidants d'exprimer leur voix et de se, parce qu'on est bien souvent seul face à l'aidance, et bien de se dire on va se regrouper tous ensemble pour pouvoir porter cette cause plus largement.
8: Voilà. Donc, ce qui ressort effectivement de votre baromètre, c'est ce que vous nous disiez à l'instant, ma chère Christine. Donc, effectivement, l'entreprise agit de plus en plus, on va dire, en faveur de l'aidant, du salarié aidant, pardon, il manque. C'est quoi ? Il manque encore peut-être une petite solution pour y aller encore un petit peu plus. Déjà, peut-être rendre le sujet plus visible, déjà.
11: Tout à fait. Il y a justement, nous, on intervient sur la partie d'abord collective sensibiliser les RH, les managers. Ça n'arrive pas qu'aux autres.
8: Non.
11: Et faire en sorte que tout le monde se dise... c'est pas un sujet tabou, c'est pas quelque chose qui doit nous exclure de l'entreprise, c'est au contraire de se dire que tout le monde porte le sujet. Alors ça peut être des dons de jours de congé, ça peut être que on va mettre en place des groupes de parole, de la paire aidance, pour se partager des bonnes pratiques entre collègues aidants. Ce qui a marché pour un peut peut-être marcher pour un autre. Et puis, faire que les managers, par exemple, un responsable, puisse être là pour détecter peut-être les situations. Parce que ce qu'on n'a pas dit aussi, c'est que bien souvent, les aidants ne savent pas qu'ils sont aidants. Et mais aujourd'hui, 6 aidants sur 10 ne se reconnaissent pas dans ce terme.
8: Ouais.
11: Moi-même, avec mon époux, on est aidants de nos enfants, dont un qui est atteint de troubles du neurodéveloppement. Et on est un papa, on est une maman, on n'est pas les de notre fils.
8: Exactement.
11: Voilà. Et quand bien même c'est inné, c'est quand tout est là, c'est quelque chose de naturel. On se dit, on va accompagner nos parents qui vieillissent vers l'EHPAD, etc. Eh bien, on ne dit pas on est les dents de nos parents. Donc il y a ce sujet de vraiment acculturer, sensibiliser un maximum. Et merci beaucoup de parler de ce sujet-là.
8: Avec beaucoup de plaisir, on le fait assez régulièrement, parce qu'on a beaucoup d'auditeurs et d'auditrices qui sont aidants de manière ou d'une autre et qui de temps en temps effectivement viennent nous en parler. Merci infiniment Christine Lamidel, directrice et fondatrice générale donc de Tilia. Vous avez donc publié cette semaine cette grande enquête sur les salariés aidants.
9: Aidons les aidants.
8: Bravo. Vous deux, vous êtes un peu mes aidants. Ben
9: oui.
8: C'est vrai.
9: Si on vous aide à traverser la route.
8: Tout le temps.
9: On vous fait manger quand on part en tournée.
8: Avec l'âge. J'oublie la moitié des trucs. Vous êtes mes deux cerveaux.
9: C'est dire. Hein.
8: Si vous voulez réagir là-dessus, mes amis, n'hésitez pas. 0810 055 056. On en parle tous ensemble à partir de 13h. On parle de quoi avec toi dans un instant, mon bon Fabinou.
9: L'actu web, le beurre français cartonne auprès des touristes de passage en France. Tout le monde veut sa plaquette de beurre made in France. Pourquoi ?
8: Très bien.
9: Réponse dans un instant.
8: Eh bien, écoutez, je ne sais pas si lui aime le beurre. En tout cas, il fête ses 75 ans aujourd'hui. C'est Jean-Jacques Goldman. Donc aujourd'hui, il y a une journée spéciale sur votre radio ici. À chaque heure, il y a un titre de Jean-Jacques Goldman. Eh bien, nous, on a Jean-Jacques Goldman et Céline Dion en plus. On n'entend pas beaucoup parler de Céline Dion en ce moment. Voici J'irai où tu iras.

0: Bah pour l'instant, nous, restez là. Nous, jusqu'à 13h30, on ne bouge pas. C'était Céline Dion. Bon anniversaire, Jean-Jacques Goldman. Si, peut-être qu'il nous écoute.
1: Peut-être qu'il nous écoute.
0: Rigolons pas avec ça. J'ai une minute pour vous raconter une anecdote vite fait. Quand j'étais tout petit, enfin tout jeune, je bossais sur une autre radio avec un animateur qui s'appelait Julien Courbet. Et un jour, on dit comme ça à l'antenne, oh, bah, on passait un Jean-Jacques Goldman et on dit, on adore Jean-Jacques Goldman. Oh, évidemment, il nous écoute pas, aucune chance. On embrasse Jean-Jacques Goldman et tout. Et dans les 10 minutes, je vous jure, on a reçu un fax. Donc ça datait il y a quelques temps. Ouais, c'était avant-hier. Et on reçoit un fax. Bonjour, c'est Jean-Jacques Goldman.
2: C'est la classe quand même.
0: Je vous écoute et tout. Je viendrai vous voir avec plaisir. Et il est venu.
1: Incroyable.
0: Voilà, voilà Jean-Jacques. Voilà
1: il va peut-être venir. Il va peut-être venir.
0: Voilà,
1: il y a Paris Jean-Jacques. En plus. Hein,
0: en
1: parce qu'il a assisté vendredi au concert de Céline Dion.
0: Bon, bah Jean-Jacques, tu as une heure pour venir. Merci.
1: Dépêche-toi.
0: Jingle. Allez, gars, le jingle qu'on a. Pardon.
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0: Peut-être fait par Jean-Jacques Goldman, ces jingles. Merci beaucoup. Dans un instant, on va vous présenter un invité pas banal, parce que cette saison encore, on aime vous présenter des invités pas banaux. Mais d'abord, mon Fabien Aymaud, notre geek, alors.
4: C'est parti pour toute l'actu web de la semaine. Souvenez-vous, il y a 15 jours, je vous disais que cette chanson était en train de faire le tour du monde.
5: Ça
4: continue. Hein.
1: Ah non, mais le monde entier.
4: Le monde entier.
0: C'est génial.
4: La chanson de Patrick Sébastien, donc Toc Toc, fait le tour du monde, car les internautes se filment en train de danser dessus, ça devient viral. Voilà, tout le monde écoute cette chanson. Et bien, cette semaine, une nouvelle chanson fait le buzz en France, uniquement pour l'instant, et c'est celle-ci. C'est de la chanson populaire. La bonne du curé d'Annie Cordy cartonne sur TikTok grâce à un joueur en fait de rugby catalan. Valentin en fait a été filmé par son club de rugby en train de chanter du Annie Cordy, parce qu'en fait il connaît les paroles par cœur. Résultat, 2 millions de vues pour cette vidéo.

0: voilà, pour la reprise de La Bonne du Curé d'Annie Cordy. Valentin a d'ailleurs été reçu chez nos amis d'ici Roussillon. Interview à écouter sur ici.fr. La Bonne du Curé, futur hymne des rugbyman. Affaire à suivre, moi je ne veux pas m'en mêler.
1: Mêler.
0: Allez.
1: Mêlée.
0: On change de sujet.
2: Il faudrait un gros paquet de beurre, car j'aime bien le beurre.
0: Allez, toujours dans l'actu web, le beurre français rend fou les internautes du monde entier. Voilà. D'ailleurs, sur TikTok, le hashtag French Butter se compte par milliers. Et sur ces vidéos, on voit des internautes déguster des plaquettes de beurre made in France. Apparemment, c'est le souvenir indispensable quand des touristes sont chez nous à Paris.
3: My mom just got home from Paris and brought me back all this butter.
0: Ah, so
3: I have a French baguette in the freezer.
0: Une French baguette.
1: French baguette.
0: Et elle déguste, elle se filme, les vidéos, voilà, cartonnent sur les réseaux. Le beurre français à la côte, surtout donc chez les Américains, car notre beurre contient entre 82 et 85% de matière grasse contre 80% pour le beurre américain.
1: Ah oui, il est dégueulasse là-bas. Non, mais c'est vrai, hein, il est pas bon.
0: Et vu ce succès, il y a une enseigne qui s'appelle La Grande Épicerie, qui permet de commander du beurre en ligne. Et en tout, il vous propose plus de 150 beurres différents, donc beurre au piment d'Espelette, beurre à la truffe.
1: Non, mais...
0: C'est n'importe quoi. Du beurre au yuzu.
1: Alors, La Grande Épicerie, pour ceux qui ne connaissent pas, il faut avoir un grand pouvoir d'achat. Oui.
0: Mais ça fonctionne. Ça. Bref, c'est un véritable succès. Et pour info, en France, on consomme environ 8 kilos de beurre par habitant et par an. Et chez les Bretons, c'est un peu plus.
1: C'est
0: 12 kilos par an. Le gras, c'est la vie. Vive la France, Black Blanc Beurre.
1: Et pardon, mais moi, j'ai découvert. Pardon, excuse-moi. J'ai découvert, honte à moi, il y a peut-être 4 ans, j'ai découvert le beurre demi-sel. Maintenant, mais je ne jure que par ça.
0: Mais moi aussi.
1: Ah, toi, t'en t'aimes pas trop. Bah, tout, mais dans une tartine, beurre de chèvre.
4: J'adore
1: moi,
4: ça, en fait, moi. Je vois pas la différence.
1: Oh,
4: je
1: crois que j'ai
0: pas de palais. Il a pas de palais.
4: J'ai aucun palais.
0: Soit il a pas de palais, soit il a le Covid.
4: Pour moi, du beurre, c'est le beurre.
1: Bah, arrête, demi-sel. Appelez-nous. 0810 055 056. On fera un débat tout à l'heure. Beurre demi-sel ou beurre doux?
0: Ou beurre doux.
4: Ou demi-doux.
1: Ou demi-doux. Demi-doux.
0: On termine avec le concon de la semaine. Le concon de la semaine se trouve en Angleterre. Écoutez, car il est exceptionnel, c'est un champion du monde. Cette semaine, un Britannique de 50 ans a été jugé pour avoir parcouru donc 200 km sur une autoroute sans permis.
1: Ah bon, ça va.
0: En plus de ça, il était complètement ivre. Il avait consommé 3 bouteilles de pinard avant de prendre le volant. Et cerise sur le gâteau, il était aveugle. Il a plié le game.
4: Il cochait toutes les cases là.
0: Alors c'est dingue. Alors pendant le procès, on lui a demandé comment il avait fait pour conduire sans rien voir. Et là, il a expliqué qu'il réussissait quand même à se guider grâce au feu arrière des camions, parce qu'il arrive quand même à distinguer les grosses masses lumineuses. C'est ce que je vous dis. C'est le concon de la semaine. C'est ce qui s'appelle conduire à l'aveuglette.
1: Conduire. Merci infiniment, mon cher Fabien. Quelque chose à rajouter, Nicolas?
4: Ben non, moi j'adore écouter Fabien.
0: C'est vrai, t'as bien écouté.
4: Ah ben, je pourrais l'écouter toute la journée.
1: Merci. Vous voyez, ça c'est des cours d'impro. Vous voyez, c'était pas prévu.
0: C'était pas prévu,
1: ça rebondit. Alors ça rebondit pas bien. Ça fait...
0: Sur le ventre de Nico, moi j'adore rebondir.
1: Mais c'est... Ah oui, ça c'est doux. Ça c'est le beurre doux.
0: C'est le beurre doux.
1: Mec, il est doux, Nicolas.
5: T'es doux.
6: Oui, je viens déjeuner chez vous.
1: Nicolas, c'est la douceur incarnée. C'est l'être le plus gentil du monde.
0: Ah oui, c'est vrai.
1: Mais vraiment. Qu'est-ce qu'on fait là? Comme promis, place à la personne pas banale du dimanche. Bonjour, Laure Antoniotti.
7: Bonjour.
1: Ça va, Laure? Bienvenue ici, ma chère Laure.
7: Ça va très bien.
1: Bon, vous êtes étudiante à l'Institut Agro Rennes-Angers. Et pendant 2 ans, Laure, avec des camarades de classe, vous avez réfléchi à créer quelque chose de nouveau, qu'on va peut-être retrouver bientôt sur nos tables, à côté du beurre demi-doux, demi-sel, demi-ce que vous voulez, entre deux morceaux de baguette tradition. C'est ma préférée, la baguette tradition. J'adore le crognon. Moi, j'ai dit crognon. Comment on dit crognon?
0: Moi, je dis quignon.
1: Quignon. C'est le crognon. Vous avez inventé quoi, alors, ma chère Laure?
7: Alors, on a inventé une alternative au chocolat sans cacao, ni beurre de cacao.
1: C'est le chocolat sans cacao.
7: Tout à fait.
1: Voilà.
7: Pour se rapprocher au plus proche du plaisir chocolaté, sans avoir tous les effets un peu néfastes du chocolat. Qu'on trouve en ce moment.
1: Voilà, parce que avant de nous dire ce qu'il y a dedans dans votre chocolat sans chocolat, c'est que déjà vous êtes partie d'un constat, c'est que le cacao, c'est un peu compliqué là, c'est cher, c'est ça. Hein.
7: Tout à fait.
1: Ouais.
7: Depuis 2024, on a eu une énorme hausse des prix. aussi dû au réchauffement climatique, les productions en Afrique de l'Ouest, elles ont diminué. Donc derrière, ça impacte sur toute la chaîne de production.
1: Voilà. Donc dans votre
7: on est parti de ce constat.
1: De ce constat-là, voilà. Donc du coup, dans votre chocolat sans chocolat, qui s'appelle Barré, il y a quoi alors dans Barré ?
7: Tout à fait.
1: Dedans Barré, il y a quoi ?
7: Dans Barré, vous pouvez retrouver de la caroube, de l'avoine, du tournesol, mais aussi de la chicorée.
1: Ah oui, de la chicorée. C'est pas de la ricorée, hein, parce que c'est pas la mi-ricorée, c'est la mi-chicorée. Là.
0: Et grâce à tout ça, on retrouve quand même le goût du chocolat ? Grâce à tout ça, on retrouve quand même le goût du chocolat.
7: On a essayé de se rapprocher le plus du goût du chocolat, mais si on n'utilise pas d'arôme, comme c'est un produit qui est très complexe niveau de l'aromatique, c'est assez compliqué de se rapprocher. Donc, on a essayé de faire notre maximum. Et après, il faut goûter et voir
1: Si
7: ça vous plaît.
1: Donc, sans colorant, sans arôme, sans additif, sans chocolat, sans chemise, sans pantalon, il n'y a rien. C'est donc une imitation du cacao. Donc, voilà, c'est une... Pour ceux qui veulent consommer une tablette différemment, on va dire.
7: Tout à fait. Avec moins d'impact. Du coup, on a réussi, comme on prend des produits qui viennent de moins loin, on a réussi à réduire notre impact environnemental de les émissions de gaz à effet de serre de 86% rapport à une tablette de chocolat normale.
1: Et ça ressemble à une tablette. Hein, voilà. Ça s'appelle Barré, ça ressemble à une tablette de chocolat. Hein,
7: oui.
0: Et c'est peut-être même meilleur pour la santé.
7: On a essayé de reprendre les mêmes... c'est pareil. Il faut en consommer avec modération, sans abus, comme dans la vie.
1: Comme pas mal de choses dans la vie. Oui. Et donc, 2 ans de recherche pour en arriver à ce résultat. Donc maintenant, vous faites quoi ? Vous allez essayer de le commercialiser, c'est ça ? Cette barbarie ?
7: Alors, pour le moment, j'ai décidé de continuer mes études, mais d'ici un an, je compte reprendre le projet entièrement.
1: Moi, je veux goûter,
7: toute seule, et pourquoi pas le commercialiser.
1: Je veux goûter, vous pouvez nous en envoyer. Il faut nous en envoyer déjà, qu'on goûte déjà, non ? Ici, Laure.
7: Si vous voulez.
1: Bien sûr que je veux. Moi,
0: quand c'est gratuit,
1: je veux toujours. Laure, inutile de poser la question. Donc, on va vous donner notre adresse, vous nous l'envoyez, comme ça, on le goûtera devant tout le monde la semaine prochaine. D'accord, Laure ?
7: Parfait.
1: Bon, eh ben c'est noté. Merci. Laure Antonietti, donc étudiante à l'Institut Agro Rennes Angers, elle a inventé Barré, donc la tablette de chocolat.
0: Sans chocolat.
1: Merci beaucoup, Laure. Et passez un bon week-end. Allez, vous aimez Tristine. Vous aimez la pub. Tant mieux, elle arrive. Et juste après, il y aura bien sûr les infos pratiques près de chez vous avec le ICI Express.
0: Tchou-tchou.
5: Décibel, c'est tous les soirs et même le dimanche sur votre radio ici.
8: Émilie Mazoyer.
5: Ce soir, émission spéciale. Mais oui, on est le 11 octobre. Jean-Jacques Goldman a 75 ans. Aujourd'hui, on fête son anniversaire avec les auditrices, les auditeurs et vos chansons préférées.
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5: Allez, partons gaiement vers la deuxième demi-heure de votre talk show du dimanche. Alors ici, c'est comme la messe du dimanche,
0: mais en pas pareil.
5: Sinon, c'est la même chose. Dans un instant, Patrick Sabatier, le vrai, hein, il sera notre gigot du dimanche avec votre tribune, nos deux petits faillots. Notre enfant de la télé, Nicolas Malabeuf, et notre spécialiste web, Fabien Hémot. Et vous surtout, on est tous ensemble, c'est la famille du week-end. Hein. Vous pouvez réagir sur tout ce que vous entendez, d'abord sur le groupe Facebook.
0: Eh bien justement, pour faire partie, pour faire partie de cette famille, vous vous connectez sur Facebook, vous tapez Youpi la vie avec Willy Rovelli, vous tombez sur nous. Notre invité, vous l'avez dit, c'est Patrick Sabatier. Vous pouvez lui laisser un petit mot sur le groupe Facebook et nous dire aussi l'émission qui vous a marqué, pourquoi pas. Donc tout ça, c'est gratuit. Pour nous retrouver, vous tapez sur Facebook Youpi la vie avec Willy Rovelli.
5: Voilà, et on vous attend aussi au standard, hein, 0810 055 056. Ici, on vous écoute à partir de 13h30. L'antenne est à vous. Vous passez à l'antenne le dimanche. C'est Youpi aussi. Vous passez à tout instant. Vous réagissez sur ce que vous voulez, les thèmes du jour. Si vous voulez poser des questions aussi à Patrick Sabatier, vous êtes les bienvenus. 0810 055 056. Et vous repartez aujourd'hui en
2: Et dans moins d'une heure, l'un d'entre vous va nous écouter remportant avec le séjour Bellambra Club d'une valeur de 2000 euros.
5: Très bien.
0: Ça va, un petit coup de mou,
5: parce qu'on n'a pas compris le mot repartir. Mais d'abord, si vous n'avez pas suivi l'actu, pas de panique, l'actu vous suit. Il est temps pour moi de mettre
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5: Et on commence avec le retour sur Terre de l'astronaute Sophie Adonneau. L'autre, quand elle a vu aux infos, blocus dans les lycées, commémoration du 7 octobre, soupçon de peste en Russie, encore un film avec Kadmerad, elle s'est dit, oh putain, je me rebarre, c'est bon. Ça va aller. Sophie Adonneau qui déclare que dans l'espace, elle est passée par toutes les émotions. Ce que ne peut plus faire, par exemple, la comédienne Audrey Fleurot. Hein. L'autre, elle est tellement, il n'y a plus aucune émotion. Son chirurgien est formel là-dessus. Après les débordements en marge des manifs lycéennes, le régime iranien a dénoncé, je cite, une répression violente des manifestations étudiantes et de flagrantes violations des droits humains. Ah, il est cruel, mais tellement marrant ce régime iranien. Ils sont drôles quand même. Victime d'une fuite de données sur le site internet du slip français, Sébastien Lecornu a son numéro de portable qui circule sur internet. Une fuite dans le slip à son âge, il faudrait peut-être consulter. Au moins, il met un slip français quand il a le corps nu.
0: Oh.
5: Une fuite pour un slip, les boules. Et parfois, quand le slip est trop grand, c'est les boules qui prennent la fuite.
0: Oh.
5: Ça dépasse. Au Pérou, un candidat nommé Hitler Mussolini remporte une élection municipale. Et oui, s'il s'était appelé Pécresse Hidalgo, il n'aurait jamais gagné. Ça aurait pu être pire. Imagine, le gars s'appelle Jordan Bardella. Une mèche de cheveux de Claude François vendue aux enchères 2300 euros. Eh oui, c'est cher, mais moins qu'un poil pubien de Patrick Bruel qui lui vaut. Il s'agit d'une des mèches de cheveux qui s'est dressée sur sa tête lorsqu'il s'est pris le 220. C'est cher. Primaire de la gauche, le vote en ligne pour désigner le candidat a été cyberattaqué. Au moins, cette élection intéresse les pirates, c'est déjà pas mal. En arrêt maladie, un homme croit son patron en boîte de nuit alors qu'il jouait les DJ. Il est licencié sur le champ. Si les médecins écrivaient mieux les ordonnances aussi, l'autre, il n'aurait pas confondu boîte de Doliprane et boîte de nuit aussi. Bah oui, ils sont malins. Et puis c'est vrai que burn-out, ça fait boîte de nuit de province. Pardon, mais... Allez, maintenant, c'est le quart d'heure américain. C'est les filles qui invitent les garçons au burn-out. Je suis désolée, ça le fait. Enfin, la question du jour. Ce type qui s'est fait gauler en boîte alors qu'il était en arrêt maladie. Est-ce que s'il dansait sur du Dr Dre, du Dr Alban ou même du Doc Gynéco, est-ce que ça serait passé quand même? Vous avez 2 heures, réfléchissez. Heureusement, dans 82 jours, c'est fini 2026. Le mec, il est malin quand même.
0: Non, mais franchement, vous avez une bonne idée. Le burn-out, ça peut fonctionner.
5: Et ben voilà,
0: comme
5: le burn-out. Et ben on va lancer l'idée.
2: Le burn-out.
5: Oui,
0: on a compris.
2: Il a dit burn.
5: J'ai dit, mais qui va tomber dedans? Nicolas, évidemment.
2: Toujours moi.
5: S'il vous énerve comme moi, il m'énerve. Heureusement, j'ai la solution. Vous allez me faire padabapapala et ça ira bien
0: mieux. Parce que là, ça va pas.
5: Là, ça va pas parce qu'il m'énerve.
0: Voilà.
5: Il m'énerve.
0: Vous êtes pas bien. Vous êtes pas bien.
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5: 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Restez avec nous, mes amis. Dans un instant, il est avec nous. C'est l'événement. Patrick Sabatier qui vient juste après. Elton John et Don't Go Breaking. Bon, vous avez compris. D'accord.
2: L'anglais.
5: C'est Don't Go Breaking My Heart.
0: Voilà.
5: On vous passe tout de suite sur votre radio ici. À tout de suite, mes amis. À tout de suite.
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0: c'est Elton John sur votre radio ICI.
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0: Mes amis, place comme promis au gigot du dimanche. Le gigot, c'est le plat star du dimanche sur nos tables. Et bien, notre table ce dimanche, on a une véritable star. Alors, quand on n'a pas grand-chose, on ne rêve pas forcément de gagner au loto. On rêve qu'un jour, quelqu'un vienne sauver notre quotidien. Et quand j'étais petit, ce quelqu'un, c'était Patrick Sabatier. Enfant, je rêvais de faire ce métier, d'être aimé comme lui, d'être beau comme lui, d'être bien habillé comme lui. Mais je rêvais surtout que lui débarque à la maison avec ses caméras de porte-bonheur après que des voisins généreux et soucieux lui aient dit « Allez chez les Rovelli, ils n'ont rien, mais ils méritent de vous avoir. » Alors j'ai rêvé que Patrick pousse notre porte simple de cette maison banale pour que chez nous, pour une fois, il se passe quelque chose d'extraordinaire. Patrick n'est jamais venu. Le porte-bonheur, c'était peut-être juste ce rêve qui m'a porté jusqu'ici, car il est là, enfin. Merci Patrick Sabatier d'avoir poussé la porte, celle de ce studio. Bonjour Patrick Sabatier.
3: Bonjour, bonjour Willy, bonjour tout le monde.
0: Comment va Patrick Sabatier?
3: Quel accueil, dis donc.
0: Ah mais c'est vrai Patrick.
3: J'ai presque envie de venir avec des caméras là maintenant.
0: Ben, je vous jure
3: Patrick,
0: je vous jure Patrick que quand j'étais petit, qu'on vivait dans la dèche totale, je me disais mais pourquoi mes voisins ils lui ont pas dit mais allez chez eux. Vous n'êtes jamais venu Patrick.
3: Non, on s'est vu à une autre époque.
0: Ouais,
3: Willy,
0: ouais,
3: hein,
0: on s'est vu.
3: Je me souviens, ouais. Et je t'ai dit beaucoup de choses de bien sur toi parce c'est que vrai. Je dépensais déjà à l'époque et je suis content que depuis d'autres personnes s'en soit aperçu.
0: Ouais, c'est gentil. Alors, vous venez donc ici pour un livre souvenir qui s'appelle Souviens-toi. C'était un mercredi. On parlera évidemment aussi de Meurtre à Épinal, la série de France 3 où vous serez comédien. Mais d'abord, ce livre, Patrick. Dis donc, ces derniers jours, on vous a vu et
4: partout.
0: Entendu partout.
4: Oui.
0: Mais vraiment partout. Oui. Est-ce que ça vous étonne? Est-ce que ça vous fait plaisir? Est-ce que vous dites c'est normal, je suis le meilleur?
3: J'aimerais me dire c'est normal, c'est le meilleur. Ça, j'arrive pas à me le dire parce que
0: fou,
3: j'ai
0: hein.
3: toujours. Je me suis toujours posé la question d'être à la hauteur des événements et là aussi d'être à la hauteur pour la sortie de ce livre.
0: Ouais.
3: C'est vrai que bon, je fais pas mal de promotions, mais ça me fait plaisir également parce que à double titre. Premièrement parce que je vais dans des radios ou dans des télévisions que je connais.
0: Ouais.
3: Et on me disait, oh mais la télé ça a changé, mais la radio ça a changé. Rien n'a changé, mais absolument rien n'a changé. Le public est toujours le public, les gens qui vous aiment, que vous aimez pas, c'est toujours les mêmes. Et je crois qu'il faut rester soi-même. Et donc en parlant de ce livre, je reste moi-même. Quand je dis souviens-toi, c'était un mercredi, parce que le 5 septembre 1976, pour la première fois, on m'a mis devant une caméra.
0: Voilà, et c'était un mercredi.
3: Et je pense que j'étais très inconscient. Et je crois que la phrase la plus essentielle du livre, c'est « à 12 ans ». Je savais ce que je voulais faire de ma vie, et donc, vraiment, je me suis dit, je vais être animateur, et l'inconscience de croire que c'était possible.
0: Inconscient, voilà un mot qui revient souvent. Enfin, on sent que vous avez eu quand même pas mal de culot aussi. C'est quoi, du culot, de l'inconscient?
3: J'ai eu de la chance.
0: La chance aussi.
3: La chance de rencontrer des gens qui ont cru en moi. On sait bien que dans ce métier, il ne s'agit pas d'avoir du talent. Évidemment qu'il faut l'avoir, mais il faut que surtout les gens disent il a du talent, on va l'aider. Il nous a présenté un avis de recherche, on va le mettre sur l'antenne. Voilà. S'il n'y a pas quelqu'un un peu plus intelligent que vous, un peu plus sensible que vous, qui ne vous montre pas le chemin, vous avez du talent dans votre salle de bain.
0: Donc ce livre, c'est un livre de coulisses. C'est de se dire finalement, on se connaît sans se connaître. Les gens vous connaissent, mais peut-être qu'ils ne connaissaient pas la petite tambouille, quoi.
3: Au bout de 50 ans, quand même, il y a un moment donné, on se repère. Mais c'est comme si on croisait les gens dans la rue. Tiens, c'est toujours la même personne qui est à la même heure sans son chien. Mais est-ce que je la connais? Non.
0: Non.
3: Tiens, la boulangère. Après, c'est sa fille qui a repris la boutique. Mais est-ce que je la connais? Non. Donc, il y a un moment donné, on se dit, on se croise, on se regarde, on se sourit. Tiens. Je vais te faire rentrer dans mon monde.
0: Ouais.
3: Et c'est ça, le livre.
0: Et c'est ça, le livre. Alors, il y a évidemment, vous parlez entre autres de ces émissions tellement cultes, qu'on a tellement aimées. Et même, il y a même des jeunes, là, qui travaillent avec nous en régie et qui vous connaissent, qui connaissent ces émissions.
3: Patrick, même des jeunes qui me connaissent.
0: Non, mais c'est pour
3: c'est
0: vous dire, voilà.
3: C'est le titre de l'émission.
0: Et voilà, même des jeunes me connaissent. Avis de recherche, Porte-bonheur, Le jeu de la vérité. Rien n'est du hasard. On l'apprend dans le livre, finalement, ces émissions populaires, c'est vous. C'était vous?
3: Oui, je pense que je n'ai pas inventé grand-chose.
0: Non, il n'a rien inventé, Patrick.
3: Non, mais en fait, de recherche, voilà, j'avais vraiment envie de retrouver des copains, et c'est à partir de là qu'est née l'émission. Le jeu de la vérité, quand je dis, mais les journalistes, ils écrivent des choses, mais tiens, si on donnait vraiment c'était les réseaux sociaux avant les réseaux sociaux, si on donnait vraiment la possibilité aux gens de parler directement aux célébrités, à tout cœur, à chaque fois... Ça m'a toujours intéressé de savoir comment les gens s'étaient rencontrés et pourquoi ils étaient ensemble depuis 10 ans, 5 ans, 15 ans. Vous vous êtes rencontrés comment ? Je faisais des tests à la maison et la plupart du temps, la version de la femme n'était pas la version de l'homme. Voilà. L'autre n'était pas habillé comme ça. Mais si, t'avais un pantalon. Pas du tout, j'ai jamais eu de pantalon. Et tout d'un coup, j'ai dit, tiens, on va faire à tout cœur. Et puis à chaque fois, c'était des émissions que j'avais en moi. Et tout d'un coup, c'est bon, je reviens à ce que j'ai dit tout à l'heure. Hein. On m'a cru. On a dit, ah bon ? Le jeu de la vérité, on me disait, mais oui. Personne ne viendra. Moi, j'avais une carte maîtresse, j'ai dit si. Oh, qui si ? Alain Delon. Oh, ah, oui. Ben, c'est vrai. Et si Alain Delon ne vient pas, l'émission n'existe pas.
0: Voilà, c'est-à-dire que lui, Alain Delon, vous lui posez la question un an avant l'émission. C'est-à-dire qu'un jour, vous lui dites, je vais peut-être faire un concept comme ça, est-ce que tu viens ? Un an avant.
3: Oh, mec, il vous dit, je viens. Il m'a dit, je viens, rappelle-moi demain d'abord. c'était un mercredi, il m'a dit, rappelle-moi demain, je l'ai rappelé à 16h. J'ai dit alors c'est d'accord, il m'a dit oui, on est en mai 1984, j'ai pas eu de nouvelles jusqu'au 22 novembre, au mois de novembre je commençais vraiment à avoir des sueurs, je faisais moins mon malin, je l'ai appelé à l'occasion de son anniversaire, voilà je vous appelle, bon je le vous voyais, lui me tutoyait, je vous appelle pour vous souhaiter un bon anniversaire et puis à un moment donné je fais, mais on est... Toujours d'accord pour le...
0: L'air de rien, janvier, oui, Alain,
3: voilà, toujours... À la fin, il m'a dit... Et là, il m'a fait Alain Delon, parce que nous étions seuls au téléphone, lui et moi, il m'a dit, quand Alain Delon dit oui, Alain Delon vient. Bon, à partir de ce moment-là, merci.
0: C'est ce que vous avez dit à Nicolas aussi. Vous avez dit, quand Patrick Sabatier dit qu'il vient, Patrick Sabatier vient. Et il est là avec nous. Dites, je vous entends parler depuis tout à l'heure. Je vous écoute, pardon. Votre rêve au départ, c'était la radio, hein, d'accord, oui. C'était ça. Hein, vous faisiez de la radio chez vous, comme nous trois. On faisait de la radio, voilà, dans notre chambre,
3: dans la cave, à côté de la soute à charbon. J'étais le créateur de la première radio libre, voilà. Le seul auditeur.
0: Évidemment.
3: J'étais le metteur en onde.
0: Tout, il faisait tout.
3: J'étais bien seul.
0: Voilà. Et on vous a dit au tout début, et ça me fait plaisir. Pardon, hein, on vous a dit, tu feras jamais ce métier à cause de ta voix. Bienvenue au club, mon Patrick. Cette question
3: par Willy Revelli, pour moi, c'est extraordinaire.
0: Voilà, maintenant tu peux finir ta carrière là, mon Patrick.
3: Heureusement qu'il y a des gens qui se trompent. Heureusement.
0: Non, mais vous vous rendez compte, quelqu'un vous a vraiment dit ça.
3: Oui, mais je sortais d'Europe, c'était à l'époque rue François 1er pour les Parisiens. Ouais. Moi, j'habitais rue de Vaugirard dans le 15e, pour ceux qui connaissent encore. Et je me souviens, c'était un samedi, et je pleurais dans la rue parce que quelqu'un venait de me dire ton rêve, là, que tu as depuis l'âge de 12 ans. T'oublies, mon vieux. T'es nul.
4: Oh là là.
3: Heureusement. Et je pleurais dans la rue. Parce que quand je suis rentré, j'ai fait... On m'a dit, mais qu'est-ce que t'as ? J'ai fait, c'est fini, c'est terminé. Ouais. Comment, qu'est-ce qui est terminé ? Mais t'as pas commencé. Mais c'est déjà terminé. Oh. Et heureusement qu'à RTL, on m'a dit autre chose. Voilà. Et j'y suis resté presque 20 ans.
5: Et que vous avez eu la niaque aussi.
0: La niaque.
3: Oui, puis non seulement la niaque, mais de me dire... et ça m'a beaucoup sauvé. Bah oui. Souvent, je me suis dit, mais qui tu es, toi, au fait ? La seule personne qui me parlait et que je respectais et je filais droit, c'était mon père. Les autres, je me disais, mais attends, t'es sûr de ce que tu dis ? Et même quand il y a eu des hauts, des bas, etc., j'ai toujours pris de la distance par rapport à ça.
0: C'est la distance qui m'a sauvé. Vous dites, l'échec est la meilleure des écoles, le succès, je l'ai pris avec distance. Vous n'avez jamais eu le melon, Patrick, allez. Alors, on dit la vérité, il est 12h46. Écoutez-moi, mes amis, à l'époque, Patrick Sabatier, là, je l'ai dit aux petits cons, là, qui sont en régie. Écoutez bien, les petits jeunes, là-bas. 18 millions de téléspectateurs, Patrick, il faisait sur TF1. Ah oui, ça n'existe plus. Quand tu additionnes toutes les audiences, on n'a même plus.
4: Est-ce qu'à un moment donné, ça monte un peu quand même à la tête ?
0: Allez, Patrick.
3: La vérité, toute la vérité, non. Malheureusement, je n'ai jamais eu le melon, ni les bottes de cuir non plus, ni chapeau melon, ni bottes de cuir. Non, parce que là où j'ai grandi, dans le milieu dans lequel j'ai évolué, je pouvais pas, quoi. C'était pas possible. Ouais. Je raconte toujours l'anecdote, mais ça me fait plaisir de la raconter par rapport à mon père. J'allais voir mes parents le dimanche, comme aujourd'hui, généralement, vite fait, pour prendre un café, dans un pavillon de banlieue, et mon père, j'étais à RTL tous les matins, à 8h30, à la télé tous les vendredis soirs. Voilà. Je faisais de la pub pour 5 heures.
0: Donc ça allait bien.
3: Voilà. Les bras accompagnés à la porte du jardinet, devant le pavillon, comme ça, il me mettait la main sur l'épaule, et comme je faisais 8h30, 11h sur RTL, il me regardait, il me disait, t'arriveras pas en retard.
4: Comme à l'école.
3: Comment tu peux avoir le melon ? Moi, j'étais comme ça. Ma mère, c'était, tu seras gentil, tu cires tes chaussures. Donc, c'était le respect d'être à l'heure, le respect par rapport à ceux qui nous... Voilà. Donc,
5: il faut être bien entouré.
3: Mais moi, ma stabilité m'a sauvé. Et aujourd'hui, l'équilibre que j'ai grâce à ma femme, à mes enfants, à mes petits-enfants. Moi, quand j'ai commencé, j'étais célibataire, je me suis marié, je suis devenu père, je suis un grand-père. Donc tout ça m'a vraiment mis les pieds sur terre. Donc j'ai pas le temps encore d'avoir le
0: melon. Vous parliez de votre femme, Patrick, combien de temps avec Isabelle ?
3: Elle écoute la radio, j'imagine.
0: On l'embrasse, Isabelle.
3: 43 ans, 40... 12 heures et 47
0: minutes. Elle vous a bien fait, elle vous a bien fait marcher au début. Hein. Patrick.
3: Mais je rame encore. Il y a des jours, je rame encore. C'est pas facile d'être à la hauteur.
0: Et il est beau, hein. Franchement, Patrick, vous êtes trop beau, Patrick. Hein. Quel âge vous avez ? Je voudrais que je sois prêt de vous draguer, là.
3: Tout est refait.
0: On peut dire l'âge ou pas ?
3: Bien sûr, évidemment.
0: Quel âge vous avez ?
3: Je vais avoir 75 ans dans un mois.
0: C'est démentiel.
5: J'y crois pas.
0: Non, mais heureusement qu'aucune femme, heureusement qu'il n'y a aucune nana ici aujourd'hui.
5: Il n'y a que des mecs.
0: Sinon, Isabelle, c'était fichu pour vous, Isabelle. Vous parliez qu'il fallait être bien entouré. Moi, je suis bien entouré. J'adore. C'est ça, c'est mes deux petits bébés. Et Nicolas Malabeuf qui est là, c'est un. Alors, quel âge tu as, mon Nicolas ?
5: J'ai 26 ans, je suis né en 2000.
0: 26 ans, écoutez-moi bien, c'est une encyclopédie de la télévision. C'est notre enfant de la télé pour de vrai. Vas-y, mon Nico.
5: Eh bien, on va retracer en archive la belle carrière de Patrick Sabatier. Et oui Patrick, vous fêtez cette année vos 50 ans de carrière, mais on pourrait même dire un petit peu plus, puisqu'à 18 ans, vous animez une émission de radio qui s'appelle Moisson 70, depuis un salon de coiffure, et c'était avec Jocelyne, je crois, c'était la fille du coiffeur. Et puis alors, la passion devient réalité, en 76, vous êtes choisi pour animer les visiteurs du mercredi et prendre la suite d'un certain Jean-Pierre Pernaut, et pour la première, vous recevez Alain Souchon, et alors forcément vous êtes en direct, et donc il y a une panne.
6: Je crois qu'il y a un tout petit ennui technique. Vous voyez, nous sommes prêts. Je vous demande quelques instants de patience. J'en profite pour dire bonjour à Alain.
7: Bonjour Patrick. Alors, il y a une panne, alors.
6: Il y a une panne, la plus grosse panne. Mais est-ce que ça fait quelque chose qu'il y ait une panne ou non ?
8: Non,
6: c'est pas grave. Les enfants. Non, c'est pas grave. Alors, rassurez-vous, prenez un tout petit peu de patience. Et je crois que ça va se réparer. Très calmement.
0: Et la même voix, le c'est même fou. Sourire dans la voix, mais c'est dingue.
5: Et le même talent. Une émission qui a marqué les esprits, le jeu de la vérité. Pour le 8e numéro, vous recevez l'actrice Sophie Marceau, elle a tout juste 19 ans. Un téléspectateur pose une question osée et vous intervenez.
9: Pensez-vous orienter votre carrière dans des films commerciaux qui vous rapporteront beaucoup d'argent ou persisterez-vous dans des films d'auteur mais où manifestement vous n'avez rien à faire ?
6: Si vous permettez, monsieur, je demanderai à Sophie Marceau de ne pas répondre à ce genre de questions. Merci.

0: de 1 million de francs. Alors le principe de l'émission, c'était que vous dressiez le portrait robot de 10 personnes dans la ville où vous étiez, et si elles se reconnaissaient, et ben elles avaient le temps de l'émission pour rejoindre le plateau. Sauf que la 5, on vous avait un petit peu menti, ça couvrait pas toute la population et pas grand monde ne venait, et vous meublez avec talent.
1: Est-ce que vous avez des candidates?
2: Eh bien, je regarde, je remonte en haut du palais des congrès, je descends, non, pour l'instant, cette femme qui entre 30 et 40 ans n'est toujours pas là.
3: C'est pas possible.
4: Elle habite, je vous le dis, la rue, de la 2e division blindée. Vous connaissez? Ce que je peux vous dire, c'est que cette dame a un nom qui ressemble à un prénom, et celui de un de mes meilleurs amis. Son nom, c'est comme le prénom de Drucker. Il y a quelqu'un qui vient, et sort, mais si c'est pour nous, plus vite! Ils m'entendent pas, plus vite! Palais des congrès, vous avez quelqu'un?
2: Oui, une voiture qui arrive.
5: Ah, c'est génial.
2: Une voiture qui arrive au parc.
4: Vite, c'est trop tard.
5: Oh là là là là là là.
0: Et alors, une autre émission emblématique, Avis de recherche, vous trouvez le concept pendant une balade en forêt. Et pour la dernière, en 1990, votre chère et tendre Isabelle vous fait une surprise. Ah oui. Vous êtes sous le choc.
6: Oui, incroyable.
7: Comment
8: c'est bizarre. Applaudissez-la. Il s'agit d'Isabelle Sabatier.
9: Isabelle.
8: Voilà. Alors, je tiens vraiment à vous le dire, on vit ensemble, évidemment.
9: Et
8: je
9: me suis... C'est présent, oui. Jusqu'à ce
8: que je suis mariée, mais je me suis aperçu de rien. Comment t'as fait?
9: Bah, je t'ai menti, hein.
5: Ah ouais, voilà, c'est des femmes.
0: Ça fait des souvenirs à vie, et toute votre famille était venue, et plein d'artistes également. Et le petit potin, eh bien, Patrick, vous êtes quand même rentré dans la chambre de Brigitte Bardot et de Dalida. Faut le faire.
10: Mais pas les bonnes raisons.
5: Oui.
0: On dira pas ce qui s'est passé après.
5: On embrasse Isabelle qui nous écoute toujours. En 30 secondes, Patrick, vous le racontez dans le livre, mais comme Nicolas faisait allusion, merci mon Nicolas, comme Nicolas faisait allusion à votre petit passage sur la 5, vous pouvez nous raconter cette rencontre, enfin le moment avec Berlusconi. Quand il vous dit, tout vaut cette voiture, tout vaut cette Lamborghini.
0: Dans la voiture.
5: Il était complètement fou.
10: Alors, il faut dire, avant, préalablement, j'y suis resté un mois et demi,
5: c'est
10: parce que le contrat précisait qu'on couvrait 75% du territoire. Par contre, en réalité, il y avait 37%. Donc, très vite, au bout d'un mois et demi, j'ai dit, écoutez, l'argent, c'est très bien, mais s'il n'y a pas de public, je pars. Il y avait Colaro, lui, qui est resté, il y avait Sébastien qui est resté, Bouvard qui est resté. J'ai été le seul à partir. Auparavant, Berlusconi et Codignoni, deux personnages incroyables, d'ailleurs extravagants, avec des bons et des mauvais côtés, m'avaient fait venir à Milan. J'étais avec Rémi Grimbach, le réalisateur de l'époque, et c'est vrai qu'on était dans la voiture, on était allé dans un avion en partance du Bourget, qui est arrivé à Milan.
5: Un jet.
10: Et puis alors il me dit, je suis à côté de lui, conduit comme ça, et puis alors je découvre Milan. Alors il commence à me dire, ça c'est Milan 2, Milan 2, mais c'est moi, Milan. C'est moi qui l'ai construit, tout ça. Et alors, il me raconte comme ça que tout est lui.
5: Tout est à lui.
10: Puis on arrive à un feu. Et puis, il y a, sur la droite, il y a un concessionnaire automobile et il y a de superbes voitures italiennes. Il ne faut pas oublier que ma mère est une immigrée italienne, qu'en Italie, j'y suis allé souvent. Et là, je fais, oh là là, là là, mais qu'est-ce qu'elles sont belles, ces voitures. Et il me fait... Mais tu la veux. J'ai dit, mais non, ben, pas du tout. Mais non,
5: je dis
10: simplement qu'elle est superbe. Il fait, mais si tu viens, tu l'as.
5: Mais, voilà.
10: J'étais dans un autre monde.
5: Ils m'ont fait venir pareil ici.
10: Oui.
5: Ils m'ont promis un Vélib, je l'attends toujours. Restez avec nous. Vous avez fait un petit peu de pub, mon cher Patrick. On se souvient, la pub Saint-Heure, vous disiez quoi?
10: Ça va fort.
5: On vous disait ça va, Patrick, et vous répondiez.
10: Ça va fort.
5: Ah, j'adore. Eh bien, écoutez, je ne sais pas si on a la pub Saint-Yor, mais on est obligé de passer un petit peu de pub. Tout de suite, mon cher Patrick.
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2: De retour ici mes amis, c'est Willy, vient déjeuner chez vous. On passe à table tous ensemble le samedi et le dimanche en direct entre midi et 13h30. Et notre gigot du dimanche, encore jusqu'à 13h30, puisqu'il a décidé de rester avec nous, c'est Patrick Sabatier. Dites-moi Patrick, 50 ans de carrière, est-ce qu'on vous a déjà traité de gigot?
3: Alors justement, alors quitte à être un gigot, moi tout le monde le prend rosé, mais moi c'est plutôt bien cuit.
2: Bien cuit.
3: Normal, il y a un sacré temps de cuisson, donc au bout de 75 ans, il est très cuit.
2: On va dire un mot, tiens, quand même, sur Meurtre à Épinal. Attends, j'ai envie de lire le passage. Je vous en parlais dans votre livre. Meurtre à Épinal, c'est...
4: C'est samedi prochain.
2: Voilà, samedi prochain.
4: Sur France 3.
2: Écoutez bien ce que vous dites dans votre livre. Ma première soirée à Épinal, je la passe seule dans une chambre d'hôtel impersonnelle avec pour unique compagnie le silence et le plan de travail posé sur la table. Il est 19h et je me pose une question toute simple, mais qu'est-ce que je fais là?
3: Oui, parce que d'habitude, généralement, quand on sortait, enfin, beaucoup d'animateurs sortent avec des assistants, enfin, tout est
2: voilà. Là, on est tout seul.
3: À Épinal, une ville que je ne connais pas, seul dans une chambre d'hôtel. Il pleut dehors, on est au mois de septembre. Ma femme n'est pas là, et alors je vais faire un métier que je ne connais pas avec des gens que je n'ai jamais vus. Et je me dis, mais qu'est-ce que je fais là? Mais qu'est-ce que je fais là? Et bon, pour me réconforter, j'appelle la réception et je dis, est-ce qu'il y a quelque chose à manger ce soir? Et on me dit, non monsieur, non. C'est dimanche.
2: Et alors, vous savez que moi j'ai fait un meurtre à Mulhouse.
5: Ah oui.
2: Ça va vous mener loin, ça, Patrick.
3: Mulhouse, Épinal.
2: On va aller loin.
5: À Mulhouse ou à Épinal.
2: Alors, c'est quoi? Vous avez quel rôle là dans la?
3: Je suis le commissaire Émile Cabat. Ah, je suis un commissaire venu d'outre-mer et je vais donc rejoindre Épinal. Je n'en dirai pas plus pour retrouver ma fille que je n'ai pas vue depuis très longtemps. Seulement, évidemment, quand j'arrive, la première des choses qu'on me soumet, c'est un meurtre.
2: Voilà. Ah. Et là, on va voir un Patrick Sabatier comme on l'a jamais vu. Ah, d'abord, comédien. Et surtout, Patrick Sabatier fait la gueule.
4: Ah oui.
3: Oui, alors
2: il fait que la gueule. Ah non, il fait que la gueule.
3: David Ferrier, le réalisateur, m'a dit, en préparant le film, il me dit, tu connais Patrick Sabatier? Je dis, bah, un petit peu, maintenant, on finit par ce... Il me dit, bah, c'est le contraire. Donc, tu vas prendre quelques kilos, tu vas te faire pousser la barbe, et tu n'es jamais content. La seule chose qui va te faire sourire, en tout cas, qui va t'émouvoir, c'est ta fille. Tout le reste, plus rien ne t'importe dans la vie. Tu t'en as vu beaucoup, t'as beaucoup résolu d'enquêtes. Enfin, ça y est, maintenant, c'est terminé. Ce qui t'intéresse, c'est de revoir ta fille.
2: Et donc, qu'est-ce qui vous a amené là? C'est encore l'inconscience, Patrick?
3: J'ai dit non plusieurs fois. À tel point que j'ai dit à Jean-Luc Azoulay, qui est le producteur, et à Jean-Sébastien Bouilloux également, j'ai dit, faites-moi passer un casting, vous verrez, je suis pas bon. Donc, c'est simple. On dit, bon, ok, on fait passer un casting. Et je passe un casting. Ouais. Et puis, on me dit, au bout de 5 minutes, arrête, tiens, viens voir au combo. Combo, c'est l'écran. Et là, on me dit, bah, regarde. Et très honnêtement,
2: En tout cas,
3: j'ai pas à avoir honte.
2: Ah oui, comme ça passe sur France 3, on connaît les moyens du service public. Ils ne vous ont pas tiré avec des grosses bagnoles.
3: Mais je suis d'ailleurs, je n'ai jamais eu la voiture dont on a parlé. Et d'autre part, je suis très content de l'avoir fait parce que j'ai fait partie d'une troupe. Et ça, faire partie d'une troupe de comédiens qui m'ont accepté et passer 22 jours en dehors de chez soi, même à Épinal, ça vaut le coup.
2: Patrick Sabatier a décidé. Normalement, il devait partir. Il a dit non, je reste avec vous jusqu'à 13h30. Il est pas. Non, mais c'est pas un mec extra. Alors appelez-nous 0810 055 056. Patrick est à vous pendant 30 minutes, mes amis.
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2: Allez, dans un instant, le dimanche, c'est Youpi aussi, hein, c'est votre émission à vous. Pendant 30 minutes, vous avez les clés. Pour l'instant, il est 13h. Et on retrouve Benjamin Mathieu pour le journal. Bonjour Benjamin.
6: Bonjour Willy, bonjour à tous. Une petite pause pour revenir encore plus fort. À quoi faut-il s'attendre du côté des lycéens pour la semaine à venir? En fin de semaine dernière, le gouvernement croyait voir un essoufflement du mouvement avec environ 140 établissements bloqués vendredi. Sauf que côté syndicat lycéen, on annonce une grosse journée de mobilisation ce mardi et donc une nouvelle semaine intense de manifestations. Pierre Sourza est président de l'organisation Les Lycéens.
7: Quand on fait une petite pause et qu'on dit aux gens
4: on vous retrouve, on fait une pause fraîcheur, on vous retrouve dans quelques jours, les gens ils reviennent en force. Et vous savez, là, moi j'ai la conviction que ce mouvement il va continuer parce que actuellement sur la table des négociations avec le ministre de l'Éducation nationale, le ministre de l'Enseignement supérieur et de la Recherche, on a des pistes politiques qui sont intéressantes. Ces pistes ne sont pas encore concrètes, elles ne sont pas abouties.
5: Lesquelles, par exemple ?
4: Et ce serait vraiment dommage. On a des choses sur la réforme de Parcoursup. L'anonymisation du lycée d'origine, on a des pistes comme ça qui sont ouvertes. Nous, on va pas lâcher, on appelle encore à la mobilisation. On a encore beaucoup à obtenir, donc nous, on ne va pas lâcher.
6: Et hier soir, l'adolescent de 15 ans qui a eu la main arrachée par une grenade assourdissante, c'était lundi dernier, en marge d'un blocage de lycéens à Lens, a démenti la version donnée par la police. Le jeune homme, toujours hospitalisé, dément par la voix de son avocat avoir ramassé la grenade qui a explosé dans sa main, le blessant grièvement. Faut-il s'inquiéter ? Le Vatican annonce que le pape va être opéré d'un nodule au poumon ayant été détecté à un stade très précoce dans les prochains jours. Le Saint-Père, qui est âgé de 71 ans, Léon XIV, qui était en France à la fin du mois de septembre dernier pour une visite exceptionnelle qui a duré 4 jours. En pleine crise des carburants, liée à l'instabilité au Moyen-Orient qui continue, une attaque a fait 12 morts à l'aéroport de Riyad en Arabie Saoudite hier. Eh bien, c'est l'ouverture demain du mondial de l'auto à Paris. Et avec les prix qui s'envolent depuis des mois, la tendance est sans surprise aux véhicules électriques. Ils représentent 40% des voitures neuves vendues en France. Ce qui est nouveau, par contre, c'est les enseignes de la grande distribution qui se livrent une bataille sur les bornes de recharge, Agnès Soubiran.
7: Avec des objectifs et des investissements ambitieux, Leclerc mobilise ainsi 200 millions d'euros pour tripler le nombre de ses bornes et atteindre 10 000 points de charge d'ici 2030. Lidl est aujourd'hui l'enseigne la mieux équipée de la grande distribution avec déjà 5 700 points de charge. Lidl qui n'a aucune station essence mais qui a décidé, il y a 10 ans déjà, de miser sur l'électrique. Carrefour de son côté compte actuellement 4 400 points de charge dont une majorité de rapides et très rapides et vise 6 000 points d'ici 4 ans.
6: Et avec à la clé une guerre des prix qui profite aux consommateurs, Agnès.
7: Le mois dernier, Lidl a cassé les prix avec une offre à 0,18 euros du kilowattheure. Leclerc a renchéri en baissant à 0,17, promettant une recharge le temps de remplir son caddie au supermarché. Car là est bien sûr l'enjeu. Une recharge complète en 30 minutes est devenue un produit d'appel. Plus encore que l'essence, car on n'est pas obligé de faire ses courses dans l'hypermarché où l'on vient de faire le plein. Les distributeurs l'ont bien compris aussi qu'une nouvelle concurrence est en train de s'installer. Le constructeur chinois BYD vient d'installer en France son premier point de XPeng devrait faire de même dès l'an prochain.
6: Et le mondial de l'auto, c'est jusque dimanche prochain, porte de Versailles à Paris. Et puis avec l'arrivée de l'automne, les températures ont brutalement chuté. Et ça arrive forcément avec les premiers rhumes de la saison, voire le Covid pour les moins chanceux. Dans le Drôme, à Valence, les parents et les retraités passent de bien mauvaises nuits, Pauline Aubel.
8: La nuit a été compliquée pour Pierre. Sa fille de 3 ans est tombée malade.
9: Elle a eu de la température et elle n'a pas beaucoup dormi. Retour des maladies, on commence à se regarder en chien de faïence en se disant qui sera le premier qui flanchera de cette baisse des températures.
8: Noan, 12 ans, lui, a attrapé une rhinopharyngite cette semaine.
10: J'arrivais plus à parler, j'avais plus de voix.
8: Sa maman Fanny connaît bien le scénario car évidemment, chaque année, c'est la même chose.
11: Entre la reprise de l'école et la baisse des températures, on sait qu'en général, au mois d'octobre, les microbes arrivent.
8: Thierry, lui, espère bien réussir à les éviter, ces microbes.
12: J'ai eu un de mes collègues, il avait un bon rhume, quoi. Elle a bien séché pour manger.
11: Vous n'avez pas été malade ?
12: Non, pour l'instant, non.
8: En tout cas, parmi ceux qui ont bien remarqué ce retour des petites maladies, les professionnels de santé, Daphné est préparatrice dans une pharmacie du centre-ville de Valence.
13: Ça fait déjà 10 jours, à peu près, qu'il y a le chaud-froid, donc il y a beaucoup de rhumes, de rhinopharyngite, mal de gorge, donc des malades. J'ai des rhumes transitoires avant les grosses. Tout ça, qui dure 3 jours en général.
8: Alors, son conseil, pas d'antibiotiques, ils sont de toute façon inefficaces contre les virus. Quelques médicaments pour faire baisser la fièvre éventuellement, mais surtout, attendre que ça passe.
6: Le reportage ici de Drôme à Ardèche, et puis on nous annonce une petite remontée des températures pour la semaine prochaine. Vous avez une météo complète à retrouver sur ici.fr. La suite, c'est Youpi.
2: C'est
6: Youpi, et on arrête de confondre l'Alsace et la Lorraine. Hein.
2: Bien sûr, parce que j'ai confondu l'Alsace et la Lorraine.
6: Vous avez dit la Mulhouse, les Vosges, tout ça, c'est pas pareil.
2: Comme d'hab.
6: Voilà, je salue tous les Vosgiens qui nous écoutent.
2: Merci de m'apprendre le métier.
6: On les aime.
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2: Merci d'être encore avec nous, mes amis. Partons gaiement dans la troisième demi-heure de votre talk show du dimanche, en direct avec votre tribu, Nicolas Malabeuf. Notre
5: enfant. Bonjour tout le monde.
2: Et Fabien Imo, notre geek.
5: Toujours là.
2: Patrick Sabatier reste avec nous jusqu'à 13h30, puisque là, cette demi-heure-là, elle est tous ensemble. On va être tous ensemble réunis. Vous savez, le samedi, c'est Youpi la vie, certes, mais le dimanche, c'est Youpi aussi. Pendant 30 minutes, vous avez les clés de cette émission. C'est la libre antenne du week-end, plus que jamais ici. C'est votre radio.
5: C'est le jeu de la vérité, en fait.
2: Exactement. On va faire un jeu de la vérité jusqu'à 13h30, puisque vous pouvez nous appeler maintenant 0810 055 056. Comme d'habitude, nous donnez vos Youpi du moment. Les bonnes nouvelles, la belle rencontre que vous avez faite. Si vous voulez mettre une assoce en avant, ce que vous voulez, vous êtes les bienvenus. Si vous voulez réagir sur les thèmes du jour, on a parlé tout à l'heure des aidants, pas de problème. Et si vous voulez poser des questions à Patrick Sabatier, juste lui dire que vous l'aimez, ça fait du bien de dire « Allô, je t'aime ». Ben voilà, on en a besoin en ce moment. 0810 055 056, vous repartirez là à 13h25 avec...
5: Avec 2000 euros de vacances grâce à Bellambra.
2: C'est pas mal ça. Tu veux dire quelque chose,
6: Fabien ? Il y a le groupe Facebook, oui, pour faire partie de la famille, pour faire partie de la tribu. Vous vous connectez sur Facebook, vous tapez « Youpi la vie » avec Willy Rovelli, bim, vous tombez sur nous.
2: Bim.
6: Et nous avons beaucoup de messages concernant Patrick Sabatier et l'émission vraiment que les auditeurs aimeraient revoir, c'est le jeu de la vérité.
2: Ah bah oui. Et bah là on va se faire un mini jeu de la vérité.
6: Parfait.
2: Voilà, bah on va lui demander à Patrick, tiens, si aujourd'hui ça on pourrait refaire le jeu de la vérité.

0: Non, ça va, Émilie ?
1: Oui, bonjour Willy.
0: Bonjour,
1: bonjour Patrick.
2: Ah, bonjour Émilie.
0: Bonjour Émilie, tu nous appelles d'où, ma petite Émilie ?
1: J'appelle de Bourg-lès-Valence, dans la Drôme.
0: Oui, Bourg-lès-Valence, à côté de Valence.
1: Exactement.
0: Qu'est-ce que je suis fort, hein. Ça aurait pu être à côté de Bourg en même temps. Oui. Donc, vous voyez, alors arrêtez d'être de ricaner. Tu fais quoi dans la vie, Émilie ?
1: Eh ben, je suis instructrice des dossiers DGA à la région. C'est la dotation pour les jeunes agriculteurs.
0: C'est bien, bien, très bien, bravo. On embrasse les agriculteurs parce que Dieu sait que nous, on les adore. On passe notre temps à leur dire. Tu voulais réagir sur quoi, ma belle Émilie ?
1: Eh ben, moi, je voulais vous parler d'une association Vaincre les maladies lysosomales.
0: D'accord.
1: Parce que dimanche dernier, on a fait une rando avec mon conjoint et les enfants.
0: Ouais.
1: Et c'était donc une rando qui était organisée sur Saint-Péray, Cornas. Voilà, on s'est baladé dans les vignes. Il y avait plusieurs parcours proposés. Et du coup, les fonds récoltés pendant cette journée étaient tous reversés pour cette association. Qui est vraiment très chouette.
0: Alors, vas-y. Donc, l'association, vas-y, tu peux nous redonner le nom exactement ?
1: Oui, c'est Vaincre les maladies lysosomales. En fait, ce sont des maladies génétiques rares.
0: D'accord, les maladies lysosomales. Très bien, donc des maladies rares.
1: Oui.
0: Et sans indiscrétion, pourquoi vous avez participé à cette course ? C'est parce que tu es un petit peu concernée dans la famille ou pas du tout ?
1: Non, en fait, c'est une amie. Voilà, c'est une amie dont la tante est concernée.
0: Ah oui.
1: Et du coup, voilà, c'était une cause qui nous tenait à cœur.
0: Bah, très bien.
1: Voilà, du coup, ça permettait de faire une chouette rando tout en soutenant une belle association.
0: Eh ben, bravo.
1: Donc,
0: écoute, le message est passé. Tu as bien fait de nous appeler, ma chère Émilie. Je viens à l'instant, là, il y a 1:30, de lancer l'association pour un retour de Patrick Sabatier, Fissa à la télé, sinon je m'énerve. Est-ce que tu es prête à courir aussi ?
1: Oui. Patrick, on aimerait bien le revoir. On l'adore, bien sûr.
0: Bah, il est là, hein, oui. Tu peux lui dire.
3: Non.
1: Oui, coucou Patrick. Moi, c'est pareil, je vous regardais quand j'étais petite
3: c'est ce qu'on me dit souvent.
1: À vie de recherche. franchement, une belle personne.
0: Ouais. Eh ben tu verras, tu trouveras la belle personne. Bon, tiens, on va t'offrir le livre de Patrick, de Patrick Sabatier. Souviens-toi, c'était un mercredi aux éditions du Rocher. Reste encore là, Émilie, s'il te plaît. Voilà, Patrick, parce que vous en parlez dans le livre, et puis les gens vous en parlent aussi, j'imagine, beaucoup de porte-bonheur, Dieu de la vérité, d'avis de recherche. Est-ce que ce genre d'émission, vous pourriez le refaire, là ? Ou alors, ça serait galère aujourd'hui, parce que est-ce que les invités se prêteraient peut-être moins au jeu ?
2: Il y a
0: moins de stars ? Est-ce que les réseaux sociaux, machin, voilà, est-ce que ça pourrait ?
3: Peut-être que ça doit être plus compliqué, je ne sais pas, j'y ai pas pensé, parce que si je devais faire une autre émission de télévision, ce ne serait pas avec ces concepts-là, ce serait avec quelque chose de nouveau.
0: Qu'il y a dans la tête, j'imagine.
3: Oui. Un petit peu quand même.
0: Oui. Bah alors, il faut le faire.
3: Non, bah pour l'instant, il y a le livre, pour l'instant, il y a la grande émission qu'on va faire sur France Télévisions, pour l'instant, il y a...
0: Moi, je veux que vous refassiez porte-bonheur.
3: Voilà.
0: Moi, je veux que vous refassiez porte-bonheur.
2: Et vous regardez la télévision en,
3: Tout. Je regarde tout.
2: Vous trouvez comment la télévision parce qu'il y a des anciennes, par exemple, des anciens jeux qui reviennent. Tout ça, vous en pensez quoi ? Est-ce que ça manque un peu d'imagination ? Est-ce que...
3: Je me pose pas cette question. Je regarde les choses. Non, il y a des choses. D'une part, comme je vous l'ai dit, j'aurais adoré inventer The Voice.
2: Oui.
3: Parce
2: mm-hmm.
3: que je trouve que c'est un véritable super concept. Mm-hmm. Et puis, je regarde la Starac parce que j'ai des gens de la famille qui produisent cette émission. Donc, je regarde avec attention. Beaucoup d'émissions de Lopez, Terrain Connu,
2: Un dimanche à la campagne.
3: Oui, puisque j'y ai participé là et que ça va être diffusé le 8 novembre. Je trouve que la télévision se porte plutôt bien. Oui. N'attendez pas de moi que je critique la télévision.
0: Non,
3: dis pas ça à toi. Parce que je trouve qu'aujourd'hui, quand on est seul, ou même en famille, mais souvent maintenant, les gens regardent la télévision, chacun regarde son programme. Il y a de quoi quand même passer un bon moment.
0: Toutes les chaînes qu'il y a
3: pour vraiment être difficile. Après, il y a les plateformes, évidemment, pour autre chose. Mais non, franchement.
0: Émilie, tu regardes la télé, toi, en ce moment ?
1: Oui. Justement, hier soir, on a regardé la Starac.
2: La Starac est revenue hier.
3: Carton d'audience.
0: Carton d'audience.
2: Et ça a très bien marché.
3: Alors, j'espère. J'espère, Émilie, que la semaine prochaine...
0: Ah oui, t'es obligée. Ah oui. Émilie, t'es obligée. Voilà, écoute, là, t'es obligée.
3: Beurre à Épinal. Parce que l'Astarac, c'est bien quand on l'a vu une fois.
0: Tu peux monter l'association de ceux qui regardent Meurtre à Épinal. Parce que tu aimes bien les assos, ma petite Émilie.
1: Mais oui, pourquoi pas.
0: Ah non, alors attends, reste encore là, Émilie, de toute façon. C'est pas toi qui paye le téléphone, on t'a rappelé.
1: Oui, ça va. Alors, tu peux rester.
0: Tu peux rester. Non, là, attends, vous dites quand même un petit peu de mal de quelqu'un dans le livre, un tout petit peu.
3: Oh non.
0: De Philippe Bouvard.
3: Non, c'est même pas du mal. Je dis.
0: Tout petit peu.
3: Non, même pas, mais c'est même pas une question de mal.
2: C'est parce qu'il était dur. Hein.
3: Voilà, il était très sévère.
0: Ouais.
3: Très exigeant,
0: ouais.
3: Et je trouvais, moi j'ai passé 3 mois avec lui, pas beaucoup, hein, et je trouvais que, bon, il n'avait pas à nous parler comme ça, à moi et à l'autre.
0: Ouais.
3: Moi, vous savez, je le dis, je le répète, parce que j'avais une admiration totale pour mes parents, mais pour mon père, et qui était un homme juste, et j'aime pas les gens qui n'ont pas beaucoup de respect pour leur équipe. Et donc, bravo. Philippe Bouvard était... Après, on s'est rencontrés à RTL, mais d'égal à égal. Il faisait les grosses têtes, mais moi, je faisais le matin.
0: Donc, ça allait.
3: Voilà. Mais je trouve que on doit bien se conduire avec ses assistants. Et c'est pas parce que nous, on est dans la lumière que eux... enfin, moi, j'ai eu des papiers comme ça qui ont été balancés. Alors, il faut recommencer. À un moment donné, je suis...
0: Vous avez compris, les deux, là. Bon, merci, Émilie, on t'embrasse fort. Peut-être qu'on te rappelle dans 5 minutes.
2: Dans 5 minutes pour le séjour.
0: Peut-être qu'on te rappelle dans 5 minutes pour le séjour, Émilie.
1: Je croise les doigts.
0: Croise tous les doigts que tu veux. On t'embrasse très fort, Émilie. Merci d'être passée nous voir. Patrick, j'ai encore un jingle. Je suis désolée.
3: Encore ?
4: Le dimanche,
0: Jean-Grange,
5: c'est youpi aussi.
0: Quel jingle Jean-Grange, Patrick.
2: Oui. Et alors, on parlait des émissions de Patrick qui ont marqué les Français. Oui. Moi, j'avoue, quand j'étais petit, je vous regardais devant mot de passe. J'avais 9 ans et Willy y était et c'était pas tout le temps facile pour lui.
6: Écrivain.
0: Auteur.
6: Tchèque.
2: C'est pas.
0: Je sais pas.
6: Tchekhov.
2: Franck.
0: Franck, je suis pas si mauvais. J'étais très mauvais alors.
5: Érection.
0: Ah bah là, j'aurais dû savoir.
7: Tu vas être bon là.
6: Bandé.
2: Oui. Voilà.
0: Tu vois.
2: Alors écrivain tchèque, y a plus personne, mais Bandé.
0: Bandé, j'ai trouvé. Non mais c'est le genre de jeu quand tu regardes la télé, tu dis oh ça va, et quand tu y es, bah voilà, t'as une espèce de pression tout ça. On va faire un petit coucou à Nathalie qui est là. Ça va Nathalie?
8: Youpi.
0: Ça va ma Nathalie? Qui est droguée, oui, donc, parce qu'on prend que des alcooliques et des drogués chez nous, Patrick, vous inquiétez pas. Tu nous appelles d'où, ma Nathalie?
8: De Nîmes.
0: De Nîmes. Tu voulais faire un petit coucou à Patrick?
8: Eh ben oui.
0: Eh ben, je te le laisse.
8: Le remercier d'avoir bercé notre enfance.
3: Merci, Nathalie.
8: Avec ses émissions. C'était très. C'était humain, oui.
0: Voilà, humain, t'as vu, ça revient tout le temps.
3: Alors pendant longtemps, quand on me croisait, je rencontrais des gens qui disaient « Oh, on a fait des soirées pyjama avec vous ». Au début, je le prenais moyen, je disais « Pas exagéré quand même ». Et puis après, je me suis aperçu que, en faisant partie de vos vies, vous avez fait partie de la mienne, et je vous remercie d'avoir été si nombreux.
0: Ben voilà, Nathalie. Tu es...
8: C'était des soirées en famille aussi.
3: Voilà, exactement. Maintenant, on ne regarde pas la télé de la même façon.
7: Oui, c'est ça.
8: Non. Voilà. Tout à fait.
0: Là, tu regardes quoi, toi, par exemple, en ce moment, à la télé? Qu'est-ce que tu aimes? Est-ce que tu aimes toujours la regarder?
8: Non.
0: Non, voilà.
8: La télé ne fonctionne plus.
0: Ah, moi, je la regarde pas le plus beaucoup aussi, ma Nathalie.
8: Sur la radio.
0: Ouais, on pourrait vivre ensemble, Nathalie, non? Tu es célibataire. J'en ai marre, Nathalie, moi, d'être seule. Tu comprends?
2: On est là. Vous.
0: Elle a pas dit oui, hein. On a
2: Elle a pas dit non plus.
0: Ils m'emmerdent, lui. Ok, bon, Nathalie, tant pis pour toi. Nathalie, merci beaucoup. Tu sais quoi, Nathalie? On va être obligé de raccrocher tout de suite. Il faut que tu raccroches vite. Parce que dans 20 secondes, on va faire le tirage.
2: Ah, le tirage.
0: Pour le jeu Bel en Bras. Donc peut-être qu'on te rappelle, toi. Et le tirage a lieu vraiment direct.
8: Je tenais à te remercier, Willy. J'écoute spécialement les dimanches pour ton émission avec toute ton équipe.
0: Eh ben, c'est vrai,
7: merci beaucoup.
8: Je passe un super moment. Hein.
0: Oui, mais je suis mieux que l'équipe quand même.
2: C'est pas dur, de toute façon.
0: Ce que tu voulais dire, Nathalie.
7: Oui. On a bien compris.
0: Je t'embrasse très fort, Nathalie. Merci pour toi.
2: À tout de suite, peut-être.
0: Et peut-être à tout de suite. Raccroche vite. Voilà, tac. On repasse un jingle. Allez,
2: tiens.
0: Mais
2: j'adore. Vous êtes blindé, là.
0: Moi, je suis blindé.
5: C'est youpi aussi.
2: Et nous, rien.
0: Rien. Allez, Patrick, ensemble, on va donc appeler quelqu'un ou quelqu'une.
2: Oui, ça sonne.
0: Je sais pas qui c'est. C'est peut-être que
2: un séjour de 2000 euros est en jeu grâce à Bel en Bras.
8: Allô?
0: Qui est là?
8: Oui.
0: Comment tu t'appelles, toi?
7: Marie-Chantal.
0: Ah bah attends, c'est pas gagné. Marie-Chantal, regarde, je vais te passer Patrick Sabatier, il faut que tu lui dises le meilleur compliment qui soit, et s'il dit que ça va, tu gagnes. Si ça va pas, tu perds. Alors vas-y.
3: Alors Marie-Chantal...
7: Bonjour.
3: Non, attendez deux minutes, Marie-Chantal, parce qu'on m'a dit, beaucoup de choses, il va falloir que vous soyez à la hauteur.
0: Voilà.
3: Là, il va falloir me flatter.
0: Ah oui, mais comme il faut.
3: Mais énorme.
0: Sinon tu perds.
3: Alors, je vous écoute et je me caresse le cou.
0: Ah vas-y, il se caresse vraiment le cou, hein, tu peux y aller. Vas-y Marie-Chantal.
7: Je me caresse le cou, c'est bon, je transpire.
0: Ah oui, alors elle transpire, c'est un bon compliment
3: j'attends le compliment.
0: Alors le compliment, vite Marie-Chantal, tu as 5 secondes pour faire un compliment à Patrick Sabatier, dis-le qu'il est beau, il est beau.
7: Oh qu'il est beau Patrick Sabatier.
0: C'est gagné quand même, ça va. Oui, Patrick Sabatier, il est pas mal aussi, allez ça va. Bravo Marie-Chantal, tu pars avec tes 2000 euros.
2: Grâce à Bellambra, tu pars où tu veux quand tu veux.
0: Merci.
7: Faut partir pour revenir.
0: Merci beaucoup Marie-Chantal, on t'embrasse fort. Voilà mes amis, c'est fini.
2: Oh non, la barbe.
0: Le livre de Patrick Sabatier s'appelle Souviens-toi, c'était un mercredi aux éditions du Rocher. Patrick, merci mille fois.
2: Quel bonheur.
0: On vous aime
3: à toi,
0: tellement.
3: Willy, mais moi aussi je t'aime beaucoup, tu le sais depuis longtemps et tu es un excellent animateur.
0: À samedi prochain.
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22: Bonjour à tous, ravi de vous retrouver ce dimanche pour une demi-heure de cinéma avec Elise Moon, acteur et réalisateur du nouveau film Ducobu, actuellement en salle de cinéma. On le retrouve donc dans un instant, toujours en compagnie de la comédienne Émilie Caen, qui est également dans le film. Et j'ai également le plaisir d'accueillir avec eux un métier de l'ombre pas banal. Tiens, est-ce que vous vous êtes déjà posé la question? Les armes qu'on voit dans les films, est-ce que ce sont de vraies ou de fausses armes? Eh bien la réponse aujourd'hui avec un armurier de cinéma. Ils sont pas nombreux en France, hein. Lui, il nous vient tout droit de Loire-Atlantique, Adrien Garcia de l'armurerie Garcia est notre invité et il va tout nous dire sur son métier. Mais d'abord, mon conseil ciné-rétro.
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22: Je suis retombée sur l'un des meilleurs films de Woody Allen. Il y a plus de 20 ans, en 2005, sortait Match Point. Un thriller psychologique aux antipodes des comédies bavardes auxquelles le réalisateur nous a habitués. Match Point, en français, ça veut dire balle de match. Et toute l'histoire est constamment parsemée d'allusions et de métaphores avec le tennis. Le tennis, sport enseigné par le personnage principal, Chris.
23: Dans un match de tennis, il y a des instants quand la balle frappe le haut du filet, où elle peut soit passer de l'autre côté, soit retomber en arrière. Avec un peu de chance, elle passe et on gagne. Ou peut-être qu'elle ne passe pas et on perd.
22: Prof de tennis irlandais, Chris émigre à Londres, avide de réussite sociale. Il rencontre Tom, riche héritier d'une famille aristocrate. Il sympathise avec la sœur, qui tombe amoureux de lui. Bingo, l'ascension sociale est toute tracée. Jusqu'à ce qu'il rencontre la fiancée de Tom, Nola, incarnée par Scarlett Johansson, qu'on n'a jamais vue aussi belle au cinéma.
1: Quelqu'un vous a déjà dit que vous avez un jeu très agressif.
23: Quelqu'un vous a déjà dit que vous avez des lèvres très lascives.
22: Le rôle qui initialement était destiné à Kate Winslet fait éclater la carrière de Johansson, alors que parallèlement, dans le film, Nola est une comédienne ratée, elle aussi est là par intérêt. Chris réalise que c'est d'elle, de Nola, qu'il est amoureux, et pas de sa future femme, Chloé, grâce à qui pourtant il accède à de hautes fonctions. Nola et Chris entament une liaison passionnelle et dévorante. Une liaison qui, si elle est officialisée, ne mènera absolument nulle part.
1: Toi, tu vas très bien te débrouiller. Si tu gâches pas tout.
23: Et comment je pourrais faire ça?
1: En me draguant, par exemple.
22: La bande-son de Matchpoint est rythmée par des airs d'opéra, de la Traviata à Othello, des tragédies de passion et de vengeance qui préfigurent le drame à venir.
1: Est-ce que tu as une liaison?
23: Bien sûr que non, ne dis pas de bêtises.
22: Matchpoint est un conte amoral et absolument jubilatoire qui prouve combien Woody Allen est un immense cinéaste qui a lui-même déclaré que de tout ce qu'il avait réalisé, c'était son film préféré.
23: Les gens n'osent pas admettre à quel point leur vie dépend de la chance. Ça fait peur de penser que tant de choses échappent à notre contrôle.
22: Suivre, ça tourne avec Elise Moon, oui, changement d'ambiance, et aussi la comédienne Emily Kahn qui est notre invitée avec un métier de l'ombre, armurier de cinéma. Mais d'abord, on fume en chanson seulement, s'il vous plaît, avec Serge Gainsbourg et Catherine Deneuve.

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0: Dieu est un fumeur de Havane, Serge Gainsbourg et Catherine Deneuve, évidemment, sur votre radio ici.
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0: L'interview. Et bienvenue dans Ça tourne, émission 100% coulisses de cinéma. Chaque dimanche, on vous présente le profil d'un homme ou d'une femme qui travaille dans l'ombre. Et aujourd'hui, cette personne est Adrien Garcia. Il a travaillé pour... Alors, on est toujours avec Élie Semoun et Émilie Camps, qui sont très dissipés.
2: On a des petites... Oui, non, mais c'est marrant parce que le monsieur... monsieur Garcia, donc...
0: Oui, tout à fait.
2: Est armurier du cinéma.
0: Exactement.
2: Donc là, devant nous, il y a quand même deux revolvers, deux couteaux.
0: Bon, alors, du coup, je vous présente donc Adrien Garcia des Armes Garcia. Est-ce que vous vous connaissiez déjà ?
2: Non.
3: Non, on n'a jamais fait de plateau ensemble, mais on a travaillé sur des films, mais sans être forcément à la place.
0: Très bien. Parce que, Adrien Garcia, vous avez travaillé pour Ridley Scott, notamment, sur Le Dernier Duel. Vous avez travaillé pour Gladiator 2, Emily in Paris, Kingsman, Un Peuple et son Roi. Vous êtes donc armurier pour le cinéma. Et vous avez apporté donc ces répliques d'armes. Est-ce que vous pouvez nous dire déjà, est-ce que vous pouvez nous les présenter déjà ?
4: Bien sûr.
0: Et nous dire en quelle matière elles sont ?
4: Oui. Alors, chers Garcia, on fait à la fois de l'arme à feu et de l'arme blanche. Je vous ai amené un pistolet, un SIG Pro SP 20-22. C'est une arme de gendarme qu'on voit très souvent dans les films. Donc ça, c'est une vraie arme, ce qu'on appelle une arme de cinéma. Donc c'est une vraie, mais qui est modifiée pour le tir exclusif de munitions à blanc. Donc la matière, c'est de l'acier essentiellement et des matériaux polymères. Et il y a son raccord pour les cascadeurs. En latex, en souple. Et on a la même chose pour les couteaux. Là, ici, on a un couteau qui a servi sur différentes productions en acier et son raccord pour les cascades tout en souple.
2: On voit que du feu. Ouais.
0: Ah oui, voilà. Vous voulez en toucher une, Élie Semoun, pour la manipuler ?
2: Non, mais il y a eu un drame aux États-Unis.
0: Hein, avec Halloween en 2021.
2: Wow, c'est dingue. Mais Bruce Lee aussi, il est mort.
4: Bruce Lee aussi, pas pour les mêmes raisons, mais il y a eu un accident.
0: Brandon Lee, c'était pas Bruce Lee.
2: Ah, pardon.
0: Brandon Lee, ouais. Élie Semoun, vous avez déjà travaillé du coup sur un tournage avec
2: Moi, j'ai beaucoup fait des gendarmes.
0: Oui.
2: Et je sais maintenant comment désarmer. Enfin, si j'arrive derrière un flic, je sais qu'il faut appuyer sur le holster pour sortir le...
5: C'est bien toutes les infos que tu nous donnes.
0: Bah oui, c'est
5: désarmer un flic.
0: Je vais vous prendre... Ouais, mais même le... Non.
5: Hop là, allez. voilà.
4: Ça va, c'est le faux, celui-là.
2: Oui, heureusement.
0: Ah oui, c'est quoi comme matière, ça?
4: Ça, c'est ce qu'on appelle du PU, c'est la mousse polyuréthane.
0: En imprimante 3D, non?
4: Ça dépend, il y a des morceaux qui peuvent être faits en impression 3D, il y en a qui sont faits vraiment en moule, donc avec des moulages silicone. En fait, ça dépend un petit peu la finition qu'on veut, et si c'est une arme qui va être vraiment en premier plan, si on filme de très très près, ou si c'est pour les cascadeurs ou les figurants en arrière-plan.
0: Parce que ça, c'est quoi? C'est pour lancer
4: Par exemple, sur celui-ci, la crosse est assez souple, donc on peut assommer un comédien ou un cascadeur avec la crosse.
0: Ah, waouh,
5: c'est vrai quand même.
0: Oui, mais quand on regarde de près, on voit que c'est vraiment une fausse arme.
4: Voilà.
0: Mais de loin,
4: c'est surtout beaucoup plus léger, donc c'est vrai que s'il y a une séquence, même si c'est pas une séquence d'action, mais au quotidien, si on a l'arme au holster, c'est quand même plus agréable pour les comédiens et les comédiennes d'avoir quelque chose de léger, alors que le vrai pistolet, lui, est quand même beaucoup plus lourd.
2: On avait des armes d'ailleurs sur du Cobu, mais fabriquées par l'accessoiriste, qui était assez amusante.
5: C'était très fantastique.
2: Très marrante.
0: C'était des armes du coup en.
5: Et assez lourdes.
2: Des fausses armes, un peu comme dans Ghostbusters, quoi. Des trucs pour aspirer les fantômes, pour.
0: Vous faites ça aussi?
4: Alors,
0: les armes
4: c'est plus rare parce que c'est moins des projets qu'on a en France, mais ça peut arriver sur des films de science-fiction et c'est très rigolo parce que lorsqu'on nous demande des armes praticables pour le tir à blanc dans un univers science-fiction, on part de vraies armes, donc notamment souvent des carcasses de AK-47 par exemple. On désosse tout, on ne garde que la mécanique essentielle à faire fonctionner l'arme et ensuite on a des gens qui font des moules, des gens qui font des composites qui viennent rhabiller la carcasse pour lui donner une esthétique d'arme de science-fiction. Mais à l'intérieur, vous avez une vraie arme, enfin une vraie carcasse, et on peut tirer à blanc avec ces armes-là.
0: Ah, mais c'est incroyable. J'imagine que même si ce sont des fausses armes, il y a des réglementations particulières sur un tournage. On peut pas faire n'importe quoi, même avec des fausses
4: armes. Alors, il y a de la réglementation en amont du tournage. Donc, c'est pour ça aussi qu'on n'est pas beaucoup de sociétés. On est 3 sociétés à ne faire que ça en France, vraiment, dont l'activité principale et unique, c'est la location d'armes pour le cinéma, parce que, ces armes-là, elles restent ce qu'on appelle classées dans leur catégorie d'origine. Donc, en fait, elles sont considérées comme des vraies armes qui pourraient tirer des vraies balles, même si c'est pas le cas. Et donc, il faut tout un tas d'autorisations, fonction de type d'arme. Et après, au plateau, bien sûr, lorsqu'il y a des armes qui sont praticables pour le tir à blanc, il y a tout un protocole de sécurité et il y a ce qu'on appelle un armurier de plateau, donc un technicien de notre équipe qui se déplace pour faire fonctionner les armes, les préparer, parce que déjà il faut les régler en fonction de ce qu'on veut faire. Il y a des cartouches de différents dosages pour avoir plus de flammes, moins de flammes, et on est surtout là pour assurer la sécurité des comédiens et des techniciens.
0: Et puis aussi pour apprendre, comme disait Elise et Moon, à coacher aussi, pour savoir comment on manipule.
4: Ça peut être aussi le rôle de l'armurier. Voilà, si c'est dans des grosses séquences d'action, ça peut être plutôt le rôle d'un coordinateur de cascade ou d'un conseiller police. Mais après, assez souvent, l'armurier est là aussi pour expliquer le fonctionnement et la manipulation de l'arme.
2: Je me souviens d'ailleurs de Charlie, celui qui fait du cobu.
0: Oui.
2: Il y a des scènes où ils doivent tenir leurs armes comme ça, ils sont à la recherche du fantôme. Et je disais à Charlie de pointer l'arme comme dans les films, de faire comme ça et de faire comme ça, mais il n'y arrivait pas.
0: Ah bon ?
2: À chaque fois que je vois la séquence, j'enrage parce que je me dis, c'est pas vrai, je lui avais pourtant dit de faire ci et de faire ça, mais c'est compliqué avec les enfants.
0: Oui, bah c'est...
2: Et c'est vrai qu'il y a des façons de tenir les armes, bien sûr.
4: Pour la crédibilité et puis pour pas se faire mal.
0: Ah oui, bah par exemple, pour un couteau, non, il n'y a pas besoin. Émilie, vous avez déjà eu à poignarder quelqu'un sur un film.
4: On a des versions rétractables aussi.
0: Ah oui, voilà. Oui, c'est ça, généralement, moi, ça s'enfonce.
4: Ouais. Ça se fait de moins en moins, parce qu'aujourd'hui, avec les effets spéciaux, justement, on fait des choses super. Donc, on n'a que le manche et un tout début de lame, et on rajoute la lame en effets spéciaux. Mais on a encore des couteaux rétractables, avec des ressorts à l'intérieur pour faire le mouvement, donner l'illusion.
0: Alors, vous écoutez Ça tourne aujourd'hui avec Elise Moon, l'actrice Émilie Caen, et notre métier de l'ombre du jour, Adrien Garcia, armurier pour le cinéma. Et c'est très bizarre parce que je lance les jingles avec un couteau. Dans
2: Jetez-le. Oui. Ça peut être purement.
0: Vous le voulez, allez-y.
2: Merci, regardez.
0: Bravo.
5: Oui, mais pas pour moi.
0: Quelle maîtrise. Oui, puis j'ai un vrai couteau.
5: C'est pour ça.
0: Bref, c'est l'heure de la séquence. comment on fait, Adrien Garcia, comment on fait pour devenir armurier pour le cinéma? Est-ce qu'il y a des formations?
4: Alors oui, on fait des études de vétérinaire à la base.
0: Vous vouliez être vétérinaire à la base.
4: Oui, je voulais être vétérinaire à la base. J'ai fait des études d'ingénieur et de docteur en agroalimentaire, donc je suis un peu éloigné, mais voilà. Non, pour être armurier, en fait, avant d'être armurier de cinéma, il faut être armurier tout court. Donc il existe des écoles en France. Ben oui, parce que ce sont les mêmes diplômes en fait. Et après, il n'y a pas de formation aux armes de cinéma. Donc le métier, il s'apprend dans les sociétés de loueurs d'armes.
2: Saint-Étienne.
4: Voilà, exactement. Il y a une école à Saint-Étienne. Saint-Étienne, c'est la ville historique
2: des armes.
0: Où on fabriquait les armes pour la guerre mondiale.
2: Exactement.
0: Ouais, c'est vrai. Vous venez de Loire-Atlantique d'ailleurs, vous avez fait le trajet.
4: Tout à fait.
0: Pour nous voir aujourd'hui, donc merci beaucoup. C'est là que vous avez votre stock de fausses armes et de vraies armes
4: d'armes
0: de cinéma. Vous avez créé la société Armes Garcia en 2015, vous avez à peine plus de 10 ans. Est-ce que vous pouvez nous décrire, quand on entre dans votre atelier, qu'est-ce qu'on voit? C'est un immense entrepôt.
4: Oui, alors, quand vous rentrez, vous avez toute une partie déjà d'atelier de fabrication, puisque nous, on a vraiment 200 mètres carrés d'outillage, de machines-outils, des découpes laser, des fraiseuses, des tours pour fabriquer les armes. On fabrique énormément de choses. Également, tout un atelier composite pour faire justement les armes factices. Et puis après, il faut passer 2-3 portes de sécurité quand même, et là, vous arrivez dans la pièce forte, c'est-à-dire le local où on entrepose armes blanches, armes à feu et également les armures et les accessoires militaires.
2: Et les Français, ils ont une bonne position dans le cinéma mondial ?
4: De manière générale, oui, et notamment au niveau des armes de cinéma, les armuriers, on est peu nombreux en France, peu nombreux dans le monde, et on a une très bonne réputation. Mais comme beaucoup de métiers, de techniciens,
2: travailler
4: finalement,
2: avec Ridley Scott,
4: oui,
5: bien la preuve qu'on est venu chercher.
4: Alors c'est parce que, en plus, nous, on est très spécialistes ce qu'on appelle des épées de cinéma en dur aluminium, donc en aluminium pour les comédiens et les cascadeurs. On a des brevets sur la matière et sur la fabrication de ces épées-là, et donc c'est un armurier anglais qui chapeaute tout le projet. Tous les projets de Ridley Scott qui fait appel à nos services pour la fabrication des armes en aluminium.
0: La classe ! Sauf que des armes en aluminium, ça ne fait pas de bruit, par exemple, il n'y a pas de choc entre
4: épées. Parce que justement, on a breveté un système de fixation de la lame avec un diapason. Donc la lame est tenue par une pièce qui ressemble à un diapason de musique et on est capable au plateau de régler le son de l'épée. Par exemple, si nos comédiens ont du dialogue à faire pendant le combat, donc là, on réduit énormément le son des épées pour que la prise de son, on puisse bien entendre le texte et que les comédiens et les comédiennes ne se fatiguent pas. Et à l'inverse, quand on a une énorme scène de bataille à faire, comme souvent sur les films de Ridley Scott, là on peut ce qu'on appelle diapasonner au maximum les épées et donc avoir beaucoup de sons et de bruit sur le plateau.
2: Génial, incroyable. On n'a pas à le rajouter en fait.
4: Après, il y a toujours un travail du son derrière, mais ça donne de la matière au plateau déjà.
2: Ouais, c'est marrant.
5: empiéter sur nos répliques, quoi.
0: Oui, parce que ça, c'est compliqué, Emily, comédienne.
5: Il ne faut pas faire de bruit quand on parle, parce qu'on ne peut pas dissocier le bruit qu'on est en train de faire. Ben, si je fais ça, ben, moi, que je vous parle, voyez, vous avez du mal après à dissocier le bruit.
0: Là, vous tapez la souris de l'ordinateur sur la table.
2: Donc, ouvrir une porte,
5: poser une tasse. Voilà, donc il faut souvent faire attention.
2: Tout décomposer.
5: Ouais.
2: D'abord la tasse et après le dialogue. Sinon,
5: on
2: se fait engueuler par le.
5: Ou alors on a des petits coussins qui permettent de ne pas faire de bruit. Si...
2: Mais. Il y a de la moquette aussi par terre quand on marche, parce que les bruits des talons, ça parasite ce qu'on dit.
0: Et donc sont rajoutés après en post-production. Idem quand il y a de la musique aussi dans les films.
2: Non, c'est pas rajouté. C'est l'idéal, c'est de pouvoir garder le son le plateau original. Non, si on doit rajouter du son, alors ça c'est embêtant. Donc en fait, l'ingénieur du son, il a toujours son rouleau de moquette avec lui. c'est vrai.
0: Non, sérieux.
2: Il déroule. Ouais, bien sûr, entre autres. Ouais. Qui déroule sous nos pieds. Pour pas que ça parasite les dialogues.
0: D'accord. Donc si on va sur un plateau de tournage et qu'on voit quelqu'un avec un rouleau de moquette sur le dos, c'est l'ingénieur du son. C'est un mec du son.
5: Ouais. Mais c'est vrai que ça, effectivement, ça doit être difficile de faire des combats. Ouais. Sans faire claquer les épées.
3: Il y a bien sûr toujours un bruit d'impact, mais beaucoup plus faible.
0: Lorsque
3: l'épée est diapasonnée. Ouais.
0: Vous dites, vous êtes combien en France à exercer ce métier
3: du coup ? À des sociétés dont l'activité unique et principale, c'est la location d'armes et la fabrication d'armes pour le cinéma, on est 3 sociétés.
0: Vous êtes que 3. Et combien à l'intérieur ?
2: Parce que vous faites la guerre entre vous.
0: Bien joué. Jolie, Élise, c'est vrai.
3: Combien ? Alors, chez mes confrères, je n'ai pas le nombre exact, mais chez nous, on va être 3 permanents, et après il y a des intermittents du spectacle qui nous rejoignent en fonction des projets, notamment les armuriers de plateau qui sont eux salariés par les productions.
2: Et vous faites aussi le Puy du Fou, là, des trucs comme
3: tout
2: ça.
3: Tout ce qui va être spectacle, oui, en équipe. Alors notamment le Puy du Fou, pour ne pas les citer, c'est nous qui nous occupons de l'intégralité des armes blanches et des armes à feu sur les spectacles.
2: Je suis bien tombée.
0: Bravo, Élise.
2: J'aurais pu être journaliste sur ici.
0: Je vais vous laisser ma place.
2: Ici ou là-bas.
0: Ici ou ailleurs. Coup de projecteur donc sur le métier d'armurier pour le cinéma, les métiers de l'ombre mis en lumière chaque semaine sur votre radio ici. Élise Moon, Émilie Caen, Adrien Garcia, on se retrouve juste après ça.

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3: Ça tourne, la suite, toujours en compagnie d'Elise Moon et Émilie Kahn, qui ont une complicité incroyable.
4: Vous avez fait semblant de me poignarder. Elle a fait semblant de me poignarder.
3: Quelle complicité.
5: C'est un classique. Alors, oui,
3: je vais préciser quand même.
5: Très complice.
3: Le poignard, il y en a un en studio, il est faux. C'est Adrien Garcia, qui est armurier de cinéma, qui nous l'a apporté. Alors d'ailleurs, Adrien, les armes ne servent pas que pour des scènes de combat dans les films, puisque quand je vois dans votre filmo Emily in Paris, j'ai pas souvenir qu'elle se batte en duel.
6: C'est l'exemple qu'on nous demande souvent. Il y a un sabre pour ouvrir une bouteille de champagne.
3: Ah, voilà. Le sabre et le champagne, bien sûr.
6: Mais la séquence paraît toute simple et pour autant, il y a eu 4 versions du sabre qui étaient faites. Il y a une version en acier, un vrai sabre. Il y a une version allégée. Et il y a eu une version en aluminium, en résine et une version à effets spéciaux parce que il y avait la question de savoir si la lame pouvait se casser ou pas, enfin, c'était une
3: tout
6: demande
3: ça pour
6: de
3: une séquence de 10 secondes où on savait le champagne.
4: Beaucoup de, de réunions.
5: Vous savez, vous qui êtes dans les coulisses séquence. Du cinéma, et vous serez d'accord avec moi, les amis, quand on tourne une journée, c'est pour avoir une minute utile.
3: C'est
5: parfois rien, parfois 45 secondes. Donc c'est fou.
3: Ah oui, c'est ça. Donc,
5: on croit que c'est facile.
3: Une minute de film, on met une journée à la tournée.
5: Ouais, complètement.
3: Ouais, alors que vous, quand vous sabrez le champagne, Elise Moon, vous le sabrez en 15-20 secondes, quoi.
5: Oui, en 15-20 secondes. En moins d'une minute, ça, c'est sûr.
3: Exactement. Allez, c'est l'heure de notre quiz cinéma. Elise Moon, justement, quel autre métier de l'ombre du cinéma vous fascine sur un plateau de tournage?
5: Ah, très bonne question. Les accessoiristes. Ouais.
3: Ah,
5: j'aime beaucoup ça.
3: Ça ressort souvent. Est-ce que vous pouvez nous expliquer ce que c'est un accessoiriste?
5: Eh bien, voilà, vous avez une séquence, vous sabrez le champagne et il faut quand même plusieurs bouteilles. Donc l'accessoiriste, il est derrière, il vous refile les bouteilles. Vous présentez une lettre à votre collègue de travail, vous la froissez, vous la jetez à la corbeille, ben, il en faut une autre. Il faut une corbeille aussi.
4: Il faut qu'il ait tout anticipé parce que les demandes peuvent changer.
5: Voilà.
4: Il faut savoir que par exemple sur du Cobu,
5: contrebasse.
4: C'était un accessoire, il fallait casser la contrebasse.
3: C'était une fausse contrebasse d'ailleurs.
5: Non, c'était une vraie, mais elle était déjà pré-cassée.
4: Voilà, il y en avait plusieurs. Il y en avait une pas cassée, une pré-cassée,
5: cassée.
4: Par exemple, j'ai pas regardé les cahiers des élèves à table quand ils sont dans l'école.
5: Ouais.
4: Mais je suis sûre que si je regardais dedans, il y aurait des choses écrites.
3: Ouais. Oui, et ça, c'est les accessoires.
4: Et ça, c'est les accessoires
3: qui reproduisent
4: quand ils lisent un scénario, prévoient tout. Je trouve ça assez fascinant et la réactivité qu'ils ont sur le moment pour changer quelque chose. Ils ont tout en réserve au cas où ils ont des camions incroyables.
3: C'est des cavernes d'Ali Baba. Pour rendre réel donc, le décor de tournage. Émilie Kahn, si vous n'aviez pas été actrice, quel autre métier de cinéma auriez-vous voulu faire?
5: Mais elle n'est pas actrice.

0: Elise, vous êtes horrible.
1: Aucun.
0: C'est vrai?
2: Bah ouais.
0: Bah quoi, bah oui, bah pourquoi pas, enfin un non, métier non, qui vous fascine,
1: pourquoi pas, non, enfin
0: je non, dire, rien.
1: Je
0: okay.
1: Non, et d'ailleurs c'est ce que je trouve très beau sur un tournage, moi j'adore être sur des tournages, j'adore travailler en équipe, c'est que chacun est content de la place qu'il occupe. La maquilleuse est contente d'être maquilleuse, vraiment l'accessoiriste il est à fond, il est content d'être accessoiriste, c'est le meilleur dans son domaine.
0: L'armurier il est content d'être armurier.
1: Une fois qu'on est arrivé sur le tournage,
2: dans une caméra vous seriez pas à l'aise.
3: Et non,
1: non mais il a pas envie. Surtout il a pas envie. Et c'est l'union de toutes ces forces qui fait le film. Et c'est pour ça que je trouve ça toujours très émouvant.
0: Un plateau de tournage.
1: Ouais, il y a beaucoup de concurrence avant, mais une fois qu'on est sur le tournage. Je dis concurrence parce que ce métier est très, voilà, il fait de concurrence et c'est comme ça, il n'y a pas beaucoup de place. Mais une fois qu'on est sur le tournage, ouais, chacun a sa place et content d'y être et on travaille ensemble. Et je trouve ça très harmonieux.
2: Ouais, c'est ce qu'on appelle une équipe. On est vraiment une équipe et on tend tous à.
1: Et la script n'a pas du tout envie d'être à ma place et moi, j'ai pas du tout envie d'être à la place de la réalisatrice.
0: J'annule cette question donc. Ouais, bon. Non, mais du coup, la réponse était très intéressante. Adrien Garcia, sur quoi travaillez-vous en ce moment? Vous êtes sur quel type d'armes là?
3: Alors, je ne peux pas trop vous en parler. On est sur un très gros film américain, une époque médiévale et d'une figure emblématique, une femme emblématique.
0: Jeanne d'Arc.
1: Jeanne d'Arc. Bah oui.
0: Eh ben voilà.
2: Je ne peux pas trop dire.
1: Pardon, mais il y en a pas 36.
2: Hein. Bah, oui. Je ne peux pas trop dire que c'est les Américains. Je ne peux pas dire que ça parle de Jeanne d'Arc. Je ne peux pas vous dire que c'est médiéval.
3: Ah, il y en a d'autres. Mais.
1: Oui, mais enfin celle qui vient.
0: C'est celle-là. Et du coup, on sait qu'il y a un gros film américain.
2: Encore un film sur Jeanne d'Arc, c'est pas possible.
0: Ah là là.
2: Un de plus. Ouais, ouais. C'est chouette.
0: Mais complètement. Mais oui, c'est très bien. Vous irez le voir? Vous allez souvent au cinéma, Elise
2: Moon? Ah oui, bien sûr. Vous allez me demander quel est le dernier film que j'ai vu?
0: Quel est le dernier film que vous avez vu, Elise Moon?
2: Alors, j'ai vu en. Parce que. Comme je fais les. Non, je fais les avant-premières, donc. En attendant que mon film soit diffusé, je vais voir les autres.
0: Ah,
2: donc,
0: très
2: j'ai
0: bien.
2: J'ai été voir l'Odyssée. Je l'ai,
0: mais
2: je l'ai vu 6 fois.
0: Non.
2: Non, mais en plusieurs.
0: En plusieurs bouts. Non, c'est absurde.
2: Non, mais je rentre dans la salle.
1: Faut pas le dire, hein,
2: je regarde un bout de l'Odyssée. On m'appelle pour aller faire le débat avec les gens. Et voilà.
0: Vous retournez.
2: Oui.
0: Merci d'avoir été avec nous. Merci, Adrien Garcia.
3: Merci à vous.
0: Je rappelle que vous êtes armurier pour le cinéma avec votre société Arme Garcia qui est en Loire-Atlantique. Et là, vous y retournez donc?
3: Non, 2-3 petites choses à faire. Encore en région parisienne.
0: Ah bah parfait.
2: Tu tues 2 ou 3 personnes. Je dois tuer 2 personnes là et puis après je peux prendre.
0: Merci d'avoir apporté des armes de cinéma donc en plateau. Merci beaucoup Émilie Caen et Elise Moon d'être venues dans sa tourne. Je rappelle que le film Ducobu et le fantôme de Saint-Potage est actuellement au cinéma. C'est avec Charlie Garnier Nalin, Gérard Jugnot, Frédéric Bell, Loïc Legendre, Elise Moon et Émilie Caen.
2: François Levental.
0: Oui, c'est les acteurs formidables.
1: François Levental qui est direct.
2: Les enfants sont
0: extraordinaires. J'avoue que Jonathan.
2: Alors,
0: oui,
2: c'est
0: génial.
2: Charlie Dupont, François Burlot.
0: Je l'ai dit. Ah non, Charlie Dupont, je l'ai pas dit. Ouais, mais il y avait beaucoup de monde. Il faut aller le voir en salle, absolument en famille. Ça tourne, ça revient la semaine prochaine, samedi même heure, même fréquence. Bon dimanche à tous et merci d'avoir choisi ici.
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0: Merci d'avoir choisi votre radio ici. Il est tout pile 14h. Bon week-end à tous. Les infos avec Benjamin Mathieu.
5: Léon XIV annonce ce matin qu'il va se faire opérer dans les prochains jours d'un nodule circonscrit au poumon ayant été détecté à un stade très précoce. Le pape est âgé de 71 ans, son hospitalisation devrait durer environ 1 semaine. La France condamne une attaque odieuse des Houthis yéménites contre l'aéroport de Riyad. Hier, une attaque a fait 12 morts et 309 blessés en Arabie Saoudite. On apprend qu'une Française fait partie des blessés. Une pétition visant à interdire des armes mutilantes et des techniques d'immobilisation létale dans les manifestations lycéennes vient de dépasser la barre symbolique des 100 000 signatures. Disponible sur le site de l'Assemblée nationale, elle a été lancée mardi dernier. Sébastien Lecornu reçoit demain l'ensemble des distributeurs et des opérateurs pétroliers. Le Premier ministre veut obtenir une baisse du prix du gazole entre 12 et 18 centimes par litre suite au déblocage d'une partie des stocks stratégiques. Quand certains profitent de leur dimanche pour se reposer, Paul Seixas, lui, fête sa victoire au Tour de Lombardie en participant à une course de VTT. Voilà, c'était ce matin. Le cycliste qui est devenu le plus jeune vainqueur du monument italien était aligné au Roc Azur. C'est à Fréjus. Le prodige français s'est bien amusé. Il va bientôt débuter la trêve hivernale. Et puis en football, Monaco toujours leader de Ligue 1 de foot malgré son match nul hier soir face à Toulouse 2-2. Le Paris Saint-Germain lui est 5e. Les Parisiens ont battu Le Mans au Parc des Princes 3-1. À suivre aujourd'hui plusieurs matchs Nice, Strasbourg, Rennes, Auxerre et puis l'affiche de cette 6e journée, 3 face à Marseille.
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0: Axel Red sur votre radio, ici Alsace.
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0: Salut Bissam, bonjour tout le monde, bienvenue sur la radio officielle des supporters du Racing Club de Strasbourg, c'est ici Alsace, et oui, trois semaines qu'on attendait ça, il y a 22 jours, Liam Rosenior pétait une pile devant le parcage des supporters du Racing après la victoire face au Paris FC. 22 jours plus tard, le Racing rejoue donc en Ligue 1, sixième journée aujourd'hui, et un déplacement, encore un match à l'extérieur, direction l'Alliance Riviera de Nice. Et pourquoi ne pas s'installer dans la première moitié de tableau avec une victoire face aux Aiglons, sans plus attendre. On va retrouver Claude Spreng et Luc Dreosto, notre duo de choc. Salut messieurs. Alors, est-ce que c'est encore l'été à la Côte d'Azur ?
3: Alors, je vais laisser répondre Claude qui est là sur la côte depuis quelques jours. Vas-y, Claude.
4: Alors, c'est l'été vraiment, Laurent, qui se prolonge. Bonjour à tout le monde déjà. Et on est face au soleil. On l'a jamais avec nous finalement. On l'a toujours dans le dos.
3: Ouais, non, il fait beau, hein, Lolo. Il fait 23 degrés. C'est encore des. Bah, alors, c'est pas l'été qui bat son plein, mais c'est une fin d'été. Hein, voilà, c'est l'été qui fait durable. Effectivement, sur la Côte d'Azur, et les conditions de jeu, elles sont vraiment parfaites. Hein, il fait pas trop chaud. C'est nickel pour jouer au foot. Ça, c'est clair.
0: Eh ben écoute, c'est parti, 14h29, on est un tout petit peu en avance, mais c'est parti pour la compo.
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0: Alors Luc, après autant d'absences, autant de jours à attendre notre Racing, quelle compo nous a concocté Oliveira aujourd'hui ?
3: C'est vrai que le dernier match, c'était il y a 22 jours, hein, c'était cette défaite chez le Paris FC de Rosenior. Il y a 5 changements quand même, hein, par rapport à l'équipe qui s'était inclinée au stade de Chambouin. Et puis ce qui est quand même le plus incroyable, hein, j'ai regardé là Lolo, sur les 11 joueurs alignés, il y a cet après-midi zéro titulaire de la saison passée. On a la 6ème journée de Ligue 1, hein, il y a zéro titulaire du Racing de la saison passée. Les deux seuls joueurs qui portaient le maillot du Racing, c'était des remplaçants, c'est Samuel Amoameyo et Jessine Yacine. Et Yacine est titulaire, hein, cette saison, mais l'an passé c'était pas son statut. Pareil pour Amoameyo. Et il y avait un autre joueur qui était prêté, hein, qui n'a pas porté qui appartient au Racing mais qui était prêté la saison dernière, c'est Pape Demba Diop. Donc les changements, ah ben, c'est la blessure de Doucouré qui est forfait. Nanassi aussi est absent. A priori, un petit bobo aussi de retour de sélection. Il a joué le dernier match de la Suède quasiment en entier contre la Roumanie. Il est sorti à 6 minutes de la fin. Donc Nanassi, forfait, alors qu'en conférence de presse, il y a deux jours, Hugo Oliveira disait qu'il n'y a priori pas de souci avec ses 18 internationaux revenus des quatre coins du monde pendant ces deux semaines et demie de vadrouille. Donc Nanassi est tout de même forfait. Sur le banc-touche, on trouvera Reina qui a beaucoup joué, qui était quatre fois titulaire avec les États-Unis, El Mourabé et Ortega. Donc ça nous donne la compo suivante avec trois joueurs qui font leur début comme titulaire avec le Racing. Il s'agit de Karen Koulibaly, le défenseur central allemand, Dario Essugo, le milieu portugais, et Konrad Arder, l'attaquant danois. Donc dans les buts, évidemment, Philippe Jorgensen, indéboulonnable. En défense centrale, le costaricien Jaylen Mitchell, associé donc à Karim Koulibaly, le jeune allemand arrivé de Werder de Brême pour 20 millions d'euros cet été. À droite, hein, comme début de la saison, c'est sa 6ème titularisation, l'international espoir suédois Genesis Antui. À gauche, Osso, qui était un temps incertain, sera bien titulaire au milieu de terrain. On retrouvera donc Essugo, Diop, en meneur du jeu un peu plus haut que d'habitude, Diogo Souza. Donc derrière Konrad Arder, qui eh bien, au profit de rentrée, on va dire, assez intéressante, et puis surtout, on va dire, à cause, je pense, de prestations vraiment demi-teinte de Jacobo Ortega. C'est Arder qui est titulaire ce soir, et sur les ailes on retrouvera Jessim Yacine et Samuel Amoameyo, qui ont tous les deux l'habitude d'évoluer à droite. On va dire on va voir lequel des deux va basculer sur le côté gauche, hein, avec l'autre. Donc voilà, c'est une équipe pas expérimentale, parce qu'on est déjà au stade de la 6ème journée de Ligue 1, mais se dire qu'il n'y a aucun titulaire la saison passée, c'est quand même assez incroyable.
4: Ouais, mais ça relève d'un coup de baguette de magie là, de la part de l'entraîneur, pour composer aujourd'hui avec un effectif qui a été éclaté là pendant 3 semaines. Et je comprends sa douleur et sa complexité, parce que voilà, il faut jouer avec tout ce qui s'est passé pendant 3 semaines. Il n'a pas été à la fête, notre cher Oliveira, et sa composition d'équipe, elle nous étonne aujourd'hui, mais je pense qu'il fait en ce moment avec les moyens du bord.
3: Et sur le banc de touche, on retrouvera Miloš Pikutovski, Lucas Höxberg, Johan Becker, le jeune originaire du coin de Weidbruch, Tairis Nubisi, Samir El Mourabé, Giovanni Reina, Fabio Balde, hein, qui était un peu touché ces derniers temps, revient, Jacobo Ortega, le jeune Yaya Diémé, qui avait été impliqué sur le but du Racing, même si ça avait été un CSC contre son camp de la part de Moustapha Embo. Voilà donc pour la compo d'équipe du Racing. Du côté de l'OGC Nice, là il n'y a pas de surprise, hein, c'est le 11 qui était annoncé avec Yevan Diouf, l'international sénégalais, dans les cages, en défense centrale, une défense à 3 avec Youssouf, le Burundais, Mohamed Abdelmonen, l'Égyptien Xavier Manzas, un jeune du centre de formation qui a quasiment toujours joué en tant que milieu défensif, et depuis le début de la saison il est titulaire en Ligue 1 en poste de défenseur central. Sur les côtés on retrouvera une vieille connaissance évidemment avec Jonathan Klaus, l'enfant d'Ostofen, qui en est à sa troisième saison désormais ici à Nice. À gauche, Nils Nkunku au milieu de terrain, un joueur très très expérimenté en la personne d'Axel Witzel, qui sera le capitaine, hein, ce soir de cette équipe niçoise. J'ai omis de vous dire, hein, de vous préciser que le capitaine du Racing, c'est logique, c'est le plus expérimenté sur la pelouse. On ne peut pas le donner à un ancien parce qu'il n'y en a pas d'ancien dans l'équipe, on va dire ça en termes d'ancienneté maillot, hein, Racing. Mais c'est Philippe Jorgensen, hein, le gardien prêté par Chelsea, qui sera la capitaine ce soir. Donc au milieu de terrain niçois, Witzel et Koulibaly, un autre jeune, hein, qui fêtera ses 18 ans dans une grosse semaine. Et puis attention devant, il y a quand même du talent avec l'ancien messien Gauthier Hein, on va dire en pourvoyeur pour les deux flèches, Mohamed Amoura l'Algérien et Eli Wahi, l'ancien de Montpellier, de Lens, ou encore de l'OM et de l'Eintracht Francfort. Sur le banc de touche pour l'OGC Nice, Teddy Boulendi, le gardien remplaçant, Alidou Seydou, Djelan Morana, Hamza Koutoun, Hicham Boudaoui, Sofiane Dop, Abdoulaye Camara, Everton, et puis Isaac Johnson, l'entraîneur, c'est Olivier Pantaloni, hein, l'ancien de Lorient et de la C Ajaccio, qui a donc pris les rênes de l'OGC Nice pendant cet été sur le banc de touche. Pardon, au niveau de l'arbitre, c'est Jérémy Pignard, hein, qui arbitrera cet après-midi, voilà, assisté d'Hicham Zakrani et d'Aurélien Drouet. Ça te satisfait, Pignard?
5: Non, pas vraiment, mais Lolo. Non.
4: Ah bon, vraiment. Ok. C'est le formateur de Luc, Laurent. C'est le formateur de Luc.
3: Ouais, si, il m'a fait une petite formation là-bas.
5: Ouais.
3: Il n'a pas intérêt à faire de, hein,
5: exactement,
3: de bêtises, sinon je vais l'attraper à la fin du match. Alors, dans ton billet d'humeur, toi, Laurent,
5: oui,
3: tu nous fais part du manque que tu as ressenti 3 semaines sans Ligue 1. 3 semaines sans Racing, c'est beaucoup trop long, n'est-ce pas ?
0: Oui, enfin, le Racing est de retour, Luc. Ça y est, on peut enfin ressortir les maillots, les écharpes, surtout les nerfs, parce que cette trêve internationale, franchement, ça a duré une éternité. 3 semaines sans Racing, à ce rythme-là, ouais, on n'était plus sur une trêve, mais sur une retraite spirituelle. Pendant que les internationaux couraient partout dans leur sélection, certains à l'autre bout du monde, nous, supporters du Racing, on tournait en rond, on a regardé des vieux résumés, certains ont même regardé du curling. C'est dire le niveau de manque. Et maintenant, retour aux choses sérieuses, grâce à vous, Luc, Claude. On va se sentir à Nice, sur la Côte d'Azur, cet après-midi. Et c'est pas pour nous déplaire. Après 22 jours sans match, il va falloir quand même vérifier que les joueurs se souviennent du plan de jeu d'Oliveira. Alors oui, on a eu le temps de souffler. C'est 3 semaines, mais c'est beaucoup trop long. Et pour vous donner mon ressenti perso, j'aime beaucoup Zizou, mais quand même, c'est pas le Racing, hein. La Ligue 1 nous avait manqué finalement. Et après, ouais, ça nous a permis de faire un petit bilan de début de saison dans 100% Racing, de faire une belle émission lundi dernier avec Gilles Guéric, spécialiste des finances dans le football professionnel. D'ailleurs, je vous invite à réécouter en podcast, hein, ce 100% Racing, nous dit, et vous allez le constater, oui, que c'est plutôt rassurant pour notre club et ses finances actuelles. Place maintenant au terrain et un match ô combien important pour nos petits bleus. Et après 3 semaines de trêve, la cigogne a intérêt à avoir les crocs, ou plutôt le bec. Parce qu'à Nice, notre objectif est simple, plumer les aiglons. Pas question de repartir de la Côte d'Azur avec seulement quelques plumes dans le sac. On veut l'aigle tout déplumé et la cigogne qui rentre à Strasbourg en fanfare. Jetzt geht's los, comme on dit en Alsace. Merci d'avoir choisi ici Alsace. Et c'est l'avant-match de Nice Racing.

0: The Way We Touch, Charlotte Cardin, à l'instant, c'est votre radio ici, Alsace. C'est l'avant-match, Nice Racing.
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0: Il fait souffler un vent de fraîcheur sur la Méno. Jesse Miassine est l'un des hommes en forme de ce début de saison. Il est revenu cet été à Strasbourg, plein d'entrain et de confiance après avoir disputé la Coupe du Monde avec le Maroc.
3: C'était quelque chose d'incroyable, une aventure incroyable. J'ai mis mon but là, j'ai mis mon premier but en sélection là-bas contre Haïti. C'était énorme. Le public, les supporters marqués pour le peuple, surtout en Coupe du Monde, devant mes proches, ma famille, c'était quelque chose d'incroyable. Et après, depuis la sélection de la Coupe du Monde, je me suis mis dans une sphère pour essayer de rester focus et bien travailler tous les jours pour essayer de jouer des compétitions comme ça tous les ans et essayer d'être au top de ma forme tout le temps. Et après, je suis venu à Strasbourg avec la confiance, retrouver mes coéquipiers, avec le coach. C'est top, on continue à travailler pour essayer de rester comme ça.
0: En 2 ans et demi, Jesse Miassine est passé d'inconnu au bataillon, refoulé par les centres de formation pour son petit gabarit, et titulaire en Ligue 1. Et il est suivi par des millions de followers sur Instagram.
3: Je vais pas vous mentir, j'ai des personnes qui s'occupent de ça pour moi et j'essaye de rester je suis footballeur, j'essaie de rester concentré dans le foot, que ça. J'essaie pas de regarder Instagram ou les followers ou tout ça, j'essaie juste de me concentrer sur le foot, être bon tous les jours à l'entraînement et être bon le week-end.
0: La saison passée, Jesse Miassine n'a débuté qu'un match sur 3 en Ligue 1 sous les ordres de Gary O'Neill avec Hugo Oliveira. Il a toujours été titulaire et il estime avoir bien progressé depuis son arrivée en Alsace.
3: J'arrive à tenir plus longtemps dans mes matchs, essayer d'être constant, etc. Mais après, avec le coach, on travaille bien, le staff aussi, les joueurs, on s'entend vraiment, vraiment bien. Et c'est ça, je pense, qui me donne la confiance pour être au top de ma forme à chaque fois. Mais après, voilà, c'est que le travail qui paye. Tu es bon la semaine et le week-end, tu vas être bon. Mais c'est pour ça que j'ai bien travaillé, je pense, au début de saison.
0: Et,
3: c'est pour ça
0: que... et au Racing, Jesse Miassine a aussi appris à défendre.
3: Pour jouer dans l'équipe, pour être titulaire, il faut défendre avant d'attaquer. Et quand on défend bien, on attaque bien. Et moi, je suis content de, comme on est un bon groupe, on s'entend bien et tout, tous les joueurs, ils s'entendent bien. Eh ben, ça fait plaisir de faire des efforts pour les autres. Ça me dérange pas de courir pour les autres. Et du coup, tant que je suis pas fatigué, je le fais.
0: Ouais, après son bon début de saison, le statut de Jesse Miassine a rapidement changé. Il est beaucoup plus surveillé par ses adversaires depuis 2 matchs.
3: C'est sûr que quand je suis sur le terrain, je le sens que ça a un petit peu changé, parce que après ces 2 matchs, les équipes adverses, ils viennent toujours me prendre à 2 ou à 3 suivant. Mais tant mieux qu'ils viennent me prendre à 2. Après, ça permet d'avoir plusieurs joueurs libres, quoi. Qu'il y a des joueurs de l'équipe adverse qui vont dézoner. Et qui, comme il y a des joueurs de l'équipe adverse qui vont dézoner, il y aura plus de joueurs de notre équipe libre. Du coup, ça permet d'avoir une supériorité autre part. Du coup, c'est bien.
0: Et le plus important pour lui, c'est de prendre et de donner beaucoup de plaisir.
3: J'essaie de jamais enlever la barrière entre moi et les gens, parce que avant ça, j'étais comme eux, quoi. J'étais un supporter, je regardais tous les professionnels, prendre des photos avec eux, c'était mon rêve, quoi. Et là, je vis mon rêve à l'heure d'aujourd'hui. Et c'est pour ça que j'essaie de garder contact avec eux, être souriant, tout le temps être accueillant, et voilà, leur procurer du plaisir. Pour moi, c'est facile de garder sourire parce que je profite. C'est un rêve de ce que je vis. Tous les jours, jouer en Ligue 1, c'était mon rêve depuis petit. Quand je touche le ballon, entendre les gens crier, c'est sûr que ça fait plaisir. Et les gens, et moi, quand j'étais petit, j'allais voir les joueurs, j'allais voir les matchs professionnels pour que les joueurs, ils me font plaisir sur le terrain. Et moi, j'essaye d'être un joueur comme ça, pour créer du plaisir aux gens, aux supporters, et surtout les rendre fiers en marquant des buts ou en étant décisif ou en rapportant la victoire à l'équipe. Du coup, c'est pour ça que j'aime faire plaisir aux gens et les gens eux-mêmes, je pense.
0: L'entraîneur du Racing, Hugo Oliveira, apprécie le caractère solaire de Jesse Miassine.
4: Surtout la manière qu'il sourit. La énergie positive est très importante pour nous. Il y a une bonne capacité de travail, mais avec un sourire. Et quand une personne avec un sourire est plus créative, et l'énergie va de personne à personne. Et pour les groupes, c'est très important. Parce que le football, comme la vie, on avait le moment facile, mais on avait beaucoup de moments difficiles.
0: Ouais, joueur atypique, hein, Jesse Miassine surprend par ses dribbles et sa fantaisie. Il s'inspire du football de rue.
3: Je ne vais pas vous mentir, j'ai tout gardé parce que j'ai jamais fait de centre formation, j'ai jamais appris vraiment le foot. Tactiquement, on m'a jamais vraiment bien appris dans ma jeunesse. Mais voilà, le football de rue, j'essaie de le garder tout le temps. Mes dribbles de rue, j'essaie toujours de les garder et essayer d'être performant avec ce football de rue.
0: C'est sans doute à cause de son parcours tortueux, hein. Jesse Miassine ne cesse de partager sa bonne humeur contagieuse.
3: Dans les moments difficiles, moi individuellement, j'y repense tout le temps à tous ces moments où j'ai souffert pendant ma jeunesse. J'ai pas eu d'aspect positif et c'est pour ça que je souris tout le temps et je profite. Surtout, je profite du moment, je profite tous les instants.
0: C'est l'une des satisfactions de ce début de saison. Jesse Miassine est en train de devenir un vrai joueur de Ligue 1. Claude, Luc, qu'est-ce que vous pensez, vous, de Jesse Miassine de ce début de saison ?
5: Laurent, moi je trouve qu'il dégage déjà beaucoup de fraîcheur dans son...
2: Dans sa façon de s'exprimer, là, on sent que c'est quelqu'un qui a envie, qui découvre un petit peu le monde du football professionnel. Il a dit, j'ai bien rigolé quand il a parlé de la tactique, il n'avait pas de culture tactique. C'est un truc quand même assez incroyable qu'aujourd'hui, tu as un joueur qui joue en Ligue 1, qui fera quasiment aucune culture tactique. Mais c'est vrai que c'est un des dynamiteurs aujourd'hui de l'attaque strasbourgeoise. Sa sélection marocaine a été pour lui, je pense, plus qu'un graal. Il a vraiment décroché quelque chose qu'il, je pense, qu'il n'espérait pas aussi vite. Parce que n'oublions pas son parcours depuis sa Ligue 2 à Dunkerque. C'est quand même extraordinaire ça, ce qui se passe pour ce gamin. Et c'est quand même une de nos bonnes satisfactions en attaque. Maintenant, tu sais, j'arrête pas de le répéter à tous les matchs, mais Ameyou et Jessim Yassine, tous les deux, sont pour moi des joueurs qui sont très efficaces au même poste. Et c'est ça un peu le problème que je vois dans cette équipe strasbourgeoise actuellement.
5: Ah, j'ai juste rajouté Lolo pour dire que parfois il me fait penser, mais alors toute proportion gardée, hein, avec sa fraîcheur, le fait de dire à peu près ce qu'il pense, qui est devenu très rare au micro en Ligue 1. Il me fait penser à Dimitri Lénard, lui aussi qui a eu un parcours différent. Hein, voilà. Quand ce type de joueur, j'ai vraiment remarqué depuis que je fais ce métier, ce type de joueur, quand ils ne sont pas passés par les centres de formation, qui à un moment ils pensaient qu'ils ne seraient jamais professionnels, qui parviennent quand même à réaliser leurs rêves, ils ont un sourire, ils ont un truc un peu différent. Et tu vois, ça, Jessim Yassine, il l'a. Alors il ne parle pas comme Dim, hein, c'est un peu différent.
0: Ah ouais.
5: Mais bon, ils disent quand même, ils parlent quand même avec le cœur, c'est pas tout à fait la même manière de parler. Il y en a un qui a l'accent Belfort,
0: ouais, c'est ça.
5: L'accent avignonné, c'est plus tout à fait le même langage non plus, hein, parce qu'il y a quelques années d'écart.
0: Ouais.
5: Même si Dim, à l'époque, quelquefois, il s'était aussi fait taper sur les doigts, hein, quand il a dit des choses qui n'ont pas plu parfois aux dirigeants du Racing, mais au moins il parlait avec le cœur. Et Yassine, voilà, c'est un petit vent de fraîcheur comme une Claude, et ça fait plutôt plaisir à voir, même si voilà, le joueur, il a encore beaucoup de choses à améliorer. On a vu aussi, hein, il l'évoquait dans un des extraits d'interview, que voilà, les deux derniers matchs, hein, Monaco et le déplacement à Paris FC, quand le ballon arrivait vers Yassine, il n'y avait pas un joueur sur le paletot, il y en avait deux et parfois même trois. Voilà, comme quoi on se méfie déjà beaucoup des talents dribbleurs de Yassine.
0: Luc, on va rester tous les deux ensemble, tu vas nous parler de la stat du jour, et c'est deux. Pourquoi deux aujourd'hui?
5: Alors on va parler de Salpskoll, Laurent. Hein.
0: Ok, Salpskoll.
5: Le but contre leur camp, contre son camp, parce que le Racing a marqué ses deux derniers buts en Ligue 1 avec des CSC. Hein. C'était Mbo pour la réduction du score au Stade Jean-Moine, le défenseur central du Paris FC. C'était Sané qui avait ouvert le score pour le Racing de la tête, hein, contre son camp aussi, lors du dernier match à la Mélo face à Monaco. Je me suis dit, mais c'est incroyable. Deux buts contre leur camp déjà marqués par les adversaires du Racing, c'est énorme. Donc je me suis un peu penché sur les 10 dernières années. Bah, deux, c'est vrai que c'est déjà beaucoup. Le Racing a rarement, eh bien, eu davantage de buts marqués par l'adversaire. La seule saison où le Racing en a eu vraiment un peu plus, c'était lors de la saison 2021-2022. Il y avait eu 4 buts contre leur camp des adversaires du Racing. Et le record pour une équipe sur les 10 dernières années, Lolo, c'est 8 pour le PSG en 2017-2018. Il suffisait de mettre le ballon dans la surface, un petit centre travaillé, et ça faisait Salpskoll. Voilà, donc 8 buts marqués par le PSG. Allez, je suis allé un peu plus loin dans ma petite enquête sur les buts contre leur camp. Le joueur qui la saison dernière, le Racing a marqué 2 buts, hein, contre son camp pour les adversaires, c'est Doucouré, hein, qui a marqué les deux, et Douc, il a donné déjà 3 buts contre son camp en Ligue 1. Attention, il est jeune dans sa carrière, et s'il continue comme ça, il va peut-être titiller les recordman dans l'histoire des buts contre leur camp en première division en Liga. Vous les connaissez, Claude? C'est des anciens, des années, allez, 90. Il y a un médecin dans l'eau, Albert Cartier, et puis il y a une légende du Racing Club de Lens, Jean-Guy
0: Wallem,
5: avec 7 buts. 7 buts,
0: incroyable.
5: Ouais, contre son camp pour Wallem. 6 pour Da Silva, l'ancien Rennais et Lyonnais, parmi les joueurs un peu connus de ces dernières années. Palois en a mis 5, hein. Luis Fernandez 5, Marius Trésor 5, Bossy 5, Kasten Dutch 5, et Yann Alsacien qui a le record sur une saison. Il en a mis 4 dans sa carrière, dont 3 lors de la même saison. Alors un Alsacien, hein. il a joué c'était sous le maillot de Reims à l'époque. C'est le défenseur central issu de la cité de Lille, Anthony Weber.
0: Oh là,
5: ouais. Et il a mis 4 buts contre son camp dans toute sa carrière en Ligue 1, dont 3 la même saison. Et attention Douc, hein, attention, déjà 3 buts contre son camp. Et allez, pour finir, vraiment 2 buts contre leur camp dans le même match en Ligue 1, c'est arrivé aussi. Il y a notamment un grand joueur qui a aussi porté le maillot du Racing, c'est Franck Sauzet en 87. Il a mis 2 CSC. Plus récemment, Aïssa Mandi, qui porte maintenant le maillot de Lille sous le maillot du Stade de Reims. Voilà,
0: Super, merci. Merci. Alors, on n'espère pas avoir de CSC aujourd'hui, en tout cas.
5: Non.
0: Pas du côté strasbourgeois, en tout cas. Bon, allez, on se retrouve dans un instant. L'œil de Claude arrive sur votre radio ici Alsace, ne touche à rien.
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0: Le Racing avait une ribambelle de joueurs aux quatre coins du monde pendant 15 jours. Quand 18 internationaux sont absents de l'entraînement, ce n'est pas évident à gérer pour l'entraîneur Hugo Oliveira.
4: C'est positif les joueurs que voient les équipes nationales et jouent pour gagner les minutes, pour gagner la confiance, mais aussi beaucoup de voyages, mais aussi beaucoup de jours distincts de nous. L'important, c'est la caractéristique du football moderne, c'est la caractéristique des organisations de football mondial que maintenant, il vient et rapidement reconcentrer notre idée. On avait 2 jours pour préparer le match contre Nice et on a besoin de travailler beaucoup et travailler avec qualité pour arriver à Nice avec la capacité de faire une bonne performance.
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0: 3 semaines de trêve internationale, c'est une des nouveautés de cette saison. Hein, beaucoup

0: parle de 19 parce que Doucouré était aussi potentiellement devait partir s'il n'avait pas été blessé. Donc il faut que le club et l'entraîneur arrivent à gérer de nouveau ce problème et surtout trouver les moyens de gérer toutes ces absences. Et pour moi, le problème d'Oliveira, c'est même pas trop le nombre d'absents, mais c'est ce que les joueurs vont réellement faire dans les regroupements internationaux. Parce que tu as pas quand même que des titulaires en puissance du côté du Racing. Tu vas avoir des joueurs qui vont jouer un peu, d'autres un petit peu plus, et il y en a qui vont pratiquement pas jouer. Donc ça fait un niveau très disparate entre tous ceux qui sont partis. Alors tu vas me dire que ouais, mais ils continuent quand même peut-être de s'entraîner, de rester en activité. Peut-être, oui, mais ça remplacera jamais un match, même le meilleur des entraînements. C'est pas la même chose qu'un match. Et derrière ça, bah, tu rajoutes un deuxième problème majeur pour moi, c'est la fatigue qui est liée à tous ces déplacements. On a déjà fait, toi et moi et Luc, de longs voyages. Sans se tromper, on sait qu'on court pas comme un lapin quand on descend d'un avion deux jours après. Hein.
1: Ouais, c'est clair, mais sans compter que tu cumules la fatigue des séances et les matchs avec la fatigue des voyages et le risque de blessure qui va avec, Claude.
0: Ouais, ça, Lolo, ça, c'est la vraie hantise de tous les coachs. C'est la blessure, la fatigue. C'est souvent une des causes de l'arrivée des blessures. Même les sélectionneurs nationaux, pour te dire, hein, ils ont trouvé quand même ce rassemblement qui était un peu long. Parce que 4 matchs de niveau international avec beaucoup d'intensité qui est toujours réclamée pendant ces matchs-là, bah, il faut que tu aies vraiment, en tant qu'entraîneur, une gestion hyper rigoureuse pour pas les exposer à la fatigue. Et au niveau international, bah, il n'y a pas que la fatigue physique, Lolo, tu le sais très bien, il y a aussi cette fameuse fatigue psychologique à laquelle tous les joueurs sont soumis, parce que tu joues quand même un peu ton avenir dans ces rassemblements et que tu n'as jamais vraiment trop le droit à l'erreur, parce que voilà, la part d'erreur elle est mince si tu veux réussir.
1: Ouais, Claude, alors autre question là, quand tu entends les coachs, ils réclament et doivent du temps. Là, on a offert 3 semaines à chaque coach, c'est plutôt le côté positif de cette coupure, non?
0: Ouais, c'est là qu'on peut presque dire qu'il y a comme un paradoxe. On va finir par croire que les coachs sont tout le temps en train de râler, on les appelle fort des petits branleurs, hein, ça aussi, c'est pour ça que ça m'a échappé. Mais c'est vrai qu'on n'est pas loin de la vérité, les coachs râlent énormément et c'est vrai qu'ils veulent tout. Laurent, je l'ai assassiné.
2: Ah, tu l'as perdu.
1: Tu m'as perdu, Claude.
2: Tu vas isoler ça, Gaboul, hein, merci. Oui.
0: Merci, Gaboul. C'est vrai que, ils veulent avoir des joueurs tout le temps donc à leur disposition. Et c'est pas, quand t'as une trêve comme ça, c'est très très complexe à gérer pour eux, parce que les sélectionner, qu'est-ce que tu veux préparer tactiquement avec les quelques joueurs qui te restent? Tu peux juste accorder peut-être un petit peu plus d'attention, un peu plus de temps à des joueurs qui sont restés dans le club pendant cette période-là. Mais au niveau de l'intensité des entraînements, c'est pas pareil, parce qu'un joueur, il a besoin d'avoir une adversité pour donner de l'intensité à ses séances. Et en plus, tu dois te coltiner, et là je parle du staff en général, un nombre de matchs à surveiller pour voir tel et tel joueur, qu'est-ce qu'il a fait avec son pays. Il faut quand même que l'ensemble du staff suive les joueurs qui sont partis en sélection, donc ça leur fait des nuits entières avec des visionnages de matchs. Et puis en fin de compte, tu peux juste penser que les seuls bénéficiaires, ce sont peut-être les joueurs blessés comme notre fameux Panicelli, qui eux finalement sont les grands gagnants de cette affaire parce qu'ils gagnent du temps sur leurs blessures.
1: Ouais, mais au final, est-ce que ce ne seraient pas les clubs qui ont peu de sélectionnés qui seraient alors avantagés par ce genre de trêve?
0: Et bien là où c'est ça, on pourrait croire que c'est ceux-là qui vont être les grands bénéficiaires. Et bien non, parce que quand tu as 3 semaines comme ça de coupure, tu casses vraiment la dynamique d'un championnat. Tu risques même une forme de démotivation, parce que s'entraîner sans jouer, c'est la pire des choses pour un footballeur. Et les coachs, ils qualifient même parfois cette période de désentraînement. Ils disent que voilà, c'est quelque chose qui est très très très pénible à vivre, parce que on a été footballeur, on a joué, s'entraîner sans pouvoir jouer, c'est ce qui est de pire. Et malheureusement, ça concerne pas seulement ceux qui sont restés au club, mais ceux qui sont partis en sélection, qui n'ont pas joué. Et là où le Racing est encore plus mal loti que les autres, c'est que t'as un nouvel entraîneur, t'as chamboulé complètement ton effectif. Et aujourd'hui, j'ai presque l'impression qu'Oliveira, il est tout le temps en train de courir après le temps qu'il veut pour avoir enfin le temps de construire une équipe. Et là, il a eu 3 jours pour mettre une équipe dans le bain et surtout dans le rythme du championnat. 3 jours sur 3 semaines, Lolo, c'est vraiment très peu. Alors on va vite voir contre Nice qui aura le plus bénéficié de cette trêve.
1: Merci Claude, on gardera, je pense sincèrement, un instant de cet œil de

0: Claude, hein, cet après-midi. Gabou, il a pas réussi à le sortir. Il a pas réussi là. Bon, en tout cas, on est en direct. C'est parti pour la compo et le match.
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0: Oui, parce que vous venez de nous rejoindre. Sixième journée de Ligue 1. Le Racing Club de Strasbourg se déplace à Nice. On va réécouter la compo dans un instant avec Luc. Mais avant ça, je vais vous donner les différents résultats de cette sixième journée. Il y a eu beaucoup de buts hein, depuis vendredi soir. Lens, Lyon, 2-1 pour les Lensois. Lille s'est imposé face à Le Havre 1-0. Le Paris FC de Rosenior s'est incliné à Lorient 1-0. Monaco et Toulouse ont fait 2-2. Brest a gagné 5-1 face à Angers. Et le Paris Saint-Germain, hier soir, s'est imposé 3-1 face au Mans. Rennes-Auxerre, c'est à 17h15. Et 3-Marseille, c'est à 20h45. Luc, il est 14h58. Tu nous rappelles maintenant la compo de notre Racing face à Nice.
3: Avec trois joueurs hein, qui font leur début en tant que titulaire avec le Racing en Ligue 1. Il s'agit de Karim Koulibaly, de Konrad Harder et de Dario Essugo dans les cages. Le capitaine du soir, Philippe Jorgensen en défense centrale. Koulibaly associé à Mitchell en l'absence de Doucouré blessé. Antui et Osso sur les côtés. Les milieux de terrain défensifs, Demba Diop et Dario Essugo. Un peu plus haut que d'habitude sur le terrain, Souza en soutien de Konrad Harder, donc l'attaquant danois, l'avant-centre. Et sur les ailes, on retrouvera Amo Ameyo et Jessine Yassine, donc puisque Nanasi aussi est blessé a priori légèrement depuis son retour de sélection avec la Suède. Autre blessé, je vous le disais, Doucouré évidemment, on en parlait aussi, les blessés de longue date, Claude Panicelli et Godot pour le Racing sur le banc de touche. On retrouve Piekutowski, Huxberg, Becker, Nubissi, El Mourabé, Reina, Baldé, Ortega et Gaïa Diémé pour l'équipe de Nice dans les buts de Diouf. En défense centrale, Ndaye Chimié, et qu'on appelle plus communément Youssouf, le Burundais, Manza, Abdelmonem, Klaus et Nkunku font office de piston, milieu terrain défensif, Fitzel et Koulibaly. Et puis devant donc de nouveau hein, avec Amoura et Aïn et Eliwahi qui étaient prêtés la saison passée, qui est revenu également en prêt avec une option d'achat de Francfort sur le banc touche. Niçois, Boulendi, Seydou, Morana, Koutoun, Boudaoui, Diop, Camara, Everton et Johnson sur le banc touche. On retrouvera comme coach Olivier Pantaloni. Une minute d'applaudissement pour une supportrice de l'OGC Nice qui est décédée il y a quelques jours. Également donné le nom de l'arbitre, il s'agit de Jérémy Pignard qui va donc arbitrer cette rencontre de la sixième journée de Ligue 1, assisté d'Hicham Zakrani et d'Aurélien Drouet. L'arbitre vidéo, c'est Clément Turpin. Tiens donc, voilà. Je croyais qu'il faisait pas de vidéo, mais en fait, il fait quand même de la vidéo. Ce soir, c'est lui qui est dans le, c'est plus un quart, hein, qui est dans les locaux parisiens pour donc, venir à l'aide de Jérémy Pignard grâce à la vidéo. Les deux équipes qui sont rassemblées près du rond central. On se prend par les épaules. Les dernières consignes hein, sont des capitaines. Alors, pas habituel hein, du côté du Racing. C'est donc Philippe Jorgensen qui est capitaine en l'absence de Doucouré. Ce soir, il y avait déjà eu deux autres capitaines avec Doué et Omoba Midele. Donc c'est déjà le quatrième capitaine, Claude, en l'espace de six journées. Ça aussi, c'est rare. Hein.
4: Ouais, c'est rare, mais c'est parce qu'on n'a pas trouvé le mid one. Bon, c'est Doucouré qui, en théorie,
3: Le. Ouais, parce qu'il y a deux qui sont partis.
4: Porteurs, voilà, c'est ça.
3: Pendant que Douk était blessé. Ça c'est quand même drôle, c'est rare, coup d'envoi fictif et Konrad Harder pensait que c'était le vrai coup d'envoi, il a sprinté vers les adversaires. Ça c'est rare, Claude, hein?
4: Oui, c'est vrai. Ouais.
3: C'est le seul qui a. Ouh, mais il est parti comme une balle vers les Niçois.
4: Il a pas compris la
3: stratégie. Il a fait peur, hein? Il a fait peur là. Il a dû faire peur à Witzel et je sais pas, il y avait qui là-bas. Nkunku, voilà, le vrai coup d'envoi il est donné par les Niçois avec Gauthier qui envoie un premier ballon côté gauche justement sur Nkunku. Et déjà 30 mètres des buts face à Mohamedou, un premier centre dégagé par Jaylen Mitchell, ça revient tranquillement sur Genesis Antui qui va relancer les contrées. Attention, tout de suite un ballon récupéré par le Niçois avec Nkunku à l'arrache, il peut donner ce ballon en retrait à ses partenaires avec plein axe Manza qui fait tourner sur Abdelmonem.
4: On a densifié au milieu de terrain côté Strasbourg
3: avec Reina qui va donc jouer dans un rôle inhabituel, Claude, un peu en soutien de Konrad Harder.
4: Alors très surpris de le voir jouer hein, parce que c'est le joueur qui est rentré le plus tard de sélection hein, aussi hein.
3: Souza, Diego Souza qui a joué avec les internationaux, mais il n'a pas trop joué, je crois, Claude, hein, j'ai un petit doute, mais je crois qu'il n'a pas eu trop de temps de jeu avec les les espoirs portugais. Il y en a un qui a brillé, c'est Konrad Arda, un gamin récupéré par Jessim Yacine le long de la ligne de touche, et il a gratté une touche Yacine. Arder qui a mis un doublé, inscrit un autre but. Arder qui est sollicité, le 1-2 avec Osso. Ah, dommage, Osso qui est en position de hors-jeu sur cette remise de Arder. Et ce sera donc un coup franc pour les Niçois. Mais c'est vrai que 18 internationaux, tu l'évoquais, hein, c'était le thème de ton œil, c'est quand même assez énorme. Même s'il y a moins de A d'internationaux A côté strasbourgeois que la saison passée. Du coup là, sur cette trêve longue, il y avait 7 internationaux A. Samir El Morabé qui a quasiment pas joué, Jessim Yacine qui a eu peu de temps de jeu aussi avec le Maroc, Reina qui a beaucoup joué, Jorgensen qui a fait 2 matchs sur 4 avec le Danemark, Huxberg qui devait jouer avec les espoirs, qui a été appelé en A, qui n'a pas joué, Nanasi qui était parfois titulaire, parfois remplaçant, et Jelan Mitchell qui nous a fait une petite frayeur, mais qui a joué, qui est sorti lors du match 3, mais qui a de nouveau rentré en fin de match lors de la rencontre 4, qui est bien titulaire ce soir, avec encore un ballon pour là-bas, Jessim Yacine qui est contré par Jonathan Klaus, ça revient sur Koulibaly, le ballon en retrait vers Youssouf qui fait tourner avec le jeune Manza qui ouvre sur Nkunku côté gauche, et on voit que le Racing, Claude, a clairement pris l'option d'essayer de faire bloc pour l'instant et de laisser venir les Niçois.
4: Hein. Oui, on est en bloc médian, on n'essaie pas trop de chasser trop haut, mais dès la médiane de faire
3: avec
4: en sorte...
3: Avec Aïn, attention, qui met dans le vent Koulibaly. Gauthier Aïn sur une fin de camp, heureusement le retour de Koulibaly. Aïn qui est à l'arrêt, qui attend une solution de passe avec Koulibaly sur Klaus. Klaus, le petit crochet, attention, il va centrer, c'est un bon centre, Yawai et Amoura, et ça fait but, 1-0 hors-jeu. Signalé d'Amoura, on espère qu'il sera validé par la VAR, c'est hors-jeu. Mais un bon centre de Klaus, et là, on était d'abord Wai qui était prêt de reprendre le ballon un peu court, et Amoura qui de manière acrobatique s'est jeté au deuxième poteau pour mettre ce ballon au fond des filets. Il n'est pas hors jeu Amoura. Wai est hors jeu, il faut juste savoir si Wai fait action de jeu là-dessus, Claude, mais Amoura n'est pas hors jeu hein, au départ de l'action, et le but pourrait être validé.
4: Que d'absence de
3: alors là le centre est catastrophique pour l'instant, on est en train de discuter, mais le but pourrait être validé. Sauf si on estime que Wai a fait action de jeu, hein, Claude. C'est la seule solution. Le hors-jeu est validé. On s'en sort très très bien hein, côté strasbourgeois sur cette action, parce que là, le centre de Klaus, il y avait 3 joueurs niçois entre les 6 mètres et le point de pénalty, et seulement 2 strasbourgeois. Hein. On a très très mal défendu, et heureusement hein, que Wai joue le ballon, parce qu'il tacle.
0: Wai joue le ballon.
3: Pas,
0: oui.
3: Parce qu'Amoura, lui, n'était pas hors-jeu, clairement.
4: Ouais, je pense que c'est le fait, Lolo, que.
0: Ouais, il joue le ballon.
3: Wai se jette.
4: Wai joue,
0: ouais,
4: voilà.
0: C'est ça.
3: Wai se jette.
0: Ouais.
3: Mais on a très mal défendu Claude. Hein.
4: Où était Antuï sur ce, ce geste-là.
3: Antuï, Koulibaly,
4: pas derrière droit,
3: hein.
4: Pas derrière droit qui était disponible. Oh là là, c'était. Énorme erreur de la défense strasbourgeoise sur cette action.
3: Diop avec Essougo qui laisse passer ce ballon. Peut-être la réplique, la talonnade de Carder. Essougo qui se bat, mais c'est Witzel qui récupère le ballon, qui le relance avec le jeune Koulibaly. Quand je dis jeune, il n'a même pas 18 ans, Koulibaly. Hein, c'est le 18 novembre. Et il y a aussi Manza qui n'a que 17 ans, qui est en 2009. Hein. On a fait confiance cet été à quelques-uns des jeunes formés au gym. Ici avec la longue touche, attention! Oh là là, cette fois-ci, ce sont les Niçois qui ont failli se mettre en difficulté avec Klaus, qui a mis une longue touche à 25 mètres des buts de plein axe. Et Gain, heureusement que Gauthier Gain, pour le OGC Nice, a taclé ce ballon, parce que sinon, il allait être récupéré par Amo Ameyou, plein axe. Hein.
4: Il a
3: Ils ont fait une énorme
4: décisive,
3: frayeur, ouais. Énorme frayeur. Dommage, Amo. A été devancé par Gauthier, il lance un Messin, Claude.
4: Ouais, et qui a quasiment offert un ballon d'attaque aux Strasbourgeois. Mais on sent qu'on va peut-être avoir des buts, Luc, aujourd'hui, tel que c'est parti là, parce qu'il y a une équipe niçoise qui essaie de se projeter très vite en attaque et essaie de jouer un football assez offensif, et une équipe strasbourgeoise qui répète sa contre-attaque comme une leçon qu'il a été. Oh, attention là-bas.
3: Avec attention, l'intervention de Mitchell en retrait, le dégagement d'Jorgensen du pied droit, mais elle a retombé. C'est le jeune Manza, un duel gagné de la tête par Souza à la remise. Ah, mauvaise remise d'Amo Ameyou en retrait. C'est Witzel qui récupère ce ballon. Elle est l'histoire qui domine hein, ce début de partie, qui aurait déjà pu ouvrir le score. Avec encore un changement de jeu là pour Jonathan Klaus qui contrôle parfaitement ce ballon, et encore Wai entre les lignes. Le 1-2 avec Aïn, que c'est bien joué. Avec Klaus, le centre, c'est dévié au premier poteau. Souza, allez, faut écarter le danger. Amo Ameyou, la tête en tuy pour Arder. Arder à 35 mètres de ses buts. Et la mauvaise relance encore d'Arder vers Souza. On perd trop rapidement le ballon là. Il y a trop de déchets techniques. Et à chaque fois, les Niçois changent le jeu, accélèrent un peu. Il y a déjà danger. Attention, attention. Hein.
4: On se fait manger aussi par le pressing, Luc, que nous, les Niçois nous imposent dans ce début de match.
3: Avec cette défense recomposée là, Mitchell, Koulibaly, première titularisation. Ouais. Ça inspire pas une énorme confiance en ce début de partie. 0-0, 6 minutes de jeu. Et les Strasbourgeois qui temporisent là avec Karim Koulibaly. pour Mitchell, on joue en marchant à 30 mètres des buts. Il n'y a pas de, pour l'instant, de pressing de la part des Niçois qui recule. Alors quand on voit le début de match du Racing, moi je suis entraîneur de Nice, Claude, j'ai envie de leur dire de presser un peu plus haut là, hein, parce que là ça permet de temporiser aux Strasbourgeois. Ouais, qui était en grosse difficulté.
4: Il le garde volontairement le ballon, le Racing, parce que.
3: Oh là là, encore un ballon perdu, relance de Koulibaly, directement sur l'adversaire avec Hein. Hein en profondeur, Wai, angle fermé. Wai qui va frapper le tacle de Mitchell, qui prend des risques, hein, comme d'habitude dans la surface, il s'en sort bien. Osso, qui prend le ballon dans les pieds de Wai, et ce sera un 6 mètres, estime l'arbitre assistant, mais encore un ballon perdu. Alors ils avaient tranquillement échangé ce ballon. Koulibaly et Mitchell, et Koulibaly, il a voulu appuyer une passe, il était légèrement à l'intérieur de son camp, ballon perdu à hauteur de la ligne médiane, contre-attaque niçoise, heureusement Wai n'a pas bien exploité ce ballon, mais ça respire pas la sérénité, hein. On le sent Claude là d'entrée, hein.
4: Et j'ai quand même toujours peur des tacles dans la surface de réparation. Ah bah,
3: Mitchell, hein, il y va, franchement il a pas peur.
4: Alors là heureusement que le pied n'était pas décollé, mais quand on voit la façon
3: dont encore Mitchell en galère, je te coupe Claude avec Antuy, est-ce qu'il va perdre ce ballon? Oui, pas sorti des limites du terrain avec Witzel. Il y a Amoura qui accélère, Amoura c'est un peu profond, il peut quand même donner ce ballon en retrait avec le sang d'Nkunku, il est raté, c'est coupé par Antuy pour Souza vers Diop. Oh là là, on est en galère pour remonter chaque ballon côté Strasbourgeois. Amoura Meilleux qui le tacle, qui l'empêche de sortir avec Antuy, mais Antuy qui a encore failli perdre ce ballon. On est en grosse difficulté, c'est pour ça que je dis que je suis en pantalonie, je dis aux Niçois de rester haut parce que le Racing est totalement en galère à la relance en ce début de partie.
4: Ouais, on est étouffé par le pressing des Niçois, on n'arrive pas à poser le jeu, on n'arrive pas à trouver des circuits de passe pour l'instant, et puis on est désorganisé, je trouve, même tactiquement, Luc, parce qu'il n'y a pas de solution qui se présente autour du ballon. On est tout de suite dans la difficulté pour essayer d'en faire quelque chose.
3: Là maintenant, mise de la tête a été pas évidente de Harder pour Amoua Meyou qui conserve bien ce ballon. Il joue donc à droite, Amoua Meyou et les droits. À gauche, Jessime Yassine, allait une bonne sortie du ballon. Et Koulibaly pour Osso, qui a l'espace, qui franchit la ligne médiane, qui trébuche, qui perd ce ballon, mais c'est pas vrai. Dans sa conduite de balle, il s'est emmêlé les pinceaux. Alors que pour une fois, le Racing avait bien sorti le ballon, il y a une situation intéressante. Et patatras, il s'est emmêlé les pinceaux. Il n'y a rien d'autre à dire, Claude, comme terme, là, dans la conduite de balle, alors qu'il n'était pas du tout attaqué. Il a perdu ce ballon en faisant n'importe quoi.
4: Oui, voilà.
3: Ça arrive.
4: Il n'a pas maîtrisé la conduite de balle, qui était indispensable dans ce cas-là.
3: La touche pour les
4: Niçois. Début difficile, hein, pour le Racing.
3: Très difficile, 0-0, 8 minutes de jeu, on s'en sort bien avec le but refusé pour un hors-jeu d'Amoura, avec encore Klaus qui accélère. Attention, ballon en profondeur. Ouh là là, le tacle à l'arrache de Koulibaly, heureusement qu'il récupère ce ballon. La passe vers Diop. Diop, Harder devancé par Manza, ça laisse des espaces à Klaus. C'est pas vrai, Jonathan Klaus, côté droit, qui progresse, le centre.
4: Oh là là là là là.
3: Centre-tir, hein, parce que je pense qu'il voulait tirer. Ouais, il s'est jeté au 6 mètres. Il était trop court. Qu'est-ce qu'on est en difficulté, hein. Et il était hors-jeu, ouais. De toute façon, on voit le ralenti, mais il n'a pas touché le ballon sur ce centre-tir de Klaus.
4: Alors, il y a
3: Claude,
4: des choses qui
3: franchement,
4: marchent pas.
3: Je ne veux pas être oiseau de mauvais augure, mais je ne vois pas le Racing tenir. Alors, on a des débuts de match parfois qui sont difficiles, on se met dedans. Le visage d'une rencontre peut changer, mais pour l'instant, on est dans le dur, complètement côté Strasbourgeois et Sougo, avec Koulibaly. Pop, pop, pop, Koulibaly en retrait sur son gardien. Philippe Jorgensen qui fait bien temporiser, Claude. Hein.
4: Ouais, puis on a un gros problème côté gauche avec Osso qui a l'habitude de monter un peu plus haut que d'habitude. Jessim qui ne défend pas assez bien. Donc on a un côté gauche là qui ne travaille pas au niveau défensif. Et Gauthier Hein, intelligemment, il prend toujours cet espace-là dans cet intervalle que les deux défenseurs strasbourgeois maîtrisent très mal. Et c'est là que viennent pour l'instant toutes les actions dangereuses.
3: Pas de solution là pour Osso. Il fait tourner derrière avec Koulibaly, pour Jaylan Mitchell. Mitchell vers Antuy, Antuy a une touche sur Diogo Souza. Souza qui accélère. Allez, il faut peut-être profiter des appels d'Arda en profondeur. Le ballon retrait vers Diop qui fait tourner. Au moins, c'est une séquence de conservation du ballon avec Koulibaly. Le petit râteau de Koulibaly, le changement de jeu de l'autre côté. C'est un peu fort pour Amo. Ouais, c'est trop long, malheureusement. Il y a un peu d'idée. Mais il y avait de l'idée, on va dire, mais la réalisation technique a été manquée par Karim Koulibaly qui voilà, joue gros, hein, en l'absence de Doucouré. Claude, évidemment, c'est sa première titularisation avec une mauvaise relance côté niçois. Harder mis en position par Souza. Harder qui va enrouler, la frappe s'est repoussée et c'est dégagé en corner par Abdelmoumen. Ce sont les Niçois, hein, qui sont mis en difficulté eux-mêmes sur un mauvais dégagement, me semble-t-il, de Youssouf, de Manza peut-être, et le ballon remis intelligemment par Souza vers Harder. Il était excentré, hein, côté droit de la surface. Il a tenté la frappe en force, Konrad Harder. Et il s'est couché sur ce ballon Diouf. Et malheureusement, Yacine a été devancé par Abdelmoumen qui a mis ce ballon en corner. On va suivre ce premier corner de la partie avec une occasion venue de nulle part. Hein. Côté Strasbourg, le ballon perdu. Corner frappé par Osso. Travaille au premier poteau, dégagé de la tête par Youssouf, avec Amo Ameyou. Attention, pas perdre ce ballon au duel. Il le perd. Attention, avec Wahi, le contre. Wahi face à Koulibaly. Wahi qui va plus vite que Koulibaly. Wahi, Koulibaly qui fait l'effort et qui va gagner ce duel. Allez, c'est bien. Ça va le mettre en confiance. Karim Koulibaly qui relance proprement sur Amo Ameyou. Oh, qui rend ce ballon, Niçois. Mais c'est pas vrai, à l'entrée de la surface. Heureusement, il exploite mal. Niçois avec un ballon récupéré de l'autre côté par Souza. Claude.
4: Que d'erreurs.
3: Hein, c'est exactement ce qu'allaient dire les deux équipes. L'action du Racing Ardère, c'est un ballon offert par les Niçois à l'entrée de leur surface. Et là encore, c'est Amo Ameyou qui a rendu un ballon à l'angle de sa propre surface. Heureusement, mal exploité par les Niçois. Il y a énormément de déchets des deux côtés. Hein. On se met en difficulté tout seul.
4: Ouais, déchets techniques, mais on a vu un beau duel entre Koulibaly et Wahi qui était très très intéressant, Luc. Hein. On a senti que ni l'un ni l'autre ne voulait lâcher là, dans cette affaire-là. Voilà, c'est un beau duel défensif et offensif.
3: Avec Jessime Yacine qui donne ce ballon latéralement à Diop. Abdemba Diop pour Jalen Mitchell, le costaricien, dans sa moitié terrain. Il va franchir la ligne médiane, cherche une solution. Il n'y en a pas. Finalement, Antui, côté droit. Antui vers Amo. Allez, peut-être un premier ballon exploité pour Amo qui replie dans l'axe. Mais il y a plusieurs adversaires face au lit. Il va tranquillement le conserver. Et le renonner dans le rond central. La Karim Koulibaly, 12 minutes de jeu à l'Allianz Riviera, 0-0. On l'a pas dit, il y a environ 200, j'ai noté ça, 210 supporters du Racing.
4: En plein soleil.
3: Ouais, ils sont en plein soleil, effectivement, de l'autre côté, dans un quart de virage. Et le stade loin d'être plein. Hein. On rappelle, c'est quand même cette Allianz Riviera, une enceinte de 36 000 places avec Essugo. Essugo qui lance Antui côté droit. Antui à la lutte. Et il va gratter, non, rien du tout. Ce sera un 6 mètres pour les Niçois. Ouais, Claude, elle est à moitié vide. Hein. Cette enceinte, ce soir, 15, 18 000 personnes, peut-être. Pour donc ce match du milieu d'après-midi. Alors il fait beau, c'est vrai, mais même quand il fait pas beau ici, le stade est rarement plein, hein, Claude.
4: Ouais, mais il faut que Luc, avec le 3-5-2 des Niçois, c'est Jonathan Klaus dans son couloir qui pose des problèmes, parce que voilà, on a Jessim et Osso qui pour l'instant sont pas coordonnés, donc on souffre de ce côté-là.
3: Allez, Osso qui récupère un ballon. Osso qui est passé face à Abdelmoumen, il va pouvoir s'appliquer, centrer le centre d'Osso, trop fort, dommage. Le ballon qui va être récupéré au deuxième poteau par Amo Ameyou, il y a Sosa, le petit crochet, il y a peut-être faute sur Amo là qui s'est retrouvé au sol, l'arbitre qui ne dit rien. Attention, Jérémy Pignard qui lâche juste pour vivre et possibilité de contre avec Amoura, ouais, attention, avec un épaule contre épaule un peu viril, hein, peut-être de Koulibaly, pas de faute, il laisse beaucoup jouer, hein, Jérémy Pignard. En début de partie, il y a peut-être faute sur Amo, il y a peut-être faute aussi sur Amoura.
4: Koulibaly après, hein.
3: Ouais, d'abord Diop et Koulibaly, la deuxième lame a été fatale. Amoura qui a perdu ce ballon sans faute, estime l'arbitre, tant mieux pour le Racing avec Osso. Osso qui trouve Jessime Yacine collé à la ligne de touche, qui accélère le changement de jeu de l'autre côté. C'est trop profond, malheureusement. Il s'est un petit peu précipité, il a voulu ouvrir l'autre côté sur Amo Ameyou. Ce sera un renvoi à 6 mètres, 14 minutes de jeu. Au moins, on va dire la vague de départ, hein, où les Strasbourgeois nous ont fait peur pendant 6-7 minutes, elle est passée. Ils sont un petit peu mieux avec encore un ballon gratté assez haut par Essugo qui sert Diop. Diop, allez, faut le donner pour Souza. Souza qui a un peu d'espace. Souza, dommage, il avait dans son dos, il aurait dû le donner tout de suite. Voilà, Antui qui est servi. Antui vers Ardère en profondeur. Ardère qui s'est talonné, il n'y a personne dans son dos. Il a beau faire des gestes, sa talonnade de toute façon était ratée. Le ballon qui va directement sur Diouf, mais au moins récupère les ballons plus haut, Claude.
4: Ouais, là, il est énervé parce qu'il a fait une talonnade, mais Luc, ça nécessite d'avoir comment dire, des relations, des habitudes, ouais, avec les joueurs.
3: Elle était foireuse aussi, sa talonnade.
4: Voilà, il a fait une talonnade pour personne, en fait. Il pensait que quelqu'un était derrière lui, mais il n'a pas l'habitude de jouer avec certains joueurs qui viennent derrière lui, donc c'est un geste complètement foiré, comme tu dis.
3: Allez, 0-0, on approche du quart d'heure de jeu, Laurent. Bon, il y a eu 6-7 minutes difficiles, hein, vraiment, pour le Racing. Ils nous ont fait très peur, ouais. Il y a eu même 9 minutes, mais ça va un peu mieux depuis 5 minutes. Le Racing plus haut sur le terrain, qui récupère davantage de ballons, mais toujours 0-0 entre les deux formations. On rappelle qu'un but d'Amoura a été refusé pour un hors-jeu de Wahi, que les Strasbourgeois ont eu très chaud dès la 3ème minute, Laurent.
0: On reprend un peu de couleur, hein, après ce début de match. Moi, je trouve que le danger vient vraiment du côté droit, hein. Claude, tu l'as dit, ouais. Côté gauche,
3: je te coupe, oui. Le centre, Wahi, voilà, l'arrêt de Jorgensen sur un centre fort cette fois-ci côté gauche, hein, Laurent, ouais. De Nkunku. Wahi était au premier poteau, il a réussi à dévier le ballon, mais ça a été contré à bout portant par Jorgensen. Mais c'était une situation intéressante sur un centre fort de Nkunku. C'est vrai que pour l'instant c'était Klaus principalement. Là, ouais. Ce coup-ci, ça a été Nkunku. Mais il a été vigilant, Jorgensen.
4: Ouais, moi je pense que le... Et Laurent, le problème vient du fait que moi je suis convaincu que Osso n'est pas un arrière latéral.
0: Ouais, c'est ça, exactement.
4: C'est plutôt il joue trop un milieu de couloir, exactement.
0: Ouais.
4: Et donc il est toujours aspiré à aller plus haut.
0: Ouais, c'est ça.
4: Et
0: ouais.
4: Dans le exactement. Remplacement, ça fait à chaque fois un défenseur central est obligé de couvrir son espace. Et du coup, comme on a vu sur l'action décisive là tout à l'heure, eh ben il y a abandon de poste quasiment à l'intérieur. Donc voilà, des couvertures qui se sont pas faites à la suite de ce décalage.
0: Bah ouais, s'il est trop haut comme ça, oui. Forcément, en fait, il y a un trou derrière. Et si on fait pas les efforts, les milieux défensifs, eh ben forcément ça crée des brèches. Hein. Et là pour le coup, Nice a complètement compris comment jouer là.
3: Ouais, avec un bon ballon récupéré par les Strasbourgeois, Souza qui oriente sur Amo Ameyou côté droit à 20 mètres des buts, il appelle Dantuit dans son dos. Amo qui conserve le ballon, qui va centrer. Oh là là, on a bien parlé Abdelmonem, Diouf qui lui a dit de se baisser pour éviter de mettre le ballon en corner. Il a laissé filer, dommage, le centre d'Amo à l'angle de la surface, trop imprécis. Mais c'est encore un ballon récupéré au Clos par le Racing. Ça fait 3-4
4: maintenant. On a l'impression qu'on est dans un jeu d'échecs. Chacun essaie de mettre un coup fatal à l'autre. On sent que les Niçois, quand ils mettent le pied à l'accélérateur, on est très vite paniqué derrière dans notre défense. On est désorganisé très rapidement. Et pour autant, quand on a la possibilité d'aller jouer vers l'avant, eh ben on se rend compte que cette équipe niçoise dégage moins de sérénité aussi, qui a moyen de jouer quelques petits coups intéressants. Donc c'est vraiment une partie d'échecs en ce moment à laquelle on assiste.
3: Avec Diouf, relance côté gauche sur Manza. Manza qui a un peu d'espace, qui va décaler Koulibaly. Allez, il faut qu'Amo fasse les efforts défensifs. Là, voilà. Il oblige Koulibaly à donner un ballon en retrait vers Xavier Manza, le jeune de 17 ans, qui met Diouf un peu en difficulté. Le dégagement du gauche. Diouf directement, allez, sur Diop. Diop, la passe à pied, c'était vers Yacine. Ça a été contré, ça revient sur Diop. Diop qui peut décaler sur Amo Ameyou. Allez, Amo en un contre un face à Koulibaly. Il va essayer de le dribbler, il accélère. Amo, pas de solution devant lui. Serre Souza. Souza qui décale sur Demba Diop, côté droit, qui retrouve Amo. Toujours à 25 mètres des buts, toujours Amo qui accélère, qui donne un bon ballon à Souza. Allez, Souza, qui n'a pas pu se mettre en position de frappe. Yacine, non, devancé au coin des 6 mètres. C'était une bonne inspiration d'Amo qui a glissé un bon ballon pour Souza. Il y avait le joueur niçois qui était dans le dos de Souza. Et il y a une légère poussette, sans doute pas assez, pour siffler pénalty, Claude.
4: Non.
3: De la part d'un niçois. Enfin, il y a un léger contact. On va pas dire poussette, contact. Dommage, parce qu'il était dans son dos, le niçois. Il aurait pu se mettre en position de frappe, Souza. Et même peut-être s'il avait été plus intelligent, s'il avait davantage freiné sa course, il aurait été percuté là dans le mouvement. L'arbitre Jérémy Pignard à l'instant vient de dire qu'il n'y avait pas raison de siffler pénalty. Et le jeu qui se poursuit avec la remise en jeu. Strasbourgeois, Souza pour Diop. Diop qui fait tourner. Avec Karim Koulibaly, attention, les contrôles de Koulibaly, Claude, ou l'impeur, avec ses grands pinces, ses grands segments là.
4: Il fait moins peur dans les courses défensives.
3: Là, il a conservé ce ballon à Mitchell qui essaie d'envoyer Sougo en profondeur. L'intervention d'Abdelmoumen, ça revient sur Harder, la frappe enchaînée, c'est contré par Jonathan Clauss, récupéré par Koulibaly. La balance pour Aïe, magnifique, avec un ballon côté droit à Moura, qui est par Georges. Il y avait Wahi dans l'axe, il est servi, il a mis le ballon sur défilé. Une dizaine de secondes après que l'arbitre ait sifflé la position de hors-jeu de Amoura. Mais attention, évidemment, à la vitesse des deux flèches. Amoura et Wahi demain, ça peut faire très mal au Racing. Il ne faut surtout pas leur laisser les espaces et la possibilité de faire des appels en profondeur, Claude.
4: Oui, parce que la vitesse des deux attaquants conjuguée à cette capacité qu'a Gauthier.
3: Amo qui est passé, je te coupe encore, désolé, ouais. Côté droit. Amo, une fois, deux fois, il est passé, allez, faut s'appliquer le centre phare. C'est capté, c'est dégagé par les Niçois. C'est repoussé par Diouf. Mais Amo, là, il a régalé, Claude, avec deux gris-gris le long de la ligne de touche pour éliminer un premier Niçois. Puis un deuxième, il est rentré dans la surface. Et là, il y avait trois Strasbourgeois, ils sont très forts au premier poteau. Et il s'est couché du ouf pour repousser ce ballon. La touche à suivre pour les Strasbourgeois. Ballon en retrait vers Mitchell. Intéressant à Amo. Le principal danger, c'est lui en ce début de partie, côté Strasbourgeois avec Essugo. La passe pour Yacine. Attention, pas évident ce ballon. Yacine qui est pressé par deux joueurs. Il le conserve intelligemment. C'est bien joué là pour Diop. Allez, il faut accélérer le jeu, Diop. Parce que Yacine avait bien conservé ce ballon. Il avait trois Niçois sur le palto. Antui qui, à son tour, accélère. Antui qui est passé entre deux Niçois. Antui, une fois. Ouais, c'est bien joué, le centre. Pour Harder, c'est contré. Non, il s'est raté. Il s'est raté au moment de centrer. J'ai cru que c'était contré. L'arbitre indique le 6 mètres. Il y avait Harder qui attendait le ballon. Dommage. Antui aussi, là, qui a fait une percée. L'une des premières, j'ai envie de dire, depuis qu'il porte le maillot du Racing en Ligue 1. Il est passé entre deux Niçois. Et malheureusement, sur sa conduite de balle, il y a eu un petit rebond capricieux, Claude. On l'a vu sur le ralenti. Et malheureusement, il n'est pas parvenu à centrer ce ballon alors qu'Harder l'attendait comme une offrande au deuxième poteau.
4: Des deux côtés, c'est le côté droit qui pose problème aux deux équipes. Voilà, ils ont tous des difficultés à gérer cet espace-là. Et c'est vrai que les percées d'Amo avec la doublette avec Antuy, ça marche bien du côté droit. Parce que ces deux joueurs-là semblent beaucoup plus complémentaires qu'Ocho et Yacine de l'autre côté.
3: Ouais, pour l'instant, ça fait mieux hein, côté les Niçois. C'est vrai que Nkunku, il est en difficulté face à Yacine. Alors, Klaus il est en difficulté face à Samuel Amoameyou. C'est vrai que Klaus c'est surtout aussi un attaquant. Je pense que Yacine, si on arrive à le mettre en un contre un contre Klaus, il peut aussi le faire mal. Mais pour l'instant, on a du mal à trouver Jessine Yacine, qui est d'ailleurs un peu repiqué dans l'axe. Le ballon vers Rousseau, c'est difficile. L'intervention de la tête de Klaus, ça c'est un ballon un peu rendu trop facilement avec Okaramura là, qui est à la limite du hors-jeu. Il n'est pas servi. Witzel, qu'on n'a pas encore vu le 1-2 avec le Gauthier. Il l'appelle d'Amoura, cette fois-ci il est servi. Et l'intervention de la part de Jaylan Mitchell qui concède le premier corner. De la partie Mégotia, une attention, il fait beaucoup de décalage avec sa clairvoyance, hein, Claude, sa qualité de passe. Ouais, il peut faire mal au Racing dans les intervalles là.
4: Nice a deux attaquants qui vont très très vite, vous voyez, avec Amoura. Et c'est Gauthier qui, par cette précision de passe qu'il a, qu'on lui connaît, qui est capable de les servir tous les deux dans n'importe quelle position.
3: Le corner de la droite vers la gauche, frappé par Jonathan Klaus. Qui lève la main gauche pour indiquer une combinaison. Voilà, il la baisse, c'est parti, sortant au deuxième poteau. Attention, il y a du monde et c'est la reprise écrasée de la part là-bas d'Amoura. Amoura qui est dans le long ballon en retrait. Hein,
4: qu'on a laissé depuis, complètement seul,
3: ouais, il était tout seul. Bon, il était en angle excentré, c'était compliqué, Claude, mais c'est vrai, s'il la reprend, ça peut être aussi être dévié. Avec Diouf qui récupère le ballon loin de sa cage, qui essaie de changer le jeu vers Amoura. L'intervention de la tête d'Antuy. Amoameyou qui récupère ce ballon à 40 mètres de ses buts et l'intervention de Koulibaly. Pour pousser ce ballon en touche, 22 minutes de jeu, 0-0. Allez, ça va quand même beaucoup mieux hein, pour le Racing, même s'il faut se méfier hein, des contre niçois. Il y a eu un début de match extrêmement poussif. Mais là, on est mieux dans la partie. Attention quand même, hein, avec le pressing là de Wai sur Mitchell. Il retrouve Jorgensen, hop, le crochet dans ses 6 mètres sur Wai.
4: Un râteau,
3: ouais. Et puis le crochet pour se débarrasser de Wai, il a pris vraiment beaucoup de risques, il s'en est bien sorti heureusement avec Essugo en galère. Essugo qui peut dégager Harder, devancer, ça va être récupéré par Diop. Allez, ça c'est un bon ballon de Diop pour Souza, faut tout de suite qu'il ouvre côté gauche. Il a vu l'appel d'Osso. Osso qui a de l'espace, qui progresse. Il y a 4 Strasbourgeois, le centre d'Osso, pas terrible, ça revient sur Yacine. Yacine à l'entrée de la surface. Yacine, Harder, le tacle de Niçois, pas de faute, estime l'arbitre. Sur Conrad Harder, la relance, attention, faut prendre une de plus près. Une face à Diop, il est passé. Non, Diop qui intervient et qui permet à Osso, qui avait fait l'effort de revenir en défense, de récupérer ce ballon dommage. Hein. Le centre d'Osso, il s'est un peu précipité, Claude, hein, oui. Parce qu'il y avait 4 solutions dans la surface.
4: Et dommage parce que Yacine, on a vu sa tendance tout à fait naturelle de vouloir chercher son pied gauche. Et c'est un petit peu ce qui a fermé l'angle de frappe et qui lui a fait perdre ce ballon. Mais ouais, on se rend coup pour coup des deux côtés. Ça va mieux côté Racing parce qu'on a laissé passer un peu l'orage intelligemment aussi. Et là, avec les percées d'Amo de l'autre côté, on commence à les embêter, les Niçois, un petit peu.
3: Encore un Mameyo qui conserve ce ballon vers Antuy à hauteur de la ligne médiane, côté droit. On a passé la moitié de cette première mi-temps. Jaylan Mitchell qui trouve une bonne passe, celle-là pour Essugo. Essugo en profondeur vers Harder. Ah, dommage, elle était un peu trop appuyée, celle du Portugais vers le Danois. Mais en tout cas, il y a une très belle passe hein, qu'on n'a pas beaucoup vue depuis le début de la saison. On avait déjà dit 2-3 fois que c'est pas le meilleur avec les pieds, hein, Jaylan Mitchell, le massif défenseur central costaricien. Hein, qui jouait au Sturm Graz la saison passée en Autriche. Et là, il a fait une passe vraiment tranchante, hein, j'ai envie de dire à la Doucouré, entre les lignes pour trouver Essugo. Et Essugo a tenté la même passe vers Harder. Et celle-là était un petit peu trop puissante, dommage. Ouais, c'était bien joué. Hein.
4: Ouais, mais ce sont deux passes consécutives très intéressantes parce qu'elles sont verticales. Et la verticalité, c'est quelque chose qui déstabilise beaucoup plus les blocs adverses.
3: Harder au pressing sur Witzel, qu'on n'a quasiment pas vu, hein, le capitaine avec Diouf. Qui peut relancer, c'est bien joué sur Witzel à l'angle de la surface côté gauche. Witzel qui a l'espace devant lui pour remonter le ballon. Est-ce qu'il est sorti ce ballon? Non, estime l'arbitre assistant. Un appel en profondeur d'Amoura qui est servi. Attention à Amoura avec sa vitesse, mais il parvient pas à emmener ce ballon. C'est Jaylan Mitchell qui s'interpose avec Diop qui remonte le ballon. La main de passe pour Souza, une touche vers Osso. Il y a l'appel en profondeur de Souza, il conserve ce ballon, il profite de l'espace qui s'est ouvert devant lui pour le donner à Yacine côté gauche. 35 mètres des buts, Yacine face à Klaus. Allez, Yacine, faut qu'il fasse plus avec le ballon. Jessime Yacine encore vers Osso. Osso, attention, il a le compte favorable. Osso, une fois, deux fois vers Yacine. Allez, il faut changer de jeu. Dommage, Yacine. Yacine qui est passé. Yacine qui conserve ce ballon et qui le perd. Malheureusement, il a un espace vers Souza. Il va faire l'effort défensif. Pour l'instant, il n'est pas dans le match, Yacine Yacine. Même s'il a fait l'effort pour gratter ce ballon. Il a le contre favorable une fois, mais pas deux fois. Et Sugo, là, c'est du catch, c'est du rugby.
4: Quelle bataille.
3: Ouais, c'est une bataille. Et finalement, la touche, elle est pour les Niçois. Il laisse beaucoup jouer. Oula, il y a Gauthier qui met un coup d'épaule à Sugo au passage. Là, il le chauffe un peu, Claude. Enfin, ah ouais, il a laissé traîner son épaule. C'était viril sur cette action.
4: Ouais, quand je disais tout à l'heure que c'est un jeu d'échecs, c'est aussi un combat entre les deux. Chacun veut imprimer la loi à l'autre. Et c'est pas si facile que ça, Luc, parce qu'on sent que voilà, une équipe comme Nice est aussi dans la difficulté dans son championnat. Ils sont sortis juste avant la trêve avec une belle victoire contre Lille.
3: Attention à Wahi, côté droit, passe à Koulibaly, le service pour Gauthier. Pop, pop, pop, pop, pop, 6 mètres. Et Koulibaly qui a mis son corps en opposition,
4: oh là là,
3: et ça chauffe encore avec Hein qui est en train de faire son comment il s'appelle, Pierre Milholberg, avec son expérience là, il est en train d'essayer de faire dégoupiller les joueurs strasbourgeois. Et Osso qui voulait récupérer le ballon pour jouer le 6 mètres,
4: il l'a carrément soulevé, Luc, hein.
3: Et il voulait récupérer le ballon, Hein ne lui a pas donné, et du coup il a fait comme on appelle ça de la lutte gréco-romaine. Voilà, il n'a pas donné le ballon en premier temps, pendant le deuxième, et ensuite Hein fait comme si on l'a frappé, alors qu'il n'y a, rien du tout.
4: Absolument rien du tout, non, absolument.
3: J'espère
4: rien.
3: Que tu vas pas prendre un jaune quand même pour ça, Osso, parce qu'Hein fait la comédia dell'arte là, et Jérémy Pignard qui va appeler les deux hommes, Hein et Osso. Osso, il dit des petits mots doux en espagnol, et là, Jérémy Pignard dit à Gauthier, n'en rajoute pas, et Osso, calme-toi. Voilà, on va pouvoir tirer tranquillement ce 6 mètres, une montée de tension pour rien, mais c'est vrai que c'est un match engagé. Voilà, les deux équipes, on est à ce stade de la saison, on peut pas dire qu'ils ont besoin de points vitaux, mais si le Racing venait à gagner, hein, Claude,
4: il
3: cet après-midi
4: bon
3: sur l'Allianz Riviera, ouais. Il serait qu'à 4 points du leader Monaco, à 3 points de Lille, et à un seul point pour l'instant, hein, de Lyon qui en a 11. Bon, ça c'est en cas de victoire, hein, effectivement. Et si Nice s'impose, les Niçois passeraient devant le Racing au classement et grimperaient dans la première moitié de tableau. Donc voilà, il y a évidemment des enjeux à chaque match de Ligue 1, mais celui-ci il est engagé, c'est vrai. Le score est toujours de 0-0 après 27 minutes de jeu avec Jalen Mitchell.
4: Okay, on est une opposition, une équipe qui a joué deux fois à l'extérieur maintenant, le Racing, et une équipe qui a joué deux fois de suite à domicile côté niçois.
3: Ouais, avec c'est vrai que le Racing aura disputé 4 de ses 6 premières rencontres à l'extérieur, et sachant qu'il y a PSG et Lens et Monaco à domicile, c'était pas un cadeau. On l'a souvent répété ce début de saison, le changement de jeu avec Amo Ameyo qui devance là-bas Nkunku, Amo Ameyo qui progresse, il appelle d'Antu, Amo qui rentre dans la surface, la frappe elle est écrasée malheureusement.
4: C'est moins bien joué là.
3: Ouais, et il était excentré du mauvais pied, du pied droit, il a tenté une frappe avec pas un manque de conviction, mais voilà, elle manquait clairement de puissance. C'était un cadeau pour Evan Diouf.
4: Antuy a encore une fois fait le décalage, le dédoublement. Travaille beaucoup sur le côté là-bas, Antuy, avec Amo. Ça marche bien, ce côté droit.
3: 28 minutes de jeu. Et les Niçois qui remontent ce ballon 0-0. Alors les matchs du Racing sont ceux où il y a le plus de spectacles, plus de buts, en tout cas depuis le début de la saison. 20. Ça fait 4 de moyenne par rencontre, et Nice, c'est là où il y en a eu le moins, Claude, 9 ou 10, je ne sais plus.
4: Oui, pas pour
3: donc pour l'instant, on est en mode plus Nice que Racing en termes de spectacle. Il faut dire que le 6-2 à 3, évidemment, fausse un petit peu cette statistique. Et là, les Niçois qui font circuler ce ballon avec Youssouf pour Manza qui ouvre sur Gauthier, qui pour une fois est quasiment carrément en position d'arrière gauche. Il échange ce ballon avec Witzel, ça s'est bien joué. Witzel qui le conserve. Bernd Kunku, Nielsen Kunku en retrait. On fait tourner avec Manza. La Racing qui reste assez haut, hein, qui entame son pressing, Claude, déjà dans la moitié de terrain.
4: Oui, je crois qu'on essaie volontairement côté niçois de les attirer un petit peu.
3: Les aspirer,
4: pour,
3: hein.
4: Ouais, pour laisser de la place derrière la défense.
3: Ouais, avec les fusées devant, c'est bien vu. Encore faut-il pouvoir les mettre sur orbite, et voilà, il y a eu deux petites situations, le but refusé, une autre contre-attaque. Pour l'instant, le Racing qui gère plutôt bien la profondeur. Attention avec Klose, pas qu'il me fasse mentir, avec Amoura qui sert bien Wahi côté droit, mais les Strasbourgeois sont replacés. Wahi, pas de solution devant lui, il fait tourner en retrait avec Abdelmonem, et là le bloc équipe Racing a reculé de 40 mètres d'un coup avec Amo Ameyou. Là, Manza qui tente un crochet dangereux face à Amo, à Harder qui va au pressing. Yassim Yassine aussi. Allez, il faut fermer là sur Klose. Osso, il est un peu en retard. Mais Koulibaly va gagner ce duel. Il donne un bon ballon. Allez, il faut aller vite vers l'avant là avec Souza. Il y a Osso qui fait l'appel. Il va arriver. Le ballon dans l'axe pour Jessime Yacine. Yacine qui va décaler, c'est bien joué pour Amo Ameyo. Côté droit, Amo le crochet une fois, deux fois. Et il va peut-être perdre le ballon. Antui qui se bat. Et peut-être position de frappe pour Issougo. Non, il sert Osso. Osso à l'arrêt là, à 20 mètres des cages, près de l'angle de la surface pour Souza. Le danger malheureusement est écarté, même si Souza conserve ce ballon. Ce qu'il va le donner à Osso, c'est un ballon difficile s'il lui donne. Il préfère le conserver, le donner en retrait vers Jalen Mitchell. Qui ouvre côté droit sur Antui. On a dépassé la demi-heure de jeu. Antui vers Amo Ameyo, collé une de touche, l'extérieur du pied, c'est bien joué de la part d'Amo pour Antui qui va pouvoir centrer le centre d'Antui. Ah, dommage, ça a été dégagé par une histoire. On a cru que ça allait revenir sur Yacine. Ça a été à 50 cm sur le côté avec la petite touche, Witzel. Witzel qui conserve ce ballon, pressé par Diop. Et la faute de Diop sur l'expérimenté capitaine Axel Witzel, le Belge. Claude, c'est quand même 140 sélections avec les Diables Rouges. Et il finit sa carrière sans doute à Nice. Il a quand même joué dans les grands clubs, hein. Dortmund, Benfica, l'Atlético Madrid notamment.
4: Comme Dante, c'est plutôt des beaux endroits pour finir une carrière.
3: C'est vrai, c'est vrai, c'est vrai. Ben, y a un mélange, c'est un mélange entre des anciens comme Jonathan Clauss qui fait désormais partie des anciens à 34 ans, Witzel 37. Voilà, il y en a d'autres encore.
4: Koutian ne doit pas être loin non plus, 31.
3: Je vais te dire ça. Attention avec un ballon pour Jonathan Clauss, percuté par Osso. Coup franc à suivre pour les joueurs niçois. On est assez loin quand même des cages strasbourgeoises. Et Gauthier, il est né en... il a 30 ans. Il vient d'avoir 30 ans cet été. Et coup franc donc, il y a peut-être une faute déjà au départ sur Witzel, ensuite sur Clauss. Le coup franc, il est situé à 40 mètres des buts, côté droit. Et c'est Hein qui va le frapper justement. Il va essayer de le mettre dans la boîte pour apporter le danger dans la surface de réparation. Attention avec un ballon en profondeur. Joué rapidement par Gauthier Hein. Il a voulu alerter Koulibaly. Hein. Djibril Koulibaly qui avait fait l'appel côté droit. C'est trop profond. Ce sera un 6 mètres. C'est mal joué de la part de l'ancien Messin. Et Auxerrois notamment, Gauthier Hein. 6 mètres donc à suivre pour les joueurs du Racing. 32 minutes de jeu à l'Allianz Riviera. Et toujours ce score de 0-0 avec le ballon pour Jorgensen qui décale Koulibaly. Koulibaly qui va le relancer vers Harder. Harder la remise directement en touche. Cette fois-ci, il n'a pas pu crier avec quelqu'un parce qu'il n'y avait pas de joueur à 3 mètres du ballon. Hein. Quand le ballon est sorti en touche, il a raté sa remise. Konrad Harder. Et la touche effectuée rapidement par l'Inissois avec Abdelmonem qui glisse ce ballon en retrait. Jusqu'à Youssouf Ndaïchimier. Hein,
4: mais il y a une belle volonté côté strasbourgeois d'aller presser, Luc. Hein. Il travaille bien au niveau de la récupération haute du ballon. Ça pose d'ailleurs beaucoup de problèmes à cette équipe niçoise pour sortir des ballons propres.
3: Ouais, c'est vrai, c'est la partie intéressante de cette partie. Offensivement, pour l'instant, c'est assez frustre, on va dire, des deux côtés, du côté strasbourgeois. Et la frappe d'Arder, hein, c'est tout ce qu'on a eu à se mettre sous la dent. Il n'y a pas grand-chose côté niçois par le but refusé pour hors-jeu. À Amoura.
4: Il y a la volonté de jouer haut, voilà. C'est ça qui est intéressant.
3: Exactement. Avec Koulibaly pour Mitchell, avec Souza qui décale en tuit. Il y a Mohamedio qui fait une feinte d'appel en profondeur, qui a demandé ce ballon. Le petit crochet sur Amoura. Il le conserve et fait tourner dans le rond central avec Koulibaly. Koulibaly vers Osso. On n'a pas beaucoup vu. Hein. Osso et Yacine pour l'instant. Osso qui progresse, Osso qui conserve ce ballon, qui repique dans l'axe. Osso vers Souza. Souza qui a peut-être frappé, la frappe de Souza, elle est contrée au départ. Ça revient sur Diop qui remise la tête en retrait intelligemment vers Mitchell. Et Mitchell, ce qui me fait marrer avec lui, Claude, quand il y a un ballon qui vient vers lui, il y va pas en cinquième, hein. C'est tranquille en première, deuxième. Bah, quand il n'y a pas d'adversaire à proximité, il est toujours assez tranquille. À Mohamedou encore. Ah, cette fois-ci, le mauvais choix. Et ça va offrir un ballon de contre à Eliouaï. Attention, Amoura. Il y a beaucoup d'espace pour Amoura. Côté gauche, Hein dans l'axe. Allez, il faut qu'on se fasse l'effort là. Amoura. Face à Mitchell. Amoura qui accélère, qui rentre dans la surface. Et Mitchell qui impose son physique, épaule contre épaule. C'est bien défendu, hein. De la part de Jalen Mitchell, là, il y avait une différence de gabarit. Il a anticipé, hein, le dribble.
4: Ouais. Il s'est pas laissé
3: de l'international, hein, algérien. Et ensuite, boum! Le coffre-fort là, la caisse, boum, badaboum, épaule contre épaule. Et Amoura.
4: Ça va trouver 2 mètres plus loin.
3: Ouais, avec le changement de jeu de Souza, il est bon celui-ci pour Yacine. Yacine qui contrôle le ballon face à Clauss. Il va rentrer dans la surface. Jessime Yacine côté gauche. Yacine, dommage, le crochet s'est heurté à Jonathan Clauss qui a gagné ce duel. Yacine qui va essayer de récupérer ce ballon. Non, c'était Abdelmoumen, hein, c'était pas Clauss. Et Clauss, c'est lui qui relance proprement vers Witzel. Witzel qui conserve ce ballon dans l'axe sur Eliwahi. Attention à la remise avec Haïm. Ballon perdu. Récupéré encore par Mitchell. Mitchell qui donne un bon ballon à Souza. Allez, Souza qui progresse, qui va frapper de loin. C'est Orca largement. Il était à 25-26 mètres des buts. Il y a Harder qui dit pourquoi tu m'as pas donné le ballon. Il a du tempérament, Harder. Dès qu'il n'est pas content, il le fait savoir sur un terrain. Et là, il n'a pas bien joué le coup à Souza parce qu'il avait de l'espace devant lui, Clonin. Il aurait pu progresser encore. Il s'est précipité. Il a mis une frappe sans trop de conviction. Alors, et le ballon qui est passé largement est à côté, dommage, alors qu'il y a un Niçois qui reste seul.
4: Ce qui est dommage pour Souza, c'est que tout à l'heure, quand il était proche des 16 mètres, il avait la possibilité de frapper direct. Il a encore fait un contrôle de trop avant de le faire et d'avoir son tir contré. Alors que là, il est vraiment trop loin et là, il a déclenché sa frappe. Donc voilà, il faut qu'ils arrivent à corriger ces petites erreurs. C'est pas grand chose. On dit toujours qu'il faut tenter des tirs de loin, mais là, c'était vraiment trop loin. C'était un tir qui était voué à l'échec dès le départ.
3: 0-0 Lolo, 35 minutes de jeu. Alors quel est le Niçois qui reste au sol? En tout cas un joueur niçois qui s'est soigné. Il a peut-être le temps de récapituler les résultats de cette 6ème journée de Ligue 1. 0-0 ici à l'Allianz Riviera entre Nice et le Racing.
0: 6ème journée de Ligue 1 avec 2-1 pour Lens face à Lyon. Lille s'est imposé face à Le Havre 1-0. Lorient, même score face au Paris FC, s'est imposé face à Rosignol. Monaco, Toulouse, 2-0. Brest s'est imposé largement face à Angers, 5-1. Le PSG s'est imposé 3-1 face au Mans. Rennes et Auxerre jouent à 17h15 et Troyes et Marseille s'affrontent à 20h45 au stade de l'Aube. Voilà pour les résultats et je vous rappelle que vous suivez évidemment le débrief chaque lundi 18h-19h 100% Racing avec demain Maxime Brenner qui sera avec nous, Loïc Saberol, Rudy Carlier et Luc s'il arrive à rentrer peut-être de Nice.
3: Ah non, je serai encore à Nice, Lolo. Hein,
0: ah, tu seras encore à Nice.
3: Ah ouais, parce que tu sais, avec les low cost, les déplacements ici, c'est toujours rock'n'roll. C'est tôt le matin, on part et on rentre très tard le lendemain. Donc, le vol retour est prévu à 21h55 demain.
0: D'accord, ok. Bon, ben, t'auras le temps d'aller à la plage.
3: Peut-être aussi. Koulibaly est resté au sol et ça a l'air d'être assez inquiétant parce qu'il y a un changement qui se prépare. Le jeune milieu de terrain, je vous disais, qui va fêter ses 18 ans très bientôt, et ben il est remplacé, hein, Djibril Koulibaly, touché sur un... j'ai pas vu l'autre qui s'est passé.
4: Ouais, il semblait
3: touché
4: sonné, sur une action. Hein, il semblait sonné là quand il est sorti. Là, il marchait pas droit. Il était vraiment
0: dans les vapes. Complètement là, dans les vapes.
3: Remplacé par Hicham Boudaoui, c'est peut-être simplement un contact donc au niveau du haut du corps, hein, même pas au niveau des jambes. Et c'est l'international algérien Hicham Boudaoui. Alors lui, c'est quand j'ai préparé le match, je me suis dit mais c'est vrai qu'il est... lui, c'est l'ancien de la maison. Hein. 8e saison. Hein. Il n'a connu qu'un seul club en Europe après avoir été formé en Algérie à Paradou. C'est donc le GC Nice. Même si il était annoncé partant comme déjà quelques fois dans sa carrière, il est toujours là, Hicham Boudaoui. Et il rentre donc sur la pelouse à la place de Djibril Koulibaly. Touche un premier ballon. La Boudaoui pressé par... il se met tout de suite en difficulté. Pressé par Harder et par Souza. Et il obtient la faute de Souza. Boudaoui, joueur d'expérience donc, hein. Ça peut être dangereux, hein, qui ça lui arrive de marquer un but, de se projeter vers l'avant. En place donc Djibril Koulibaly, attention avec duel gagné par Genesis Antuy. Il reste au sol, l'arbitre qui laisse le jeu se poursuivre. Antuy qui conserve ce ballon avec Demba Diop et les Strasbourgeois qui vont faire tourner. Attention à la passe en retrait, Jorgensen qui a 25 mètres de but, il y a Ewaï qui est rodé, Koulibaly qui trouve Diop. Et Diop, la bonne passe pour Souza qui ouvre bien, après un contrôle un peu délicat. Vers Antuy qui fait des grands signes, il n'y a pas de solution. Il fait tourner avec Diop pour Koulibaly. On est de nouveau dans la moitié de terrain du Racing. Il reste 7 minutes avant la pause, 0-0 entre les deux formations. Avec Koulibaly, la bonne passe pour Souza. Souza qui ouvre sur là-bas Mohamed Youf et l'appel en profondeur d'Antuy. Il est servi, il va pouvoir centrer le centre. Il est pas mal, un peu trop fort. C'est récupéré par Osso à l'angle de la surface, deuxième poteau. Le centre d'Osso, il est trop proche de la cage peut-être. Harder qui essaie de remiser. Ce sera un 6 mètres, il n'est pas parvenu à remettre ce ballon. Dommage, Clona, il y a dans cette première mi-temps 5-6 situations de centre et on n'a jamais bien centré, hein, côté
4: Strasbourg. On n'a pas bien centré, mais celui-là, il n'était pas vilain du tout, ce centre. Il était un petit peu sortant, il a tenté une Zlatan, hein, quasiment Harder là, sur cette deux balles d'Osso. Mais c'est vrai qu'il y a, côté Strasbourgeois, des situations intéressantes qu'on est capable de se procurer parce qu'on sent que quand on insiste un petit peu sur les côtés, très vite, les latéraux sont déjoués. Et là, c'est dans leur 3-5-2, Luc, qu'ils ont des difficultés, les Niçois, sur la gestion des Strasbourgeois.
3: Avec Mitchell, attention, Issougo, qu'on a quasiment pas vu. Issougo, cette fois-ci, il fait un râteau pour se débarrasser plusieurs joueurs. La percussion d'Issougo. Oh là là, il siffle rien, pas de faute. estime l'arbitre, avec Souza qui va gagner un ballon, et Sogo qui est au sol et qui ne peut pas le jouer, et l'autre côté Witzel, encore un ballon gagné par Demba Diop. Il laisse beaucoup jouer, hein. Du coup faut y aller dans les duels, hein, Claude, c'est physique.
4: Oui.
3: Il siffle pas beaucoup,
4: dans les deux sens, hein.
3: Ouais, dans les deux sens, avec Souza, Souza qui décale sur Osso. Osso, il n'arrive pas à trouver Yacine, hein. C'est incroyable, il n'arrive pas à trouver Yacine.
4: Ça marche pas.
3: Avec le ballon conservé par les Strasbourgeois, qui ont plus de maîtrise, hein, dans cette fin de mi-temps, à Momeyi qui est contré sur sa tentative de dribble par Nkunku. Ce sera une touche à suivre.
4: C'est pas sa place à Yacine. Je trouve que le côté gauche, même en débordement centre, il le fait pas, Luc. Il a cette tendance à revenir toujours à l'intérieur, mais après il est embêté avec son pied préférentiel. Voilà, je sais qu'il est beaucoup plus efficace de l'autre côté, mais Amo aussi, c'est son poste. Donc voilà, on est un peu encombré dans leur style de jeu à tous les deux.
3: Ouais, bah ce sont les deux titulaires du soir, et du coup il a bien fallu faire la place à, oui, à l'un des deux sur le côté gauche, c'est Yacine. Peut-être qu'on va changer à deuxième mi-temps, hein.
4: Alors parfois on fait permuter plus souvent les joueurs, ça c'est ouais, ce que les entraîneurs
3: on n'a pas
4: font
3: vu beaucoup, hein, pour l'instant, non, quasiment pas. Il est un peu retourné dans l'axe, mais jamais côté droit Yacine depuis le début de la partie. Il a laissé Amo avec un bon ballon pour Essugo. Essugo qui accélère dans l'axe. Essugo qui va essayer de se mettre en position de frappe. L'intervention, le ballon qui revient vers Essugo, la frappe d'Essugo.
5: Ouais,
3: mais Dario Essugo, son premier sous le maillot du Racing. L'ouverture du score à la 41e minute avec un peu de réussite parce qu'il voulait se mettre en position de frappe. Il avait poussé un peu loin son ballon, parti de billard, le ballon qui revient vers Essugo, et là à 18 mètres des buts, et ben il a frappé du pied droit à ras de terre. C'était suffisamment puissant, c'est venu heurter le poteau gauche en regardant les buts d'Evian Douf, et poteau rentrant pour le joueur prêté par Chelsea, Dario Essugo. 18-19 mètres, plein axe. Il a fait preuve vraiment de spontanéité, Claude, puisqu'il a une deuxième chance sur cet axe. Oui, j'ai l'impression qu'il a presque été un peu surpris lui-même de voir ce ballon finir au fond des filets, mais il est à la fois assez puissant pour que Diouf ne s'interpose pas et assez précis pour faire poteau rentrant.
4: Oui, c'est ce que je reprochais tout à l'heure à Souza dans la même position, c'est que lui, Souza, il a essayé de chercher encore un meilleur moyen de frapper, alors que Dario Essugo, il ne s'est pas posé de questions, il était dans un très bon équilibre, une frappe sèche qui a pris le petit coin du poteau là. Rien à faire pour Diouf, magnifique but d'Essugo, et le Racing qui mène à 0.
3: Voilà, à la 41e minute, Lolo, bah, Essugo ouvre son compteur but. Alors en l'absence des Panicelli, des Godot, on a des buteurs, c'est Yacine 2, Amo 2, Reina 1, Ortega 1, Ardara 1, Souza 1, et désormais Essugo 1, en plus des buts, deux buts contre leur camp. Donc fin de série, hein, c'est un Strasbourgeois qui a marqué, c'est plus un joueur de l'équipe adverse, il n'y aura pas 3 CSC de suite cette saison. En tout cas Essugo, ce qui est marrant, Claude, c'est que sur l'action, quand il a pris le ballon juste avant, il a fait râteau pour se débarrasser de deux joueurs. Je me suis dit, j'ai pas beaucoup dit le nom d'Essugo, hein. C'est vrai, ouais, qu'on avait vu plus Diop à la récup, on a plus vu Souza avec le ballon. Bah, il en a suffi d'une, hein, pour Essugo pour se mettre en valeur et marquer donc son premier but en Ligue 1.
4: Et un beau but, parce que voilà, il a fait ce qu'il fallait faire, choisir très vite, exécuter très vite.
3: Ouais, attention, avec un ballon perdu dans un duel par Harder, qui a un peu de peine à exister quand même. Alors il n'y a pas beaucoup de bons ballons à exploiter. Il se bat, on va dire, Harder, Claude, c'est le point positif. Il n'est pas avare d'effort, mais pour l'instant il n'a pas été mis en position. Oh là là, il a fait une grosse faute. Ça c'est un carton jaune, hein, normalement. Là il a accroché par l'épaule Youssouf, et il s'en sort bien parce que Youssouf était passé. Alors c'est loin des buts, mais ça, Claude, normalement, ouais, dans l'esprit,
4: faute,
3: c'est un jaune, hein.
4: Grosse faute, il se bat, comme tu dis, avec ses armes, c'est la puissance, c'est le physique, mais il est présent, et il doit être embêtant comme ça pour les défenseurs d'avoir un joueur comme ça sur le paletot, parce que c'est comme un taureau, hein, il ne te lâche pas.
3: Le changement de jeu d'Abdel Mohamed, est-ce que ça va être sauvé? Non, le ballon est sorti des milieux de terrain par Nkunku. C'est presque dommage, hein, parce que Antu avait récupéré le ballon et s'apprêtait à partir en contre-attaque. Il reste 2 minutes avant la pause. Donc 1-0 pour le Racing avec ce premier but en Ligue 1 de Dario Essugo. Attention à ne pas gâcher cet avantage juste avant la mi-temps. La relance, c'est pas évident. Jalen Mitchell, c'est dévié du bout du pied avec un long ballon devant. Attention, il faut qu'il sorte. Jorgensen, Yawahi, il est voilà, sans problème avec cet avantage de taille. C'est un dégagement, hein, du défenseur niçois depuis la ligne médiane qui a failli se transformer en ouverture, qui s'est transformé en ouverture. Il a été vigilant, Philippe Jorgensen. Il met le ballon au sol, attention à la règle. Ouais, hop là, la relance pour Jalen Mitchell côté droit. Ne pas se mettre en galère. Mitchell qui redonne ce ballon à Jorgensen, j'aime pas trop ça. Jorgensen de l'autre côté vers Koulibaly. Allez, écarte-moi ce ballon, Koulibaly sur Yacine. Yacine qui temporise, qui fait le demi-tour. Ça, c'est bien joué. Pour conserver ce ballon, allez, s'en mêler les pinceaux sur une feinte. Jessime Yacine, il perd ce ballon. Il fait pas une bonne mi-temps avec Boudaoui. Boudaoui dans l'axe. Boudaoui qui décale à Moura. Moura, le ballon qui revient vers Manza. Manza qui retrouve Boudaoui. Attention, Boudaoui qui se retourne. La talonnade avec l'arrêt de Jorgensen sur cette frappe de Klose qui est en position d'avant-centre sur un bon service de Boudaoui. Au départ de l'action, un ballon perdu hein, par Jessime Yacine. Et Klose s'est retrouvé en position d'avant-centre. Il était excentré côté gauche. La frappe en pivot, il était quand même à 9-10 mètres du but. Hein, excentré Klose. Heureusement que l'Alsacien n'est pas parvenu à appuyer sa frappe et Jorgensen a été vigilant.
4: Oui, même le fait qu'il ait repoussé.
3: Avec Amo qui est passé sur le côté droit, décidément, à chaque fois qu'il a le ballon, je te coupe, Claude. Le ballon pour Souza, l'intervention de Manza, vas-y.
4: Oui, j'ai même le fait que la frappe de Klose a été repoussée par Jorgensen, mais heureusement qu'elle n'était pas assez puissante parce qu'il y avait Wai qui veillait au grain derrière, qui aurait pu récupérer encore ce ballon que Jorgensen avait relâché.
3: Antuy pour Diop, allez, on a une séquence là de conservation du ballon pour le Racing. Il reste 10 secondes avant la mi-temps, 1-0 pour les joueurs d'Oliveira avec Jessime Yacine hein, qu'on a entendu dans le bon match, qui fait un peu une mi-temps à l'envers là, avec ce ballon perdu. Il y aura 2 minutes de temps additionnel. On entre à l'instant dans ce temps additionnel. On rappelle que le Racing mène depuis 4 minutes à peine avec ce premier but en Ligue 1 de Dario Essugo. Et Antuy qui fait tourner avec Michel. Attention, les Niçois qui vont presser hein, ils ne vont pas laisser le ballon strasbourgeois jusqu'à la fin avec Jorgensen à l'entrée de ses 16 mètres, qui n'est pas attaqué pour l'instant par Wai et qui va allonger le jeu vers Jessime Yacine. C'est trop, malheureusement. C'est directement en touche, ballon perdu par le portier danois du Racing. Et la remise en jeu. On reste au là. Yacine qui va presser Abdelmomen, qui l'oblige à donner ce ballon à Diouf. Et la relance de Diouf pour Youssouf, qui lui rend ce ballon. Yevan Diouf, qui joue comme 11e homme, hein, qui est en dehors de sa surface de réparation, comme le font quasiment maintenant tous les gardiens. Hein. Du foot professionnel. Attention, un ballon en profondeur, l'intervention sur la tête de Michel. Heureusement, il y a Moura dans son dos avec Diop qui met le ballon au sol pour Essugo vers Osso. Osso vers Harder, dommage, le contrôle s'est raté, c'est dommage, en pleine course. Elle est en difficulté technique hein, quand même Konrad Harder, même s'il va presser là,
4: il s'énerve très vite hein.
3: Ouais, il se frustre hein, très vite. Attention à Klose, ils font l'effort, mais c'est Hein qui est servi. Hein, le demi-tour, et pas de faute. L'arbitre laisse le jeu se poursuivre. Osso, ça lui donne ton ballon vers Souza. Souza dans l'axe. Il y a de l'espace. Allez, il faut qu'il donne le ballon plus rapidement pour qu'il n'a pas servi là-bas. Ah, c'est mal joué de la part de Souza. Il y avait Abo qui attendait ce ballon. Diop, enfin, sert à Mohamedou. Il y a l'appel en profondeur. Non, il le laisse. Et faute. Non, toujours pas de faute là. Sur Amo, attention, situation de contre. Avec Amoura qui est lancé. Amoura qui va se présenter excentré. Il y a Wai dans l'axe. Il va attendre le soutien de Wai. Il est servi, il est Wai. Wai tente le petit pont et ballon perdu. Allez, dégage-moi ce ballon. Il le rend. Gélan Mitchell pour qu'il ne le balance pas. Avec Witzel. Vers Gauthier. Il est dans la surface côté droit. Hein qui va centrer. C'est un bon centre. Oh, le but.
4: Oh là là là.
3: C'est pas vrai, le but contre son camp de Diop. L'égalisation de Diop contre son camp. Eh ben, c'est pas vrai. 47e minute. Alors que le centre paraissait pas très dangereux. C'est Demba Diop qui prolonge le ballon au fond de ses filets. Ça fait un partout sur un centre de Gauthier. Et c'est un but vraiment malencontreux eux parce que derrière, je crois, hein, Claude, derrière Diop, il y avait plusieurs joueurs du Racing qui étaient en position de reprendre ce ballon. Alors, est-ce qu'il n'y avait pas faute sur Amoa Meyo au départ de l'action hein.
4: Ouais, ça. Je suis bien curieux de revenir là-dessus parce que bon, l'action, elle était. Attends, je vais revoir le but.
3: Oh là là, c'est terrible.
4: Il a coupé la trajectoire du ballon.
3: Terrible, hein, parce que dans son dos, là, il y a Koulibaly qui peut le reprendre. Ça fait poteau rentrant. Et est-ce que le but va être validé? J'ai l'impression qu'on ne va même pas se poser la question. Là, les Strasbourgeois devaient faire pression sur l'arbitre. Lolo, je ne sais pas si au départ de l'action. Attention, il est validé. Il est validé.
0: Il est validé, parce que. Je vois pas pourquoi il serait revenu sur la faute sur Amoa Meyou. Il a mal joué le coup à Amoa Meyou là.
3: Voilà, Diop, il a aussi très très mal joué, Claude.
0: Ouais, il y a eu ce but CSC. Franchement, là, il y a eu une accumulation de mauvaises choses là.
3: De boulettes, ouais. Un partout. Il s'en sort bien, les Niçois. La dernière seconde hein, du temps additionnel sur ce centre de Gauthier. C'est fini un partout. C'est frustrant pour les Strasbourgeois. On a vu Demba Diop. Et là, il n'est pas content, Diop, avec l'arbitre.
0: Bah ouais, mais...
3: Il fait signe, il y avait faute. Bon, toi, t'as vu le ralenti, donc il n'y a pas faute sur Amo au départ de l'action.
0: Je ne peux pas siffler faute, là, comme ça. Enfin... Bon, en tout cas, là, c'est vraiment...
4: Lolo, t'es d'accord avec moi que Luc...
3: C'est un but à la con, hein.
0: Voilà. Ouais, c'est un but à la con, complètement. Ouais.
4: Sur les... Luc, il a fait un billet d'avant-match sur les...
0: Ouais, t'as porté la voilà. Schkoumoun.
3: Je dis rien. Allez, un partout à la mi-temps. But d'Essougou à la 41e pour le Racing. Et malheureusement, Diop marque contre son camp à la 45e, plus 2. Hein. Au bout du temps additionnel, un partout. C'est dommage, hein, Claude, évidemment. Ce but, ça vient gâcher, on va dire, une bonne deuxième partie de mi-temps. Hein, des Strasbourgeois qui ont pressé plus haut les Niçois, qui ont marqué sur une belle frappe de loin d'Essougou. Malheureusement, on a dit, il y a beaucoup d'erreurs dans ce match, beaucoup de déchets. Et là, Jérémy Pignard en discussion avec Leland Mitchell et à Mohamedou, il ne reviendra plus, hein, sur sa décision.
0: Ouais.
3: Le but a été validé, ça fait un partout.
4: Ouais,
3: malheureusement, ça gâche cette mi-temps.
4: Il y a eu plusieurs temps dans cette mi-temps. Il y a quasiment un temps de noyade côté strasbourgeois. On a failli prendre vraiment l'eau de toutes parts. Et après, il y a de nouveau un temps. On a repris possession du ballon, on a remis le bloc bien haut. On est allé mettre de la musique devant. Et c'est ce qui a permis aux Niçois de commencer à douter dans cette partie. Et Sugo a ouvert le score sur une très belle frappe. Mais derrière, voilà, Niçois égalise de façon heureuse, mais de façon pas imméritée non plus sur l'ensemble du match.
0: C'est ça.
4: Qu'on a vu pour l'instant, c'est assez partagé. C'est exactement le reflet de ce qu'on a vu, un score partagé.
0: Après, souvent, je ne sais pas si vous l'avez remarqué, messieurs, mais à chaque fois, le Racing relâche un peu après avoir marqué un but. Depuis le début de saison, c'est comme ça.
3: Alors attends, je vais dire, Laurent, j'ai les stats. Alors j'ai fait n'importe quoi sur les CSC, j'ai porté la Scoumoun comme tu dis, j'ai regardé. Prends le premier but. Lolo, ils ont rarement ouvert le score. Hein. Ça arrive une seule fois contre Monaco, ils sont relâchés. Sinon, ils sont souvent revenus dans le match parce qu'ils étaient menés 1-0 par Lens, 2-1. Ils étaient menés à 3-1-0, ils ont gagné 6-2. Marseille et Paris, c'est un peu différent puisqu'il y a eu 4-0 et 2-1, donc c'est là.
0: Ouais, mais bon.
3: Les stats te font mentir, on va dire.
0: Ok, bon, voilà.
3: C'était l'an dernier, c'était la saison dernière, je pense.
0: C'était le ressenti que j'avais parce que à chaque fois qu'on marque un but, à chaque fois derrière, il y a ce relâchement que. Ouais, c'est ce ressenti-là que j'avais.
3: Oui, non, mais c'est clair que c'est souvent l'adversaire, hop, il essaie de repousser tout ses derrière et toi tu te relâches un peu.
0: Ouais.
3: C'est vrai qu'on peut avoir ce sentiment-là assez souvent et malheureusement les Strasbourgeois l'ont payé. L'expected goal c'est très faible, hein. 0,19 pour Nice, 0,24 pour le Racing. Les buts ont été marqués sur une frappe de loin d'Essougou et sur un CSC malheureux de Demba Diop. Donc il n'y a pas eu beaucoup d'occasions.

0: J'adore Tame Impala à l'instant sur votre radio, ici Alsace. Retour sur le 100% Racing de lundi. Si vous n'étiez pas là, voici une petite séquence et vous pouvez retrouver l'intégralité de l'émission sur ici.fr Alsace.
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0: Gilles Guerig, spécialiste dans l'économie et la stratégie financière du football professionnel, et notre invité Luc Driosto.
2: Ouais, juste pour, on va changer de thématique, mais juste pour finir sur l'histoire du trading, ce qu'on a aussi pu constater cet été, Gilles, et c'est une tendance qui se généralise depuis plusieurs années, c'est que les investissements se font de plus en plus sur les jeunes et même les très jeunes joueurs en Europe.
3: Effectivement, c'est une tendance.
0: Oui,
3: je le constate de plus en plus. Dans le dernier rapport publié par l'UEFA, on constate que lors du dernier mercato, globalement, on avait pour 10 milliards d'euros de transferts. Et sur ces 10 milliards, plus de 50% ont été orientés sur des joueurs de moins de 23 ans. Et quasiment 20% de ce montant-là a été orienté sur des joueurs mineurs. Donc effectivement, cette stratégie de trading, on la constate de plus en plus, notamment dans des championnats mineurs qui misent justement sur des plus-values futures pour développer leurs revenus.
2: En attirant des jeunes joueurs, notamment des académies africaines ou même en Amérique du Sud,
0: plus
2: très très très jeunes, hein, désormais les joueurs, c'est le cas aussi de Chelsea, hein, qui a recruté beaucoup de joueurs des Canaries Paris à 16 ans, des joueurs comme
0: pourquoi,
2: ça.
0: Pourquoi la question est pourquoi, c'est ce que je me demande, on recrute pas plutôt en France? Très proche.
2: Ah, mais ça, c'est
0: on cherche
2: sur le long.
0: On cherche loin.
4: Non, alors après, il faut savoir qu'aujourd'hui, le foot s'est développé. Il y a des data, il y a des vidéos partout. Donc avant, il y a 20 ans, 30 ans, quand on n'avait pas tout ce système, toute cette informatique, on était concentré déjà sur ce qui se passait dans notre pays.
0: Mais ça serait peut-être pas mieux de dire à un Alsacien qui vient de
4: on a une vision globale sur le foot mondial. On a des data de tous les joueurs. Maintenant, les analystes, ils tapent le nom de n'importe qui en D4 brésilienne, ils savent les stats. Donc après, c'est normal qu'on investisse aussi sur de jeunes joueurs. Si moi je suis chef d'entreprise, je vais plus miser sur un jeune qui va rester et qui va me faire grimper l'entreprise avec peut-être de nouvelles techniques, un nouveau savoir-faire, que miser sur des anciens. Et aujourd'hui,

0: le Racing, en tout cas ceux qui sont dans le modèle financier du Racing, ont plutôt intérêt de récupérer une pépite à 18 ans, de savoir qu'elle a un énorme potentiel et de la revendre le double.
1: Ouais, c'est à la Morera, quoi.
0: C'est comme tout système d'entreprise.
2: Après, pour aller dans ton sens, Lolo, c'est vrai que depuis que Blouko est arrivé, la cellule de recrutement, c'était Loïc Désiré, était plus, on va dire, un peu plus centrée sur la France. Maintenant, on sait que voilà, ça réfléchit plus depuis la Grande-Bretagne. Ça recrute plus des joueurs dans le championnat, dans beaucoup de championnats, hein, scandinaves, britanniques, en Amérique du Sud, en Espagne, un peu partout. On a vu Pancelli, Ousso. Ouais. Et c'est vrai que le nombre de joueurs français, je te souviens, j'avais fait la stat il y a lors d'un avant-match, aujourd'hui, il n'y a plus que 6 joueurs français, dont plusieurs dans l'effectif, dont plusieurs qui n'ont même plus la nationalité sportive française. Yassine El Morabet, franco-marocain, même Doucouré veut jouer pour la Côte d'Ivoire. Donc finalement, le nombre de joueurs français est devenu rarissime au Racing, c'est vrai.
1: Alors, où en est le développement de ce projet sur le plan, le plan financier, la stratégie Blouko, Gilles Guerrigue?
3: Alors, je dirais qu'il y a finalement trois phases dans ce projet et aujourd'hui on entame la phase 2. La première phase, je la qualifierais de la phase de start-up. C'est-à-dire qu'on a un actionnaire qui a injecté des liquidités pour acheter des joueurs à fort potentiel, pour les développer, pour augmenter la qualité de l'effectif. Et aujourd'hui finalement, à l'issue de ces trois ans, on passe en phase 2, c'est-à-dire qu'on commence maintenant à valoriser les joueurs qui ont été achetés, de sorte à ce que finalement, ce ne soit plus l'actionnaire qui demain finance le développement du club, mais que ce soit finalement cette stratégie de trading qui va progressivement prendre le relais pour qu'il y ait un équilibre entre les achats et les ventes, tout en maintenant un niveau de performance sportive élevé. Et enfin, je terminerai sur la troisième phase, c'est la phase de maturité, qui là consistera demain à suffisamment développer nos revenus. Donc, que ce soit les revenus liés aux droits TV européens, par exemple, si on arrive à se qualifier régulièrement en Coupe d'Europe, les revenus liés à la billetterie, au développement du sponsoring, ce qui permettra demain d'être moins dépendant finalement du trading et de pouvoir conserver des joueurs plus longtemps et d'optimiser davantage la performance sportive. C'est un petit peu finalement ce que l'on voit, si on peut faire un comparatif, ce que l'on voit au PSG aujourd'hui, qui aujourd'hui a développé fortement ses revenus, qui arrive à avoir une balance commerciale de trading positive, et ils sont vraiment aujourd'hui à ce stade-là.
1: Ah, mais le PSG s'exporte dans le monde entier. Hein, c'est une marque, le PSG.
2: Oui, c'est encore un autre
1: niveau. Vous allez au Japon, vous avez une boutique PSG.
2: Et puis on a quand même l'impression que le PSG a pu garder ses meilleurs joueurs quand il voulait les garder. Il a gardé Verratti, Marquinhos, Nané, aujourd'hui Joao Neves ou Vitinha ou Dembélé. Et qu'au Racing, pour l'instant, on est encore dans une phase où le trading est très important et ça pose des questions. Parce qu'aujourd'hui, cet été, on a vendu pour 200 millions d'euros, mais si cette saison, les joueurs ne sont pas performants, on ne va pas pouvoir reproduire ça l'été prochain. Donc c'est quand même une stratégie de le fait qu'on se soit autant basé sur le trading qui est risqué. Est-ce qu'il n'y a pas un modèle plus équilibré pour le Racing et pour l'ensemble des clubs français, Gilles? Vous l'avez un peu évoqué avec les revenus qui vont croître pour le stade, mais c'est quand même un modèle qui est aujourd'hui risqué. En plus, au Racing, on est passé vraiment d'un modèle où Marc Keller dépensait pas un euro qu'il n'avait pas. Ouais. Il faisait toujours ses ventes chaque année à 15 millions d'euros pour pouvoir acheter des joueurs à 3-4 millions pour faire un petit peu bouger l'effectif, un peu se renforcer. Et là, on est passé à un modèle qui est beaucoup plus risqué, qui est basé sur ce trading qui a très bien réussi cet été. Mais il y a des questions, on disait aussi très dépendant du marché anglais. Donc, est-ce qu'il n'y a pas un modèle plus soutenable, moins risqué pour les clubs français? C'est les questions que se posent beaucoup de supporters du Racing, qui sont, on va dire, un peu alsaciens, qui ont peur un peu de la prise de risque.
3: Alors, oui.
2: Non, mais c'est vrai. Quand tu discutes avec des supporters, je ne sais pas, Lolo.
1: Oui, je suis d'accord avec toi, Lucas.
0: Ils se posent des questions, mais après, j'ai regardé là le compte-rendu de la DNCG en 2025. Strasbourg, c'est le deuxième club derrière le PSG à avoir le plus de fonds propres. Donc, ce qui montre bien qu'ils ont investi de l'argent et pas des dettes. Donc ça, c'est important aussi qu'on comprenne bien ça, c'est que le club aujourd'hui, en fonds propres, c'est le deuxième derrière le Paris Saint-Germain. Donc le club est quand même financièrement plus ou moins stable. Et si on regarde aussi aujourd'hui l'effectif, parce qu'on peut aussi, j'entends des fois dire, ouais, mais si Blouko part, on jette, si on parle l'effectif, l'estimation globale de notre effectif du vestiaire, avec les joueurs, le tarif des joueurs, l'argent que génèrent les joueurs, il y a à peu près 400 millions aujourd'hui dans le vestiaire du Racing Club de Strasbourg. Approximativement. Donc, ça amène aussi quelques certitudes. Il y a 5 ou 6 ans, ou même 8 ans, il devait y avoir 46 millions dans le vestiaire. Moi, quand je jouais, il devait y avoir 300 000, quoi, tu vois. Mais il y a aussi cette évolution-là. Après, je te laisse répondre, mais c'est vrai qu'il faut aussi prendre ça en compte parce qu'ils ont raison dans ce qu'ils disent, mais il faut ne pas s'inquiéter tout de suite. On a quand même des fonds propres aujourd'hui qui sont solides.
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0: Et le Racing se vit sur votre radio préférée ici Alsace et retour à l'Alliance Riviera où le Racing est dos à dos avec Nice, un but partout. Luc Drosto, Claude Spreng, commentaire.
3: Ouais, pile poil Laurent, tu reviens pour le début de cette deuxième mi-temps. Coup d'envoi donné par Konrad Harder. On n'a pas vécu une grande première mi-temps, hein. Il y a eu beaucoup d'erreurs, c'était brouillon, c'était intense, engagé. Et les buts sont arrivés en fin de mi-temps avec l'ouverture du score de Dario Essugo, hein, son premier but. Sous le maillot strasbourgeois, frappe de loin, poteau rentrant, et malheureusement le Racing a plombé ce bilan là, juste dans les dernières secondes de ce temps additionnel avec un malheureux but contre son camp de Demba Diop, hein, sur un centre de Gauthier, alors que vraiment il n'était pas en situation de reprendre ce ballon. Il y avait dans son dos Koulibaly qui était prêt à mettre un grand coup de casque devant. Eh ben, il a couru vers son but, il a prolongé de la tête. Le ballon poteau rentrant là aussi dans les cages de Jorgensen, hein, partout. C'était assez logique à la mi-temps, Claude. On le disait, il y avait beaucoup d'engagement, beaucoup de déchets aussi, hein. Il va falloir peut-être jouer un petit peu de manière plus contrôlée dans cette deuxième mi-temps, avec plus de justesse technique surtout, hein.
4: Oui, et puis il ne faut pas oublier que cette équipe est en complète reconstruction, Luc. Il n'y a pas beaucoup de joueurs qui ont joué ensemble, très souvent ensemble. Donc on peut excuser parfois aussi toutes ces accumulations d'erreurs, ces manques de communication qu'ils ont entre eux parce qu'ils n'ont pas encore beaucoup pratiqué entre eux. Donc voilà, ils s'en sortent plutôt bien pour l'instant.
3: Avec Amoura à l'extérieur du pied, c'est contré, ça revient sur Diop. Diop qui relance sur Diogo Souza. Souza qui conserve intelligemment ce ballon parce qu'il y avait Harder seul face à plusieurs Niçois devant et il permet à son équipe de remonter avec côté gauche. Cette fois-ci Osso en retrait sur Karim Koulibaly de l'autre côté vers Jaylen Mitchell. Mitchell qui donne un ballon à Mohamedio, le contrôle d'Amo. Attention, il revient sur ses pas, pressé par Amoura, il le conserve. On est un peu reparti sur le rythme, on va dire, la deuxième partie de première période avec le Racing. Attention au saut, il a failli s'en mêler les pinceaux. Il tacle le ballon en retrait et finalement, l'arbitre estime qu'il y a une faute d'Osso et va prendre un carton jaune.
4: Je pense que le pied a traîné, hein, dans le tacle.
3: Ouais, sur Gauthier Hein. Alors malheureusement, au départ de l'action, il s'est emmêlé les pinceaux au saut sur un contrôle. C'est pas la première fois. Tu te rappelles en première mi-temps, il avait raté une conduite de balle. Là, il était vraiment seul. Du coup, le ballon, il l'a poussé trop loin devant. Il l'a taclé. Et ensuite, Claude, il enlève le ballon avec le deuxième pied. Bon, mais il n'était pas vraiment au sol. Hein. Enfin, il était au sol le pied. Hein. Je ne sais pas trop ce qu'il peut faire avec son pied, Claude, sur cette action-là.
4: Je pense que le fait que le crampon soit levé, qu'il touche encore à peu près la cheville de.
3: En tout cas, l'incompréhension de Sceaux, voilà, qui continue à parler avec l'arbitre. Il a un carton jaune. Jérémy Peignard ne reviendra pas dessus. Avertissement pour Sceaux. Mais
4: bon, il a taclé. Pas comprendre, hein, ce
3: non, il comprend pas du tout. Il a taclé le ballon et avec le deuxième pied, il a touché, mais le pied était pas en l'air, hein, vraiment pas. Bon, ok, carton jaune et coup franc pour l'équipe de Nice. C'est Klaus, hein, qui va mettre le ballon dans la boîte. Il est à 40 mètres des buts. Attention, il y a Hein qui va faire l'appel, peut-être là-bas. Et Yassine, il faut qu'il le couvre. Attention, là-bas. Le centre de Klaus, il est pas mal. Voilà le ballon qui navigue dans la surface. Koulibaly qui était trop court, ça rebondit sur les pieds de Youssouf. En tuit de l'autre côté, qui redonne le ballon à Boudaoui en l'empêchant de sortir. Boudaoui le crochet, il est resté accroché. Le dégagement, voilà, de temps en temps, il faut dégager le ballon loin devant, comme l'a fait Genesis en tuit. Mais Claude, on se met dans des positions, des situations délicates. Là encore avec Koulibaly trop court. Et une partie de billard dans la surface de réparation. Heureusement, les Strasbourgeois sont parvenus à écarter le danger, mais ça respire vraiment pas la sérénité dans l'arrière-garde. Hein.
4: Ouais, heureusement que Boudaoui a mal joué son ballon parce qu'il avait vraiment fait la différence grâce à cette erreur strasbourgeoise et ça aurait pu être un ballon très dangereux puisqu'il était dans la surface de réparation, le Niçois.
3: Gauthier, en retrait, un partout entre les deux formations avec Abdelmomen dans sa moitié de terrain, l'Égyptien. Le décalage, Witzel qui trouve Manza collé à une de touche, le minot de 17 ans, le jeune de 17 ans plutôt, parce que les minots c'est à Marseille. Comme on dit ici, j'ai un trou là, comme on dit les petits jeunes de Nice, Claude, tu vas m'aider. Lui il vient du quartier, je notais ça, du quartier de Saint-Roch, hein, pas très loin d'ici. Et le ballon en retrait justement de Manza pour Abdelmonem qui sert son gardien. Yevan Diouf, 4 minutes déjà en deuxième mi-temps, c'est rien passé à part le carton jaune pour Osso. C'est encore Manza qui est servi, qui essaie de lancer, voyant en profondeur l'intervention de Jaylen Mitchell. Et Diop qui sert Antui. Attention Antui, Mitchell, ça combine bien. Diop, voilà, il y avait la paix. Heine avait anticipé sa passe vers Mitchell. Du coup, il sert Osso. Attention Osso à pas se mettre en position trop difficile et essayer de trouver Essugo. Essugo qui est passé. Essugo, l'accélération d'Ario Essugo, malheureusement, en poussant le ballon, la ligne de touche, elle a mis trop de puissance dedans. Et le ballon qui est sorti des limites du terrain, touche à suivre pour l'OGC Nice. Mais c'est au moins 10 mètres derrière, hein, mon petit Jonathan Klaus.
4: Les Aiglons.
3: Les Aiglons, ça c'est les joueurs de Nice. Oui. On dit le gym, les Aiglons. Mais est-ce qu'il n'y a pas un petit mot spécifique pour les genoux de Nice? La fausse touche de. Il n'a pas sifflé. Il y avait une grosse fausse touche de Klaus. Le jeu qui se poursuit côté droit avec Amoura. Qui sert à Nkunku, Gauthier, Heine côté gauche, qui va centrer, c'est un bon centre, la tête de Witzel, sans danger, devancé par Osso, il était à peu près au point de pénalty, il n'y avait pas du tout de puissance hein, dans la tête de la part de Witzel qui était monté aux avant-postes et ça a été capté tranquillement par Jorgensen, mais encore un bon centre hein, de Gain, qui finalement, Claude, est le danger principal, hein, Gauthier Heine, par la qualité de son pied gauche et sa vision du jeu. De l'autre côté, avec Jessine Yacine. Pour Essugo, c'est lui qui apporte le plus de danger, Gauthier Heine. Il a été l'auteur du centre sur le but de tout à l'heure contre son camp de Diop avec Amoura. Amoura qui résiste à 2-3 Strasbourgeois qui conserve ce ballon avec Nkunku. Il faut peut-être essayer d'éviter à ce qu'il centre. Hein. On lui laisse un petit peu trop de liberté hein, à Gauthier Heine. L'autre côté, c'est Witzel, un peu plus haut sur le terrain, là, Witzel. Avec dans son dos la faute, la petite poussette.
4: Ouais, parce qu'il cherche sans arrêt par ce déplacement à prendre les zones, les espaces, les intervalles entre les lignes et aucun Strasbourgeois ne le suit puisqu'on est tous un petit peu dans un marquage de zone, un bloc, on appelle ça une zone presse. C'est ce que font les Strasbourgeois, une zone presse, c'est-à-dire qu'on n'est pas responsable d'un joueur en particulier mais d'un groupe entier qui va bloquer, essayer de fermer le ballon pour éviter à l'adversaire de pouvoir le faire sortir. C'est ce que font les Strasbourgeois. Donc en coulisses, on fait ce fameux pressing de collectif à la récupération.
3: 52 minutes de jeu, toujours un partout entre les deux formations. Les Niçois qui font tourner le ballon. C'est là-bas encore Klaus. Klaus, le relais de Gauthier justement qui a remis ce ballon en retrait vers Klaus. On est à la moitié de terrain.
4: C'est parti moins
3: gym.
4: Vite. Hein.
3: Pardon ?
4: C'est parti moins vite. On essaie d'être un peu plus réfléchi dans l'utilisation du ballon parce que ça a été un peu foufou la première mi-temps des deux côtés. Et là, on sent que les deux équipes prennent un peu plus le temps de la réflexion quand ils ont le ballon.
3: La touche pour Nkunku, le piston gauche qui cherche une solution. Les pieds d'Amoura, Amoura qui contrôle parfaitement ce ballon. Là, qui le donne bien dans l'intervalle à Boudaoui. Ça, c'est un bon ballon. Boudaoui pour Heine, ça c'est bien joué. Heine, le centre au deuxième poteau. La volée d'Amoura en deux temps. Et deux, double sauvetage incroyable. Klaus encore sauvé sur la ligne. Là. Triple sauvetage hallucinant du Racing à Mohamed Youk qui récupère ce ballon. Mais qui le met plein axe, mais c'est pas vrai. Avec encore la frappe enroulée de Boudaoui qui passe 3 mètres au-dessus. Mais qu'est-ce qu'on a eu chaud sur cette action côté Strasbourgeois avec le centre d'Ain. C'est Amoura qui arrive au point de pénalty, l'arrêt du pied de Jorgensen, ensuite le deuxième arrêt du pied de Jorgensen, et ensuite sur la ligne c'est Jaylan Mitchell hein, me semble-t-il, qui a sauvé son équipe. En tout cas, double occasion énorme hein, pour Amoura, et deux arrêts du pied magnifiques hein, de Jorgensen, des arrêts de gardien de handball, parce que la première fois c'était une volée au point de pénalty, la deuxième fois il était plus à angle fermé Amoura. Et heureusement que Jorgensen était vigilant. Et puis ensuite sur la tentative de voler avec un rebond un peu raté de Klaus, et bien le ballon filé au premier poteau et ça a été sauvé sur sa ligne par Jaylan Mitchell. Mais Claude, là on a eu très très chaud hein, côté Strasbourgeois, beaucoup de réussite mais aussi les arrêts décisifs hein, avec Osso qui part un ballon, heureusement Diop le récupère avec les arrêts décisifs hein, il faut le dire, de la part de notre gardien Philippe Jorgensen. Ouais, du pied,
4: il a clairement sauvé le but pour les Strasbourgeois sur ces deux actions consécutives. La troisième était un petit peu plus facile à dégager parce que c'était un ballon qui était pas trop puissant et Mitchell sur le de la tête a réussi à le faire. Mais c'est vrai que les deux arrêts de Jorgensen, comme tu disais, un ballon, un gardien de handball, c'est vraiment, on en a plus en plus de ce genre de profil en Ligue 1, de gardiens qui jouent un peu comme des gardiens de hand.
3: Ouais, la touche à suivre pour les Strasbourgeois. Il faut se réveiller. En deuxième mi-temps, on n'a rien montré côté Racing. Non. Et là, on a eu très très chaud. On est passé pas loin du 2-1 pour l'OGC Nice. La touche de Antui, la déviation de Souza, c'est contré, c'est récupéré par Mohamed Youk qui conserve ce ballon avec Genesis Antui. Antui pour Koulibaly. Attention, Essugo. Là, là, c'est un ballon pas évident pour Osso. Le contrôle d'Osso, la poitrine, ça va être compliqué. Il a du retard sur Klaus. Et qui sauve ce ballon, qui sert Heine. Heine entouré par plusieurs joueurs, la technique d'Heine, hein, sans doute le meilleur joueur niçois ce soir, qui parlait à Heine de conserver ce ballon alors qu'il était entouré par 2-3 joueurs du Racing avec Manza. Manza pour Youssouf. 55 minutes de jeu à l'Allianz Riviera en ce début d'automne estival. Un ballon profondeur, attention, avec Eliwahi qui contrôle bien ce ballon. Wahi, oh, l'intervention de Mitchell, il a pris des risques encore, Claude. Ce sera la position d'hors jeu à retardement, voilà, sifflé par l'arbitre assistant avec l'aide de la VAR. Mais c'est la première fois quasiment dans le match qu'il y a eu un très long ballon de Klaus dans le dos.
4: C'est limite, hein,
3: ouais, c'est limite. Bon, de toute façon, il y aurait eu corner, hein, parce que Mitchell est encore intervenu. Mais qu'est-ce qu'il prend comme risque du pied, hein, Claude? Si le joueur adverse pousse le ballon en premier, mais à pénalty, hein. On s'en sort à chaque fois à l'arrache, hein, du côté de Jaylen Mitchell, le costaricien. Vraiment, il prend des risques à chaque fois, Claude, hein. C'est une constante cette saison.
4: C'est vrai, c'est vrai. Mais en même temps, il dégage beaucoup de sérénité parfois aussi, à contrario, lui, quand il est face à face à un joueur. Il ne fait pas n'importe quoi, il attend le dernier moment toujours pour piquer le ballon et ça lui réussit plutôt bien.
3: Ouais, avec encore Mitchell servi par Jorgensen, un partout entre les deux équipes. Mitchell qui monte ce ballon qui sert à Souza en retrait vers Diop. Allez, il faut accélérer un peu le jeu. On met trop de temps, Claude, aussi, hein, les contrôles passent.
4: On a du mal à trouver de la verticalité.
3: Ça manque de vitesse avec encore Diop. Diop qui va décaler Osso. Osso qui pousse ce ballon jusqu'à Yacine. C'est la première fois quasiment qu'Yacine a une situation dans un contre-un. Il sert Osso, ce côté gauche, à l'angle de la surface. Pour Essugo, Essugo une nouvelle fois vers Osso et on va être obligé de reculer dans le petit ballon pour Yacine à l'angle de la surface. Yacine qui contrôle ce ballon, Yacine qui se met sur son pied gauche pour servir Diop. Diop en retrait, Souza la mauvaise remise vers Mitchell, vers Genesis Antuy. Antuy qui gratte ce ballon là, c'est bien joué, Antuy qui progresse, pourquoi pas tirer. Antuy et le mauvais ballon en profondeur vers Amo Ameyou. Il était en position frappée, Claude, un peu décalé certes sur le côté droit, mais il aurait peut-être dû tirer. Il a voulu mettre un ballon entre Denisson en profondeur pour Amo Ameyou. C'est mal joué, beaucoup trop de puissance, dommage, hein, pour Genesis Antuy. Là, il aurait dû oser, hein, davantage.
4: Ouais, c'est le gros point noir de l'ensemble des joueurs du Racing, cette incapacité qu'ils ont parfois à choisir les bonnes décisions dans l'utilisation du ballon. C'est ce qui leur fait défaut, parce qu'il y a parfois mieux à faire que voilà, cette recherche là de perfection. Parfois un simple tir est beaucoup plus efficace, on l'a vu tout à l'heure avec Essugo sur le but. Un simple tir est plus efficace que parfois encore un jeu combiné dans une surface, tout simplement.
3: Allez, Sonia me donne l'info que j'avais pas sur le... On dit pas effectivement les minots, on dit les pétous ou les chichois.
4: Merci Nice, Sonia.
3: Pour dire les petits garçons, merci Sonia, ou les petits jeunes de la ville, les Nissards, comme donc Manza, qui a grandi ici, qui arrive à l'âge de 6 ans. Avec cette fois-ci, Anne qui perd un ballon avec Souza, dommage, Harder qui a pas pu lui donner, Anne qui se rachète, qui tacle bien ce ballon, Harder qui se bat à son tour et qui fait faute.
4: Ouais, trop avec ses bras. Hein.
3: Ouais, il joue un petit peu trop en lui aussi, hein. Parfois, effectivement, avec les bras, Claude, tu as raison de le signaler. Et coup franc logique pour le GC Nice avec Abdelmonem qui décale. Là-bas, Klaus qui remet ce ballon à Mohamed Abdelmonem qui va faire tourner. Côté gauche, désormais Manza qui essaie d'allonger pour Amoura. Et l'intervention de Mitchell qui devance le joueur algérien qui met ce ballon en touche. Amoura qui va laisser le ballon à Nkunku pour effectuer cette remise en retrait sur Manza. Et on va faire tourner une nouvelle fois côté niçois. Racing qui court beaucoup, hein, Claude, dans cette deuxième mi-temps, qui n'a pas beaucoup vu la couleur du ballon pour l'instant.
4: Non, ce sont les Niçois qui ont repris le contrôle du jeu et qui placent les attaques les plus intéressantes.
3: Avec Aïn, le centre de Klaus, il est pas mal. Wahi, la tête au-dessus. Quelle occasion énorme pour Eliwahi au premier poteau, qui reste accroché au filet là derrière le but, parce qu'il sait que là il a croqué la feuille sur un superbe centre de Klaus. Une offrande, Claude, entre Koulibaly et Mitchell, qui cette fois-ci ont très mal défendu. La tête de Wahi, elle passe au ras de la lucarne, mais il était lancé à 6 mètres au premier poteau. Le ballon était parfait de Jonathan Klaus, qui a quand même un pied droit magnifique, hein. Quand il veut, le garçon, il sert des caviars. Et là, eh ben, ça a très mal défendu. Heureusement que Wahi a été maladroit. Là, ça fait deux énormes occasions quand même, hein, pour les joueurs de Nice. On a frôlé la correctionnelle tout à l'heure. Et cette fois-ci, c'est Wahi qui a été malheureux avec Amo Ameyou. Attention, qui est pressé, qui perd le ballon. On n'y est pas. En cette deuxième mi-temps, on va finir par le payer, hein. Ça continue comme ça. Mais quelle galette, hein, de Jonathan Klaus, l'enfant d'Ostofen. Heureusement que Wahi a mal joué le coup, hein.
4: Oui, il n'a pas réussi à tourner la tête en direction du but. Il a frappé avec le front dans le sens du centre. Donc ce ballon est sorti de la surface du but de Jorgensen. Mais c'est vrai que c'était encore une fois une très très grosse occasion pour les Niçois.
3: Ouais, le centre parfait, hein, de Klaus, parce que là, si tu cales là, ça fait quasiment but à bout portant, parce qu'il y avait à la fois l'effet, la puissance, oui, hein, dans ce centre. C'est ce qui a aussi empêché, hein, Mitchell et Koulibaly d'intervenir. Et là, l'arrière-garde strasbourgeoise a eu très chaud. Koulibaly qui conserve ce ballon en retrait vers Jorgensen. La relance sur Mitchell qui a un petit bandage hein, à la main droite. Et pour l'instant, il n'y a pas aucune solution. Dans la construction du jeu, Claude, c'est quand même faible. Hein, côté Racing, sur les demi-temps.
4: On n'a pas de créateur. On n'a pas quelqu'un qui organise le lien entre la défense et l'attaque.
3: Les situations que les Strasbourgeois se sont créées, c'est souvent grâce à leur pressing. Ils ont récupéré 2-3 ballons intéressants, mais dans la construction, alors peut-être qu'ils vont me faire mentir là, qu'il y avait un ballon. Encore mal adressé. Dosso vers là-bas. Yacine la passe en retrait d'Abdelmonem et le dégagement de Yevan Diouf sur la tête de Koulibaly qui oriente bien sa tête sur. De Pape Demba Diop, allez Mitchell, la passe, elle arrive à Isugo le contre-orienté, ça c'est un bon ballon en revanche en profondeur, côté gauche vers Osso, le centre en retrait, Osso, dommage, ça passe en train derrière Yacine, ça va être récupéré, mais loin, hein, 30 mètres des buts de l'autre côté par Amo Ameyo face à deux joueurs, les feux qui donnent son ballon à Monan, il va essayer de dribbler encore le centre, il est contré, et sera un corner tout de même pour le Racing, le deuxième hein, seulement de cette partie. Et le premier de cette deuxième mi-temps. Dommage, Osso, il avait pris pour une fois là-bas ses aises côté gauche avec un bon ballon en profondeur de Dario Issougo, le buteur strasbourgeois de l'après-midi. Le centre, il est passé le ballon entre Harder et Yacine malheureusement. Et Reina se prépare à rentrer.
4: Ce qui n'a pas marché, c'est que les deux attaquants strasbourgeois ont fait exactement la même course. C'est-à-dire que Harder ne s'est pas fait couvrir dans la trajectoire par un autre joueur. Ils sont allés tous les deux dans le même cheminement du ballon.
3: Osso pour le corner, premier poteau, pas mal frappé, capté par Dufaut. Il a été gêné par Mitchell qui s'excuse, hors tombant. Allez, les fair play, le costaricien, la poignée de main avec Yevan Diouf. Et donc, je disais, Reina et Ortega vont rentrer à côté strasbourgeois, sans doute à la place d'Harder. Et bon, le deuxième, Claude, je ne sais pas trop.
4: Dans l'organisation de jeu, c'est plutôt vers le milieu de terrain qu'on irait.
3: Ouais, Souza ou Essugo peut-être. Voilà. Hein. Avec attention la relance Manza, il faut qu'il fasse l'effort Harder, il le fait encore. Hein, ça, il n'a pas été à faire d'effort avec Nkunku. Le ballon en profondeur, Wahi, pas signé le hors-jeu, énorme 15 encore pour Wahi. Angle fermé, position de hors-jeu, c'est bien ce qu'il me semblait. De toute façon, il avait dévissé sa frappe, il n'est pas dans un bon jour. Hein. Il allait peut-être me faire mentir, Claude. Hein. C'est souvent comme ça, tu croques, parce que là, il a encore croqué, il était effectivement en position de hors-jeu, une fois pas de grand-chose.
4: Ce sera un attaquant aussi peut-être, hein. Yacine qui pourrait être...
3: Allez, double changement,
4: on verra.
3: Côté strasbourgeois, c'est effectivement Harder qui cède sa place à Ortega. Et c'est poste pour poste, hein. c'est Souza qui jouait donc 10, on va dire, voilà. Ce soir, en soutien de Harder, donc remplacé par Reina.
4: Et on permute les attaquants, enfin... Jessim va se retrouver sur son côté préférentiel.
3: Allez, un petit enroulé du pied gauche en pleine lucarne, on n'en parle plus. Avec le coup franc suite à cette position de hors-jeu de Wahi. Attention à Wahi, Claude. Alors il a raté son occasion, mais il y a eu deux ballons en profondeur. Il y a un petit peu plus d'espace offert hein, par les défenseurs centraux strasbourgeois et peut-être aussi par les milieux, aux joueurs hein, qui lancent Wahi en profondeur. Il faut faire attention. Hein. Est-ce qu'on sent que ça s'est un petit peu relâché à ce niveau-là, côté Racing?
4: Oui, ça se relâche. Et puis aussi, ça, je trouve qu'il y a moins de courses aussi, Luc, depuis la reprise de la mi-temps. Là, on est beaucoup à l'arrêt là, dans les transmissions.
3: Avec Essugo, le bon contrôle orienté d'Essugo, il a été gêné au moment de faire sa transversale. Mais il faut revenir à la faute, là. Attention, Demba Diop, ne t'énerve pas trop, mais il a raison. Il y avait une faute.
4: Il est en train de montrer qu'on lui a tiré le maillot.
3: Ah, mais clairement, il y avait une faute au départ de l'action. Et dans la foulée, il a fait sa transversale. Il a été gêné, hein, clairement, par Boudaoui. Il y avait une faute, là, qui aurait dû siffler. L'arbitre de la partie, Jérémy Pignard, avec de l'autre côté Wahi. Est-ce qu'il n'a pas fait une petite mimine au passage? Non, attention, le bon ballon pour Witzel qui retrouve le changement de jeu de Klaus. Ça, c'est bien joué. De l'autre côté, il y a beaucoup d'espace pour Nkunku, mais on s'est replacé. Et la mauvaise solution de passe signée. Nils Nkunku qui rend ce ballon strasbourgeois. 64 minutes de jeu, un partout entre les deux équipes. C'est pas un grand match hein, de Ligue 1. Claude, on se contenterait d'un petit 2-1 là.
4: Oui, c'est très brouillon. Hein,
3: c'est brouillon, c'est le mot. Ouais. Mais des deux côtés. Hein. Peut-être il y a un petit peu plus de déchets encore côté Racing que côté Niçois. Avec Mitchell qui remonte ce ballon, qui sert Diop dans le rond central. Diop qui va changer le jeu pour le premier ballon pour Reina, l'Américain, qui a donc été titulaire à 4 reprises, hein, Claude, lors de cette trêve internationale. Avec les États-Unis, je crois qu'il n'a pas marqué, si je ne dis pas de bêtises, il a fait une passe D ou deux. Avec attention, Genesis Antui qui retrouve dans l'axe. Justement, Reina vers Karim Koulibaly. Koulibaly, Osso, le bon contre orienté d'Osso, il est passé dans un bon ballon en profondeur pour Reina, ça s'est bien joué. Et Ortega, le ballon dans le dos d'Ortega, on s'est pas bien compris là, dommage. Ça avait bien combiné, hein, avec Osso notamment qui avait devancé Klos pour servir Reina. Et là, Ortega, il réclamait le ballon devant lui et il l'a mis un peu dans son dos alors que c'était, on va dire, quasiment un contre un à jouer dans l'axe pour Ortega.
4: Ouais, surtout que Reina, il avait la possibilité de donner un bon ballon et il a, malheureusement, il a choisi l'option presque les yeux fermés. C'était la plus mauvaise.
3: Yop, allez, on espère quand même que ça va peut-être redonner un petit peps de confiance au Racing en se disant qu'il y a vraiment de quoi faire avec Nassine. Ah ben, c'est le premier crochet du match qui réussit, le centre de Yacine, il est pas mal, ça revient sur Reina, Reina, Mohamedou, faut décaler de l'autre côté, Osso qui attend le ballon, pourquoi il lui donne pas la solution individuelle. Là, Mohamedou qui se retourne, qui pivote à l'entrée de la surface, la frappe qui passe au-dessus. Ah, il a quand même quelques tendances à être individualiste parce que là, Claude, ouais, il y avait un boulevard, ouais, hein, pour Osso, côté exactement. Gauche à l'entrée de la surface. Il aurait pu se mettre en position de frappe, il a pivoté, il a frappé du droit, c'est passé 60-80 cm au-dessus de la lucarne, dommage, hein. Allez, ne pas tomber dans l'individualisme, hein, parce que c'est sûr que ça fait plaisir de marquer des buts, mais quand il y a un joueur, un coéquipier qui est mieux placé, il faut lui donner le ballon, Claude, hein.
4: Ouais, mais Luc, ça, je pense aussi, c'est un des péchés de la jeunesse, on le sait de toute façon, mais en même temps c'est un peu le péché de cette équipe strasbourgeoise parce qu'il n'y a pas de grand leader charismatique qui à un moment donné pousse la gueulante, comme on dit dans ces cas-là, parce que voilà, ça c'est clairement des occasions vendangées, des situations, des mauvais choix qu'on fait sur le plan offensif, alors que voilà, c'est déjà tellement difficile d'arriver à trouver des occasions à l'extérieur, de s'en créer, qu'il ne faut pas les gâcher.
3: Avec un ballon gratté encore par Diop qui fait un bon match, Claude, Diop à la récup, oui. Quand même. C'est sans doute un des meilleurs Strasbourgeois avec Antuy pour Yacine. Yacine, allez, voilà, deuxième crochet. Quand il est sur son côté, son bon côté, son côté droit, c'est pas le même joueur. Hein. Tu l'as dit plusieurs fois dans ce match avec Amo Ameyou, servi plein axe. Amo, allez, donne ton ballon. Il est encore parti dans une série de dribbles avec les deux joueurs Strasbourgeois qui ont convoité ce ballon de l'autre côté. Et Niçois qui panique un peu mais qui s'en sort avec Witzel. Witzel, Amoura, trop court pour contrôler ce ballon. Dommage, là, Amo, encore, il y avait un décalage à faire. Et là, cette fois-ci, Osso, mais il a raison, hein, Claude. Hein. Cette fois-ci, il lui dit, allez, donne-moi ce ballon, s'il te plaît, ne la joue pas perso. Parce qu'il y avait encore une situation intéressante à exploiter, pas autant que tout à l'heure. Mais là, ça fait 3-4 minutes que le Racing s'est à nouveau installé dans le camp niçois. Attention à ne pas se faire contrer, Claude. Hein.
4: Oui, justement, Luc, exactement, c'est ce que j'allais dire. Je pense que les Niçois flairent le coup. Ils flairent le coup de la bonne contre-attaque parce qu'ils se disent, en les laissant venir un petit peu, en récupérant un ballon, avec la verticalité, on peut les piquer. C'est ce qu'ils sont en train d'essayer de faire.
3: Avec l'intervention d'Antuy, ballon récupéré par Diop. Diop pour Reina. Reina qui progresse avec ce ballon qui sert Yacine, côté droit. Yacine qui va jouer là en contre-un, il a encore passé Yacine, le centre, il est bon. Oh là là, il n'était pas loin de reprendre ce ballon la tête, Reina, et le dégagement catastrophe de Youssouf. Et ben là Yacine, Claude, en 2 minutes, il a montré beaucoup plus. Et la faute sur Yacine encore. En 2 minutes, bah Claude, en première mi-temps, j'ai regardé ses stats, il n'y avait rien. Voilà. Rien. Zéro. Pas un dribble réussi, rien. Pas une.
4: Pour moi, voilà. C'est parce qu'il n'est pas à sa place.
3: Et là, on le sent tout de suite, il fait la même, hein, mais il est tellement vif. Le petit crochet vers l'intérieur, 3 fois là, sur Nkunku. Et à chaque fois, ça a apporté un petit décalage, un centre. Il était bon ce centre dosé vers Reina. Dommage qu'il y ait une intervention en défenseur niçois.
4: Alors, ce qui est paradoxal avec lui, c'est que quand il est côté droit, il arrive à faire des super centres de son pied gauche. Et quand il est à gauche, il n'arrive pas à centrer une seule fois du pied gauche.
3: Force de l'habitude.
4: Incroyable,
3: hein.
4: Incroyable.
3: Allez, oh, il est long, hein, le coup franc au sol. J'ai l'impression qu'il a. Allez, Claude, il a combien? À plus de 30 mètres, décalé sur le. Ouais. Même pas dans l'axe, décalé sur le côté. J'ai l'impression qu'il a envie de frapper directement au sol. Ouais, c'est parti pour Osso, la praline. Ouais, elle est largement au-dessus, un mètre au-dessus. Ça partait bien, la puissance, mais absolument pas la précision.
4: Il n'y a pas encore un joueur qui a réussi à avoir le leadership là sur les coups francs, Luc. Hein.
3: Ouais, mais je pense que ça va quand même être Osso. Tu te rappelles, il a mon pied, là, c'est lui qui a tiré ce coup franc, mis au fond de ses filets par Sané, le monégasque. Et j'ai quand même l'impression que c'est lui qui va être
4: le
3: tireur attitré, le préposé au coup de pied arrêté. Quand évidemment c'est dans des zones dangereuses. Mais là le Racing qui clairement après un quart d'heure de première mi-temps qui était l'avantage des Niçois, on le rappelle, ces deux grosses occasions, enfin plutôt cette triple occasion, hein, Amoura et Klos, la tête de Wahi. Là le Racing qui a repris l'avantage avec encore une tentative de passe, c'est trop compliqué celle-ci, de Yacine pour Reina. Ballon récupéré par la poitrine de Youssouf, Avoua Meyou, trop court, attention le bon contrôle line qui oriente le jeu sur Jonathan Klos. Klaus qui repigne dans l'axe, qui va faire tourner avec Boudaoui. Boudaoui qui accélère, on laisse trop d'espace. Klaus vers encore Gauthier Hein. Hein, le petit ballon, c'est un bon ballon ça pour Boudaoui. Le centre de Boudaoui au deuxième poteau. Attention, oh là là, Antuy était trop court. Et Nkunku est passé à côté du ballon, heureusement, avec Jessim Yassine. L'intervention de la part de Manza sera une touche à suivre pour les Strasbourgeois et pour Genesis Antuy, qui donne ce ballon à Demba Diop à 20 mètres de ses cages. Et Sugo qui réclame le ballon. Attention, Demba Diop va pas faire une deuxième boulette après son CSC. Je disais qu'il faisait un bon match, évidemment, l'exception de son CSC, hein, avec la bonne passe de Yassine, tranchante justement pour Diop. Reina, allez le jeu, il faut rapidement l'orienter de l'autre côté. Un petit décalage qui a été fait avec Osso. Osso qui accélère, qui franchit la ligne médiane. Il y a Ortega qui demande le ballon. Osso qui progresse. Osso vers Amoameyo. Amoameyo obligé de revenir sur ses pas en retrait. Un partout entre les deux formations. 70 minutes de jeu, le ballon dans l'axe. Dans le rond central pour Michel. Michel qui décale Sugo. Et Sugo, Antuy, Antuy qui essaie de sortir ce ballon. Il s'emmène un peu les pinceaux, il le conserve. Avec un peu de réussite, entouré par plusieurs Niçois. Il va essayer quand même de déborder, de centrer. Ortega devancé par Youssouf, et ce sera un corner pour le Racing, le troisième. C'est un temps fort strasbourgeois, clairement, hein, Claude.
4: Oui, mais les actions les plus dangereuses, c'est quand même le Niçois qui se les procure, Luc. Inversement, dans les temps forts strasbourgeois, c'est là qu'il faut être très méfiant, parce que les Niçois, je pense qu'ils ont un peu accepté d'être dominés en cette deuxième mi-temps pour essayer de piquer en contre, tout simplement.
3: Allez, pourquoi pas sur ce corner que va frapper Jessim Yassine. Il y a Osso qui est également près du ballon. Il le joue à deux. À la Rémoise, Osso avec Yassine. Yassine s'est ouvert l'angle de centre. Voilà le centre. Il est bon. Au deuxième poteau, la tête au-dessus, malheureusement, de la part de Strasbourgeois qui reste au sol.
4: Et on réclame un corner.
3: Je crois que c'était encore Issougo. Et je ne sais pas ce qu'on réclame, mais en tout cas, on réclame quelque chose. Il y avait un duel entre Issougo et Witzel, me semble-t-il, au deuxième poteau. Il y avait Jaylan Mitchell aussi dans le coup. Je crois quand même ralenti,
5: que ce soit Boudaoui qu'il a débit en dernier ressort,
3: ou l'épaule de Issougo, c'était difficile à dire. En tout cas, l'arbitre a indiqué le 6 mètres pour les joueurs de l'OGC Nice, avec Boudaoui qui relance tranquillement. On essaye un petit peu de temporiser. La bonne passe d'Abdelmoumen pour Aïn. Attention, il y a Wahi qui fait l'appel en profondeur. Il y a Klaus sur le côté. Klaus qui est servi. Osso qui va fermer le couloir. La bonne passe pour Witzel. Le centre, c'est coupé au premier poteau par Koulibaly. Le ballon qui reste dans la surface. Witzel ne surtout pas faire de faute. Le ballon retrait à Aïn. Aïn vers Boudaoui. Boudaoui, est-ce qu'il va vouloir frapper? Boudaoui qui percute, qui conserve ce ballon. Le petit pont. Le centre, c'est coupé au premier poteau par Jaylan Mitchell. Ce ne sera même pas un corner, ce sera une touche sur ce dégagement du costaricien. Touche que va effectuer Nielsen Kunku, l'ancien du Torino, qui met ce ballon en touche. Parce qu'il y en a deux, pardon. Il y a deux ballons sur le terrain, il en met en touche.
4: Par terre, victime de crampes.
3: Il y a deux joueurs du Racing qui vont entrer sur la pelouse de l'Alliance Riviera. C'est Samir El Mourabé. Et tiens, Fabio Baldé qui va rentrer aussi, qui était légèrement touché depuis quelques temps. C'est Sugo, le buteur, remplacé donc poste pour poste par Samir El Mourabé. Et c'est Amo qui sort, Amo Ameyo.
4: Et Sugo a des crampes.
3: Remplacé par Fabio Baldé. Ouais, c'est difficile de se faire un avis, je trouve, sur le match de Dario Sugo. Il a marqué ce but, hein, c'est ce qu'on retiendra avant tout. Hein. On l'a pas trop vu dans le jeu, on va dire. On l'a moins vu à la récup qu'un Diop, un peu moins dans la construction qu'un Souza, quoi.
4: À chaque fois qu'on l'a vu rentrer dans les parties, on a été plutôt impressionné par cette capacité qu'il avait techniquement à jouer juste. Là, il était au départ d'un match, c'était un petit peu moins. Je trouve qu'il était un peu moins pesant.
3: Oh là là, Wahi qui est sorti, pas content, il a tapé dans une bouteille, hein, remplacé par Diop. Sofiane Diop qui remplace donc Eli Wahi. Pour les combien il reste 18 dernières minutes de cette partie. Il était très frustré de sortir, hein, Eli Wahi. Attention, la longue touche, le ballon dévié par Witzel, faut y aller. Koulibaly, écartez-moi ce ballon qui traîne dans l'axe avec Abdelmoumen qui sert Klaus. Le centre du gauche de Klaus, encore dégagé par Diop, un peu à l'arrache. Allez, Ortega, et c'est Reina. Pourquoi il ne met pas le ballon au sol? Pourquoi on ne lui a pas parlé? Il était tout seul, il a dégagé la tête, il a rendu au Niçois. Attention là, à pas se mettre un coup de pression tout seul avec Sofiane Diop. Une belle ouverture pour là-bas Gauthier Aïn. Aïn, le ballon retrait, Klaus qui va sans doute centrer. Non, le 1-2 avec Diop, et bien joué la part d'Osso qui a senti le ballon et que du bout du pied le donne à Ortega. Allez, à Reina qui sert côté gauche, Fabio Baldé, l'allemand portugais, parce qu'il y a les deux nationalités, le portugo-allemand. Baldé pour Reina, 25 mètres de but, qui décale une nouvelle fois côté gauche vers Fabio Baldé. Allez, pourquoi pas centrer? Il y a Ortega, pourquoi il centre pas?
4: C'est trop lent.
3: C'est trop lent, ouais, exactement, Claude.
4: C'est trop lent. On a des décisions qui sont trop lentes dans tous les quartiers de jeu.
3: Hop, cette passe, mais c'est pas vrai, cette passe d'Antuy, pas du tout dans le timing vers Yassine, ballon perdu avec de l'autre côté le ballon remonté. Par Nkunku face à Mitchell. Attention, il rentre dans la surface. Ouais, encore la bonne intervention de Mitchell qui pousse ce ballon en corner, le deuxième de la partie pour le GC Nice.
4: Et carton jaune pour un joueur niçois. Je me demande si c'est pas le capitaine qui a pris carton jaune. Alors peut-être sur la faute précédente quand Osso a été mis à terre.
3: Oui, au départ, il y a très longtemps. Oui, c'est clair, il y avait une faute. Donc tu penses, j'ai même pas vu, hein, j'étais en train de noter le corner, ouais, donc tu crois que c'est Bitzel qui a pris le carton.
4: Si c'est Bitzel qui a fait la faute sur Osso, c'est lui qui a pris le carton. Monsieur Pignard vient de le signifier en tout cas.
3: Attention avec Gauthier qui va frapper ce corner. Oh là, le ballon n'est pas du tout dans l'arc de cercle, hein, Claude, non, regarde-moi ça.
4: Il touche donc, un petit peu avec
3: le ballon en retrait avec Klaus qui ouvre le jeu, qui essaie de retrouver Gauthier, mais la bonne intervention de Jessim Yacine. Yacine, allez, donne ton ballon, n'en fais pas trop. Yacine qui essaie de lancer en profondeur Fabio Baldé, il a un peu de retard sur Abdelmoumen, il faut qu'il le presse Abdelmoumen. Oh là là, l'arbitre, bah l'arbitre assistant, il a levé le drapeau avant qu'Abdelmoumen soit au sol, dommage hein. Si Baldé avait pu se saisir de ce ballon, il y a Ortega qui attendait dans l'axe, et cette fois-ci c'est Jaylen Mitchell qui a beaucoup voyagé avec le Costa Rica. Il y a encore un changement, Claude, le dernier ce serait sans doute Huxberg qui pourrait suppléer Jaylen Mitchell. Jorgensen qui lui dit
4: ils sont fatigués les joueurs, Luc, c'est ce qu'on disait.
3: Bah oui, c'est clair hein.
4: Beaucoup de voyages, peu de repos.
3: Ouais, j'ai l'impression qu'il sort directement Mitchell, ça c'est pas une bonne nouvelle. Prochain match contre le Paris, ça sera dès samedi. Bon, c'est peut-être par mesure de il a pas l'air non plus trop touché hein. Peut-être par mesure de sécurité, de précaution. Mitchell, voilà, quel coffre-fort hein. Même quand on est loin comme ça à 30-40 mètres du terrain à vol d'oiseau, ben, c'est vrai, il a un coffre des pectoraux énormes, des cuisseaux énormes hein, ce Jaylen Mitchell.
4: Ah oui, puis il défend toujours debout, Luc, c'est ça qui est intéressant.
3: Et Huxley Ergin le remplace logiquement poste pour poste. On espère qu'il va rentrer rapidement dans le match et ne pas nous faire de boulettes à la Huxley hein. Le Danois qui évidemment se met dans l'axe là aux côtés de Karim Koulibaly, l'ancien du Werder de Brême. Un partout entre les deux formations, 76 minutes de jeu avec Diop. On fait tourner côté niçois, Abdelmoumen qui retrouve la Baclos. Le relais de Witzel, oh, c'est pas un ballon évident pour Hein qui le dévie de la tête, sauvé par Witzel. Et cette fois-ci, ça a été récupéré par Diop. La passe de Diop pour Ortega. La mauvaise remise d'Ortega, ça s'est très mal joué vers Reina. On l'avait trouvé très intéressant contre Lens, Claude, mais depuis il déçoit quand même Rakobo Ortega, même si, on va le rappeler, à 3, il a mis un but et une passe dans l'orgie hein, offensive du Racing. C'est 6 buts inscrits au Stade de l'Homme, mais depuis il est en difficulté dans le jeu, hein, Rakobo Ortega.
4: Ouais, c'est vrai, puis là il rentre de nouveau dans un contexte de match un peu difficile. On a perdu de nouveau un petit peu cette domination qu'on avait.
3: Attention, Diop, c'est un bon ballon, il y a Hein qui attend l'appel. Finalement, il préfère servir Nkunku côté gauche. Le centre d'Nkunku, il est bon. Pop. Koulibaly au saut, ça revient sur Klaus. C'était très compliqué à l'angle de la surface au deuxième poteau. Il a tenté sa chance, l'Alsacien de l'OGC Nice. C'est passé très largement au-dessus. C'était un début de l'année. S'il le met au fond, là, il avait la puissance, mais absolument pas la précision. Et sur les centres, là, oui, hein, Claude. Dégagement à l'arrache de Koulibaly dessous. On était encore une fois en galère.
4: Ouais,
3: on panique un peu rapidement quand même sur les centres, je trouve, hein, globalement ce soir.
4: Oui, c'est vrai. Et puis la volée de Klaus aussi, elle était. Il fallait la tenter. Voilà, c'est ce que parfois on reproche à nos joueurs, de ne pas tenter ce genre de gestes plus rapidement.
3: Ah, il y a peut-être faute quand même là sur Ortega de la part de Youssouf, l'arbitre qui ne bronche pas sur ce long ballon de Jorgensen. Et ce sont les Niçois qui le récupèrent. Il y avait un temps fort strasbourgeois de 10 minutes. Et là, ce sont les Niçois à nouveau qui sont plus actifs. Avec Manza qui donne un bon ballon de l'axe à Witzel, applaudi par Boudaoui. Witzel qui temporise, il va s'en ouvrir sur Klaus et qui n'a pas poussé l'appel. La petite passe latérale finalement pour Boudaoui. Encore Axel Witzel, le capitaine niçois, qui cette fois-ci donne ce ballon à Klaus. Il y a encore Hein qui l'appelle dans l'intervalle. Non, le ballon en retrait finalement pour Youssouf. Encore le 1-2 entre Hein et Klaus. Cette fois-ci, c'est un peu compliqué. C'est Osso qui sera le premier sur ce ballon, qui sert en retrait Jorgensen. Attention, le ballon à dégagement un peu dévissé. Le contrôle de la poitrine de Diop qui rend le ballon à Boudaoui. C'est pas bien joué ça, Boudaoui. Heureusement, il est obligé de revenir en arrière, mais ça continue avec Diop. Encore pour Boudaoui. Avec le changement de jeu en une touche de Nkunku. C'est bien joué pour la poitrine de Klaus. Klaus qui retrouve Hein. Allez, il faut sortir Osso. Il va encore laisser rentrer comme en première mi-temps. La bonne intervention d'Osso. Et peut-être le compte pour Fabio Baldé. Il a voulu pousser ce ballon loin devant. Il a été contré par la poitrine de Youssouf. Touche à suivre pour le Racing. 79 minutes de jeu, un partout entre les deux formations. Il n'y a pas eu beaucoup d'occasions, hein, quasiment aucune franche pour le Racing en deuxième mi-temps. Il y en a eu quelques-unes quand même pour le GC Nice avec la triple occasion hein, de la 53e minute et cette tête de Wahi. Un bon changement de jeu pour Yacine, le bon contrôle de Jessim Yacine. Yacine qui va s'isoler face à Nkunku, il va conserver ce ballon. Le relais de Reina avec Genesis Antui. Encore El Mourabé, Samir qui progresse, El Mourabé, attention Reina, le petit pont de Reina, mais le ballon qui va revenir sur Klaus, dommage. Avec attention le compte de l'autre côté, Witzel,
4: Braille,
3: 2 contre 2, avec Amoura qui fait l'appel, il est servi en profondeur, mais excentré face à Huxberg. Attention Huxberg, hein. Ne pas se jeter, ne pas provoquer de faute, et Amoura obligé de revenir en retrait, les Strasbourgeois en plus se replacer. Avec encore Amoura, 2 au but. À 40 mètres de la cage pour Witzel, on a l'impression que les piles sont un peu à plat des deux côtés, hein, Claude,
4: oui,
3: dans cette fin de match.
4: La distance qui sépare les joueurs du but adverse est de plus en plus longue, Luc.
3: Ouais.
4: On le sent comme ça dans leur course, ils ont beaucoup de mal physiquement à donner de la fraîcheur. Hein.
3: Ouais, avec Manza qui a le ballon là sur la moitié terrain du Racing, et cette fois-ci c'est le Racing, hein. C'est marrant parce que pendant 10 minutes c'est quasiment Nice qui était dans sa moitié terrain, c'est le Racing depuis 7-8 minutes, ouais, à nouveau, attention à ne pas trop subir, hein. Avec Gauthier, il a 20 mètres des cages près de la ligne de touche, et Klaus qui vient lui apporter un soutien, Klaus qui retrouve Abdelmonem pour Witzel, la passe pour Diop, le bon contrôle de Diop qui va peut-être centrer, Diop qui progresse, attention avec un peu de réussite vers Klaus, la frappe et le but de Jonathan Klaus, la frappe en force de Klaus, transversale rentrante, 2-1 pour l'équipe niçoise, et voilà, c'est le Racing qui finit par craquer avec l'Alsacien Jonathan Klaus qui tout à l'heure a tenté une volée qui est passée largement au-dessus, cette fois-ci le ballon était au sol, alors il a réussi au départ de l'action, le ballon lui est revenu dans les pieds, il était côté droit et centré, il a mis une frappe surpuissante transversale rentrante au premier poteau avec du bout du pied, hein, c'est un joueur du Racing qui je crois que c'est encore le pauvre Demba Diop, hein. La passe elle était destinée à Klaus, mais c'est lui en déviant le ballon qui met parfaitement Klaus sur orbite, angle fermé, le missile de Klaus, et ça fait 2-1 désormais pour l'OGC Nice, et c'est l'enfant d'Osthoffen qui fait du mal à son club formateur, même s'il n'y a jamais joué en professionnel, Jonathan Klaus qui a mis un missile magnifique là, hein.
4: Ouais, sur une belle passe de Sofiane Diop, Luc, ouais. Qui le met vraiment sur orbite là. Alors il a beaucoup de réussite aussi dans sa frappe parce qu'elle touche le poteau, mais il n'y a rien
3: transversal,
4: à faire.
3: Ouais, transversal, ouais,
4: transversal, rien à faire pour Jorgensen, c'est un but magnifique. Voilà, c'est parfois ce que je reproche aux joueurs, de ne pas assez tenter ce genre de situation, de choix, de tir, tout simplement. Osso a marqué, Essigo a marqué là-dessus, ben, Jonathan Klaus, il a fait la même chose. Voilà, parfois les solutions les plus simples sont les meilleures. Et c'est ce qui permet au Niçois là de marquer le deuxième but et de mener au score à moins de 10 minutes de la fin.
3: Ouais, bah bon, c'est pas non plus logique au vu des grosses occasions en deuxième mi-temps, hein, les Niçois, parce que je le disais, le Racing n'en a eu aucune. Il y en a quand même eu en 2 secondes pour Amoura, une troisième 3 secondes après pour Klaus déjà. Sauvé sur la ligne le ballon par Michel, il y avait tête de Wai alors qu'il était en très bonne position. Hors cadre, et là finalement c'est Klaus. Attention à la mauvaise passe de Koulibaly qui fait pas un très bon match. Hein.
4: Ouais, on souffre et, côté gauche derrière.
3: Hein. Attention, Gauthier Hein pour Amoura. Amoura qui remet Hein. Ouais, bon, Claude, il y a quand même beaucoup de déchets techniques. Et on va faire le bilan tout à l'heure, hein, parce qu'il y a encore quand même pas mal de minutes, 8 minutes dans le temps réglementaire, plus le temps additionnel, il y a encore du temps pour revenir à hauteur.
4: Il ouais, faut qu'on arrive à ouvrir de nouveau un petit peu, comme on avait fait en début de mi-temps. Là, on a un peu disparu, Luc. On a l'impression que le moteur manque d'essence.
3: Ouais. Allez, avec. Oula, est-ce que le ballon n'est pas sorti des milieux de terrain ? Ballon gagné par Yacine, reperdu par Yacine, regagné par Yacine. Allez, il faut jouer simple. Yacine, là, il a envie d'en faire trop. Il est passé, il a été séché par Nkunku. Coup franc à suivre pour Yacine.
4: Il ne peut pas suivre, hein, pour Yacine.
3: Ouais, non, il est en train, en tout cas, de détirer ses mollets. Jessim Yacine.
4: Et là encore typiquement le genre d'action où Yacine doit progresser, il avait le ballon, il était tout seul, plutôt que de libérer son ballon, de donner de la profondeur à sa première passe, et bien il a tiré 3-4 joueurs pour les dribbler, perdre le ballon.
3: Ouais, bon, il a bénéficié d'un coup franc, hein, mais avec Koulibaly, l'accélération de Koulibaly dans l'axe pour Demba Diop, Diop qui va ouvrir justement sur Jessim Yacine, l'appel de El Mourabé qui est quasiment lié sur cette action, Yacine qui progresse, Yacine est-ce qu'il va centrer le centre là-bas, là vient l'intervention de la part d'El Momen devant Reina, et le dégagement, peut-être encore un contre niçois avec Boudaoui pour Hein, il est passé face à Osso, heureusement il n'y a pas trop de solution en lui, il va temporiser la talonnade pour Boudaoui pressé par Baldé, mais il s'en sort, Boudaoui, oh là là,
4: sacrée rentrée, hein,
3: ouais, le centre de Boudaoui, l'intervention de Koulibaly qui dégage, ça va être récupéré par Witzel, Reina qui gagne un bon ballon là, Reina pour Ortega, allez, faut le conserver, Ortega en retrait pour reçoit, allez, les Strasbourgeois, il faut accélérer là, on n'est pas un partout, on est à 2-1 pour les Niçois désarmés, et ça joue toujours piano là, à l'image de Demba Diop.
4: Ah, on change pas de vitesse,
3: voilà,
4: hein,
3: on a joué en deuxième quasiment tout le match, hein, deuxième, troisième, à part quelques accélérations par-ci, par-là, Reina qui sert en tuer en retrait, on va faire tourner avec Huxberg pour Diop, bon il était à la récup mais il a du mal à accélérer, je veux quand même Demba Diop, avec Osso. Tout le monde est à l'arrêt. Là, Osso, il peut pas rien faire avec ce ballon. Il va encore donner une passe latérale dans l'axe pour Högberg.
4: Högberg,
3: ça c'est bien joué. Diop, c'était compliqué pour Diop. Il aurait peut-être dû laisser passer le ballon pour Ortega. Les Niçois qui le perdent. El Mourabé qui le récupère. Allez, il faut jouer plus vite. Demba Diop. C'est dommage. Il y avait El Mourabé qui avait fait l'effort de récupérer ce ballon. Koulibaly vers Antui qui va pousser jusqu'à Jessine Yassine. Yassine qui est passé une fois, mais pas deux fois. Le tacle d'Nkunku pour mettre ce ballon en touche. Et changement côté niçois. Demandé par Pantaloni avec Everton et Johnson qui s'apprêtent à faire leur apparition sur la pelouse. Il y a Witzel qui est KO du haut de ses 37 ans.
4: D'ailleurs, le brassard a changé de main aussi, là, oui. Côté niçois.
3: Alors, Witzel qui va être remplacé donc, par Everton, poste pour poste, et Johnson va sans doute remplacer Amoura ou Hein. Et le deuxième changement,
4: c'est Gauthier Hein.
3: C'est Gauthier Hein qui sort, donc remplacé, là aussi poste pour poste, par Isaac Janssen. Voilà, on l'a dit plusieurs fois, il a quand même fait un bon match. Hein, un des meilleurs sur le terrain ce soir. Là, une très très grosse accolade avec Pantaloni, Olivier, de son prénom, le coach niçois. Il reste 5 minutes à peine au temps réglementaire. Racing mené 2 buts à 1. Et touche à suivre pour Genesis Antui en retrait sur Lucas Högberg. Högberg qui va faire tourner dans l'axe avec Karim Koulibaly. Koulibaly pour Osso. Osso vers Lucas Högberg.
4: On n'arrive pas à prendre place dans les interdits.
3: Ouais, ouais. C'est terrible, hein, Claude. Avec la passe de Koulibaly, de Diop pour Reina. Reina pressé par Johnson. Il va être obligé de donner ce ballon en retrait. Karim Koulibaly. Tous les joueurs hein, dans les 40 derniers mètres niçois par Jorgensen. Allez, peut-être un éclair de Yassine. Mais la faute provoquée par Jessim Yassine. Couffrant un suivre le long de la ligne de touche à 20 mètres des cages. On va mettre le ballon dans la boîte. Hein.
4: Ouais, c'est l'occasion, ça. Hein.
3: Ouais, allez, peut-être un deuxième ballon. Ou un premier avec le coup franc qui va être tiré par Yassine, me semble-t-il. Non, il va laisser le ballon à Reina. C'est Reina qui va le frapper des côtés droits en regardant les cages de Yevan Diouf. Et évidemment, tout le monde est monté, sauf Jorgensen. Il y a trois joueurs à l'entrée de la surface côté Strasbourgeois. Allez, pourquoi pas rentrer là ? Allez, Reina s'est appliqué. Reina s'est pas mal frappé. C'est dévié la tête au premier poteau. Ça va filer de l'autre côté. Est-ce que ça va être sauvé ? Oui, par Ortega. Ortega, la longue passe en retrait pour Osso qui va sans doute remettre un ballon dans la boîte. Non, latéral, la passe pour Antui. Antui, une nouvelle fois vers Reina, côté droit. Reina, allez, il faut mettre un ballon dans la boîte. Là, Antui. Antui pour Högberg. On joue la baballe latéralement à 40 mètres des cages alors qu'il y a quelques grands qui sont restés devant. Allez, c'est Baldé qui va peut-être dribbler. Non, allez, mettez un ballon dans la boîte, Osso.
4: Et ça, c'est facile à défendre pour les Niçois, Luc.
3: Ouais, là, on joue la baballe avec la passe appuyée de Högberg. La Reina, coller les deux touches. Et Sim Yassine, attention à ne pas perdre le ballon. Yassine, c'est lui qui va centrer. Non, c'est Högberg peut-être. Toujours pas. Alors, on peut garder le ballon comme ça pendant 10 minutes. El Mourabé, ça c'est pas mal. Dommage, allez, il faut aller vers le ballon, Baldé. Et c'est Abdelmouen qui l'a devancé. Au moins, il y avait un centre, Claude, de El Mourabé.
4: Une tentative de rentrer dans les 16 mètres, tout simplement.
3: Ouais. Il faut les multiplier. Hein. Si vous égalisez en cette fin de partie, il reste 2 minutes et 30 secondes.
4: Le chemin le plus droit, c'est la ligne à droite. Hein.
3: Avec Osso, ça s'est fermé devant lui. Le petit ballon pour Reina. Reina qui contrôle, qui dévie vers Ortega. Ortega qui se trouve. C'est dommage.
4: Pas possible.
3: C'était très bien joué de la part de Reina, qui avait parfaitement réussi son contrôle. Et la remise et la volée. Il a tapé à côté du ballon avec Johnson. Et Amoura dans l'axe. C'est Johnson qui va tout seul. La frappe largement hors cadre. Il était excentré, ça passe 10 mètres à côté des buts de Jorgensen. Mais dommage, hein, il avait bien joué le coup, Reina, très bon contrôle, petite remise au-dessus d'un joueur niçois, côté gauche. Il y avait Ortega, il était à 13-14 mètres du but, un peu excentré, mais là, c'était un bon ballon. Il a tenté la volée, Claude, un manque de synchronisation. Loupé, hein, il a tapé à côté du ballon, tout simplement.
4: Ouais, hein. Tout simplement, ouais.
3: Dommage, hein, parce que c'était une situation intéressante. C'est très bien joué de la part de Reina.
4: Ça, s'il est capable de faire Reina, de délivrer ce genre de petit ballon intéressant, dommage pour nous.
3: Avec Yassine pour Diop. Allez, il faut décaler encore vers Osso qui progresse, Osso qui cherche le relais d'Ortega. Ortega qui se retourne, encore un ballon en retrait. Allez, il faut mettre des ballons dans la boîte avec Högberg sur Jessim Yassine, nouvelle fois face à Nkunku. Attention, il y a deux joueurs sur le palto, ne pas perdre ce ballon. Yassine, il le conserve. Allez, le bon centre, mais ils sont jamais là à la réception, les Strasbourgeois. Osso qui va au duel, allez, il faut y aller. Ortega, sans doute hors jeu, Ortega qui se bat, et ça revient dans les mains d'Ivan Douf, malheureusement. Au moins, on a mis un ballon dans la boîte avec Jessim Yassine. À chaque fois, c'est pas, voilà, au moins, il y a un potentiel danger, Claude, hein, au lieu de jouer à la baballe à 40 mètres des buts.
4: Oui, parce qu'on sent très bien côté niçois, il y a de la fébrilité en cette fin de match, de vouloir préserver absolument ce score pour l'instant, et la menace strasbourgeoise qui vient par saccade seulement, mais qui vient quand même. Donc voilà, ça sera très tendu encore les dernières minutes.
3: Avec attention expert, le contrôle, cette touche d'Antuy, il y avait Amoura qui était venu le presser, il a pu servir Jorgensen. On va rentrer dans le temps additionnel en 30 secondes, toujours 2-1 pour l'OGC Nice, avec Osso vers Fabio Baldé qui fait tourner avec Demba Diop. Allez, il faut jouer plus vite, le Sénégalais pour Huxberg qui franchit la ligne médiane. Allez, Ortega reste devant, le changement de jeu de Huxberg vers Osso qui contrôle ce ballon. Osso qui hésite, donne à Fabio Baldé. Allez, Baldé, il est frais là,
4: on perd du temps.
3: Baldé à l'arrêt qui fait encore tourner avec Karim Koulibaly dans l'axe vers Huxberg. Oh, 3 minutes seulement, Claude, 3 minutes seulement de temps additionnel, ça se voit jamais en deuxième mi-temps. Avec encore Yacine qui est passé, Yacine qui accélère, Yacine qui essaie de centrer, malheureusement il est contré par Boudaoui, de ne pas faire de faute, parce que sinon l'histoire va rester au sol pendant une minute. Jessim avec encore Boudaoui qui conserve bien ce ballon, qui le donne à Diop. Diop qui change de jeu, il appelle le Jansson de l'autre côté. Osso est un peu cramé, Jansson qui va être plus rapide qu'Osso. Non, Osso qui intervient, est-ce qu'il va sauver ce ballon? Oui, il fait le dernier effort, Osso, pour éviter le corner, et peut glisser ce ballon à l'arrache, hein, vers Jorgensen. Il a fait un gros effort, hein. Je pensais que Jansson allait plus vite que lui. Il s'est bien battu. Osso, Joaquin Martinez Gauna, hein, de son vrai nom. Allez, Demba Diop qui remonte ce ballon plein axe vers Reina, Ortega, ça s'est bien joué. Hors jeu malheureusement d'Ortega, qui a servi Yacine côté droit, et ça va être du temps perdu. Il reste que 2 minutes, hein, dans le temps additionnel de cette partie.
4: Des fautes bêtes, Luc, là, de se mettre hors jeu dans une situation comme ça.
3: C'est Ortega, il ne fait pas une bonne rentrée. Hein. Arder et Ortega n'auront pas marqué de points, ni l'un ni l'autre. Et le Racing qui en passe de concéder sa deuxième défaite consécutive, la troisième depuis le début de la saison. Il reste moins de 2 minutes, hein, dans ce temps additionnel, pour essayer d'arracher le match nul. Evan Diouf, hein, qui gagne beaucoup de temps, évidemment. Il va allonger le jeu. Ortega qui écarte les bras. Il lui dit vas-y, joue, mon gars.
4: Ouais, et pas contre les plus gros du championnat, Luc. Hein.
3: Ouais, avec l'intervention de la tête. De la part de Huxberg, El Morabé qui se bat, attention Samir, il a perdu le ballon malheureusement dans un petit périmètre avec Boudaoui, avec Amoura, et la faute peut-être de Diop. Oh là, il y avait faute quand même, je pense, de Diop. Hein, Claude, il y avait faute,
6: ouais, hein.
3: Il a tendu la jambe, l'arbitre était à 10 mètres de l'action, il n'a pas sifflé, avec Osso pour Koulibaly. Allez, faut accélérer, hein. Il reste 1-20. Si on joue la balle derrière, ça va pas le faire. La passe à pied d'Oxberg, ça a dévié du bout du pied par Diop. Ballon perdu, mais récupéré par Samir El Morabé qui a bien senti le coup. Allez, il y a Baldé de l'autre côté. Il l'a vu. Ah, trop fort le ballon d'El Morabé. Occasion gâchée par Samir El Morabé. Il a bien senti le coup au départ en récupérant le ballon. Demba Diop frappé de rage au sol.
4: Ouais, l'idée était bonne, mais la réalisation était
3: malheureusement trop tendu ce ballon de la part d'El Morabé. Je crois que ça va être terminé. Diouf, il a exprès, il allait vers les 16 mètres. Il s'est éloigné. Ah, ils sont malins. Hein.
4: Attention.
3: Ouais, il a eu 10 secondes pour tirer. Ils se dépêchent finalement, mais ils ont compris la ruse. Hein. On prend pas le ballon tout de suite, Claude. Comme ça, on perd du temps avant.

0: Allez, faut mettre le ballon dans la boîte, se dépêcher, faut mettre le ballon dans la boîte. Huxberg, le dernier ballon, le voilà. Fabio Baldé, on temporise, notamment sur la tête d'Abdelmomen, et c'est terminé. Sur cette défaite, 2-1, du Racing Club de Strasbourg à Nice. Ah, c'est pas immérité, le Racing aura fait un mauvais match ce soir. Surtout une mauvaise deuxième mi-temps, j'ai envie de dire, même si la première n'était pas non plus de très bonne facture. La première, on a rivalisé avec les Niçois, il n'y a pas eu beaucoup d'occasions. C'est Essougo qui a ouvert le score d'une frappe de l'extérieur de la surface de réparation à la 41e, mais malheureusement, le Racing a relancé l'OGC Nice, hein, en marquant contre son camp, un but de Demba Diop sur un centre de Gauthier, un but largement évitable. Hein. Il courait vers son propre but alors que dans son dos, il y avait Koulibaly ou Mitchell, je ne sais plus lequel, mais je crois que c'est Koulibaly qui s'apprêtait à mettre un gros coup de casque dans le ballon. Le contre son camp, donc juste avant la pause, la dernière seconde du temps additionnel de la part donc de Demba Diop, et en deuxième mi-temps, bah, c'est Lys qui a mieux démarré avec une triple occasion, hein. Deux pour Amoah, une pour Klose, avec notamment un double sauvetage du pied d'Jorgensen, une énorme occasion de la tête pour Wahi, 59e, et je regarde mon cahier, Claude, désespérément vide d'occasion pour le Racing Club de Strasbourg qui a fini par céder sur un but à 9 minutes du terme de cette partie, signé Jonathan Klose, le traître, hein, l'Alsacien qui est venu fusiller le pauvre Jorgensen, frappe à angle fermé, mais un missile transversal rentrante sur lequel Jorgensen ne pouvait rien. Le Racing a été trop brouillon, Claude, hein, beaucoup trop brouillon. Il y a pas assez de qualité dans le jeu du Racing pour espérer mieux cet après-midi.
1: Ouais, tout simplement.
0: Parce qu'en face, c'était pas non plus une équipe exceptionnelle.
1: Exactement, Luc. On sentait que ça pouvait être difficile après cette trêve internationale de relancer justement la dynamique du championnat. Et là, on a quand même vu une équipe physiquement à la peine pendant toute la partie. On sent que les jambes étaient lourdes aujourd'hui, qu'elles n'avaient pas la capacité non seulement à faire les courses intéressantes, mais aussi à avoir la précision dans le geste, parce que ça aussi, la fatigue, c'est aussi la perte de lucidité dans ces éléments-là. On a été trop négligents, trop brouillons dans les phases où on a eu la possession du ballon. On a eu des séquences dans lesquelles on aurait pu faire mieux, mais il a manqué le talent justement pour faire la différence. Et puis derrière, ben, une équipe niçoise qui a simplement été réaliste par rapport à nous, pas beaucoup plus dangereuse, avec peut-être un peu plus d'occasions que les Strasbourgeois, mais pas beaucoup plus dangereuse, mais simplement juste plus réaliste. Ils ont réussi à profiter. C'est vrai que ce but de Diop les a bien arrangés avant la mi-temps, parce que ça les a remis un peu dans la partie. On pensait en deuxième mi-temps qu'avoir un peu mieux commencé que les Niçois allait faire basculer ce match en notre faveur, mais derrière, voilà, c'était juste un petit sursaut qui n'a pas été suivi d'effet. Et là maintenant, voilà, Luc, ça fait quand même deux défaites d'affilée, une à Paris, une à Nice, contre des équipes, je disais tout à l'heure, pas de haut de tableau non plus, hein, même si Paris est peut-être
0: ambitieux, ouais.
1: Un peu plus ambitieux, mais voilà, ça fait quand même compliqué avant la réception,
0: ouais,
1: du Paris Saint-Germain.
0: C'est le visage affiché, hein, qui, oui. Voilà, on ne va pas parler d'inquiétant, c'est pas ça. On a, voilà, Racing a déçu, hein, c'est tout simplement ça. Il a été quasiment inexistant au Paris FC, pas beaucoup mieux ce soir, un petit peu mieux quand même, mais voilà, ça, offensivement, ça a été beaucoup trop faible. Et puis encore, hein, Claude, avec ce but contre son camp de Diop, voilà, on s'est compliqué la tâche. Les joueurs du Racing qui vont quand même saluer les 220 courageux qui ont passé sans doute pour une partie d'entre eux le week-end sur la Côte d'Azur. Voilà, Lolo, bah, on va débriefer ça demain soir dans 100% Racing, mais voilà, ouais. C'était un petit Racing qui s'est incliné face à un Nice assez moyen aussi, 2-1. On rappelle les buteurs, c'est le Racing qui a ouvert le score par Essougo. C'est son premier but en Ligue 1 pour Dario Essougo lors de sa première titularisation. C'est la deuxième fois, hein, que le Racing ouvre le score cette saison. La première, c'était face à Monaco, la deuxième face à Nice. Ça n'a jamais réussi au Racing d'ouvrir le score, Lolo, hein,
2: ouais.
0: Parce que match nul contre Monaco, et donc défaite 2-1 contre Nice, avec Diop, donc malheureusement Demba Diop, contre son camp dans les arrêts de jeu de la première mi-temps. Et Jonathan Klose à la 81e, il y aura au moins un Alsacien au rang ce soir, hein.
2: Ouais.
0: Voilà,
2: mais pas dans le bon camp.
0: Jonathan Klose, mais pas dans le bon camp. Et aussi Stéphane Cassard, hein, qui est pas alsacien, qui a longtemps bien porté le maillot du Racing, qui a entraîné les gardiens du Racing, qui désormais entraîne les gardiens de l'OGC Nice. Quel sourire ce soir, mais voilà, les supporters du Racing, les auditeurs d'ici Alsace, sont un petit peu tristes. Hein. Sixième journée de championnat. Le Racing désormais reste scotché à 7 points, provisoirement au classement. J'ai pas regardé, Lolo, tu vas nous dire ça. Le Racing qui va évidemment perdre des places. Il est provisoirement 11e, hein, puisque Nice passe devant et Lens passe devant aussi.
2: Ouais, c'est ça, exactement.
0: Sa victoire, Lorient aussi, Brest aussi. Voilà, on va passer de la 7e à la 11e place. Est-ce qu'il y a encore quelqu'un qui peut passer devant? C'est la JOCR, hein, en cas de victoire
2: face à Rennes.
0: Voilà, sinon, bah, 3, il faudrait mettre une fessée à l'OM. Il y a trop de goal average de retard. Donc le Racing sera 11e ou 12e ce soir.
2: Effectivement. Merci Luc, merci Claude. Claude, juste rapidement. Oui. Qu'est-ce qui a manqué à ce Racing ce soir,
1: enfin, cet après-midi? Fraîcheur. Moi, je pense qu'il y a beaucoup de fraîcheur. Et
2: mais après 15 jours de trêve, Claude.
1: Ouais, mais Lolo, tu sais très bien, je l'ai dit tout à l'heure, quand tu t'entraînes, c'est pas pareil que quand tu joues. Le rythme a été

0: passé pendant 3 semaines, pas de match, le rythme de compétition c'est quand même pas le même rythme qu'un entraînement. Il y a trop de joueurs sélectionnés qui n'ont pas beaucoup joué non plus.
1: Ouais.
0: Alors t'as beau courir, faire des tours de terrain, faire des étirements, ça suffit pas pour être dans le rythme. Et là ce soir, ben, il a manqué cet impact là et je pense que voilà, on l'a payé un petit peu, non seulement parce que physiquement on était absent, mais aussi parce que techniquement, eh ben, les corps n'ont pas été en capacité d'en proposer plus. On a la sanction un peu de, ouais, voilà, de cette coupure là.
1: Bon, merci messieurs. Rentrez bien en Alsace, hein. Et profitez peut-être. Merci. Salut Luc. Salut Claude. On espère vous revoir en forme, hein. C'est samedi prochain, le prochain match du Racing Club de Strasbourg, la venue du grand Paris Saint-Germain à Strasbourg, à la Méno. C'est à 17h15, hein, c'est samedi prochain. Les résultats de cette sixième journée de Ligue 1: Lens, Lyon 2-1, Lille s'est imposé face au Havre 1-0, Lorient, Paris FC 1-0, Monaco, Toulouse 2-partout, Brest, Angers 5-1, le PSG s'est imposé 3-1 face au Mans, et Nice vient de battre le Racing Club de Strasbourg 2-1, Rennes, Auxerre, c'est à 17h15, 3 Marseille, c'est à 20h45. Débriefing complet demain dans 100% Racing avec Rudy Carlier, Maxime Brenner et Loïc Saberol sur votre radio ici Alsace. Moi, je vous souhaite évidemment une excellente fin de journée.
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1: Allez, très bon dimanche soir à toutes et à tous. Merci d'avoir choisi Ici Alsace. Il est 17h. Bien sûr, de la musique. Il y a encore de la musique dans un instant, mais avant ça, le point sur l'actualité avec la rédaction.
3: Le pape Léon XIV va être opéré d'un nodule au poumon dans les prochains jours. Le souverain pontife, âgé de 71 ans, a annoncé cette prochaine intervention à l'issue d'une prière publique au Vatican. Le nodule a été détecté à un stade précoce, rassure-t-il. De nouvelles familles portent plainte dans le cadre de l'enquête sur les violences sexuelles dans le périscolaire parisien. Une plainte déposée demain par une vingtaine de familles. Elles accusent la mairie de Paris de mise en danger d'autrui, non-dénonciation de mauvais traitements ou agressions sexuelle. La France qui condamne une attaque odieuse des Houthis du Yémen contre l'aéroport de Riyad, c'était hier, une attaque qui a fait 12 morts et 309 blessés en Arabie Saoudite. On apprend aujourd'hui qu'une Française fait partie des blessés, soutenue par l'Iran, les Houthis qui ont mené d'autres attaques aujourd'hui. Et c'est dans ce contexte très tendu au Moyen-Orient que le Premier ministre réunit demain les distributeurs de carburant pour tenter de faire baisser les prix de l'essence de 12 à 18 centimes d'euros par litre. Une annonce après la mise sur le marché de 10 millions de barils de gazole provenant des stocks stratégiques de l'État. Une pétition visant à interdire des armes mutilantes et des techniques d'immobilisation létale dans les manifestations lycéennes vient de dépasser le seuil symbolique des 100 000 signatures. Disponible sur le site de l'Assemblée nationale, elle a été lancée mardi dernier. Qui arrivera en tête de la primaire social-démocrate? Fin du suspense dans une heure avec les résultats du premier tour. 140 000 votants qui doivent départager les candidatures de Ségolène Royal, Olivier Faure, Jérôme Guedj, Emmanuel Morel et Raphaël Glucksmann présentés comme le favori. Un Français sacré champion du monde, ça n'arrive pas tous les jours, champion du monde de l'Ironman à Hawaï, le triathlète Vincent Louis qui est venu à bout des 3,8 km de natation, 180 km de vélo et enfin un marathon pour terminer. Voilà un gros, un copieux programme en 7h47 d'effort. Petit pied de nez pour l'athlète qui n'avait pas été retenu par l'équipe de France au JO de Paris.
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3: Le soleil alterne avec les nuages au sud et sur le massif central. Le ciel reste chargé du nord à l'ouest avec quelques pluies faibles en Bretagne et en Normandie. Certains nuages bas persistent dans les plaines du centre-est. Il fait beau au sud-est, les températures de 13 à 23 degrés. Ce soir, temps couvert avec des pluies faibles au nord-ouest. Partout ailleurs, un temps calme et brumeux, ciel voilé mais clair en montagne et au sud-est. Et puis cette nuit, quelques pluies qui sont toujours présentes en Bretagne et en Normandie.
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culture, ici on écoutait France Gall avec Comment lui dire. Sophie Nolvo avec vous pour cette fin de dimanche. On va étirer le week-end hein, jusqu'à la dernière note avec le nouveau single de Teddy Swims dans une poignée de secondes. Ce sera juste après le trio Fredericks, Goldman et Jones pour fêter les 75 ans de Jean-Jacques Goldman ce dimanche. Voici 1, 2, 3 sur Ici.

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1: Le lancement du mondial de l'automobile, c'est demain. Pour une semaine à Paris, il sera inauguré par le chef de l'État, Emmanuel Macron, qui va notamment mettre l'accent sur l'électrification des véhicules, mais aussi sur la préférence européenne. Il reçoit justement une soixantaine d'acteurs de la filière automobile ce soir à l'Elysée. Les marques chinoises ne sont pas conviées. Une nouvelle attaque de missiles contre l'aéroport de Riyad en Arabie Saoudite aujourd'hui, alors qu'hier, une attaque des Houthis du Yémen, soutenue par l'Iran, a fait 12 morts et 309 blessés. On apprend aujourd'hui qu'une Française fait partie de ces blessés. Et c'est dans ce contexte très tendu au Moyen-Orient que le Premier ministre Sébastien Lecornu réunit demain les distributeurs de carburant. Il veut tenter de faire baisser les prix de l'essence. Jean-Luc Mélenchon en meeting à Clermont-Ferrand cet après-midi dans le Puy-de-Dôme. En écho à la mobilisation lycéenne, le candidat LFI à la présidentielle rappelle sa proposition d'abaisser le droit de vote à 16 ans s'il est élu. Et hier soir, l'adolescent de 15 ans qui a eu la main arrachée par une grenade assourdissante en marge d'un blocage des lycéens, c'était à Lens, a démenti la version donnée par la police qui l'accuse d'avoir ramassé la grenade qui a explosé dans sa main, le blessant grièvement. Le coup d'envoi de la campagne de la vaccination contre la grippe et le Covid, c'est mardi prochain. La priorité reste de protéger les populations les plus fragiles, dit le gouvernement, qui rappelle l'épidémie de grippe sévère de l'hiver dernier avec 12 700 morts. Le ministre de l'Intérieur qui annonce enclencher la procédure de dissolution de Égalité et Réconciliation. L'association d'Alain Soral, cet essayiste condamné à plusieurs reprises pour des propos antisémites et négationnistes. Un jeune homme de 25 ans tué au couteau dans la nuit d'hier dans le centre-ville de Toulouse, en Haute-Garonne. Une bagarre qui a éclaté en plein centre-ville. 8 personnes ont été interpellées. Et puis un petit mot de Ligue 1. Nice qui remporte son duel face à Strasbourg 2-1. À suivre Rennes-Auxerre cet après-midi et 3 Marseille ce soir.
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4: Une fin de journée entre nuages et éclaircies en Alsace avec toujours l'option pluie possible. Pour le début de la semaine, ça s'arrange. Lundi et mardi, un temps lumineux avec des températures qui pourraient remonter jusqu'à 17-18 degrés dans l'après-midi. Un très bon dimanche à vous, très belle soirée avec Ici Alsace.
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Allez, je prends le relais de Laurent Weisskopf sur Ici Alsace. On est ensemble une petite heure jusqu'à 19h. Là, c'était John Jett and the Black Hearts, I Love Rock and Roll. Et on enchaîne direct avec un autre classique, un titre de Jean-Jacques Goldman qui fête aujourd'hui ses 75 ans. D'ailleurs, rien que ça. Alors pour l'occasion, on s'écoute Nos Mains sur Ici Alsace.

0: Marine avec son titre Tricheur sur Ici Alsace. Et elle, Caroline Paul, ne triche pas, au contraire. Elle vous propose même de battre un record samedi prochain à Aigues-Versailles. Elle vous explique tout.
1: Ce matin, on anticipe avec Philippe Clabot, défenseur et militant pour le don d'organes à Aigues-Versailles, commune ambassadrice du don d'organes depuis un an. Bonjour Philippe.
2: Bonjour Caroline.
1: Samedi prochain, c'est la journée internationale du don d'organes. Et à Aigues-Versailles, vous voulez essayer de battre un certain record, je crois ?
2: Tout à fait. Alors, c'est un défi que je me suis lancé en tant qu'ambassadeur du don d'organes pour Aigues-Versailles. C'est de battre le record national actuellement détenu par la commune d'Erstein, avec 357 personnes qui tiennent le ruban vert.
1: Ouais.
2: Donc si on a 358 personnes, c'est génial, on a battu Erstein.
1: Et ben voilà, c'est l'objectif que vous vous êtes fixé. Donc si vous êtes dans le coin samedi prochain à Vendenheim, à Souffel, à Lampertheim, à la Vanzeno, à Truche, vous faites un petit détour pour la bonne cause et pour soutenir le don d'organes. Philippe, le don d'organes, c'est votre moteur aujourd'hui parce que vous avez été touché de très près par cette question. Est-ce que vous voulez bien nous rappeler dans quelles circonstances justement vous avez dû prendre une décision importante et très vite?
2: Mais c'est en 2010, l'année où j'ai perdu mon fils Cyril, et là il a fallu se prononcer rapidement pour prélèvement. Alors Cyril a été prélevé de son foie, de ses deux reins, des îlots pancréatiques et de différents tissus, ce qui a permis à sauver au niveau organes vitaux 3 personnes. Au jour d'aujourd'hui, il n'y a plus qu'un de ces 3 qui est en vie, mais il faut savoir que les 2 autres ont quand même une vie meilleure pendant 15 ans.
1: Ouais, et effectivement, aujourd'hui, ça en fait votre combat au quotidien. Samedi prochain à Aigues-Versailles, à partir de 10h, on a rendez-vous à la salle socioculturelle pour une présentation de différentes structures qui se mobilisent au quotidien. Des assos, j'imagine, pas mal de bénévoles seront là aussi, Philippe.
2: Absolument, plein de personnes qui ont été invitées et il y aura bien sûr des receveurs et moi je veux faire une ovation plus que méritée à tous les donneurs qui permettent de sauver des vies.
1: Un bel hommage en tout cas aujourd'hui que vous rendez et samedi prochain aussi. Il y aura quelques discours, le rassemblement ruban vert avec ce record à battre, ça c'est le plus important. Et puis ensuite on boit un coup je crois, j'ai lu ça.
2: Absolument, ah, c'est intéressant ça, hein, Caroline.
1: Bah, c'est la cerise sur le gâteau, on prend.
2: Voilà, Caroline a retenu une chose, on boit un coup, il y a un vin d'honneur après, il n'y a aucun souci.
1: Je vous souhaite en tout cas de battre ce record national et je sais que ça compte pour vous. La preuve d'ailleurs sur la vidéo Facebook qu'on a entendue cette semaine, écoutez ça.
3: Donner ses organes, c'est avant tout un geste d'altruisme, de solidarité et de générosité.
4: Donc n'oubliez pas, le 17 octobre à 10h.
3: Nous comptons sur vous, le don d'organes, le plus important, c'est d'en parler.
1: Donc voilà, je parlais de boire un coup parce que c'est prévu un vin d'honneur, mais avant ça, il faut en parler et il faut essayer de battre ce record de 357 personnes qui tiennent ce ruban vert.
2: Et ça serait vraiment grandiose, génial, combattre le record national.
1: Eh ben, c'est tout ce que je vous souhaite. Philippe Clabot, ambassadeur du don d'organes pour la commune d'Aigues-Versailles. Le grand rendez-vous, c'est samedi prochain à 10h à la salle socioculturelle de Aigues-Versailles à l'occasion de la journée internationale du don d'organes. Merci beaucoup Philippe, à bientôt.
2: Merci Caroline et bravo pour le montage que vous avez fait avec le Facebook.
1: Je vous en prie, avec plaisir. On est sur quelle radio le dimanche, Philippe?
2: Bah quoi, quelle question, ici à Alsace.
1: S'il vous plaît, merci beaucoup, à bientôt.
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0: c'est tout doux. J'adore. Belle soirée à l'écoute d'ici Alsace. C'était Benjamin Biolay, écran total. Tout à l'heure, vous retrouverez Patrice Gascoigne qui vous emmène dans les coulisses de la télé française. Et puis, on a un classique aussi qui arrive sur votre radio locale préférée, les Jackson 5 ABC.
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0: Une petite nouveauté bien sympa, c'est Adèle Castillon était avec toi sur Ici Alsace. Allez, c'est l'heure d'un nouveau bon plan dans la région pour rester zen. On en a bien besoin en ce moment.
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2: Et si vous profitiez de ce début de semaine pour faire le point sur votre future retraite, c'est justement le genre de démarche que l'on peut faire gratuitement dans les espaces France Service. À l'occasion des journées portes ouvertes qui se déroulent actuellement dans le Haut-Rhin, plusieurs rendez-vous vous sont proposés. Demain, lundi 12 octobre, on vous présente des démarches liées au départ à la retraite, un webinaire animé par l'assurance retraite qui permet notamment de mieux comprendre les différentes étapes. Quand commencer ces démarches? Quels documents préparer? Comment retrouver son relevé de carrière? Ou encore quelles questions poser avant de faire sa demande? Plusieurs lieux du Haut-Rhin proposent cette animation demain lundi 12 octobre. Les horaires sont généralement de 14h à 16h et les places sont limitées. L'inscription est donc obligatoire sur le site officiel france-service.gouv.fr, rubrique journée porte ouverte. Vous avez entre 45 et 50 ans, profitez-en, c'est complètement gratuit.
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0: Changement d'ambiance avec Patrice Gascoigne qui vous propose d'en savoir un peu plus sur l'ICE, la police anti-immigration des États-Unis, qui fait d'ailleurs l'objet d'une enquête passionnante ce soir sur France 5.
1: Il y a encore quelques mois, rares étaient ceux qui savaient ce que c'était que l'ICE, cette police fédérale de l'immigration qui met violemment en application le programme d'expulsion massive de l'administration Trump.
2: Le chef de l'ICE, la toute-puissante police de l'immigration, aime particulièrement se mettre en scène au milieu de ses agents masqués. En quelques mois, Grégory Bovino est devenu le visage de la politique migratoire très répressive de l'administration Trump. Ses méthodes sont violentes et il les assume.
1: Extrait de la passionnante enquête que vous allez découvrir ce soir sur France 5. Enquête qui s'intitule ICE, la chasse à l'homme. L'ICE désigne donc l'agence américaine de l'immigration et des douanes. Le retour au pouvoir de Donald Trump l'a brutalement fait changer de dimension. Ses moyens ont augmenté, ses effectifs aussi. Aujourd'hui, il y a plus de 20 000 agents pour traquer, arrêter, enfermer et expulser à travers le pays. ICE, la chasse à l'homme, est signée Christophe Astruc et Julie Perrard. C'est à cette dernière que j'ai demandé comment elle avait obtenu l'autorisation de filmer embarquée dans la voiture d'une patrouille de ICE. Écoutez la réponse de Julie Perrard.
3: Au départ, ça ressemble à une mission impossible. Beaucoup de médias américains cherchent à obtenir cet accès. Nous, on a décidé qu'on voulait essayer d'entendre tous les acteurs de la confrontation, ceux qui subissent la politique, ceux qui lui résistent, mais aussi ceux qui la conçoivent et l'appliquent. Donc sur cette partie, je travaille avec Marine Pradel, ma co-autrice, journaliste et réalisatrice française installée à Washington. Elle connaît plusieurs de ces acteurs, elle a construit des relations de confiance. Et de mon côté, je travaille pour un autre projet également, sur l'influence de ces réseaux en Europe. Et c'est là qu'on trouve une ouverture. Ces responsables se méfient des journalistes européens, mais ils veulent aussi, paradoxalement, parler aux Européens. Il y a un document qui s'appelle le National Security Strategy, où l'administration évoque un risque d'effacement civilisationnel en Europe. Elle voudrait changer cette dynamique et faire de l'Europe un nouvel allié. Notre proposition au DHS, qui supervise ICE, c'est en substance, vous voulez que l'Europe change de politique migratoire, expliquez-nous pourquoi. Après 6 mois de demande, de relance et plein de discussions, on a obtenu donc un ride along, c'est la possibilité d'accompagner une patrouille, un entretien de Todd Lyons, le responsable principal d'ICE au moment de notre tournage.
1: Voilà pour les coulisses de cette enquête à voir ce soir sur France 5, ICE, la chasse à l'homme.
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0: Axel Red, chanté pour elle sur Ici Alsace, une nouveauté qui fait écho au duo Manhattan Kaboul qui était sorti en 2002 avec Renaud. Et puis avant la fin de l'heure, on écoutera un classique, les Eagles, Hotel California sur Ici Alsace.
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1: Bon dimanche soir à l'écoute d'Ici Alsace, il est 19h. Votre journal d'information avec la rédaction d'Ici.
2: Bonsoir à tous. Faut-il s'inquiéter? Le pape va être opéré d'un nodule au poumon ayant été détecté à un stade très précoce dans les prochains jours. Le Saint-Père est âgé de 71 ans. Il a annoncé la nouvelle lui-même à l'issue de la prière de l'Angélus, place Saint-Pierre ce matin.
3: Récemment, lors d'examens, les médecins ont découvert un nodule pulmonaire circonscrit. Il a été décelé à un stade très précoce et est bien localisé. Les médecins jugeant une intervention nécessaire, j'ai décidé en suivant leurs conseils de me faire opérer pour le retirer. L'intervention est déjà programmée dans les prochains jours. Je vous remercie de votre soutien spirituel et m'en remets à vos prières.
2: Il s'agit de la première alerte de santé pour le pape Léon XIV après 16 mois d'un rythme intense depuis son élection. Il était le favori et n'aura pas eu besoin d'un second tour. Raphaël Glucksmann, élu candidat à la présidentielle de la gauche social-démocrate avec 66% des voix, annoncent les organisateurs du scrutin en fin de journée. 140 000 votants étaient appelés à départager 5 candidats socialistes et de partis alliés comme Place Publique. Une victoire nette et sans bavure, félicite Jérôme Gage, qui était lui-même candidat. Jean-Luc Mélenchon était lui en meeting à Clermont-Ferrand dans le Puy-de-Dôme devant 10 000 supporters cet après-midi. En écho à la mobilisation lycéenne, le candidat LFI à la présidentielle a rappelé sa proposition d'abaisser le droit de vote à 16 ans s'il est élu, mais aussi de supprimer Parcoursup. Et justement, parlons de cette mobilisation des lycéens. À quoi faut-il s'attendre la semaine prochaine? Le gouvernement croyait voir un essoufflement du mouvement de vendredi dernier, mais du côté des syndicats lycéens, on annonce une grosse journée de mobilisation ce mardi. L'Union syndicale lycéenne estime, elle, que le mouvement des lycéens devra se poursuivre durant les vacances scolaires de la Toussaint. Côté débordement et violence, 24 enquêtes ont été ouvertes par l'inspection générale de la police nationale, la fameuse IGPN, la police des polices. Enquête ouverte notamment après un coup de genou porté par un policier à un manifestant. C'était place de la Bastille à Paris jeudi dernier. L'avocat de cet étudiant de 18 ans, Ilyassine Malawi, estime que la police devrait reconnaître quand ses agents ont des comportements disproportionnés.
4: Quand vous avez un jeune homme qui est quasi à genoux et qui lève le bras gauche en signe de reddition, que vous avez un autre fonctionnaire de police qui est derrière lui, qui lui encercle la gorge en l'étranglant et qu'un autre se met à lui projeter un violent coup de genou en plein visage, ça ne dessert pas l'institution policière de dire effectivement c'est inadmissible et ça n'est pas l'image que l'on veut renvoyer.
5: Il n'y avait pas besoin de ça pour que ce jeune homme arrête éventuellement de se livrer à des actes qui ne sont pas légaux ce jour-là.
4: Alors déjà, de un, il est effectivement, il sera poursuivi pour violence sur personne dépositaire de l'autorité publique, ce que nous nions absolument. Et quand bien même avec des si, on pourrait dire effectivement, monsieur, vous avez eu un comportement violent. Le droit positif, le droit pénal de notre pays ne permet pas d'user d'une force disproportionnée lorsque la personne n'est pas menaçante.
2: Ilyassine Malawi, interviewé chez nos confrères de France Info avec Frédéric Carbone. C'est le grand jour demain pour des milliers de fans de voitures avec l'ouverture du Mondial de l'Automobile à Paris. Alors dans les stands, il y aura les grandes marques françaises évidemment et internationales, mais aussi une nouvelle voiture conçue à Sossheim, c'est en Alsace. Elle s'appelle l'iPop, c'est un petit véhicule électrique. Entre le deux roues et l'automobile traditionnelle, une voiture qui ressemble à la mythique Citroën Méhari, avec sa bonne bouille et sa carrosserie démontable. Avec l'iPop, son concepteur dit vouloir réinventer la voiture populaire. Patrick Janton pour Ici Alsace.
6: Cette petite iPop de couleur jaune vif était apparue fort séduisante et novatrice lors de sa première présentation en avril dernier. Cette fois, c'est Paris et le salon de l'auto, une nouvelle étape pour son concepteur Christophe Winkelmüller.
7: C'est une super fierté. C'est vrai que devenir constructeur, c'est une chose, mais après exposer au salon au mondial de l'auto de Paris, toutes les marques sont présentes. Oui, c'est une fierté. Et d'être dans la liste des constructeurs, c'est une fierté aussi.
6: La voiture sera à découvrir dans le hall 7 qui fait la part belle aux nouvelles mobilités. Une belle vitrine pour acquérir de la notoriété.
7: Des contacts, c'est sûr. Des reportages aussi, parce qu'on a plusieurs journalistes qui ont déjà prévu de venir nous voir. Et puis, bien sûr, des commandes, parce qu'on a prévu, alors on va voir combien, mais on a prévu de faire entre 50 et 100 commandes, ce serait bien sur le salon.
6: Les 10 premiers exemplaires de pré-série seront produits après le salon chez D'Angèle à Sendheim. L'iPop sera commercialisé en 2 ou 4 roues motrices, avec différentes options d'équipement, prix de base 15 000 euros.
2: Et Emmanuel Macron qui reçoit lui une soixantaine d'acteurs de la filière automobile, notamment électrique, ce soir à l'Élysée, avant d'inaugurer donc demain le salon de l'automobile Porte de Versailles.
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2: De la Bretagne à la Normandie jusqu'à la Nouvelle-Aquitaine, un temps gris et humide pour votre météo demain matin. Après la dissipation des brouillards, le soleil s'impose rapidement, excepté dans l'est des Hauts-de-France et jusqu'au nord de l'Alsace. L'après-midi, le soleil brille encore généreusement du Grand Est à Rhône-Alpes, au PACA, l'Occitanie ainsi que sur le sud de l'Aquitaine. Au petit matin, il va faire frais, notamment dans le nord et jusqu'au Massif central, avec des minimales de 2 à 7 degrés et il fera 8 à 13 degrés ailleurs.
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1: Salut à toutes, salut à tous et bienvenue sur votre radio ici. Ah, ça fait un moment qu'on l'attend, cette émission spéciale du dimanche 11 octobre. Oui, nous sommes le 11 octobre 2026, ce qui veut dire qu'aujourd'hui, notre idole, notre roi, oui, s'il y avait encore un droit, un roi en France, ce serait sans doute lui, Jean-Jacques Goldman, fête ses 75 ans. Alors voilà, on va se faire une petite soirée spéciale autour de vos chansons préférées de Jean-Jacques Goldman. Les auditrices et les auditeurs de Décibel qui se sont signalés en masse ces derniers jours pour dire « Ah oui, moi je veux participer à l'émission spéciale pour l'anniversaire de Jean-Jacques Goldman ». Et Dominique fait partie de la bande. Bonsoir Dominique.
9: Bonsoir.
1: Comment ça va ?
9: Ça va, ça va.
1: Alors, est-ce que c'est facile de choisir une chanson de Jean-Jacques Goldman quand on est vraiment
9: fan ? C'est impossible.
1: Je m'en doutais. C'est vraiment une question qui est terrible quand on l'adore. Mais quand même, Dominique a fait un choix, les amis, je dois vous le dire. Un choix, oui. Une chanson merveilleuse qui s'appelle « Puisque tu pars », une chanson déchirante. Mm-hmm. Pourquoi celle-ci, Dominique, alors pour Jean-Jacques ce soir ?
9: Parce qu'elle dit tout, en fait. Elle dit tout. Dedans, il y a tout. La musique, parce qu'on parle souvent des paroles de Goldman, oui. Mais c'est aussi un fabuleux musicien.
1: Oui, les guitares sont magnifiques dans cette chanson, ouais, c'est vrai. Ouais.
9: Les solos de guitare, et même pas dans celle-là, mais surtout dans celle-là aussi.
1: Ouais.
9: Et puis les paroles, ça touche tout le monde, quoi. Donc c'est vraiment, je vais dire, une chanson universelle et intemporelle.
1: C'est tellement ça, c'est tellement vrai Dominique, parce qu'on a tous quelqu'un de proche qui est parti, qui nous manque et à qui on avait envie de dire ces mots-là. Et c'est dans ces moments-là aussi justement quand il faut dire au revoir qu'on se dit mais mon Dieu, heureusement qu'il y a cette chanson quoi.
9: Voilà, qu'on se raccroche à ce que quelqu'un a su mettre des mots sur ce que nous, sur une émotion ouais. Que nous on n'a pas su, sur laquelle nous on n'a pas su mettre de mots quoi.
1: Et,
9: donc, ouais. C'est, moi c'est... Voilà, Goldman, c'est toute ma vie.
1: Eh bien, nous aussi, et c'est pour ça que ce soir, pour son anniversaire, on avait envie de se faire une émission spéciale. Et merci beaucoup, Dominique, d'ouvrir les réjouissances. Plein de bisous.
9: Merci à vous aussi et de faire l'émission. Et j'espère qu'il l'écoutera.
1: Ah oui, moi aussi, bon anniversaire, Jean-Jacques. On lui dit ensemble, Dominique. Bon anniversaire,
9: oui, Jean-Jacques. Bon anniversaire, Jean-Jacques. Mais je suis sûre, si ça tombe, il va l'écouter.
1: Trop
9: connaissant
1: bien.
9: Le personnage, si ça tombe, il va l'écouter.
1: J'adore. Merci, Dominique.
9: Merci, au revoir.

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Eh bien, ça commence très fort, cette émission, cette boum d'anniversaire. Tout le monde est en larmes, évidemment. La chanson donne tellement d'émotions. Puisque tu pars, Jean-Jacques Goldman, premier choix de la soirée avec Dominique. Donc, la règle du jeu était simple pour cette émission. Les auditrices et les auditeurs nous ont écrit et nous ont proposé leur chanson préférée de Jean-Jacques Goldman ou de Frédéric Goldman-Jones. En revanche, on a laissé de côté tous les tubes que Jean-Jacques a écrits pour d'autres. Pourtant, Dieu sait qu'il y en a un paquet. Il y a ses tubes à lui, mais il y a aussi les belles chansons qu'il a écrites pour Céline Dion. Jean-Jacques Goldman, également fournisseur officiel de tubes pour Patricia Cass.

0: Gérald de Palmas aussi a bénéficié des talents de Goldman.
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0: Puis on n'oublie pas l'immense tube de Khaled, Aïcha, écrite avec Jean-Jacques.
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0: Que des merveilles. Bon anniversaire à Jean-Jacques Goldman. Il sera célébré comme il se doit ce soir sur votre radio, ici, jusqu'à 20h.
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2: Joyeux anniversaire, Jean-Jacques Goldman. Mon Dieu, s'il écoute l'émission, eh bien je vais le faire fuir avec mes fausses notes et ma voix de canard. Mais c'est pour vous dire à quel point, les amis, je suis heureuse que vous ayez si bien réagi à cette idée qu'on a eue de célébrer ensemble le 75e anniversaire de Jean-Jacques Goldman, en vous demandant à vous quelles étaient vos chansons préférées de cet artiste qui voilà, nous berce depuis plus de 40 ans. Alors, Greg, qui est avec nous, a choisi une chanson emblématique. Salut Greg, comment ça va?
3: Ça va super, merci. Bonjour Émilie.
2: Bonjour. Alors, peut-être que Jean-Jacques écoute, donc faut pas hésiter à lui passer un petit message. Hein.
3: Ah, et ben déjà un bon anniversaire à lui. Et alors moi j'ai choisi Quand la musique est bonne, parce que ça a été un petit peu entré à la matière pour moi quand j'ai commencé à écouter Jean-Jacques Goldman.
2: Ouais.
3: J'ai trouvé que c'était tout simplement c'est un choix symbolique aussi, et c'est pour moi c'est tout grand tube. Il démarre tout de suite, elle parle de musique, et c'était pas une chanson d'amour classique comme on entendait beaucoup. Voilà, je la mets un petit peu à la hauteur des hymnes français pour le blues, dans la même veine que toute la musique que j'aime, par exemple de Michel Mallory pour
2: Johnny. Ah oui,
3: voilà. Et ben voilà, dès qu'il a commencé à parler tout de suite avec les références de Gibson, de chant de coton, de blues, de swing, du King, montrer un peu son amour pour la musique américaine. Et moi aussi, ça, forcément, ça touchait, parce que je commençais la guitare à ce moment-là, et j'avais acheté ma première Gibson. Donc, donc voilà, c'est comme ça que je suis rentré un petit peu dans le délire Goldman, et j'ai écouté et j'ai apprécié toutes ses chansons.
2: C'est génial. Est-ce que c'est facile à jouer d'ailleurs à la guitare du Goldman, ou est-ce que c'est un peu chaud?
3: Ça va, c'est pas l'artiste le plus compliqué à reprendre. Il y a vraiment un son Goldman, il y a un style, on finit par s'y faire. Je sais pas si on m'entend.
2: Oui.
3: J'ai ma guitare à côté, mais.
2: Ah, vas-y, essaye de nous jouer un petit peu de Goldman, mais oui!
3: Tu commences avec ça?
2: Ouais.
3: J'ai trop saigné
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0: Sonne.
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0: Ouais.
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0: Greg, c'était trop cool.
1: Ouais, les mots choisis par Jean-Jacques sont incroyables. Ça touche tout le monde, c'est ça, ça va direct au but.
0: Ouais, bah ça, en plus, c'était un beau cadeau d'anniversaire pour Jean-Jacques. Ouais. Ah ouais, merci beaucoup, Greg. On va l'écouter maintenant, cette chanson, quand la musique est bonne. N'hésitez pas à nous appeler aussi avec vos instruments, c'est fait.

0: est bonne, eh ben c'est que vous écoutez ici, les amis, émission spéciale de Décibel pour l'anniversaire de Jean-Jacques Goldman. Avec nous, au téléphone, il y a maintenant Gaëtan. Lui aussi veut déclarer son amour à notre King. Salut Gaëtan.
1: Salut Émilie, comment ça va?
0: Eh bien,
1: ça va très bien, et toi?
0: Mais super, écoute, je vois que vous êtes nombreuses et nombreux à partager avec nous vos chansons préférées de Goldman. Toi, c'est Tourne les violons. Mais t'as quel âge, toi, mon petit Gaëtan?
1: Eh bien, j'ai 27 ans, mais c'est ma grand-mère qui m'a fait découvrir Jean-Jacques Goldman. Et depuis, j'ai toujours aimé. Quand j'étais petit, elle me l'a fait découvrir avec l'album, un de mes préférés, Musique pour les pieds.
0: Et voilà, chanson pour les pieds.
1: Ouais, chanson pour les pieds, oui.
0: C'était en 2001, c'était il y a 25 ans, c'était le dernier album en date de Jean-Jacques. Il nous manque.
1: Oui.
0: Mon Dieu. Tu penses qu'il peut revenir ou pas, beaucoup. Gaëtan? Si tu sors ta boule de cristal, là, qu'est-ce que tu vois?
1: Je pense qu'à mon avis, il pourrait revenir, peut-être pas pour jouer d'un instrument, mais sur scène, à mon avis, il pourrait venir. Moi, c'est sûr et certain que. Il y aurait quelque chose qui pourrait se faire. Même peut-être pas tout en concert, mais avec une autre artiste ou je sais pas.
0: Toi, tu penses qu'il va venir un petit coup au concert de Céline Dion?
1: Ben oui, je pense peut-être pas à cette période, mais quand elle va revenir après, parce qu'elle va revenir Céline Dion, mais il me semble.
0: Au printemps, oui, tout à fait. Il y a d'autres dates de concert, t'as raison. Donc toi, tu tables là-dessus. J'aimerais beaucoup que tu aies raison, mon cher Gaëtan.
1: Ben oui, j'aimerais bien aussi. Et du coup, oui, Et aussi, j'avais vu également plusieurs concerts de l'héritage Goldman, les deux qui ont été là, et c'était vraiment super de pouvoir rechanter. Il y a tout le monde qui chante les chansons de Goldman.
0: Tout le monde aime les chansons de Goldman, tout le monde les connaît par cœur. Et lui, je pense que voilà, le boulot est fait, mais ce serait tellement chouette qu'il revienne pour nous en chanter quelques-unes. Non, vraiment, ce serait trop beau. Tourne les violons, donc c'est effectivement une chanson pour danser. Est-ce que tu danses dessus, Gaëtan?
1: Non, je ne danse pas, mais j'aime bien l'air, la mélodie, et j'aime bien cette chanson. Et il y en a aussi une autre que j'adore aussi, qui est magnifique, et que mon père il m'a fait découvrir, c'est Comme toi.
0: Ah oui.
1: Et elle était trop triste pour un dimanche soir, je trouve.
0: Je comprends. Alors, mon cher Gaëtan, on se fait une bonne chanson pour les pieds, signée Jean-Jacques Goldman.

0: Évidemment, la fête d'anniversaire de Jean-Jacques Goldman sur votre radio ici avec les auditrices et les auditeurs. Ça se passe en dansant, en chantant. Ça se passe jusqu'à 20h ici et nulle part ailleurs. Prévenez vos amis, il nous reste de la place.
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0: C'est l'anniversaire de Jean-Jacques Goldman. Alors ce soir, on n'écoute que des chansons de Jean-Jacques et c'est la régalade depuis tout à l'heure, 19h. C'est jusqu'à 20h. Les auditrices et les auditeurs d'ici qui partagent avec vous leurs chansons préférées de Jean-Jacques Goldman. Et c'est au tour de Maxime. Bonsoir Maxime.
15: Bonsoir.
0: Bienvenue dans Décibels. Maxime, monsieur a bon goût, je dois dire, parce que cette chanson, Le Coureur, c'est du caviar de chansons.
15: Ah, je suis bien d'accord.
0: Ah oui, allez, on dit du bien, Maxime.
15: Alors. Le Coureur, c'est une chanson acoustique, très guitaristique,
0: ouais,
15: qui est sortie sur l'album En Passant de 1997. Ouais. Et c'est une histoire qui est racontée à la première personne, quelqu'un qui vient probablement d'Afrique et qui a été repéré par des Européens pour courir.
0: C'est ça, devenir un athlète.
15: Ouais. Exactement, voilà. Et ça parle de thématiques que Goldman a pu aborder dans ses premiers albums, le rapport à l'exil, mais aussi le rapport au succès, ou du moins au fait de changer de vie.
0: Ouais.
15: Très rapidement, voilà.
0: Mais c'est vrai, moi, tu étais très premier degré sur cette chanson et sur l'histoire de ce coureur, mais effectivement, c'est une très belle métaphore aussi, oui, de la célébrité et du petit Goldman qui faisait de sa gratte tranquille avec ses potes dans la cave et qui devient une star et qui n'aime pas trop Exactement. Le star system. Mais oui, évidemment, Maxime.
15: Ben oui, surtout ben oui. Qu'à la fin, il dit qu'il est très nostalgique de là où il habitait avant, de
0: oui.
15: ses parents.
0: C'est vrai.
15: Voilà.
0: Et quand il dit « loin de mon ancienne vie » et tout ça, oh là là ! Mais alors, bravo, Maxime, l'étude de texte et le bac français, peut-être même un peu de philo aussi, sont passés par là.
15: J'ai eu 17 en philo.
0: Ah bah voilà, bah c'est ça, analyse de texte parfaite. Et en plus, oui, la musique est très belle, très acoustique. Donc c'est, comme je le disais tout à l'heure, du caviar de chansons. Et je suis très très contente qu'on l'écoute. Si jamais Jean-Jacques écoute l'émission, Maxime, faut pas hésiter à lui passer un message. L'antenne est ouverte à celles et ceux qui l'aiment ce soir.
15: Eh bien, un grand merci à Jean-Jacques pour toutes les chansons qu'il nous a laissées, tous les messages de force qu'il nous envoie aussi. Ça donne toujours une grande motivation quand on l'écoute. Donc voilà, un grand merci.
0: Merci beaucoup, Maxime.
15: Avec plaisir.
0: Et à très bientôt. Voici Le Coureur.

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1: Une merveille sur l'album En passant, 1997. C'était le sixième album de Jean-Jacques Goldman. Oh, c'est toujours son anniversaire.
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1: Ah, le pitch de l'émission est ici. Les chansons préférées des auditeurs et des auditrices fans de Jean-Jacques Goldman et donc par extension de Frédéric Goldman Jones. Évidemment que dans une émission spéciale pour l'anniversaire de Jean-Jacques, il allait avoir ses potes, Carole Frédéric et Michael Jones. Et il y a donc Sarah avec nous au téléphone. Bonsoir Sarah.
3: Bonsoir Émilie.
1: Comment vas-tu?
3: Je vais très bien. Je suis très contente que vous ayez demandé à la plus grande fan de Jean-Jacques Goldman de participer.
1: Alors c'est ça, puisque Sarah donc est la championne du monde de Jean-Jacques Goldman.
3: Absolument.
1: Sachez-le.
3: Alors un peu déclaré.
1: Voilà, c'est ça. Mais écoutez, pourquoi pas moi qu'on m'amène quelqu'un qui sera à la hauteur de l'amour de Sarah pour Jean-Jacques Goldman et on comparera. Mais pour le moment, on va dire que c'est toi, Sarah. Ça remonte à quand en vrai ta passion pour Goldman?
3: Je pense que ça remonte avant mes 4-5 ans parce que j'ai des souvenirs de balades, de chansons de mes parents qui me chantaient déjà du Goldman quand j'étais petite. Et je suis née en 79, donc ça remonte vraiment à très loin.
1: Oh, c'est tellement beau. Est-ce que tu l'as déjà rencontré ou au moins vu en concert?
3: Alors, je l'ai rencontré, je ne l'ai pas vu en concert volontairement.
1: Ah.
3: Je l'ai rencontré quand j'avais 9 ans, parce que par chance, j'étais sur un plateau de télévision et il répétait la chanson qu'il allait chanter. C'était une émission du samedi soir, genre un truc...
1: Oui, genre Drucker.
3: Soirée. Exactement, ouais. Ce genre-là. Il répétait, et moi je me disais, si j'ai pas la chance de pouvoir lui parler, il faut que par mon regard, il comprenne que je l'aime. Et j'avais 9 ans.
1: Oh,
3: évidemment, il m'a vu à faire une tête, j'imagine, ridicule, et le regarder vraiment... comme de façon énamourée, donc il m'a fait signe de venir le voir à la fin de sa chanson. Et je lui ai dit, du haut de mes 9 ans, depuis que je suis toute petite, je suis amoureuse de vous. Donc, on ne se moque pas des amours de jeunesse.
1: Oh là là, mais c'est tellement mignon.
3: Il m'a dit un truc très mignon. Il m'a dit, évidemment que j'étais très jolie parce qu'il a très bon goût, mais il m'a dit aussi que j'étais une toute petite fille, mais que quand je serais grande, il me faisait la promesse de me retrouver et de m'épouser. Donc j'attends.
1: Jean-Jacques, voilà. S'il écoute l'émission pour son anniversaire, il se dit, mince, il y a une fille en robe blanche qui m'attend à la sortie de la maison de la radio. Sarah, c'est magnifique.
3: Merci. Alors, ce qui est moins magnifique, c'est que mes copines, quand je me suis mariée, m'ont forcé à lui écrire un courrier pour lui dire qu'il devait renoncer à moi parce que j'avais trouvé l'amour.
1: Oh, c'est fou. Donc c'est une histoire
3: c'est
1: qui
3: moins drôle, parce qu'elles m'ont vraiment envoyé.
1: J'aime bien. Et à la fois, la chanson donc, que tu as choisie, Sarah, Davy, de Frédéric Goldman Jones, c'est aussi un petit peu une grande partie de ta vie, puisque toi, tu es la fondatrice d'un super podcast qui s'appelle Ça va bien se passer, où justement, tu racontes les vies de celles et ceux qui ont vécu des déflagrations. Donc en fait, c'est peut-être Goldman qui t'a donné le goût de la vie des gens comme ça.
3: Mais peut-être parce que dans mon podcast, je raconte la vie de gens ordinaires à qui il arrive une déflagration, leur monde saute en l'air. Ils n'étaient pas prédestinés à vivre des choses hors normes et pourtant ils vivent des choses hors normes. Et à chaque fois, le refrain de cette chanson fait écho et je l'écoute en boucle et c'est la seule chanson que j'arrête pour réécouter le refrain parce qu'il dit « des vies, pas les mieux, pas les pires, des bas, des hauts, des cris, des sanglots, des feux, des désirs ». Et je trouve que c'est vraiment, il décrit toute l'intensité de la vie, la banalité et l'intensité en même temps. Et ça me plaît infiniment.
1: La chanson, c'est Davy, Frédéric Goldman Jones. Le podcast, c'est Ça va bien se passer. Et la plus grande fan de Goldman, c'était Sarah. Merci Sarah.

0: ici jusqu'à 20h. On souhaite un joyeux anniversaire à Jean-Jacques Goldman. A tout de suite.
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2: Bienvenue les amis à la boum d'anniversaire de Jean-Jacques Goldman. Il a 75 ans aujourd'hui et votre radio ici a décidé de célébrer son anniversaire avec les auditrices et les auditeurs qui choisissent leur chanson préférée. Virginie est avec nous. Bonsoir Virginie.
3: Bonsoir.
2: Bienvenue. Je crois Virginie que tu pourrais te battre avec l'auditrice juste avant, Sarah, pour le titre de plus grande fan de Jean-Jacques Goldman.
3: Ouais. Moi je le revendique, c'est plus que mon chanteur préféré. J'ai l'impression qu'il fait partie de ma famille. J'ai l'impression que chaque fois qu'il sortait une chanson, j'avais l'impression que c'était pour moi.
2: Oh.
3: Et tous les moments de ma vie ont été accompagnés par des chansons de Jean-Jacques Goldman. Je me revois ado dans ma chambre, enfin j'étais à la fac, et j'écoutais en vol le monde en me disant mais quand est-ce que je vais sortir de cette chambre? Non mais vraiment, c'est vraiment Jean-Jacques Goldman, c'est tout pour moi. C'est vraiment, je crois absolument pas du tout à un retour. Je pense qu'il a rangé des voitures, il est passé à autre chose, mais je l'aime d'amour. Vraiment, je
2: l'entends.
3: J'ai une passion, j'ai vraiment une passion pour ce type. Qui chante pas très très bien, qui nous permet de hurler à la mort ces chansons, et même quand on est bourré de les chanter, je les écoute quand je fais ménage, j'essaie de les faire écouter à mes filles, elles sont pas très fans.
2: Elles ont quel âge?
3: Un autre dossier. Mes filles, elles ont 18 et 13 ans.
2: Ça viendra après, non? Tu crois pas?
3: Oui. Je sais pas, elles me disent oui, les chansons à texte, on aurait dit que je leur fais écouter du Brassens, tu vois, alors pour moi, Jean-Jacques Goldman, c'est tellement consensuel. Je pense que tout le monde aime Jean-Jacques Goldman. C'est impossible que t'aimes Jean-Jacques Goldman. J'ai blacklisté des mecs qui me disaient je n'aime pas Jean-Jacques Goldman.
2: Ah, mais
3: je
2: normal.
3: Je pouvais pas sortir avec un mec qui me disait du coup, ce chanteur.
2: Pour la petite
3: histoire, moi, j'ai une passion pour toutes les chansons, mais mon premier amour, un jour il est venu me chercher à la gare parce que je revenais de vacances, etc. Et il a eu Bonne Idée parce qu'il était très très fan de Jean-Jacques Goldman. Bonne Idée est une de mes chansons favorites.
2: Oui.
3: Et à un moment donné, Jean-Jacques dit, et il y a toi qui arrive et qui ouvre grand les rideaux. Et mon mec à l'époque me dit, regarde, il parle de toi. Et je me suis dit, c'est formidable, ça veut dire que Jean-Jacques parle de moi. Et ma vie, c'est les chansons de Jean-Jacques Goldman. Vraiment, j'ai une passion pour Jean-Jacques, il me console, il me donne la pêche, je l'aime, c'est tout, c'est Jean-Jacques. Personne ne touche à Jean-Jacques.
2: Non, mais même par contre,
3: Sarah
2: qui était là tout à l'heure, c'est noté, Virginie, pour son anniversaire. Alors je ne sais plus, tout à l'heure, c'est un auditeur ou une auditrice, il y a eu tellement de monde ce soir, je ne me rappelle plus, mais qui disait, si ça se trouve, il est en train d'écouter Jean-Jacques Goldman. Si jamais il écoute, Virginie, vas-y, le micro est ouvert, tu peux lui dire ce que tu veux.
3: Jean-Jacques, je t'aime, tu me manques chaque jour. Et même si tu écris pour d'autres, moi j'ai tellement l'oreille Jean-Jacques Goldman que j'arrive à reconnaître les paroles. Je me suis dit, ça c'est du Jean-Jacques Goldman, c'est sûr. Donc écris, continue d'offrir les plus belles musiques, les plus belles chansons. Le monde a besoin de toi. En tout cas, moi dans ma vie, j'ai besoin de la poésie, de la musicalité, des mots de Jean-Jacques Goldman. Ça paraît très simple et en fait c'est très très compliqué ce qu'il fait. Il arrive à faire des choses qui paraissent très très simples et c'est très très compliqué. C'est grand Jean-Jacques Goldman, vraiment, vraiment.
2: Merci infiniment Virginie, c'est grand.
3: Merci à toi de me permettre de déclarer mon amour à Jean-Jacques.
2: Devant la France entière, Virginie, je t'embrasse, je te remercie.
3: Moi aussi.
2: Et je mets...
3: Et encore merci.
2: Bonne idée, Jean-Jacques Goldman, sur votre radio, ici, grâce à Virginie.
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0: Bonne idée.
1: Bonne idée, c'était effectivement une très bonne idée de la part de Virginie de participer. Ce soir, on a senti son amour profond et sincère pour Jean-Jacques Goldman et aussi de choisir cette chanson de 1997 sur l'album En passant. Alors dans les années 90, notre cher Jean-Jacques Goldman, dont nous célébrons, je vous le rappelle, le 75e anniversaire ce soir dans Décibels, émission spéciale avec les auditrices et les auditeurs. Les années 90, c'est quand même des années particulièrement fertiles en solo et aussi avec ses potes Frédéric Goldman-Jones. Et c'est justement avec une chanson de ce beau trio que Philippe arrive. Bonsoir Philippe.
2: Bonsoir Émilie, bonsoir à toutes et tous.
1: Comment ça va, cher Philippe, en cette boum d'anniversaire goldmanienne?
2: Bah, on peut mieux, bien évidemment. On est tellement heureux de fêter cet anniversaire avec vous et pour lui, l'émission.
1: On l'adore, on adore Jean-Jacques. C'est dur de choisir, hein, une vraie torture, nous disait quelqu'un un peu plus tôt dans l'émission. Et pour autant, c'est très très naturel d'aller choisir un Frédéric Goldman-Jones.
2: C'est très naturel et puis surtout moi qui le suis depuis qu'il est sorti avec Il suffira d'un signe, je me suis attardé en fait sur la chanson qui finalement avait le message qui correspondait le plus au bonhomme et j'ai trouvé que Néant 17, elle y correspondait vraiment puisque c'est la chanson que j'ai choisie.
1: Alors Néant 17 à Leidenstadt, c'est donc une chanson dans laquelle chacun des trois protagonistes se met en scène dans un moment clé de l'histoire et se demande ce qu'il aurait fait en étant du côté des bons ou des méchants, de ceux qui attaquent, de ceux qui se défendent.

0: reprend cette chanson et c'est encore une fois à l'image de Jean-Jacques Goldman, c'est l'humilité. Et ouais. C'est pour ça que j'ai choisi cette chanson qui est absolument magnifique. Et comme vous le disiez, elle y va crescendo puisqu'on démarre avec juste un piano-voix avec Jean-Jacques Goldman. Et plus les couplets avancent, plus les instruments vont venir se rajouter pour finalement terminer avec tout un orchestre et les trois voix qui se mêlent sur les couplets finaux puisque c'est une chanson originale, c'est qu'elle n'a pas de refrain. Voilà.
1: Ouais,
0: je sais pas si les gens le savaient, mais c'est une chanson sans refrain, ce qui est assez rare chez Jean-Jacques Goldman.
1: C'est un monument, je suis très très contente qu'on termine l'émission avec ce soir et je suis assez d'accord Philippe, je ne l'avais jamais analysé comme ça mais je pense que c'est un très bon résumé de tout ce que Goldman sait faire dans une seule chanson. Bravo pour ce bon goût et cette bonne idée cher Philippe. On souhaite ensemble un bon anniversaire à Jean-Jacques Goldman.
0: Oh bien évidemment oui, un très très bon anniversaire à Jean-Jacques Goldman, c'est pas la première fois qu'on lui souhaite et on lui en souhaite encore de très nombreuses et belles années.
1: Merci Philippe, salut.
0: Merci à vous, au revoir.

0: grandiose, j'en tremble. Ça finit en apothéose, cette boum d'anniversaire de Jean-Jacques Goldman. Merci infiniment à Philippe qui a choisi à l'instant Né en 17 à Leidenstadt. Et puis aussi à Virginie, Sarah, Maxime, Gaëtan, Greg ou encore Dominique. Merci à toutes et tous d'avoir participé à cette belle émission. Allez, je remercie aussi l'équipe. Avec moi ce soir, il y avait Thomas Allard, Oumaïma Abaz, Iris Guitoni, Thierry Boffa et Mélodie Chaïb. Ne ratez pas Décibels demain. Ah bah oui, on commencera la semaine en beauté avec Mademoiselle Oshi.
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0: Et sur votre radio ici, j'ai l'honneur de vous donner l'heure pile. Il est 20h. 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
2: Bonsoir à toutes et tous, très heureux une nouvelle fois de vous retrouver pour finir le week-end en douceur sur ICI. Ce soir dans Il n'y a pas que Paris dans la vie, on va à nouveau replonger ensemble dans les plus belles rencontres de la semaine aux côtés d'Éric Bastien. Au programme, des confessions de comédiens, de journalistes, de personnalités passionnées qui nous emmènent au cœur de leur territoire. Et pour ouvrir ce best-of du dimanche, eh bien on va prendre la direction de la SPA. Son nouveau président s'appelle Jacques Gauchy, il était au micro d'Éric Bastien.
3: Bonsoir Monsieur le Président de la SPA.
4: Bonsoir.
3: Société protectrice des animaux, est-il encore utile de le rappeler? Oui, parce qu'il y a toujours des campagnes de sensibilisation, c'est toujours important, et on en parle en fin d'émission, pour évoquer évidemment toutes vos actions. On a trouvé que votre parcours, comme tous les parcours de nos invités, est atypique et surtout inspirant, c'est aussi pour ça qu'on a souhaité vous inviter à ce voyage. On y va?
4: On y va.
3: Vous êtes prêts? Je sais pas, vous regardez souvent dans les albums photos? Vous êtes du genre, Jacques Gauchy, aller droit devant sans vraiment regarder un peu derrière?
4: Alors, les deux à la fois, on est tous nostalgiques de quelque chose. Mais quand, et j'ai coutume de dire, quand je reçois, quand je vois des élus avec lesquels nous avons pu avoir par le passé des difficultés de relationnelles au niveau donc de refuge ou d'autres choses, je leur dis, j'ai un excellent ami préfet qui avait coutume de dire, quand je conduis le char de l'État, je ne regarde pas dans le rétroviseur. Donc moi, sans prétention, je ne conduis pas de char, mais je conduis l'autobus de la SPA. Et c'est vrai que j'ai tendance à regarder plutôt devant que derrière.
3: Votre parcours, il démarre à Alès, alors un peu par hasard. C'est la région Occitanie. Je dis par hasard parce que je crois que c'était votre papa qui travaillait là-bas à ce moment-là.
4: Alors,
3: des pharmaciens.
4: Alors, mon père a ouvert sa première pharmacie à Salindres, un petit village à côté d'Alès. Et donc, c'est totalement par hasard que je suis né dans le Gard.
3: Mais vous y vivez ou vous allez pas y rester très longtemps?
4: Alors, j'y reste, je pense, un an et demi.
3: Après tout, vous n'avez pas de souvenir.
4: Aucun.
3: C'est un lieu, vous y retournez aujourd'hui, c'est un lieu qui a une importance, c'est malgré tout un ancrage, c'est là où vous êtes né.
4: J'aime bien ce département. Il y a de magnifiques paysages. J'aime bien quand je me déplace et que je retourne dans le sud-est, où on verra après que j'ai quand même pas mal œuvré. J'aime bien ne pas prendre les grands axes, et j'aime bien descendre par la route des Gorges de la Visse, qui est un endroit absolument magnifique.
3: Bon, Alès et le Fort Vauban, c'est la cathédrale Saint-Jean-Baptiste, c'est la région Occitanie, on ne va pas non plus s'y arrêter pour l'instant, même si ça reste l'ancrage puisque vous y êtes né. Mais très vite, vous allez grandir à Paris. Votre école primaire, votre collège, votre lycée, j'imagine, tout se fait sur Paris même.
4: Alors, tout se fait à Paris. D'abord, l'école communale de la rue de l'avenue de Bouvines, près de la Nation, parce que l'appartement familial était là. Et ensuite, on déménage, on va à rue Belgrand. Et en fait, écoutez, moi, je n'ai pas connu le collège, puisque j'étais tout de suite de la 6e à terminale au lycée Voltaire.
3: Alors, certes, Paris, mais vous savez qu'on essaye de s'éloigner de Paris. Il y a un lieu qui vous a particulièrement marqué, qui vous marque encore aujourd'hui, on va le comprendre, puisque vous allez aussi grandir là-bas, c'est dans l'Aveyron. Voilà, c'est une région qui va énormément compter, parce que je crois que vous aviez des grands-parents, tout simplement, qui étaient là-bas à ce moment-là.
4: Alors, du côté de mon père, mon grand-père est d'Ajac, ma grand-mère d'une commune du Tarn-et-Garonne qui jouxte Najac, qui s'appelle Ginals.
3: Ok.
4: Et j'ai passé toutes mes vacances scolaires à Najac.
3: Alors Najac, parlons de Najac. On est non loin de Villefranche-sur-Ouergue. J'ai regardé selon le dernier recensement 770 habitants en 2023. C'est tout petit.
4: C'est petit. C'est une petite commune peu peuplée, mais très grande en superficie, puisqu'il y a eu dans les années 60 de mémoire une jonction entre la commune de Villers et celle de Najac. Donc le territoire est très grand.
3: Quelle carte postale, tout de suite? Vous parlez de Najac, vous m'envoyez une carte postale. Quelles sont les images que l'on voit?
4: Alors, l'essentiel de Najac, et c'est ce qui ressort régulièrement, c'est le château féodal, qui, je crois, figurait sur un des livres d'histoire géo de la classe de 3e ou de 4e il y a quelques années. La page de garde, carrément.
3: D'accord. Alors, il y a ce château, il y a la porte de la ville, qui est la porte de la Pique, si je ne me trompe pas, le pont Saint-Blaise et la maison des gouverneurs. Du gouverneur ou des gouverneurs, ce sont peut-être plusieurs.
4: C'est du gouverneur.
3: Du gouverneur. Ça, ce sont quelques endroits comme ça, marquants à Najac. Mais côté saveur, Est-ce que c'est le gâteau à la broche qui remonte là ?
4: Pas du tout, pas du tout. Non, pas du tout. Le gâteau emblématique de Najac, c'est ce qu'on appelle la foisse.
3: Et la foisse, ouais.
4: Qui est fréquente dans d'autres communes de l'Aveyron. Mais la foisse de Najac est particulière. Elle est levée. Elle a le goût de la fleur d'oranger et il y a dedans des fruits confits.
3: Et puis, il y a cette astète najacois qui est une longe de porc farcie, vous connaissez bien sûr, d'un filet mignon persillé roulé dans une crépine rôtie.
4: Exactement. C'est, wow. Vous savez, je pense qu'il y a très peu de villages qui ont un plat.
3: Mais oui.
4: Un plat. Alors, en général, c'est une région, c'est une micro-région, une plus grande région. Et c'est vrai que Najac, on ne sait pas pourquoi, mais c'est que à Najac que l'on fait l'astète.
3: Ouais. Alain Perfit qui est né à Najac.
4: Oui. Ses parents étaient instituteurs laïcs à Najac.
3: D'accord.
4: Il y est né, il est resté jusqu'à l'âge de 6 ou 7 ans, peut-être un peu plus. Et je me souviens de ma voisine, Paulette Tourette, je pense que ce sera un plaisir à la famille Tourette.
3: C'est toujours bien de citer les gens.
4: Que je la cite, qui se souvenait avoir promené donc Alain Perfit sur un âne dans le village pour s'occuper de lui.
3: Ouais. Bon, alors c'est un environnement particulier, avec la nature, les forêts. Et alors ça, vous adorez, puisque effectivement, Jacques vous y passez toutes vos vacances scolaires. Il paraît que vous êtes un inconditionnel. On va découvrir plus tard que l'univers forestier fera partie de votre vie. Les champignons, d'être capable de faire une omelette avec des champignons de toutes les couleurs.
4: Exactement, exactement. Et, oui, parce qu'en fait, vous savez, les pharmaciens sont censés connaître très bien les champignons. Et en fait, c'est une légende, parce que dans les études de pharmacie qui durent 5 ans, la mycologie, c'est environ, même pas un trimestre. Donc le pharmacien apprend par cœur. Mais certains pharmaciens, comme mon père, se passionnaient pour la mycologie. Il faisait partie du club des mycologues pharmaciens. Et donc, je l'ai accompagné dans les problèmes écologiques, et puis bien sûr à Najac, et il m'a appris à reconnaître des champignons de toutes les couleurs, par exemple me disant que voilà, les champignons violets sont tous bons, il n'y a pas un seul qui est mauvais, donc, et puis il y a les russules charbonnières, les verdâtres, voilà.
3: Vous y construisez des cabanes, vous grimpez dans les châtaigniers, vous avez de la chance parce que vous construisez des cabanes grâce à votre grande-tante qui tenait une quincaillerie, quoi, et qui vous filait des clous, des marteaux, je ne sais pas, pour fabriquer vos cabanes dans les arbres.
4: Tout à fait, c'était la sœur de mon grand-père, qui avait une quincaillerie donc en face du kiosque donc de Najac, et qui bien sûr parmi tout ce qu'elle vendait il y avait des clous, et c'était pratique d'avoir à disposition des clous charpentes pour construire une cabane avec des planches, c'est en hauteur surtout.
3: Alors Jacques Gauchier, président de la SPA, merci d'être encore une fois notre invité. On est dans l'environnement, on va y rester avec Benoît Prospero dans la Revue des Merveilles. On va s'intéresser aujourd'hui à une révélation étonnante, figurez-vous, sur la cigale.
2: Et vous savez, on a toutes et tous appris que...
0: La cigale ayant chanté tout l'été...
2: se trouvait fort dépourvu quand la bise fut venue, nous dit la fable de La Fontaine. Mais est-ce que c'est vrai ? Que devient la cigale après l'été ? Ici Garlozère avec Pascal Dardy de l'association La Cicindelle va tout nous expliquer. Alors d'abord, à quoi ressemble la première partie de la vie de la cigale, qui à ce moment-là s'appelle une nymphe ?
1: Donc la cigale, en fait, ce qu'il faut savoir, c'est qu'elle passe 4 ans sous terre et elle se nourrit de la sève des racines des arbres. Elle pompe avec leur trompe et elle vit pendant 4 ans sous terre.
2: Donc ça, c'est la première partie de sa vie, généralement 4 ans sous terre. Donc, et qu'est-ce qui se passe pour cette nymphe, appelons-la comme ça, ensuite.
1: Et au bout de 4 ans, à partir du début de l'été, elle commence à remonter en surface, elle grimpe sur les troncs d'arbres et elle mue et elle se transforme en cigale.
2: Et donc, voilà les cigales sur les arbres. À ce propos, est-ce que vous savez à partir de quelle température une cigale chante ? Bon, on vous le dit, dès que la température dépasse les 20 degrés. Et donc, à ce moment-là, il se passe quoi ?
1: Les mâles vont chanter pour attirer les femelles.
2: Ah oui, parce que petite précision, chez les cigales, il n'y a que la cigale mâle qui chante, ou plus exactement, qui symbolise. C'est comme ça qu'on dit. Pourquoi ? Pour attirer les femelles, donc. Et ainsi, les cigales mâles et femelles vont s'accoupler. Et que vont faire les femelles quelques jours, semaines après l'accouplement ?
1: Les femelles vont faire une incision avec un genre de petite tarière qu'elles ont au bout de l'abdomen. Elles pondent leurs œufs dans des tiges de plantes sèches et après, elles vont mourir.
2: Ah ben oui, pardon, on ne vous avait pas prévenu. Ah ben oui, après 4 ans sous terre plus un été à chanter, les cigales disparaissent. Donc non, les cigales ne se trouvent pas fort dépourvues quand la bise fut venue, tout simplement parce qu'elles ne sont plus de ce monde. Mais elles ont quand même alors pris le temps de s'accoupler et de pondre leurs œufs.
1: Et ces œufs qui vont éclore, et il y a des petites larves qui vont sortir de ces tiges sèches, qui qui vont tomber sur le sol et qui vont creuser le sol et qui vont mener leur vie larvaire souterraine.
2: Et nous voici de retour sous terre, donc, pendant plusieurs années, et la boucle est bouclée. Et ça, c'est une merveille. Ah, et comme il nous reste une seconde, sachez que la cigale est l'insecte le plus bruyant du monde. Comme ça, vous savez. Merci Pascal Nardi de l'association La Cicindelle et merci ici Garlozère.
3: Merci Benoît Prospero. C'est pas à vous, Jacques Auchy, que je vais apprendre que les cigales font du bruit. Vous, qui, on le découvrira, connaissez bien le Mont Ventoux, le Vaucluse, le Sud. Et voilà, c'est un bruit qui vous parle, ça, les cigales, qui vous, tout de suite vous envoie vers quelque chose, vers un ailleurs.
4: Tout à fait. Mon passage assez long dans le Vaucluse me revient pour ce bruit qui est caractéristique, ouais. Où ce sont, je crois, leurs écailles qu'elles frottent, qu'elles secouent, qui font que ça fait ce son tellement agréable et tellement reposant, en fait.
3: Évidemment.
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2: Et une touche de nostalgie élégante pour débuter notre programmation musicale ce dimanche. Un immense succès de la fin des années 80. Voici Black Wonderful Life sur Ici.

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2: Vous êtes bien sûr ici et la balade continue dans Il n'y a pas que Paris dans la vie. Partir sur les routes de France, c'est aussi, vous allez voir, explorer le quotidien, l'humour et le regard tendre de nos invités. En tout cas, celui qui porte sur leur région d'origine. Et là, tout de suite, on va retrouver toute l'énergie sportive du comédien et humoriste Florent Père qui partage avec Éric Bastien ses souvenirs marquants et ses coups de cœur locaux.
3: C'est vrai que vous êtes très déterminé parce que vous allez partir dès l'âge de 15 ans, je crois, vers cet ailleurs qui est pas très loin du Lavandou où vous passiez vos vacances, qui est Saint-Raphaël, pour aller faire du sport-études, de sport-aide, quoi, comme on disait.
4: Ouais. Bah, mais au moment où je dois prendre cette décision, il y a même pas de... Je ne comprends même pas que je vais être éloigné de mes parents. Et de toute façon, je me pose pas la question.
3: C'est mais tellement... qu'est-ce qui vous pousse à faire ça dans votre tête?
4: Parce que j'ai découvert le ski nautique à l'âge de 10-11 ans, quand mon père a acheté un petit bateau justement pour aller au Lavandou. Il y a une paire de skis dedans, on se met à skier. Et il se trouve que je suis le plus doué de la famille, ce qui n'est pas non plus un fait d'armes, mais voilà. Et je me passionne pour le sport en général. Je pense que ça a été le ski nautique. Là, ça aurait pu être un autre sport finalement. Mais voilà, je me prends de passion pour ce sport. Et quand enfin on me donne la possibilité de rentrer dans ce sport études, c'est-à-dire je serais rentré à NBA, c'était pareil quoi. Donc il fallait y aller quoi. Et j'y suis allé, j'ai passé des années incroyables. Je comprends juste maintenant pourquoi ma maman était si triste qu'elle a pleuré tant quand je suis parti, parce que je n'avais que 15 ans finalement, et elle savait que je partais pour...
3: C'est jeune hein. Ouais. Bon, Saint-Raphaël, c'est la section sport d'études du pôle France Ski Nautique du CREPS. Ouais. Je crois que c'est le centre régional d'éducation physique et sportive.
4: Oh, il est fort, il a bossé. Ouais,
3: mais j'en connais un, là d'où je viens aussi, mais mon émission sera un autre jour.
4: Ouais, elle sera posthume.
3: Oui, bien sûr.
4: Je l'animerai.
3: J'espère pas. Vous êtes à ce moment-là, vous venez de l'évoquer, c'est vous qui le dites, un animal aquatique. Oui. À cet âge-là, vous ne jurez que par la flotte, quoi.
4: Ouais, et puis encore aujourd'hui, hein, mais c'est vrai que toutes les activités sportives et aquatiques me plaisent. Bon, à cette époque-là, c'est surtout le ski nautique et un peu la mer qui est en bas du sport-études, puisque l'internat était à Boulouris, donc c'est vraiment 84 hectares de pinèdes au bord de la mer, vue sur la mer de quasiment toutes les chambres de l'internat, 70 copains et copines dans le même internat. Pas mixte, mais avec une porte toujours ouverte qui sépare les deux internats. Autant vous dire
3: ça
4: que
3: c'était
4: mixte. et voilà, lycée le matin, ski nautique l'après-midi, les potes.
3: À Saint-Raphaël, du coup, le
4: ski nautique.
3: Il y avait un spot particulier.
4: C'était un plan d'eau artificiel qui a été creusé par la fédération à Roquebrune-sur-Argence. Donc c'est des années vraiment incroyables, j'y ai passé 7 ans, 8 ans, je sais plus, qui étaient folles, quoi, parce que vous vivez qu'avec des ados. Qui ont la même passion que vous, qui ont une vraie direction dans la vie, qui sont pas là en train de zoner ou de pas savoir en tout cas où ils veulent aller. Là, il y a une direction en tout cas pour ces années-là. Et c'était génial. D'ailleurs, j'ai plein d'amis de longue date qui sont de cette époque.
3: Alors, vous allez peut-être un peu visiter l'arrière-pays aussi, parce qu'on parle beaucoup de Saint-Raphaël. Vous allez découvrir un petit peu l'ensemble du département. Vous baladez, je sais pas, aller à Port-Grimaud, à Coquelin, à Saint-Trope.
4: Bien sûr, j'y ai passé quasiment 10 ans en fait, parce qu'après le sport-études, je suis encore resté à Saint-Raphaël parce que j'avais tous mes amis là-bas, parce que je travaillais un peu là-bas aussi, donc je connais toute la côte entre Nice et le Lavandou. Je connais tout. Je l'ai fait en voiture, je l'ai fait à vélo, je l'ai fait en scooter. Ouais. Donc je connais toutes les. J'ai été vendeur sur les marchés, dans certains des patelins qui sont là. Donc non, je connais très très bien le Var.
3: C'est où le patelin? Parce que vous avez des noms sympas de patelins là depuis tout à l'heure.
4: Là où je faisais les marchés, oui, vous avez Saint-Égulfe.
3: Ah, voilà.
4: Mais Fréjus, le bord de mer de Saint-Raphaël. Ouais. Cobelin.
3: Alors c'est aussi l'époque où vous battez un record sportif. C'est votre premier record sportif, et d'ailleurs qui est toujours homologué, je crois que personne ne l'a battu. Reconnaissance de vos pères, hein, d'ailleurs, c'est la descente des escaliers principaux sur les mains.
4: Ouais, c'est le seul record que j'ai dans ce sport-études. C'est-à-dire que je me suis jamais illustré...
3: Non, je vous arrête. Non, c'est pas le seul record. Il y a la descente des escaliers dans les cagettes en plastique dans lesquelles on mettait les goûters. Moi, quand j'étais gamin, on est de la même génération, c'était orange ces trucs. Là. Je sais pas quelle couleur c'était.
4: Oui, c'est vrai. Ma mère, elle avait la même en orange, la nôtre, elle était blanche. Elle était plus rapide, la blanche.
3: Ça, c'est deux records.
4: Et donc voilà, je me foutais en haut des marches, assis dans... Ça faisait une luge, en fait, quoi. Et je descendais les marches, comme un gros débile. Et je descendais donc les marches sur les mains. Ouais. Et c'est mon record. Je partais, je sais plus, de hauts escaliers. Je suis arrivé jusqu'à quasiment au réfectoire.
3: Bon, est-ce que vous arriviez jusqu'au massif d'Estérel? Parce que là aussi, c'est une carte postale et un spot intéressant. Les falaises du Drabon, le site d'escalade exceptionnel. Ouais. Vous y passez du temps?
4: J'y passe énormément de temps, pas pour faire de l'escalade, mais pour aller nager, me baigner, puis sauter des falaises, même si c'est un peu interdit et que je déconseille de le faire. C'est un lieu... Mais d'ailleurs, quand j'ai su que je quittais Saint-Raphaël pour rentrer au cours Florent à Paris.
3: Vous n'avez pas y rester longtemps.
4: Je ne vais pas y rester très longtemps. Mais je me souviens d'une nuit que je suis allé passer au Dramont comme une dernière nuit dans cette région et j'avais une vraie sensation d'osmose avec avec ce lieu, avec cette roche, cette énergie, cette mer, le calme là-bas et tout. Et c'est un lieu qui me tient très très à cœur et je j'y vais le plus souvent possible.
3: J'entends. On est où là ?
4: Là, on peut être n'importe où au bord de la mer, mais peut-être, je ne sais pas, sur la plage de Saint-Clair.
3: Ah, ça c'est du côté du Lavandou.
4: Ça c'est du côté du Lavandou. Sinon, cette plage là ? Je sais pas, je vais reconnaître cette plage
3: non,
4: précisément.
3: Pas du tout, non, non. On n'est pas parti sur
4: des blagues de plage. Attendez, prévenez.
3: Non, mais voilà, la plage forcément là, ce qu'on entend, c'est un peu ce qu'on
4: évoque.
3: Je me suis dit que ça allait.
4: Bah, je vous remercie
3: de vous parler. La mer, le soleil, les études. Vous allez même devenir moniteur de ski nautique.
4: Tout à fait. J'ai mon brevet d'état premier degré.
3: Et vous les emmenez où sur des plans d'eau, les gens qui vous donnaient des cours
4: Alors, moi, je ne m'en suis servi que pour payer mon ski nautique. C'est-à-dire que quand, comme le ski est un sport très cher, il y a une technique d'être au pair, c'est-à-dire que vous faites skier les clients du club, les débutants et tout ça, et en échange, ça paye votre entraînement. Ouais. Voilà pourquoi j'ai passé le BE.
3: On semble un peu plaisanter et prendre beaucoup de plaisir depuis tout à l'heure, mais Saint-Raphaël, c'est aussi un lieu important de construction parce qu'il y a le centre culturel de Saint-Raphaël, ouais. Et vous avez environ 20 ans, puisque vous allez rester jusqu'à 21-22 ans. C'est là où vous vous tournez tout doucement vers le théâtre. Je ne sais pas ce qui vous attire, vous allez nous le dire. Vous allez jouer deux pièces haut et là-bas, et les vacances. C'est quand même fou quand on se dit, parce que c'était un peu les vacances où vous étiez à ce moment-là, de Jean-Claude Grimbert. Qu'est-ce qui vous emmène dans ce centre culturel à Saint-Raph ?
4: C'était un moment de ma vie où je commence à avoir un peu fait le tour du sport et peut-être une petite désillusion sur ma carrière sportive, parce que j'ai eu une énorme blessure au genou très, très tôt, à 19 ans, que je vois que je n'atteindrai pas le haut niveau, en tout cas pas le niveau que j'espérais. Tout ça se calme un peu et un jour à la fac je suis en cours de psychologie en STAPS et on fait un exercice de prise de parole en public et pour ça on a le droit de jouer des petits sketchs et donc je joue un sketch d'Elikaku. J'ai 18 sur 20, c'était ma première note avant que Ruquier m'en donne et la prof me dit tu devrais creuser du côté du théâtre, ouais. T'as quand même un petit truc, ce serait intéressant pour toi. Et c'est arrivé à un moment, je pense, où peut-être j'étais un peu lassé du sport, je suis allé chercher autre chose. Je me suis inscrit dans un atelier de théâtre, un peu de retraité, mais où j'ai fait mes débuts avec mon prof Fido.
3: Vous allez découvrir dans un instant comment il est parti au cours Florent, comment il est vite revenu dans le sud, comment il va écrire ses premiers textes au Quai du Rire, à Marseille, puis comment il arrivera à un moment donné à Paris. C'est la vie aussi de Florent Père ce soir. On va aller dans le Vaucluse et on parlera d'Avignon parce que ça aussi c'est une ville qui compte. Quand on mange des fruits, généralement on laisse de côté les pépins et le noyau, enfin normalement. Catherine Quicandon est allée à votre rencontre. Aujourd'hui, vous nous proposez une idée qui utilise ses déchets pour notre bien-être.
5: À Avignon, avoir des pépins, c'est plutôt une bonne chose.
6: Il y a un pépin, Pierre ? Répondez-moi franchement, il y a un pépin ?
5: Oui, oui, il y a un pépin, et pas qu'un seul, chez la première marque française de produits cosmétiques naturels centrée sur les pépins et les noyaux de fruits, qui s'appellent logiquement pépins. Myrtille Shekhar et son conjoint Dino vous proposent des huiles, des crèmes, du sérum, des masques et des savons.
7: Alors nous, les deux coproduits qu'on utilise, c'est les pépins et les écorces, pour l'instant de grenade. À terme, j'espère qu'on ira plus loin dans la démarche parce que c'est vraiment ce qui nous anime et qu'il y a plein de choses qu'on peut récupérer. Après, ce qui est plus compliqué, c'est la transformation de ces éléments. Donc c'est pour ça que pour l'instant, on s'est concentré sur les pépins, les écorces de grenade aussi, parce qu'on a eu la possibilité de s'en servir.
5: Chaque formule est développée par un docteur en biochimie spécialisé en cosmétique naturelle. Le laboratoire de production se situe à Avignon. Les savons sont fabriqués à Lille-sur-la-Sorgue. Pour récupérer ce qu'ils appellent des coproduits, ils font des partenariats avec des producteurs ou des transformateurs locaux.
7: On a un bon partenaire à Malocène, qui s'appelle l'Atelier d'Hippolyte, avec qui on travaille le noyau d'abricot et le pépin de grenade. Eux transforment directement chez eux et on peut les récupérer en huile.
5: Leurs produits ont jusqu'à 99,7% d'ingrédients naturels. Certains ont trois fois plus de vitamine E ou trois fois plus d'antioxydants ou sont cinq fois plus riches en acides gras essentiels. Ils sont adaptés à tout type de peau, ce qui est plutôt pratique. Mais à quel moment Myrtille, qui a travaillé 10 ans dans le vin, s'est dit que ça serait bien de s'intéresser aux pépins et aux noyaux ? Le déclic est venu lors de sa grossesse et d'une envie plus large.
7: Nous, on veut prolonger le travail des agriculteurs. En ce moment, on le sait, le monde de l'agriculture n'est pas au top, les vignerons aussi. Et du coup, c'est une façon pour nous de soutenir ce secteur à notre manière, en prolongeant leur travail, en utilisant leurs coproduits.
5: Et c'est tout à leur honneur. D'ailleurs, pour cette entreprise, Myrtille a reçu le prix du dynamisme entrepreneurial de la CCI Vaucluse. Les produits pépins sont disponibles dans une dizaine de points de vente. vente du département, dont des pharmacies et des domaines viticoles. Il y a aussi leur nouvelle boutique ouverte cette année à Bédouin. Plus d'infos sur pépin.fr, pépin au pluriel. Merci à Ici Vaucluse pour cette idée qui prend soin de nous. Ici, ça entreprend à Avignon avec Pépin et des cosmétiques malins.
3: Merci beaucoup Catherine Quicandon.
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2: Allez, place à un moment de musique, un morceau en plein de poésie. On adore Benabar, elle danse sur Ici.

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18: Et la soirée se poursuit sur ICI avec les grands moments de Y'a pas que Paris dans la vie, parce que la France s'incarne aussi à travers les parcours des visages marquants du paysage audiovisuel. Ah bah oui, on accueille là tout de suite un acteur majeur du secteur, Nicolas de Taverneau. Au micro d'Éric Bastien, il revient sur son itinéraire, ses souvenirs régionaux et les projets qui l'ont animé. On réécoute maintenant.
19: On a parlé de la création d'M6 en 1987. J'oublie pas que à ce moment-là, puisqu'on parle des régions et qu'on se balade dans toute la France, il y a des décrochages régionaux. Et vous allez aller un petit peu partout. Marseille, Tours, Lille, Lyon, Rennes et Bordeaux.
20: Alors d'abord, on avait des associés qui étaient des quotidiens régionaux.
19: Oui.
20: On a eu Ouest-France, on a eu Sud-Ouest, on a eu l'Alsace, etc., qui étaient associés à la création d'M6. Et d'ailleurs, le Parisien aussi. Et donc, on avait fait des décrochages locaux dans les grandes métropoles. Hein. Et si je peux me permettre une petite plaisanterie sur... j'avais été voir le maire de Marseille, qui s'appelait Gaudin, Jean-Claude Gaudin. Alors, je lui ai dit, on va ouvrir un décrochage à Marseille.
19: Ouais.
20: Alors, il m'a dit, oh, c'est une bonne idée. Mais parce que FRE3, il disait toujours FRE3, FRE3 m'a toujours pris que de dos. Voilà. Alors on a ouvert une dizaine de décrochages qui ont duré pas mal de temps.
19: Mais parce que vous aviez aussi cet attachement aux régions.
20: Ah oui, et puis surtout, c'était notre intérêt, parce que, si vous voulez, on oublie toujours que 4/5 de la France n'habite pas Paris, hein, on n'habite pas la région parisienne, enfin, vous êtes bien passé pour le savoir, et donc l'audience, il faut aller la chercher dans ces agglomérations, dans ces lieux-là, donc c'était notre intérêt, simplement, là on a toujours eu des difficultés avec la régulation, la réglementation, etc., on ne nous a pas permis de faire de publicité sur ces décrochages, il fallait même enlever la publicité nationale, donc il y avait un malus, au lieu d'avoir un bonus, et donc on a fermé les décrochages, et c'est là où on a créé le 12h45 ouais. Et le 10h45 à la place.
19: À force de lire les audiences tous les matins, qu'est-ce que vous avez, Nicolas Taverneau, appris des Français ?
20: Voilà, alors d'abord, les Français, c'est pas quelque chose de monolithique. Il y a les Français. Et les Français, ils sont divers. Donc, ils ont des goûts qui sont très différents, et c'est ce qui est assez compliqué quand vous faites un média, c'est comment trouver des programmes qui les rassemblent. Alors, vous avez bien un peu des cibles, ce qu'on appelle des cibles. Nous, on était plutôt plus jeunes que nos grands compétiteurs. Mais donc nous, par exemple, tous les programmes très âgés, nous les avons pas pris parce qu'on sait que c'était pas notre cible et on n'aurait pas été performant. Je raconte dans le livre que nous n'avons pas pris Koh-Lanta, nous n'avons pas eu Koh-Lanta parce qu'on a...
19: Ça a failli, hein.
20: Voilà, mais parce qu'on nous a imposé 30 millions d'amis, qui étaient sur TF1 pour le reprendre. Or, 30 millions d'amis, un public était plus âgé. Donc, ce n'était pas adapté à M6. Voilà, donc les Français, ce n'est pas une communauté homogène. Donc, il faut essayer, nous, de trouver des programmes dits fédérateurs, c'est-à-dire des choses qui les unissent, qui le plus grand nombre. La chose qu'on a apprise, c'est que il y a deux choses. Un, on s'est intéressé au quotidien des Français. La cuisine, l'habitat, même la propreté. Je ne sais pas si vous vous souvenez, c'est du propre avec deux personnes. Des choses qui sont dans la vie quotidienne, dans lesquelles on était proche des gens. Ça, c'est Thomas Valentin, notre directeur des programmes, qui avait imaginé ça. Il y a toujours d'ailleurs des émissions qui perdurent. Et ça a été une orientation très forte. Top Chef, on a mis les Français à la cuisine.
12: Hein, il y a quelques jours, Norbert Tarrère, mais également Thierry Marx étaient nos invités. Ouais. Et on a parlé évidemment de cette émission qui perdure.
20: Et cette émission perdure, et je pense qu'on a valorisé la cuisine, on a valorisé l'effort pour la cuisine auprès des Français, et notamment des jeunes Français qui faisaient des concours de Top Chef, qui font toujours des concours de Top Chef, etc. Et puis, il faut aussi parier...
12: Il y a l'économie, pardonnez-moi, mais vous vous dites, et vous avez cette idée qui est extraordinaire, on va parler d'économie en prime sur notre chaîne, sur M6, et vous lancez Capital.
20: Alors, il y avait un garçon opiniâtre qui s'appelait Emmanuel Chin, qui nous a proposé le concept, qu'il a d'abord testé en programme court, d'abord 6 minutes, ensuite 26 minutes. Souvent, on y est allé progressivement dans nos affaires. Et puis, il avait l'idée de faire une émission d'une heure et demie qui soit de l'économie appliquée, où on explique comment marche un supermarché, comment, etc. Et moi, j'ai demandé quel est le soir où on est le plus mauvais. Et c'était le dimanche soir, parce qu'on mettait des téléfilms en face des gros films d'Antenne 2 et de TF1 à l'époque. Ouais. Et donc, je lui dis, écoute, on te donne le dimanche, on va voir si ça réussit. Et ça a été un très grand succès.
12: Toujours,
20: l'émission existe toujours avec succès.
12: On va reparler d'M6 dans un instant, mais on reparlera du livre, même si on l'évoque déjà à l'instant. Je reviens à cette France dont on parle tout à l'heure et ses régions. On a parlé de Bordeaux, Pau, Bayonne, Angoulême, Poitiers. Ça fait aussi partie de la Nouvelle-Aquitaine et ce sont des villes que vous appréciez. Je reviens sur l'Ain. Vous avez une exploitation agricole aujourd'hui dans l'Ain?
20: Absolument, là on exploite, dans cette région de l'Ain, moi je suis dans le Val-de-Saône, entre disons Lyon et Mâcon, c'est le Val-de-Saône. Hein. Oui. Et vous avez deux parties, vous avez la rive droite, la rive gauche. Dans la rive droite, vous avez le Beaujolais, avec tous les grands crus, etc., et les vignes. Et de l'autre côté, là où je suis, vous avez des exploitations agricoles, qui sont plus grandes d'ailleurs. Et alors autrefois, on faisait également de la vigne dans l'Ain. On faisait un vin qu'on pourrait qualifier de détachant, qui était un vin pas terrible, mais qui coupait le Beaujolais, c'est-à-dire qui donnait de la couleur et du degré au Beaujolais, avec de l'eau berlin, ça s'appelait l'eau berlin. Et puis on faisait aussi les piquets de vigne. C'est pour ça qu'il y a des bois d'acacia dans l'Ain qui servaient à ça. Maintenant, on fait beaucoup plus d'agriculture traditionnelle. Alors, il y a les étangs dans les dômes, et puis il y a l'agriculture traditionnelle. Et dans le Val-de-Saône, c'est des très bonnes terres agricoles dans lesquelles on fait du maïs, du colza, du blé, de l'orge, etc. Cette année, ça a un peu souffert de la sécheresse, donc les rendements sont un peu moins bons que les années précédentes, mais c'est une très belle agriculture dans cette région.
12: On pourrait parler de la Bretagne aussi. Alors avant de parler de Rennes, dont nous parlerons tout à l'heure, je sais que Dinard, vous avez des amis, dont Dinard, Cancale, Saint-Malo, dans ce périmètre-là.
20: Oui, je connais bien cette région bretonne pour y aller assez souvent l'été. J'ai pas mal de camarades, qui est une très belle région, la Bretagne. Alors elle prend ses lettres de noblesse maintenant avec la canicule, parce que
12: ceux qui voulaient y aller, c'est terminé, il fait aussi chaud qu'ailleurs.
20: Oui, mais enfin, d'une façon générale, c'est quand même plus protégé.
12: C'est vrai.
20: Et puis, et donc la Bretagne, moi j'ai découverte à travers la côte, si vous voulez. Alors j'avais connu un peu la Bretagne avant, j'ai fait les Glénans, donc là dans les
12: Glénans. Chipel, magnifique.
20: Voilà, et puis on a passé des vacances à Bénodet aussi, qui était très joli, la Bretagne du Sud, qui est très, très belle. Voilà, et puis la coïncidence, c'est que la famille Pinault m'a demandé de présider le conseil d'administration du club de Rennes. Et donc, je découvre Rennes, que je connaissais mal, et je découvre Rennes et les Bretons dans ce beau club de Rennes.
12: On parlera de Rennes, parce que ça fait forcément partie de votre vie, surtout depuis quelques mois, vous en êtes le président. Nous allons à nouveau se balader en France, et pour économiser sur le carburant, on peut partir, et c'est un sujet d'actualité, à la recherche de la station la moins chère dans le département, aller faire le plein en Espagne, en Andorre ou en Belgique, lorsqu'on est frontalier, ou bien beaucoup plus simplement, ne plus utiliser sa voiture. Alors, comment faire pour se déplacer ?
19: pour aller faire des courses, aller travailler ou chercher les enfants à l'école. Ça, c'est notre quotidien. Dans les Pyrénées-Atlantiques, la ville de Pau, qu'on a évoquée il y a un instant, a justement lancé un défi à ses habitants. Un reportage Robin Bernot et Clara Vincent.
17: Vous voyez vos clés de voiture, imaginez ne plus y toucher pendant un mois.
21: Allez, on pose les clés dans le bocal.
22: Parfait, on est prêt pour relever le défi.
21: Pas de regret ?
22: Aucun.
17: C'est le défi lancé par la ville de Pau à ses habitants avec la troisième édition de l'opération « Un mois sans ma voiture ». Cette année, ils sont 19 à relever le défi. Parmi eux, il y a Adeline, qu'a rencontré notre journaliste Clara Vincent. Pendant les 4 prochaines semaines, elle va devoir laisser sa voiture au garage et par la même occasion, apprendre par cœur les horaires des transports en commun.
22: Je suis souvent en retard. Donc là, anticiper les départs bien plus en avance que prévu. Donc on va essayer de jouer tout ça. Moi, je travaille à la cueillette de l'Aragnon et je suis photographe indépendante. Donc déjà, la cueillette de l'Aragnon du centre-ville, ça fait à peu près une trentaine de minutes à vélo. Donc une heure aller-retour. Et après, en tant que photographe indépendante, c'est vrai que si j'ai un mariage à 30 km, ça va être un peu plus compliqué. Mais c'est vrai que mettre de côté la voiture, ça serait un plus. D'autant plus que le carburant coûte cher. Dans les factures de la fin du mois, ça serait vraiment, vraiment top, quoi.
17: Alors ici à Pau, ne pas toucher à sa voiture pendant 30 jours, ça semble marcher, mais vous, qu'en pensez-vous ? C'est avec Tristan que nous allons en discuter. L'idée lui plaît, même si quelques questions restent encore en suspens.
23: Moi, je trouve ça plutôt positif. Après, il faut juste espérer que les transports en commun permettent aux gens de s'en sortir sans, quoi. Parce qu'à Pau, je ne sais pas, comment ils font pour aller au travail, les gens sans voiture, ils y vont à pied. C'est grand, Pau ? Je ne sais pas.
17: Alors oui, Pau, c'est quand même une ville assez grande. Et pour relever ce défi, chaque participant s'est vu offrir un mois d'abonnement au bus et TER du département, mais aussi un abonnement mensuel au vélo électrique en libre-service, ainsi qu'un vélo à assistance électrique. Tristan, par exemple, lui, il possède une Peugeot 208 et sans même avoir à se lancer de défi, il essaie déjà de la laisser un peu plus souvent au garage.
23: C'est vrai que si je peux éviter de l'utiliser la semaine, j'essaie d'éviter le plus possible. Bah, c'est un tout, déjà, le prix des carburants, oui, c'est clair. Je pense que si on économise le carburant sur un an, on peut s'acheter une maison bientôt. Et en même temps, à côté de ça, c'est un peu écologique, quoi. C'est un petit geste écologique, je pense. Moi, j'ai un diesel, typiquement, moins j'utilise, mieux on se porte, je pense.
17: Vélo électrique, bus, train, de nombreuses alternatives existent pour laisser la voiture de côté. C'est justement tout l'enjeu de ce défi lancé par la ville de Pau. Encore faut-il avoir suffisamment de transports à proximité de chez soi pour pouvoir vraiment se passer de son véhicule.
19: Merci Robin Bernot. Vous conduisez, vous avez une voiture, Nicolas Taverneau.
20: Oui.
19: Pour aller dans l'Ain, rejoindre cette exploitation agricole, entre autres, peut-être, je ne sais pas. Hein.
20: Oui, enfin, j'ai une voiture, mais je vais probablement abandonner ma voiture à Paris, d'ailleurs.
19: Vous avez quand même traversé la France, j'imagine. Vous avez des souvenirs de la carte Michelin sur les genoux.
20: Oui.
19: La rencontre de villes, un peu comme ça.
20: Oui, oui, effectivement, moi j'ai beaucoup navigué. Mais l'endroit maintenant de prédilection de mes vacances, c'est la Corse.
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18: Et nous allons prolonger ce moment avec un morceau incontournable du paysage pop français des années 90. Véritable harmonie vocale, on peut le dire comme ça. Voici Poho, le chat sur Ici. Vous vous souvenez ?

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2: Et déjà la dernière étape de notre périple du dimanche soir avec les meilleurs moments de Il n'y a pas que Paris dans la vie. Et pour terminer ce week-end en beauté, on va retrouver une comédienne très chère au cœur du public français, une figure emblématique de la fiction télévisée, la formidable Corinne Touzé. Elle se livre au micro d'Éric Bastien sur les lieux qui ont jalonné sa vie et sa carrière. Et un jour, un crush, c'est tout de suite sur ICI.
3: Alors avant de parler du Vaucluse, je reviens quand même sur votre crush à Cannes.
4: Ah non,
3: j'en supplie, les gens ils en peuvent plus
4: de m'entendre parler de ça. Et les gens, c'est pas moi qui en parle, c'est à chaque fois que je fais une émission, on me pose la question.
3: Alors les gens qui se disent, mais de quoi ils parlent, elle a croisé Robert Redford sur la croisette, il vous a ouvert la porte, ah vous avez dit, ça c'est, je suis à Hollywood, c'est un film, et vous étiez assis juste derrière lui dans la salle, au palais des festivals. Et au lieu de regarder ce qui se passe, regarder sa nuque, quoi. Voilà, c'est ça. Je crois qu'on a fait le tour du dossier.
4: J'en peux plus de la raconter.
3: J'en ai parlé, donc je l'ai raconté. Non, mais je trouvais ça sympa. Voilà, c'est aussi une rencontre assez pittoresque. Enfin, bon, on s'attend à rencontrer des acteurs américains.
4: Il y a pas que lui que j'ai rencontré. Il y a Sean Connery.
3: Oui, vous n'avez pas regardé autant sa nuque.
4: À James Coburn, je peux vous dire que j'ai craqué quand je l'ai vu. Vous
3: voyez, vous y revenez. Finalement. Bon, alors, Mobeck, ça, c'est aussi un coup de cœur pour vous.
4: Oh, mais c'est capital, Mobeck, dans notre vie. Parce que, en fait, nous habitions à Brie-sur-Marne avec le père de ma fille. Ma fille est née et en fait j'ai pas supporté de promener la poussette au milieu des merdes de chiens. J'étais sur femme d'honneur et tous les week-ends je partais pour trouver une maison dans le Midi. Et voilà. Et au bout d'un moment j'ai eu un coup de foudre littéral parce qu'on a presque fait aucun travaux dans cette maison. C'était comme si elle m'attendait cette maison. C'était un mas effectivement dans un tout petit village qui s'appelle Maubec, qui est pas loin de Ménherbes et pas loin de Cavaillon dans le
3: Beffroi.
4: Oui, absolument. Et du coup, ma fille a été à l'école maternelle, voilà, à Maubec, et elle a grandi là. Elle était, quelle enfance merveilleuse. Elle a eu trop de chance. Voilà. Et puis, j'ai fait rapatrier la série La Femme d'honneur qui se tournait dans Lyon, dans le Vaucluse. Et donc, merci à mon producteur.
3: Vous avez un pouvoir. Hein.
4: Paix à son âme, qui est là-haut aussi.
3: Je sais pas si aujourd'hui, on dirait.
4: Je pense que ça ne serait pas possible de nos jours. Mais c'était un tel carton, et je voulais rentrer
3: à la maison
4: tous les soirs, voir ma petite pépuce. Et du coup, on a déboulé et on a tourné à Carpentras, à Baume de Venise, et on est resté là 5 ans.
3: Alors, le melon de Cavaillon et la fraise de Carpentras.
4: Et c'était génial.
3: Vous allez sur les marchés de Provence un peu ?
4: J'allais sur les marchés de Provence.
3: Vous avez plus du tout cette maison à Maubec, là ?
4: En vivant à Paris, ça va être difficile.
3: Mais là, vous avez plus une maison dans le Sud ?
4: Non.
3: Ah, pourquoi ?
4: Parce que je suis sur scène depuis 15 ans et que c'était un petit peu
3: alors, vous échappez où quand vous voulez quitter Paris ?
4: Alors, je pars tout le temps en Italie parce que c'est là où je veux finir ma vie. J'ai pas encore trouvé l'endroit encore, mais c'est là où je repartirai pour prendre ma retraite. Puis c'est bien parce que c'est pas loin. Mmh. Puis c'est bien parce que les gens sont tellement sympas. Ils ont toujours le sourire.
3: Pas en France. Il n'y a pas un lieu sur lequel vous pourriez craquer.
4: Je pourrais finir ma vie en Bretagne. Ça me dérangerait pas beaucoup.
3: Près de Maubec, il y a Avignon, un festival d'Avignon. Vous y étiez il n'y a pas si longtemps. Je crois que c'était à l'été 2025.
4: Tous les ans.
3: Vous y êtes tous les ans. Mais pour Ken, c'était en 2025.
4: Ouais,
3: vous avez joué là-bas.
4: Absolument.
3: Qu'est-ce que c'est que cette histoire? Vous avez Ken, Corinne Touzé?
4: Alors, figurez-vous que Ken, c'est le nom du compagnon de Barbie.
3: Bah oui.
4: Voilà. Moi, je suis une fille des années 60, et donc cette joke, elle est dans la pièce, parce qu'évidemment, je me fais chambrer par ma fille. Et c'est donc Ken, ou comment rencontrer l'homme de sa vie. Et donc, pour ma génération, ce mot ne veut dire qu'un prénom. Voyez-vous ce que je veux dire, les garçons, les filles? Donc, ça suffit maintenant. Et du coup, oui, c'est une pièce que j'ai dédiée à toutes mes copines qui ont eu des histoires foireuses sur Tinder et autres pour les plus de 50, 60, 70. Et j'ai fait écrire cette pièce par Emmanuel Robert Lespalieu, et c'est très drôle et très touchant, puisque finalement ça parle de notre époque.
3: Oui.
4: Même on s'envoie des vocaux parce qu'on ne s'appelle plus, on ne se regarde plus.
3: C'est vrai.
4: Et du coup, ça parle de ça et ça cartonne, quoi, parce que les gens adorent. Les gens adorent qu'on leur parle de comment c'était avant. Donc je leur parle des balles, je leur parle des discothèques, de la façon dont on se rencontrait avant, quoi.
3: Comédie romantique, comédie humaine, les sites de rencontre, vous l'avez dit.
4: Ouais.
3: Ça fait appeler Augustine, il me semble.
4: Ouais, je m'invente un nom de clown, d'ailleurs.
3: C'est clair, dans le personnage.
4: Ouais.
3: Mais
4: Mais je parle des clowns de l'Auguste. Donc, sur mon profil, je me fais appeler Augustine.
3: Augustine. Voilà. Sauf que les réseaux se. Bon, je ne vais pas spoiler la pièce, mais ce n'est pas vraiment son truc.
4: Du tout.
3: Et que du coup, elle se prend vite les pieds dans le tapis par rapport aux mensonges.
4: C'est ça. Mais c'est ça qui fait rire les gens. Ouais.
3: Alors, vous allez partir, comme vous l'avez fait de très nombreuses fois avec le théâtre un petit peu partout. Le 7 octobre, vous serez à Colmar. Colmar, c'est l'Alsace. On en parlait tout à l'heure. Il y aura Provins. Ça reste l'Île-de-France.
4: Oui, là, je suis près de Paris. On
3: 16
4: va
3: octobre.
4: À Bruxelles aussi. On va rester 8 jours à Bruxelles.
3: La Belgique. Provins, vous connaissez ? Ville médiévale.
4: Oui, très, très bien. Très, très bien. J'adore cette ville. J'y ai tourné Marianne, une étoile pour Napoléon, à cheval, en Amazon, d'ailleurs, dans les rues de Provins. Ça reste un magnifique souvenir. Et je suis très fière de jouer à Provins. C'est super.
3: Villeneuve-sur-Lot, ce sera le 10 novembre, du 17 au 22 novembre, vous l'avez dit. C'est en Belgique. Il y a Pusignan le 28 novembre. Ça, c'est près de Lyon.
4: Oui.
3: On n'a pas beaucoup parlé du centre de la France avec vous.
4: Ouais,
3: hein,
4: je ne connais pas beaucoup.
3: Le Rhône-Alpes, le Massif central.
4: Je ne connais pas beaucoup, c'est vrai, j'avoue. Ouais. J'ai plutôt fait les extrémités.
3: Très bien.
4: Le sud-ouest, le sud-est, la Bretagne, le Pas-de-Calais.
3: Oui, le Martinique, c'est loin. Hein.
4: Oui, c'est vrai.
3: Châteaudun, le 8 décembre, vous l'avez compris, il y a plein de villes. Et puisqu'il vous ramène aussi à Paris, c'est cette pièce, on va aussi en dire un petit mot, parce que vous produisez cette pièce qui s'appelle Denis, pièce de Sophie Cotin, la vie d'Alix qui bascule un soir d'été. Là, vous suivez le destin d'un jeune couple. Hein.
4: Oui, c'est une pièce absolument magnifique et nécessaire. C'est la bascule en une nuit d'une histoire d'amour. Je ne peux pas trop spoiler parce que je m'aperçois que c'est merveilleux. Et sur les avis, on a 10 sur 10 là sur Billets Réduits, que je fais ma propre auto-promo. C'est que personne ne dévoile le nœud de la guerre de ce spectacle. Et en fait, on va rencontrer ce couple et on va vivre avec eux tout ce bouleversement dans leur vie, avec un questionnement permanent. Il va falloir qu'ils prennent une décision capitale cette nuit-là, qui va changer tout pour eux. Et nous, on prend un uppercut dans le ventre. C'est tellement bien écrit. C'est une pièce où on rit, c'est une pièce où on pleure, c'est une pièce qui ne peut pas laisser indifférent. Et je suis très très fière de produire ce spectacle qui a démarré cette semaine. Et on est là jusqu'en janvier, mais venez vite parce que je pense qu'on va vite être complet, sincèrement.
3: Salle Réjeanne, c'est au Théâtre de Paris, comme son nom l'indique. C'est
4: Blanche,
3: à Paris.
4: Voilà.
3: En parlant de théâtre, il y a des théâtres qui vous ont marqué plus que d'autres, vous qui connaissez tous les théâtres de France.
4: Oh oui, oh oui, oh oui. J'ai découvert l'Opéra de Vichy, parce que comment imaginer qu'on puisse jouer une pièce de théâtre dans un opéra.
3: Vous savez que je suis né à Vichy, moi.
4: Oh mon Dieu, non,
3: je savais pas. C'est marrant que vous parliez de ça, parce que...
4: Mais j'ai été tellement impressionnée,
3: beau, hein,
4: déjà par la beauté du...
3: Les sièges un peu jaunes.
4: Du lieu, du décor, l'immensité de cette salle. Donc ça m'a marquée. Je suis très sensible à Paris, au Théâtre des Variétés, parce que j'ai eu trois cartons, dont un avec Jean-Luc Reichmann et un avec Daniel Russo. C'est un théâtre magnifique qui est sur les grands boulevards. Et puis j'aime beaucoup, effectivement, le Théâtre de Paris. Je m'y sens comme chez moi, comme à la maison, alors qu'il est immense. Et j'ai beaucoup d'affection pour le Petit Saint-Martin, parce que lorsque j'ai décidé de quitter la télévision pour me remettre sur scène, c'est la première pièce que j'ai produite, elle s'est jouée là. Et donc c'est une journée particulière qui était l'adaptation du film d'Ettore Scola, mise en scène par Christophe Lidon, et on a cartonné, donc je suis trop fière. Voilà.
3: Si vous partez en week-end, on oublie l'Italie, là. Quand vous êtes à Paris, avec tout le travail que vous avez, vous partez en tournée, vous partez en week-end. Vous êtes capable d'aller où ? C'est quoi le lieu pour se ressourcer, le temps d'un week-end ? Un séjour court,
4: Ah oui, un séjour court, je vais aller en Normandie, aller du côté d'Oulgat. J'adore Oulgat.
3: Ah oui.
4: Ouais. D'ailleurs, j'ai été souvent au festival d'Oulgat, qui est très sympa, en septembre, parce que Virginie Lemoine est la marraine, donc elle m'a invitée. J'étais la marraine il y a 2 ans. Ouais. J'aime pourquoi Oulgat ? Parce que c'est grande plage, on peut faire des kilomètres à pied, alors ça j'adore.
3: On met 6 heures pour aller se baigner.
4: Ça j'adore.
3: Donné, tellement c'est grand. Hein.
4: Anecdote qui va vous plaire, vous allez foutre de moi, mais je m'en fous sur tous les Normands.
3: Est-ce que c'est mon genre ?
4: Je suis partie avec mon chien, mon cabas, ma serviette et tout. J'ai dit, je vais faire une grande marche. Puis je me suis posée parce qu'il faisait super beau, c'était il y a 2 ans. Il faisait super beau, j'étais bien. Et je suis là, je rêve, je lis, je ferme les yeux. Je me réveille, la marée était montée. Et on ne rit pas. On ne rit pas, les techniciens. On ne rit pas,
3: je vous vois.
4: Et là, l'eau, en fait, j'étais encerclée d'eau. Et le principe. Là où j'ai vraiment eu les boules, c'est qu'il y avait des Normands, je pense, qui étaient comme ça, en train de se foutre de ma gueule, mais loin, loin, loin sur la plage, et qui se sont dit comment elle va faire pour sauver son portable. Ouais. Et donc, je suis partie avec mes affaires comme ça sur la tête, comme ouais. les Africains, et vraiment, j'avais les boules. Voilà. Parce que personne n'a crié, personne ne m'a rien dit, personne ne m'a prévenu. Bon. Par contre, ils ont eu l'honnêteté de me dire, ça arrive tous les jours, donc on n'a pas été gentils avec vous, mais sachez que ça arrive tous les jours.
3: Gat, Ouistreham, Ville, Trouville, ouais, Honfleur, on aurait pu s'arrêter au Touquet. Je sais que vous alliez boîte de nuit, madame, au Touquet.
4: Ah, bah oui.
3: Il y a quelques années.
4: Tu es un amoureux,
3: oui,
4: au Touquet.
3: Ah, bah oui. Évidemment, évidemment. Bon, en tous les cas, on s'est bien baladé. Ouais. Mais il faut toujours choisir un lieu en fin d'émission. On est en face d'une carte de France, Corinne Touzé.
4: Oh, c'est trop dur.
3: Ah, mais si votre vie avait un lieu central en France.
4: C'est pas possible. Ah bah... Comment voulez-vous que je choisisse ? C'est pas possible.
3: Oh, sinon, vous faites votre top 3 des régions préférées, mais c'est trop facile. Trouvez-moi un lieu central.
4: Je ne peux pas. J'ai passé ma vie avec une valise à la main. Je ne peux pas.

0: Bien, il y a encore plein d'endroits dont je voudrais parler.
1: Vous revenez. Alors, revenez avec du chocolat.
0: Non, c'est vous qui m'achetez du chocolat.
1: Oui. Il est basque. On remercie Catherine Kikandon qui nous en a parlé tout à l'heure.
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4: Mais c'est déjà la fin de cette parenthèse du dimanche soir et on va se quitter en musique avec un chef-d'œuvre absolu de la pop 70s pour conclure ce week-end. Voici Ten CC, I'm Not In Love, sur ICI. Très belle fin de soirée.

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1: Merci d'être avec nous même le dimanche soir. Il est 21h. 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
2: Bonsoir à tous, une heure en compagnie des tubes qui vous ont peut-être vu grandir ou pas. C'est ce que je vous propose chaque soir dès 21h. Et ce soir, ça commence comme ça.

0: à l'instant avec Don't Stand So Close To Me.
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0: Succès mondial, un de plus pour le groupe de Sting, mais surtout la chanson la plus vendue de l'année en 1980 en Angleterre. Eh oui. Nous sommes aujourd'hui le 11 octobre et nous souhaitons un bon anniversaire à un certain Jean-Jacques, né en 1951 à Paris dans le 19e arrondissement. Troisième d'une famille de quatre enfants, dont les parents tiennent un magasin d'articles de sport à Montrouge. Bon, bref, bon anniversaire Jean-Jacques Goldman, 75 ans aujourd'hui. On écoute, nous ne nous parlerons pas tout de suite.

Clift, c'était Reggaeite. Et c'est bien sûr l'un des plus importants représentants du reggae. Jimmy Clift est né à la Jamaïque. Il a été élevé en écoutant plutôt du rock, mais très vite le reggae l'a rattrapé. Il sort son premier album en 1968, mais le succès planétaire, c'est en 1972. Il est la star du film The Harder They Come. Il compose la bande-son dont le tube Many Rivers to Cross. Reggaeite est sorti en 1983. Énorme succès en France. Plus de 700 000 exemplaires vendus. Allez, retour du rock tout de suite avec les Pretenders, Don't Get Me Wrong.

0: Vaya con Dios, c'était Just a Friend of Mine. Et malgré leur pseudo, rien de latino dans ce groupe. Vaya con Dios est un groupe belge et ce titre est leur premier succès en France. Ils se sont séparés en 2014 après un ultime concert à Bruxelles, mais se sont reformés en 2023. Allez, dans un instant, les Innocents arrivent en compagnie d'une certaine Jodie. C'est juste après ça.
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0: Francis Cabrel, c'était l'encre de tes yeux.
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0: Et c'est sans doute l'une des plus belles chansons sur le thème de l'artiste qui déclare son amour à celle qui est à l'origine de toutes ses chansons, sa muse. Tout ce que j'ai pu écrire, c'est ton sourire qui me l'a dicté. On peut pas faire plus poétique. Francis Cabrel s'est inspiré d'une chanson de son idole Bob Dylan, Don't Think Twice. Et ce titre est sorti en 80, enregistré à Toulouse au studio Condorcet. Il figure sur l'album Fragile. Pour le groupe Simple Minds, c'est Nelson Mandela qui leur a inspiré Mandela Day.

Diana Ross, c'était Chain Reaction. Et bizarrement, ce tube de la grande Diana Ross a été numéro 1 dans de nombreux pays, sauf aux États-Unis où le titre ne s'est classé que 66e dans le fameux Billboard, l'équivalent de notre top 50. Elles ont connu le haut de ce classement américain plusieurs fois grâce à leur travail avec le groupe Chic, mais aussi avec leur propre composition. Tout de suite, Sister Sledge, All American Girls.

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1: Merci d'avoir suivi 100% années 80, notre rendez-vous quotidien. La suite de votre soirée, c'est avec 100% chansons françaises. Allez, à demain, je compte sur vous. Hein. 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
3: Saviez-vous que l'une des plus belles chansons d'amour française a failli coûter la vie à un choriste ?
4: Je lui dirai les mots bleus, les mots qu'on dit avec les yeux.
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4: Tous ceux qui rendent les gens heureux.
3: Christophe est obsédé par les machines. Il attend un nouveau synthétiseur depuis 6 mois. Le jour où l'instrument arrive enfin, il pose ses doigts dessus et la mélodie des mots bleus jaillit instantanément. Mais l'enregistrement est un défi. Pour la touche solennelle, Christophe exige des chœurs d'une telle intensité qu'un des chanteurs manque de s'évanouir en studio à bout de souffle.

0: Le disque est une réussite et Jean-Michel Jarre recevra même un courrier de Serge Gainsbourg avec ce mot « Bienvenue au club ».
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3: Saviez-vous que la Bohème, l'hymne absolu de Montmartre, a failli ne jamais sonner aussi juste?
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3: En 1965, Charles Aznavour reçoit un texte du parolier Jacques Plante. C'est l'histoire d'un peintre qui regarde son passé avec nostalgie. L'idée est là, mais Charles n'est pas totalement convaincu. Pour lui, il manque le vécu, l'odeur de la térébenthine et le vrai langage des ateliers. Aznavour retravaille alors chaque vers. Il y injecte ses propres souvenirs de jeunesse, misérable, mais tellement heureuse.

0: Le résultat est un raz-de-marée mondial. Avec sa mélodie poignante, la bohème devient instantanément le symbole de l'esprit français.
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2: L'atelier Fernand Robert, le temple du chapeau en Sarthe, un atelier d'excellence qui fournit les plus grandes marques de luxe. Mais comment ça fonctionne? Quelle machine et quel savoir-faire? Je vais vous emmener dans les coulisses d'un atelier de fabrication de chapeaux. Aujourd'hui, j'ai testé pour vous les ateliers Fernand Robert. Direction le 36 rue de Carnac à Coulaines, j'arrive sur un petit parking et j'ouvre les portes de l'atelier. Une femme m'accueille.
3: Bonjour, bienvenue aux ateliers Fernand Robert.
2: C'est Axelle Jarosset, la directrice des lieux. Elle est en charge de l'atelier depuis 5 ans, mais c'est une histoire de plus de 120 ans qu'elle a pour mission d'entretenir et de continuer de développer.
3: Oui, absolument. Vous êtes ici dans un atelier de modistes où on fabrique des chapeaux grâce à des machines qui sont elles-mêmes centenaires, avec lesquels on travaille le feutre, la paille et puis différents matériaux naturels pour notre clientèle locale et internationale. On a même travaillé pour le roi du Maroc, vous voyez, donc c'est la princesse de Thaïlande.
2: Et bien souvent, c'est surtout pour les cérémonies de mariage que l'atelier travaille avec des clients de Paris, d'Angers, de Tours qui viennent directement sur place pour ça. Mais autrement, l'atelier s'active aussi dans des domaines bien variés, cinéma, palace, spectacle, mode de luxe ou encore cirque. Tout est possible.
3: On a ici 350 moules de formes différentes, dans des tailles différentes.
2: Et avec une variété de matières, feutres ou pailles, de toutes les couleurs et toutes les qualités.
3: Tellement de sortes de chapeaux que tout le monde peut y trouver son compte.
2: Des chapeaux qui passent d'abord tous par la main et les machines de Xavier David, le chapelier. Ces fameuses machines de 1905 qu'il a appris à dompter sur le terrain. Des belles machines, encore joliment entretenues et peintes de verte, avec un système mécanique qui est encore aujourd'hui inégalé. Le moule chauffe par en haut et par en bas, au gaz. On place le feutre au milieu et c'est parti.
4: Et par un jeu de pédale, je peux bloquer le feu.
2: Après cette étape du moulage, Xavier taille et nettoie avant de passer le relais à ses collègues de la couture, à la main et à la machine. La dernière étape, c'est Mirella qui s'en charge. Elle gère toutes les finitions.
5: Donc je commence avec préparation d'extérieur. Le nœud, le galon, l'intérieur, toute la finition, c'est moi. Je fais tout, et même le dressage.
2: Une rigueur et un savoir-faire reconnu par le cinéma, puisqu'on peut voir sur grand écran nos chapeaux sartois.
3: C'est vraiment une fierté pour nous. Comme

0: quand on a vu dans le film Astérix par exemple, donc pour les petits chapeaux chinois, ils sortent de l'atelier, donc c'est vrai qu'on est tous allés au cinéma pour aller voir le film.
1: Alors si le monde du chapeau vous intéresse et que vous voulez profiter de la qualité à prix réduit, sachez que c'est possible.
0: Oui, tout à fait, on ouvre les portes de notre atelier du lundi au jeudi pour la clientèle locale, donc les gens qui veulent venir acheter un chapeau, ou ça peut être aussi un béret, un bonnet.
1: Ou chapeau de mariage, vous pouvez en tout cas soit venir sur place ou faire des demandes particulières si vous le souhaitez également par téléphone. Dans tous les cas, les ateliers Fernand Robert ont encore de beaux jours devant eux et sans conteste, c'est un savoir-faire testé et approuvé par Issimène.
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3: Impossible de ne pas céder à la tentation des macarons de Boulet, la plus ancienne enseigne de la ville depuis 1854. Et la transmission est aussi une affaire de famille puisque Jacques-Alexandre vient de passer la main à sa fille. Bonjour Mathilde.
4: Bonjour.
3: Les macarons de Boulet sont fabriqués dans la tradition de manière artisanale. Il y a une volonté de garder une production de qualité.
4: Moi, c'était vraiment une priorité pour moi, comme ça l'a été pour mon père il y a 31 ans, quand il a pris la suite donc, de sa maman, donc ma grand-mère. C'est de perpétuer le savoir-faire et donc bien sûr la qualité et l'artisanat. Donc je modifierai absolument pas du tout la façon de les fabriquer, ça restera tel que ça l'est depuis le début.
3: Quels ont été les mots de votre papa ?
4: Pour être honnête, ça fait quelques années qu'on en discute, hein, que le sujet est sur la table, mais ça lui tenait bien sûr à cœur voilà, qu'il y ait une suite. Il m'a mis aucune pression, hein, ça s'est fait d'une manière très naturelle, très douce également. Je pense qu'il est fier et surtout heureux de savoir que je vais conserver ce savoir-faire et pas faire de changements majeurs qui puissent entacher notamment la qualité de nos macarons. Et
3: les macarons de Boulet, ils sont célèbres, Mathilde, dans le monde entier. L'export peut être encore plus performant.
4: Ça peut être encore plus performant parce qu'aujourd'hui, avec Internet, les possibilités sont illimitées. Mais j'ai surtout à cœur de maintenir notre ancrage dans la région parce que c'est tout de même essentiellement en Lorraine hein, qu'on a nos clients de plus longue date. Donc l'export fait partie de mes projets, mais je tiens surtout à trouver de nouveaux distributeurs dans la région et à continuer de les faire connaître autour de nous.
3: Vous êtes en possession d'un secret de fabrication. Qu'est-ce qui fait ce petit goût si particulier des macarons boulageois pour qu'on les aime tant ?
4: Ce qui fait vraiment leur particularité, c'est ce goût de l'amande, parce que nous on travaille donc des amandes entières qu'on reçoit dans leur peau. C'est pas de la poudre d'amande, hein, c'est des amandes qui arrivent entières chez nous et qu'on va ensuite aller émonder. Du coup, on ne casse pas la fibre de l'amande lors de la fabrication. Donc ça permet vraiment à nos macarons d'avoir un goût très fin, très subtil, le goût de l'amande qui se développe très longuement dans la bouche après l'avoir mangé, et le dressage à la cuillère. Qui est une technique très rare hein, sur les macarons. On a quand même beaucoup de macarons aujourd'hui posés avec une dresseuse. Les nôtres sont faits un par un à la main à la cuillère en argent et donc ils ont un moelleux que vous trouverez sur aucun autre macaron.
3: Vous représentez la 7e génération à travailler dans l'entreprise. Est-ce que c'est une pression supplémentaire de faire perdurer cette tradition ?
4: Comme voilà, toute reprise d'une société d'aussi longue date, il y a une pression, aussi beaucoup, beaucoup de fierté. Puis je resterai bien entourée par mon papa, ta compagne qui travaille ensemble depuis longtemps, ne seront pas très loin. Donc je suis quand même bien entourée, donc assez confiante tout de même.
3: Question gourmande, Mathilde, comment aimez-vous déguster le macaron de Boulet ?
4: C'est vrai qu'avec un petit café à 16h, pour moi c'est l'idéal, mais honnêtement même avec une coupe de champagne, il n'y a pas d'heure pour en manger, ça passe toujours très bien.
3: Un grand merci d'avoir été notre Lorraine du jour et très bientôt à Boulet pour goûter ces magnifiques macarons.
4: Avec grand plaisir, à bientôt.
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1: Bonjour à toutes et tous, bienvenue dans Affaires classées, le podcast. Nous sommes en janvier 1879. Le sympathique garde champêtre du village de Laguinge, en Haute-Soule, est poignardé de 5 coups de couteau dans une auberge. Les gendarmes arrivent et son meurtrier a disparu.
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1: Les bohémiens. Ces individus migrant en groupe d'un village à l'autre ont longtemps alimenté les conversations, les polémiques, les peurs au Pays Basque et au-delà. Les historiens situent leur arrivée dans le coin en l'an 1602. C'est le seigneur d'Urtubi à Urugne et le vicomte d'Etchaus à Baïgorry qui accueillirent en nombre ces descendants du peuple tzigane ou rome venus de Bohême grâce au sauf-conduit que le roi de cette contrée d'Europe centrale délivrait. Nombre d'entre eux vont finir par s'implanter en Soule ainsi que dans les pays de Cise et de Mix. Vivant à l'écart des villages, ils offraient leurs services aux villageois, bien contents de leur donner du travail contre très peu d'argent. Selon les saisons, ils étaient employés chez les paysans. D'autres œuvraient comme vanniers, empailleurs de chaises ou tondeurs de mulets. Leurs épouses fabriquaient des chapeaux, de la vannerie aussi. Elles ne tardèrent pas à susciter la curiosité, voire la peur, lorsqu'elles disaient disposer de pouvoirs magiques, de remèdes naturels ou jurant prédire l'avenir en lisant dans les lignes de la main. Frappant à la porte des fermes, on les disait mendiants, voire chapardeurs. Dans les gendarmeries du secteur, les plaintes des villageois affluaient pour vol d'animaux, de victuailles ou de linge. Leur présence finit par agacer le préfet palois qui décide de lancer en 1802 une gigantesque rafle. 475 bohémiens sont arrêtés et jetés en prison dans l'attente de les expédier outre-Atlantique en Louisiane. Mais le projet du préfet tourne court et la plupart des rescapés de la rafle reviendra vivre au Pays Basque où ils désigneront leur propre roi.
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1: Il se nomme Pierre Aguerre. Il vit en Haute-Soule, dans le petit village de Laguinge, et partage son existence avec une femme, encore jeune, qu'il dit être son épouse, même si les registres d'état civil du secteur ne trouvent nulle trace de leur mariage. Chez les bohémiens, point n'est besoin de s'ennuyer avec les formalités. On est libre depuis des lustres, et la loi que l'on reconnaît, d'abord, est celle des traditions. La modeste masure qui lui sert de quartier général, à Laguinge, ne l'empêche toutefois pas de faire de fréquentes excursions ailleurs. Pour tondre les mulets, officiellement, comme il le clame à ceux qui l'approchent, et peut-être aussi pour tondre les bourses et les biens des paysans du secteur. Combien de fois, en effet, son premier voisin n'a-t-il pas déploré des vols d'objets agricoles ou d'animaux dans sa propre ferme ? Le dit voisin aurait bien aimé récupérer ses biens en signalant ses méfaits aux gendarmes de Tardets. Mais Aguerre traîne une sale réputation. Maintes fois condamné pour vol, violence, il pourrait bien se venger. Aguerre sait cultiver ses relations et, pour asseoir son autorité, il va lier amitié avec un homme influent au village. Le garde champêtre, un certain monsieur Iriard. Le brave fonctionnaire est au courant de tous les potins du village. Son goût immodéré pour la bouteille fait de lui un informateur facile, de premier choix. Ce 9 janvier 1879, Aguerre accoste le garde champêtre. Il l'invite sans peine à boire ensemble dans le premier cabaret venu. Les deux larrons y retrouvent le vieux Albex, un paysan du coin, et l'instituteur du village, qui a momentanément déserté sa classe. C'est alors parti pour une série de plusieurs tournées de vin.
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1: Dans le canton de Tardets, chacun sait que le garde champêtre, Iriard, est de ces muets à qui la picole alimente surabondamment les paroles. Ce soir de janvier, la nuit tombe tôt et la conversation s'éternise. Ivre à l'excès, Iriard dévoile toutes sortes de fâcheux secrets sur tel ou tel habitant du village. Ses amis, tout aussi ivres, en rajoutent. Soudain, Iriard explose de colère. Il menace ses acolytes de comptoir en ces termes.
6: Ah, pour un peu, je vous battrai comme on taille le lin.
1: À peine a-t-il fini sa phrase que Pierre Aguerre, le roi des bohémiens, se retourne. Il lui assène 4, voire 5 coups de couteau en hurlant «
6: Ah, puisque tu le veux, c'est comme ça !»
1: Celui qu'on surnomme le roi des bohémiens prend, sans attendre, la poudre d'escampette, sans doute en direction de son domicile. Dans le troquet, c'est la panique absolue. Le pauvre garde-champêtre hurle de tous ses poumons. Il scande des mots de peur, conscient sans doute qu'il vit ses derniers instants. Quelques secondes suffiront pour qu'il s'effondre, baignant dans son sang. On accourt des maisons voisines, le médecin de Tardets arrive peu après, mais il est trop tard. Le malheureux Iriard accuse plusieurs plaies profondes. L'une d'elles a perforé l'abdomen, causant la libération d'une partie de ses intestins. Les gendarmes rappliquent à cheval. Avant d'expirer, Iriard réussit malgré tout à leur balbutier quelques mots, dont le nom de son meurtrier. On se lance aussitôt à la recherche d'Aguerre. Voyant de la lumière à l'intérieur de sa ferme, les gendarmes l'encerclent avec prudence. Qui sait si le roi des Bohémiens n'a pas encore quelques armes qu'il pourrait utiliser pour s'enfuir.
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1: Malin, Aguerre s'éclipse par la porte arrière de la demeure. Il marche à pas de loup avant de se blottir dans les broussailles, espérant tromper la vigilance des gendarmes et s'évanouir dans la nature, afin peut-être de se planquer plus tard en Espagne. Hélas, le bruit de ses pas sur les feuilles desséchées va le trahir. On le saisit avant de le coucher au sol sous la menace d'un fusil. Les gendarmes imaginaient qu'une telle posture lui ôterait toute envie de résistance. Que nenni ! La perspective de sombre lendemain réveille son audace. Aguerre tente les plus violents efforts pour se soustraire à ses gardiens, usant de coups, de nouveaux coups de poing à dessein. Mais la vaillance des gendarmes aura raison de lui. Le voilà maintenant conduit à Tardets, où son interrogatoire commence. Et la première question qui se pose, pourquoi a-t-il tué Iriard ? Le roi des Bohémiens aurait fort bien pu être en proie à des remords, formuler des regrets au besoin. Pas un instant. Il livre une fable ingénieuse à ses yeux. À l'écouter, le garde champêtre l'a d'abord frappé avec un bâton, jeté à terre et menacé de mort. C'est pour se défendre et seulement pour cela qu'il s'est emparé d'un couteau qu'il range habituellement dans sa poche. Il avoue donc son forfait, sans hésitation, mais entendez-le bien, son seul regret est de ne pas lui avoir tranché la gorge. Iriard l'avait saisi au bras et serré si fortement qu'il n'avait pas le choix, dit-il. Hélas, pour Aguerre, cette jolie fable ne convainc personne. Les piliers de comptoir présents le soir des faits démentent formellement son récit. Et le médecin venu l'examiner ne trouve sur son corps aucune trace de plaie, de contusion ou d'ecchymose. Conclusion, Aguerre ment.
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1: Le procès du roi des Bohémiens s'ouvre à Pau le 21 février 1879. Une foule nombreuse a fait le voyage pour l'occasion. Des congénères venus du Pays Basque, des amis et aussi des proches du malheureux garde-champêtre que chacun appréciait en Haute-Soule. Le procès d'un Bohémien n'a rien d'une première à la cour d'assises des Basses-Pyrénées, mais cette fois, on juge l'autoproclamé roi des Bohémiens. Âgé de 58 ans, il a le teint cuivré, l'air astucieux et même féroce, selon l'un des journalistes parisiens présents au procès. Les préjugés contre les Bohémiens ne manquent pas. Le président de la cour, par exemple, M. de Lagéry, pose en préambule, je cite, « qu'au milieu de la race noble et loyale des Basques vit la race maudite et dangereuse des Bohémiens ». Aguerre, selon les témoins, aurait été proclamé roi des siens à cause de ses innombrables méfaits. Il était si redouté en Soule que même le maire du village de Laguinge en avait peur. L'élu lui délivrait son certificat de bonne vie et de bonne mœurs, non parce qu'Aguerre était vertueux, mais pour qu'il aille migrer ailleurs. Le procès vire au mauvais spectacle. Tantôt calme, Aguerre justifie sa royauté bohémienne et tente de lui donner quelque chose d'imposant. Tantôt en colère, il se dresse sur son banc. Saisissant la rampe des deux mains, il insulte, il menace les témoins qu'il dit être des suppôts du diable. Ses regards menaçants n'épargnent personne, pas même son avocat. Aucune émotion n'affecte son visage quand on lui présente les vêtements ensanglantés du défunt. Avec un tel client, qui ne rêve que de représailles et de vengeance, la cour d'assises n'aura aucun état d'âme à envoyer le roi des bohémiens au bagne, à perpétuité.
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1: Le roi des bohémiens, c'était ce nouvel épisode en podcast. Merci de l'avoir écouté. Dans un prochain rendez-vous, je vous emmènerai en 2018 du côté de Pau avec une intervention policière qui va faire couler beaucoup d'encre.

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1: Nous sommes dans les années 1970. Un ovni se pose à Chasseneuil. Dans cette soucoupe volante, attention, pas d'extraterrestres, mais des gens en maillot de bain.
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1: Cette drôle de piscine en forme d'ovni est ce qu'on appelle une piscine tournesol. En fait, il s'agit d'un modèle qui a poussé en France dans les années 70 et qui a pour origine un programme lancé par l'État en 1969. Ce programme, nommé 1000 piscines, intervient dans un contexte marqué par deux événements. D'abord, le fiasco des nageurs français aux Jeux Olympiques de Mexico en 1968. Ensuite, plusieurs noyades tragiques impliquant des enfants. Résultat, eh bien, il faut apprendre à tous les Français à nager, vite et partout. Pour cela, un concours est lancé afin de concevoir des équipements innovants, économiques et facilement reproductibles. Et le type tournesol est l'un des plus caractéristiques. Il est l'œuvre de l'architecte Bernard Scholler. Alors attention, 1000 mètres carrés au sol, 6 mètres de haut, cette piscine était révolutionnaire à l'époque. Il faut imaginer 36 arches métalliques qui soutiennent un dôme de plastique en partie escamotable et pivotant afin de profiter au maximum du soleil, d'où son nom, hein, le tournesol. Dedans, on retrouve tout le nécessaire, un bassin de 25 mètres, des vestiaires, des douches, ouais. Bref, un vrai vaisseau spatial aquatique.
3: Cette piscine tournesol de Chasseneuil-sur-Bonnieure était-elle le seul modèle construit dans notre région ?
1: En France, entre 1972 et le début des années 80, il y en a eu 183 construites sur les 250 prévues au départ, dont 18 en Nouvelle-Aquitaine. Mais attention, hein, la moitié a déjà disparu, à l'image de celle qu'il y avait à Châtelaillon-Plage. Il faut dire aussi que ces piscines tournesol, eh bien, elles ont tendance à mal vieillir. Maintenir ces structures à flot, sans mauvais jeu de mots, coûte cher et les rénovations ne sont pas toujours simples à réaliser. C'est pour cela que la piscine tournesol de Chasseneuil est un vrai petit morceau de patrimoine des Trente Glorieuses, toujours bien vivant avec près de 40 000 usagers par an. Les gens sont sensibles à son charme rétro-futuriste, à ses petits carreaux de faïence ou à ses grands hublots. Alors en cette fin d'été, eh bien, si vous passez du côté de Chasseneuil, n'hésitez pas à aller piquer une tête dans cet ovni.
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1: Yvan Serrano, Fantova, je suis musicien et DJ professionnel.
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1: Ma mère, quand j'avais 9 ans, m'avait offert ce 45 tours de Bob Marley. Could You Be Love? Ça a été une révélation pour moi.
3: On saute un peu quelques étapes, mais après, donc il y a l'achat de la première guitare,
1: ouais.
3: Le premier groupe qui arrive, ouais. On arrive à Limoges pour les études, c'est en première.
1: Moi, je suis arrivé en Limoges pour faire une première d'adaptation au lycée Turgot. Je rencontre vraiment la musique, surtout grâce à Swing FM, donc qui diffusait du blues, du rhythm and blues, du jazz, ça, donc waouh. Et j'ai commencé à faire de la musique grâce à eux et à m'impliquer dans la vie culturelle limougeaude en tant que musicien, mais aussi organisateur d'événements et de concerts à John Lennon.
3: Ouais, oui, vous participez finalement à l'émergence de cette nouvelle
1: totalement,
3: salle.
1: Totalement, ouais.
3: Ouais, John Lennon. Mmh. Vous êtes installé ici à Limoges, vous êtes bien, vous organisez des concerts à Lennon, oh, tout se passe plutôt bien.
1: Heureux à Limoges.
3: Et vous déménagez à Londres.
1: Je pars pour Londres parce que j'ai l'impression que j'ai quelque chose à y faire, que Limoges est peut-être trop petit maintenant pour moi parce que j'ai fait plus ou moins le tour, et j'ai l'opportunité d'être invité à un de mes disques et jouer sur la Radio One, la BBC de John Peel. Et arrivé là-bas, la plupart des Britanniques que je connais et les Londoniens me disent, il est hors de question que tu repartes à Limoges. Ouais. On va y rester un an ou deux, voir comment ça se passe. Et en fait, j'y suis resté la moitié de ma vie, quoi.
3: Ouais, vous restez 30 ans en Angleterre, environ,
1: à peu près.
3: Donc, musicien, mais aussi, vous prenez vos premières amours, c'est-à-dire que vous organisez des concerts, vous faites émerger des groupes qui vont devenir des groupes connus internationalement. Ouais. Et en parallèle de cela, vous faites DJ.
1: Alors, à la base, j'ai commencé DJ dès que je suis arrivé, parce que j'ai toujours collectionné les disques, avoir des disques du monde entier, parce que Londres est une ville du monde entier, et c'est ça qui m'intéressait.
3: Finalement, vous êtes aussi, vous, un DJ du monde, parce que vous jouez sur des scènes partout dans le monde, du Japon jusqu'en Espagne,
1: oui,
3: on passe, enfin, c'est incroyable.
1: J'étais DJ à Las Vegas, à Tokyo, à Rome, un peu partout, quoi.
3: Il y a un événement, un accident, presque bête, ouais, on va dire, qui vous fait, là, changer un petit peu votre vie, quand même.
1: Je me casse le cou. Et ça crée un accident cérébral. Non, je me retrouve complètement paralysé.
3: Et qu'est-ce qu'on se dit à ce moment-là quand on est musicien, alors, qu'on a besoin de ses mains pour faire son travail et qu'on bouge dans le monde entier, qu'on ne peut plus rien faire et plus
1: c'est bouger. La meilleure thérapie que j'ai eue sur le coup. En fait, maintenant, aujourd'hui, avec le recul, je me rends compte que c'est la meilleure chance que j'ai eue d'avoir pu avoir ça parce que ça m'a permis déjà de faire le calme. Donc, je me suis dit, peut-être qu'il faut que je revienne à mes racines.
3: Ouais, du coup, ça donne une autre philosophie de la vie, finalement.
1: Complètement.
3: Ouais.
1: Et mes racines, c'est le Limousin, c'est les petits ruisseaux où j'allais jouer quand j'étais gamin dans les bois. Et je sais pas, quelque chose m'a dit de revenir à Limoges. Et au début, ça a été très, très, très dur. Parce que c'était considéré comme un échec de revenir. C'était pas un échec de revenir, bien au contraire.
3: Si vous aviez l'opportunité de rencontrer le jeune Yvan, qui, dans son quartier à Tulle ou dans la campagne tulliste, était en train de gambader, qu'est-ce que vous lui diriez?
1: Bah, je lui dirais qu'il reste qui il est, qu'il n'ait pas peur, qu'il fonce, qu'il doute pas. Parce que les doutes, c'est ce qui fait faire perdre du temps. Et heureusement, j'ai jamais douté. Je savais pas ce que je voulais faire, mais je savais ce que je ne voulais pas faire.
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2: Aujourd'hui, nous allons manger. Et puis, si vous ne connaissez pas encore la signification du nom de famille Guillou ou Le Guillou, rassurez-vous, je vais vous l'expliquer.
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2: Pour commencer, bar. Toujours utile de revoir ce mot en breton, un mot qui vous sert au quotidien. Oui, oui, oui. Et comme la répétition permet de se rappeler, eh bien, je vous donne du pain. Bar, un tambar à pot ou un tambar, c'est la même chose. C'est est-ce que tu veux un bout de pain ? Un tambar à pot. Bara, baraou au pluriel. Alors, ceci est simple aujourd'hui, mais il s'utilise au quotidien. Vous allez voir. Prenez peu ce bara, t'as acheté du pain. Prenez peu ce bara, la phrase classique à poser avant de passer à table, évidemment, pour être sûr qu'il y a du pain. Et les pains, il y en a de nombreuses sortes. Donc, aujourd'hui, je vous propose uniquement un tambar à gwen, un peu de pain blanc. Bara gwen. Donc, bara, le pain. Baraou, des pains. Bara gwen, du pain blanc.
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2: Et comme promis maintenant, un nom de famille assez répandu et pour cause. Ce nom, c'est Guillou ou Le Guillou. Et attention, attention, s'ils font leur retour en Bretagne depuis quelques années, dans langue bretonne, ils n'ont jamais disparu et sont là dans nos villes et nos campagnes parce que des Guillou, Le Guillou, on en trouve partout. Mais en breton, ça vient de Guilliou. Et Guilliou, c'est le surnom du loup. Alors, l'origine est donc facile à trouver, les Guillou, Le Guillou. Si vous cherchez dans votre arbre généalogique, chez vos ancêtres, dans votre histoire, vous allez trouver sûrement un ancêtre qui était un fin chasseur de loups ou qui était surnommé comme cela pour diverses raisons. Et du coup, ce nom est resté. Mais bon, rassurez-vous, on croise quand même plus de Guillou dans le Beautin que dans les champs ou les bois, les Guilliou. Alors, prudence, si vous en croisez à la nuit, tombez un de Guilliou, le loup, parce que Le Guillou, le bipède, il est quand même plus sympa à rencontrer la nuit. À demain, Ken Marquas.
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1: Alors, j'ai testé pour vous un week-end dans les Cévennes. Nous allons dormir dans une yourte. Une escapade insolite et ressourçante, et tout ça à moins de 2 heures de Nîmes. 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L'ambiance est paisible. 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Et la surprise, elle a été totale pour les enfants. 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Ceci est un détail qui fait la différence pour 2 ados. Le plus génial pour moi, c'est la vue panoramique sur la nature et les montagnes. 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C'était un vrai régal. 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Le calme et la beauté du lieu nous ont ressourcés. 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J'ai testé, j'ai adoré, c'était Delphine, je vous retrouve très vite pour une nouvelle découverte locale.
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2: Sur 25 hectares dans une nature préservée, Jérôme, le propriétaire du parc de Casteil dans les Pyrénées-Orientales, nous invite à découvrir des animaux du monde entier.
3: Ça y est, vous avez démarré la voiturette, Jérôme.
4: C'est ça, on est parti pour la visite du parc.
3: Le parc de Casteil.
4: Qui s'étend sur plus de 25 hectares et avec un parcours de presque 4 km à pied. Et ben là, on part sur le départ, on a la mini-ferme, on a les ours, dont Willy, qui avait tourné pour des films et des publicités à la télévision, qui a été recueilli par le parc. La mini-ferme aussi, c'est que des animaux qu'on récupère de gens qui abandonnent. Et après, l'essentiel de nos animaux, c'est des animaux qu'on récupère soit saisis par la justice, soit dans des cirques aussi, ou des échanges entre parcs zoologiques.
3: Et les voiturettes, elles sont pour qui ?
4: Ben, les voiturettes en priorité pour les gens qui ont des difficultés à marcher. Mais aussi on a des familles avec des gens plus jeunes. Et au lieu de porter les porte-bébés, c'est vrai que monter en voiturette, c'est plus sympathique.
3: J'ai l'impression qu'on a des animaux à regarder les pancartes qui arrivent vraiment des 5 continents.
4: On a de tout, oui. On a vraiment des animaux de partout. On a des lions blancs aussi. Les lions blancs, il y en a un peu moins de 100 dans le monde. Et du coup, il y en a 2 à Casteil.
3: Et comment vous avez réussi à avoir des lions blancs ?
4: Justement, c'est pareil. C'est des lions qui avaient été récupérés dans un parc qui ne pouvaient plus s'en occuper.
3: Là, on est à combien d'altitude ?
4: Ben là, à Casteil, vous partez à peu près 900 mètres et on dépasse 1200 mètres d'altitude en haut du parc.
3: Et ça va, les lions, ils arrivent à s'acclimater à cette altitude ?
4: Oui, parce que, bon, déjà... On a la mauvaise idée chaque fois de dire que c'est des lions d'Afrique, mais en fait, ils sont nés souvent en Europe et vers chez nous, donc ils connaissent les climats. Et nous, ils ont des tanières chauffées par le sol, donc ils peuvent rentrer et sortir en permanence comme ils veulent. Et donc là, on va s'approcher bientôt de l'enclos des loups, par exemple, et on arrive aussi à l'enclos des lynx.
3: Alors ça, ce sont des loups de l'Arctique ?
4: C'est ça, c'est des loups blancs, des loups arctiques. Donc on avait récupéré un couple qui était assez âgé, mais on nous avait dit « reproduirons pas ». Et il y a 2 ans, ils ont fait 6 petits.
3: Ah, ils sont magnifiques.
4: Et maintenant, on utilise un moyen de contraception pour éviter justement la surpopulation.
3: Et là, vous m'emmenez où ?
4: Ben là, on va changer un peu de continent, on va partir voir les lions.
3: Oh, mais que c'est mignon là, c'est des petits kangourous.
4: Voilà, c'est la même famille que le kangourou, c'est le wallaby. Donc ça reste un petit kangourou, très, très docile, très gentil, avec un albinos qui est né il y a 2-3 ans sur le parc. Là, juste en face de nous, il y a Elsa qui vient de nous voir et qui s'approche. C'est une lionne d'Afrique, vous savez, le poil bien, bien jaune. Contrairement au lion blanc qu'on va voir juste un peu plus loin.
3: Elle est décidée à venir nous voir, hein.
4: C'est ça. Là, elle est très curieuse. Elle voit que je suis là. Elle doit se dire, qu'est-ce qu'il fait là? Est-ce qu'il m'amène encore à manger? Et donc, elle s'approche très près. Et donc, il y a le mâle qui va pas tarder à arriver, je pense. Donc là, c'est Maui, le mâle lion blanc, aux yeux bleus, qui est sorti parce que, comme sa femelle Elsa vient de s'approcher de nous, et il est un peu inquiet, se demande qu'est-ce qui se passe? Qui sont ces gens?
3: On les voit vraiment, ils sont à quelques centimètres de nous, hein.
4: Ah ben là, vous êtes, elle est collée quasiment contre la vitre, donc effectivement, elle est très proche.
3: Quel âge il a?
4: Lui, il a plus de 12 ans déjà, donc ça vit à peu près une quinzaine d'années. Nous, ce qui nous importe, c'est le bien-être des animaux et récupérer des animaux où ils peuvent, et pas forcément choisir un animal pour une espèce ou pas. On essaie de s'adapter au maximum.
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6: Bonjour Olivier, on parle donc de cuisine aujourd'hui?
5: Tout à fait, et on fait un viron du côté du nord du département. Bonjour les amis, petit tour du côté du pays rouennais aujourd'hui. Comme on y dit là-bas, la gastronomie c'est très important à Rouen, vous en avez peut-être écouté parler. Sur le plan linguistique, le Y pronom neutre, on y aime bien dans le nord du département. Et je vous rappelle que le verbe entendre n'existe quasiment pas. À Rouen, on écoute. Donc vous avez peut-être écouté parler de l'importance de la gastronomie là-bas. Alors la figure tutélaire, c'est la maison Trois Gros, 3 étoiles au guide Michelin. Le restaurant tenu à partir de 1930 à Rouen par Jean-Baptiste Trois Gros et son épouse Marie, puis par leurs fils Jean et Pierre, et enfin par leur petit-fils Michel, qui s'est installé depuis quelques années à Ouche près de Rouen, et maintenant son fils César. Vous avez remarqué comment je dis Rouen en une syllabe plutôt que Roanne en deux syllabes? C'est comme ça qu'on y dit dans la région. Donc vous l'avez compris, la gastronomie c'est important, c'est number one. Les gens aiment bien les douceurs aussi, hein. La région rouennaise, c'est la terre où l'on a fait la vraie papillote, celle qui est faite chez Révillon au Coteau, ça va être de saison. Et puis nous avons la praluline, une brioche au beurre et aux pralines roses, créée par Auguste Pralu en 1955. Au fait, la pâtisserie et chocolaterie Pralu, c'est bien d'origine rouennaise, même si on en trouve un peu partout aujourd'hui, et même si les Lyonnais tentent de se l'approprier. Non les gones, Pralu, c'est rouennais. Les pralulines, ils en font tellement qu'il faut qu'ils prennent très tôt le matin. Prendre, ça peut vouloir dire embaucher, commencer le travail dans le parler rouennais. Alors, attention quand même avec les papillotes et les pralulines, hein, si vous avez une chemise blanche, parce que vous pouvez vous faire une catole, c'est-à-dire une tache. Par contre, après avoir mangé, vous aurez la caisse. À d'autres termes, vous serez en forme. Les ch'tis, ils adorent. Oui, à Rouen, on parle volontiers de ch'tis pour désigner les enfants. Ne pas confondre avec le ch'timi du Schnorr. Un événement incontournable de la région rouennaise, c'est Rouen Table Ouverte, RTO pour les intimes, dans lequel gastronomie et spectacle vivant se rencontrent pour le plaisir des papilles, des yeux et des oreilles. Un autre grand rendez-vous, c'est le Salon de la Gastronomie, organisé par le comité des fêtes au Coteau et qui se tient depuis quelques années dans la grande salle du Scarabée à Riorges. On y propose le meilleur de la production d'une centaine d'exposants et leur savoir-faire. Et même si ça pleut, et si la pluie vous y craignez, comme on dit volontiers à Rouen, c'est-à-dire si vous n'aimez pas ça, vous serez bien à l'abri au Scarabée. Au Scarabée, on peut s'être cendre, mot du patois rouennais qui veut dire se réchauffer. Voilà.

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1: Elle est picarde, elle est romancière et elle donne son billet d'humeur tous les jours sur l'antenne ici Picardie du lundi au vendredi. Karen Ponte s'éparpille. Bonjour Karen.
2: Bonjour. Quand on vieillit, on repense souvent avec nostalgie à nos années d'adolescence, à la limite de lancer à la cantonade cette fameuse phrase « c'était quand même mieux avant ».
1: Ah.
2: C'est étrange quand même cette affirmation, parce que quand on y réfléchit un peu, tout n'était quand même pas au top avant. Prenons par exemple le cas des moyens de télécommunication avant l'avènement des téléphones portables. En ce qui me concerne, j'ai connu les tatous, ces petits boîtiers noirs qui nous permettaient de savoir que tel numéro cherchait à nous joindre et bah, c'est tout en fait. Parce qu'il fallait alors trouver une cabine téléphonique, espérer avoir encore des unités sur sa carte téléphonique pour rappeler la personne. À l'époque, le must, c'était ceux qui avaient des tam-tams. Et là, il y avait comble du luxe, un message qui s'affichait sur l'écran. Bon, on ne pouvait toujours pas répondre. Pour cela, il fallait trouver une cabine, espérer avoir des unités sur sa carte, dicter son message à une opératrice qui, elle, l'envoyait sur le tam-tam de l'émetteur. Je ne suis pas certaine du « c'était quand même mieux avant » dans ces conditions. Et je crois qu'on pourrait multiplier ce genre d'exemples. C'est ce qu'on va faire toute l'année, la suite donc aux prochains épisodes. Je vous dis à demain et d'ici là, rappelez-vous qu'être focus, c'est bien, mais qu'être éparpillé, c'est encore mieux.
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3: Clarisse, 51 ans, de Remorantin. Je suis coach en men training. C'est de la recherche de personnes disparues avec les chiens. On va donner une odeur de référence à un chien, l'odeur d'un humain, et il doit partir le chercher.
4: Mais c'est un sport, c'est un exercice ?
3: Il y en a qui le pratiquent en sport, il y en a qui le pratiquent pour ensuite faire du réel, moi je le pratique pour faire du réel, et après il y a des gens qui viennent simplement passer une bonne journée avec d'autres gens, et avec leur chien.
4: Quand vous dites réel, c'est-à-dire ?
3: C'est-à-dire que je fais partie d'une association, on peut être appelé par la police, on peut être appelé par les familles aussi.
4: Pour trouver des gens ?
3: Tout à fait.
4: Que pour les chercher.
3: Exactement.
4: Et alors vous, vous cherchez avec quel chien ?
3: Alors moi, j'ai une Alano espagnole.
4: Et elle s'appelle comment ?
3: Macaï.
4: Et est-ce qu'elle était prédisposée justement à bien renifler, à utiliser sa truffe ?
3: J'ai pris ce chien-là parce que c'est un chien de chasse espagnol. Tous les chiens ont de l'odorat. Premier sens qui se développe chez eux, c'est le sens de l'odorat pour pouvoir trouver la mamelle. Après, il y a des chiens qui vont avoir plus de difficultés. Ceux qui sont très brachycéphales, le nez très écrasé. Parce que
4: petit bulldog, non ?
3: Voilà, c'est pas qu'ils ont moins d'odorat. Le problème, c'est qu'ils vont être moins capables de travailler sur des longues distances.
4: Ils ont le cou trop petit.
3: Non. Le chien est toujours tenu en longe. Cette longe, c'est un cordon ombilical. Donc si votre chien, il sent que vous n'êtes pas motivé à aller jusqu'au bout de la piste, il n'ira pas jusqu'au bout de la piste.
4: Quand vous dites la piste, c'est-à-dire que le chien doit retrouver une odeur.
3: En fait, il doit suivre le tracé qu'un autre humain a fait. Donc on lui donne l'odeur de cet autre humain et il doit suivre tout le tracé.
4: L'humain s'est frotté à des endroits stratégiques ?
3: Non, il a marché. En fait, là, vous voyez, vous et moi, tous les deux, on est en train de mélanger toutes nos odeurs. Okay. Et oui, l'air de rien, c'est pas...
4: J'ai mis du déo.
3: On mélange nos odeurs et on est en train de faire ce qu'on appelle un pool d'odeurs. C'est-à-dire que notre odeur, au fur et à mesure, là, elle grandit sur la place.
4: Alors nous, on ne le sent pas, mais le chien, oui.
3: Tout à fait.
4: Ah ouais.
3: Il est capable de parfaitement faire la distinction entre vous et moi, même si on est côte à côte.
4: Ça fait combien de temps que vous faites du men training ?
3: Ça fait un peu plus de 10 ans.
4: Et qu'est-ce qui vous a motivé au départ ?
3: J'avais un chien qui était sensible sur les humains, qui avait eu une mauvaise expérience dont je n'étais pas au courant. Du coup, il avait un peu peur de l'humain. J'ai commencé cette discipline pour qu'il ait un petit peu plus confiance en l'humain, en se disant c'est sympa, en fait l'humain me donne une récompense même quand je le connais pas.
4: Mais un chien fifou et tout, ça peut lui faire du bien de faire ça ?
3: Oui, parce que ça va le canaliser et ça apprend aussi beaucoup au maître à rester concentré sur son chien. Aussi, ça leur apprend à lâcher prise. On a pour habitude de contrôler notre chien tout le temps, sauf que là en fait on contrôle pas, parce que c'est pas nous qui savons où est l'odeur, c'est le chien qui sait.
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5: Dans Minute Papillon ce matin, Thierry, on s'arrête ensemble sur un nouveau monument à Bassou, monument qui célèbre l'histoire gastronomique du village.
6: Avallon avait sa grenouille devant la collégiale Saint-Lazare. Bassou a désormais son escargot à l'entrée de la commune.
7: Escargot de Bourgogne.
6: Eh oui, de Bourgogne. Et du haut de cet escargot, 230 ans d'histoire de la cuisine nous contemple.
8: J'adore les escargots.
6: Cet escargot sculpté, nouvel emblème de Bassou, est un clin d'œil à une histoire locale savoureuse. Tout commence en 1796, quand le père Vallée, aubergiste, invente la recette des escargots beurrés.
9: Du beurre, voyons, du beurre! Faut faire bien.
6: Avant cela, pendant la Révolution, les escargots, on les mangeait grillés. Ouais, délicieux, mais un peu sec quand même. Bassou profite alors de sa position stratégique entre Paris et Lyon. Les marchands de vin de Bercy s'y arrêtent et la recette des escargots beurrés se répand. Trois établissements renommés proposent dans la capitale chaque semaine les derniers arrivages de Bassou. Les marronniers, les peupliers et le grand Saint-Louis mettent son escargot à leur carte et attirent le tout Paris.
10: Ici, tous les clients sont ducs et tous les clients sont rois.
6: De la maison Vallée à Chauvin, puis Billot en 1959, jusqu'au groupe Française de Gastronomie en 1995, l'escargot de Bassou devient un produit phare et sa renommée dépasse largement les frontières de notre région.
11: Ah oui, ah, c'est très bon.
6: Cette notoriété valait bien une sculpture de 4 tonnes taillée dans la pierre de Massangis, une belle bête de 2 mètres de haut pour 1,70 m de long qui regarde passer les touristes à l'entrée de la grande rue et qui fait de l'œil à tous les gourmands. Merci. Cet imposant escargot de pierre est l'œuvre du sculpteur Yvan Baudouin qui avait déjà créé la grenouille avallonnaise. Son prix, l'équivalent de 1733 douzaines d'escargots bio. Soit 13 000 euros financés à 65% par la commune. Mais quand on aime les escargots, on ne compte pas.
9: Du beurre, voyons, du beurre! Faut faire bien!
5: Belle sculpture que 1733 douzaines d'escargots.
6: Ah ouais, j'ai compté. Hein.
5: Ça
6: en fait pas mal.
5: Ça en fait pas mal, effectivement, surtout pour une personne. Merci beaucoup, Thierry, pour
6: un appétit.
5: Papillon. 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
1: 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Wikizef, petit guide à l'usage des étrangers du sud du péage d'Arras en vacances dans notre belle région.
2: Je ne vais pas vous apprendre que la vie est injuste. Ne vous inquiétez pas, je vais bien, mais force est de constater que la vie est injuste. Prenez par exemple la silhouette des gens. Il y en a de toutes sortes, des petits, des grands, des roux, des blonds, des crépus, courts, longs, carrés, minces, gros ou ronds. Viens avec nous chez les barbapapas. Mais pour certains, la vie est plus dure que d'autres. L'exemple le plus frappant que la vie est injuste, c'est quand ma grand-mère disait en parlant d'une de mes matantes qui essayait à toute fin de maigrir, mais sans succès, quel malheur. Elle peut faire ce qu'elle veut, mais chez elle, tout fait penche. Ne paniquez pas, Wikizef est là pour vous aider. Tout fait penche. Rassurez-vous, il n'y a rien qui penche et qui va peut-être guère. Non, tout fait penche.
1: Traduction.
2: Tout fait ventre. Ventre, une panse, un penche. Pour illustrer ce que c'est qu'un penche, il suffirait que je me mette de profil. Et vous verrez que là, il n'y a pas que pour ma tante que tout fait penche.
1: Définition.
2: Tout lui fait penche, tout lui profite. C'est le malheur des bons vivants. Quel rapport avec la justice de la vie? Il y en a des. Ils peuvent manger ce qu'ils veulent, et ils grossissent pas. Je n'ai même vu manger des tartes aux choux qu'à longueur de journée, elles et Thomas, elles pouvaient passer derrière une affiche en la décoller du mur. Et d'autres, ils regardent la vitrine du pâtissier, ils prennent un kilo. Alors, je vous dis pas si on en mange. Le pire, c'est que dans mes prises de sang, les triglycérides, impeccable, c'est le seul truc qui n'est pas en gras. Alors, je sais pas ce que je range là-dedans, moi. Mais ce qu'il y a de plus sûr, c'est qu'il y a plein de trucs. Un penche, c'est un logement social. C'est en cela que la vie est injuste. Et en même temps, il peut y avoir une sorte de résignation. À la question, t'aurais pas un peu grossi? C'est mieux de répondre, qu'est-ce que tu veux? Chez Mie, tout fait penche, que de se vexer.
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3: Un circuit court aujourd'hui à Saint-Pierreville. Nous sommes au nord-ouest de Privas avec Sabine Loulier pour découvrir Castanaïs.
4: J'ai décidé de créer une ligne de cosmétiques qui sont fabriqués avec les châtaignes que l'on produit sur l'exploitation. Et donc cette ligne de cosmétiques, elle est certifiée bio et nos châtaignes sont bio et AOP châtaignes d'Ardèche.
3: Et donc aujourd'hui, Sabine nous propose une crème corps et une crème visage.
4: Donc la particularité en fait de la châtaigne, elle est multiple. D'abord, la châtaigne est très riche en sucre, ce qui permet d'avoir ce côté très très hydratant de la crème. Également, la châtaigne contient du tanin, qui est issu, vous savez, de l'arbre et de la

0: Hein, le châtaignier contient beaucoup de tanins. Et donc, ces tanins, en fait, ont un rôle un petit peu antioxydant qui permet de faire que la crème convienne aux peaux qui sont un peu rosacées, vous savez, des peaux un peu atopiques, des peaux un petit peu fragiles. Et puis, troisième effet, et pas des moindres quand même, ce sont les polyphénols qui sont très riches et condensés dans la châtaigne et qui en font un anti-âge naturel imparable. Pour l'instant, l'accueil est plutôt favorable, très favorable. C'est vrai que les ardéchois sont très surpris. Ils ne connaissaient pas, évidemment, je leur dis que c'est normal parce que ça n'existait pas avant. L'usage en cosmétique est encore balbutiant.
1: Et c'est donc en profitant des 12 hectares de sa châtaigneraie multicentenaire que Sabine a décidé de se lancer dans l'aventure Castanaïs. Et donc forcément, en parallèle de ses produits cosmétiques, vous avez également toute une gamme de bonnes choses à déguster.
0: C'est une gamme qui est assez restreinte, mais qui va à l'essentiel. De la crème de châtaigne, de la crème de châtaigne saveur peine d'épices, de la farine de châtaigne et des châtaignes au naturel. Et qui fonctionne bien, quoi, qui reçoit aussi un bon accueil de la part des clients. Donc c'est chouette, franchement, c'est une super aventure.
1: Bon, et vous savez quoi? C'est une belle aventure aussi parce qu'elle résulte d'une belle histoire d'amour.
0: J'ai rencontré mon mari donc il y a 30 ans maintenant. Et mon mari est fils de castanéiculteur. Moi, ça fait 30 ans maintenant que je vois mon mari passer énormément de temps dans ses châtaigniers. Tous les jours, il y va, il connaît les arbres, il sait ce qui se passe dans ces arbres, il suit l'évolution des arbres qui greffent. Parce qu'en fait, nous, on travaille sur une châtaignerie ancestrale et traditionnelle et nous ne plantons rien. Nous greffons. C'est un travail au long cours. Mon mari fait de la taille en prévision des greffons qui vont sortir, si tout se passe bien, de cette taille. Et donc, l'année d'après, il récupère ses greffons, il regreffe, donc on choisit nos variétés. Une chose aussi importante, c'est que mon mari est un des derniers à pratiquer une greffe en flûte traditionnelle sur laquelle on n'utilise absolument pas de mastic. Voilà, c'est-à-dire qu'on utilise la sève qui sert de colle. Et donc, tout le process est super naturel. Donc moi, quand j'ai vu ça, je me suis dit, mais c'est un travail incroyable qui passe sous silence. Et donc, moi, je voulais essayer de donner à voir cette passion pour le châtaignier. Donc, c'est pour ça que j'ai aussi cherché à faire des produits qui soient élégants, qui soient vraiment de très haute qualité. C'est pour ça, d'ailleurs, que la crème que je produis, les crèmes cosmétiques, elles sont bio, mais elles sont dans des pots qui sont compostables et biodégradables, avec des étiquettes en papier, une encre, une colle qui sont non impactantes pour l'environnement. Vraiment, c'est l'essence même de l'Ardèche, sans aucun PFAS, sans aucun produit controversé. Et les produits, on peut les mettre au jardin quand on a fini de les utiliser.
1: Alors, pour en profiter, plusieurs possibilités. Rendez-vous directement ici à Saint-Pierreville, après avoir passé un petit coup de fil, ou alors sur le site internet Castanaïs. Comme d'habitude, je vous mets toutes les infos qu'il vous faut sur ici.fr Drôme Ardèche, rubrique circuit court.
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3: C'est ma passion, mais je me sens vraiment libre sur la glace. Je transmets vraiment ce que je ressens dans ma vie de tous les jours, en fait.
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5: Aujourd'hui, on part à la patinoire avec Lou Thérault. Après des années de compétition en couple au plus haut niveau, elle entame un nouveau chapitre en solo. Lou, tout d'abord, la glace. Je crois savoir que c'est une passion familiale, c'est ça ?
3: Très simple, c'est ma maman qui a fait de la danse sur glace quand elle était jeune et qui en faisait encore quand on est arrivé avec ma sœur. Et en fait, moi, je l'ai vue patiner une fois à un gala parce qu'elle patinait déjà dans le club de Belfort. Et j'ai dit que je voulais faire comme ma maman. Donc voilà comment tout a commencé.
5: À 16 ans, tout bascule quand il faut choisir entre rester à Belfort et partir en Pôle France, en fait, non ?
3: Il y a eu, je pense, quand même quelques mois de réflexion où je me demandais si ça valait vraiment le coup. Je savais pas, enfin, je connaissais pas en fait le sport de haut niveau vraiment. Donc on se pose la question de est-ce que effectivement ça vaut le coup, est-ce que je change de lycée, je quitte tous mes camarades d'entraînement, mes copains au lycée. Et en fait, du jour au lendemain, j'ai dit à ma mère que c'était bon. En fait, je crois que j'étais prête et que je voulais partir pour vivre cette expérience et que je trouvais ça sympa d'avoir un double projet déjà étant jeune, en fait, de pouvoir continuer mon lycée et de faire mon sport, ma passion à côté.
5: En fait. Après 10 ans de danse en couple, vous avez décidé de repartir seule en solo. Est-ce que c'est un sacré saut dans l'inconnu quand on est toute seule et qu'on a vécu en couple, en tout cas sur la glace, pendant 10 ans?
3: Beaucoup d'appréhension. En fait, ça faisait 10 ans que je patinais en couple. Donc, j'ai fait du solo en étant petite. Mais c'est vrai que c'était, comme je vous l'ai dit avant, pas du tout le même stress, les mêmes attentes. Et là, de repartir toute seule, j'ai commencé la saison en septembre. J'étais vraiment pas du tout confiante. Enfin, là, on se retrouve vraiment toute seule sur la glace. Je m'entraîne avec Olivier Schoenfelder, mon prof. Et je suis arrivée à la première compétition en Angleterre, début octobre. Et je lui ai dit, mais je vais faire comment juste pour saluer, pour me présenter quand ils vont m'appeler? Je sais pas faire toute seule, je sais plus faire toute seule. Et finalement ça va à peu près. Puis le fait de faire plein de compétitions aussi, ça booste un peu la confiance en soi. Mais au début, non, j'étais pas vraiment très sereine de reprendre toute seule.
5: Avec le recul, quel regard vous portez sur tout ce chemin parcouru depuis vos premiers pas?
3: Franchement, je suis fière de moi. J'ai du mal des fois à me l'avouer, mais vraiment quand je vois par toutes les étapes auxquelles je suis passée, j'adore tout ce que j'ai fait, j'adore tout ce que j'ai accompli et je suis fière.
5: Lou Thérault, que l'on retrouvera avec impatience lors des prochains championnats de France de danse sur glace. On lui souhaite le meilleur pour ce nouveau défi en solo. En tout cas, c'est elle, notre comptoise qui compte du jour.
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1: Là, on est vraiment dans l'ambiance. Hein.
2: Voilà.
1: Pour découvrir...
2: Ça, c'est par là.
1: Oh! Bonjour! Donc là, parmi les bruits que vous entendez, on est vraiment dans l'ambiance du début de vinification dans un domaine viticole en Bourgogne. Alors, Nathan Drouin, on est chez vous et on est un petit peu pas chez vous.
2: Exactement, ouais. On est chez Vincent Girardin, donc au 5 impasse des Lampennes, à Meursault. Et donc, j'ai la chance de pouvoir vinifier ici dans cet espace chez du coup mon patron.
1: Tout a été mis en tonneau déjà.
2: Oui, tout à fait.
1: De ce millésime 2025.
2: Exactement. Pour l'instant, seuls les aligotés sont en fermentation. Et les Saint-Romain et les Haussé-du-Reste, qui ont été récoltés un petit peu après, eh ben, eux ne sont pas encore partis en fermentation. Ah. Ils sont en demi-muit, en fait. Ouais. C'est pas la pièce traditionnelle bourguignonne, mais c'est des fûts de 500 litres. Pour pas justement marquer trop le vin et donc avoir vraiment la fraîcheur de la ligotée sur ce que je recherche.
1: Le fait d'avoir son petit rond de serviette.
2: Oui.
1: Dans un domaine a priori assez gigantesque, hein, parce que là on est vraiment dans une forêt de tonneaux.
2: On est bien équipé, et c'est ça la chance.
1: C'est ça en fait, voilà, parce que le fait de démarrer une activité viticole aujourd'hui en Bourgogne, ça vous aurait demandé des millions d'euros, j'imagine.
2: Oui, beaucoup d'investisseurs, beaucoup d'investissements de ma part aussi. Et donc là, c'est vrai que j'ai la chance d'avoir les vignes et de me consacrer aux vignes et d'avoir cette partie-là pour vinifier. Donc oui, très chanceux et très reconnaissant aussi.
1: Parce que d'un point de vue organisation, ça ne doit pas forcément être facile non plus. Je me dis, vous partagez quoi, un calendrier, un tableau Excel sur « Attendez, je viens bosser tel jour pour moi, je viens bosser tel jour pour le domaine ?»
2: Non, je travaille au domaine et puis le soir, ben, je fais mes petites cuvées ou le matin en arrivant, je m'organise comme ça. Ou entre midi et deux aussi.
1: Sur vos temps de pause.
2: Exactement.
3: Vigneron pour son domaine en dehors de ses horaires de travail, dans un autre domaine viticole, c'est le quotidien de Nathan à Meursault. 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
4: Salut Thomas Brice.
5: Salut Quentin, bonjour à tous.
4: Et là, on est surtout sur quelques pages qui sont inspirées des auditeurs d'ICI Azur.
5: Exactement, et aujourd'hui, on répond à la question d'un certain Richard.
6: Bonjour l'équipe, c'est Richard. Voilà, ça fait des années que je tanne Tom pour qu'il nous parle du Trophée d'Auguste. Je trouve ce monument fascinant. Donc Tom, s'il te plaît, raconte-nous son histoire, je compte sur toi. Bisous l'équipe.
5: Qui ça peut bien être ouais.
7: Je pense que c'est moi.
4: Ah oui, c'est ça.
5: Vous pensez bien.
4: L'anonymat à dos balles. Bon, bah, du coup, est-ce qu'on répond à sa question?
5: Bah, allez, on va vérifier ça tout de suite ensemble. La raison 581, le trophée des Alpes. Alors lui, impossible de le manquer. Si vous passez par la Turbie, vous verrez quelque chose qui dénote dans le paysage. C'est le plus vieux monument des Alpes-Maritimes. Un édifice gigantesque, blanc, avec des colonnes et des inscriptions latines, symbole de la grandeur de l'Empire romain. Ou du moins, ce qu'il en reste.
4: Le trophée d'Auguste, hein, tu l'as dit, c'est donc un très très vieux monument.
5: Oh oui, il a traversé 20 siècles d'histoire. Sauf que bon, les monuments, c'est pas comme le vin. Le temps, ça va les abîmer. Et aujourd'hui, il n'est pas dans un super état. Mais il y a plus de 2000 ans, l'édifice faisait 50 mètres de haut, soit l'équivalent d'un immeuble de 15 étages.
4: Mais nous, on aimerait bien savoir quelle histoire se cache derrière ce trophée d'Auguste.
5: Allez, je vous raconte. En l'an 7 avant notre ère, les légions romaines remportent ici une grande victoire. Et ils construisent un trophée, un monument qui symbolise le pouvoir de Rome sur les Alpes-Maritimes. On l'appelle le Trophée des Alpes ou Trophée d'Auguste, car une statue de l'empereur se trouvait au sommet. Et pendant des siècles, ce monument était un point de repère pour tous les voyageurs. D'ailleurs, en latin, trophée se dit tropea. Le mot évolue plus tard en turbia pour devenir turbi. Et c'est pour cette raison que la commune qui abrite ce trophée se nomme aujourd'hui la Turbie.
4: Ah bah voilà, ça répond à une autre question en passant. Sauf que ce monument, lui, il va tomber dans l'oubli.
5: Et oui, quand on ne connaît pas l'histoire, on l'a détruit. Après la chute de l'Empire, les habitants vont réutiliser les pierres pour construire leur maison. C'est pour ça que l'édifice va se détériorer, il va même presque disparaître. Heureusement qu'au XIXe siècle, on s'intéresse de nouveau à ce lieu. Des historiens retrouvent dans les textes antiques l'origine de cet ouvrage et une armée d'archéologues et d'architectes tentent de lui redonner son lustre d'antan. Après plusieurs années, le monument en partie reconstruit est inauguré en 1934. Il est aujourd'hui protégé par l'État au titre des centres des monuments nationaux et au pied, il y a un musée et vous pouvez aussi vous balader dans ce parc qui vous offre une vue exceptionnelle qui va de l'Italie jusqu'à l'Estérel. Un bien bel endroit pour le plus vieux monument des Alpes-Maritimes.
4: Et ça, forcément, c'est une bonne raison d'aimer la Côte d'Azur.
5: En plein dans le mille.
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8: Bonjour, je me présente, je m'appelle Julien. Ma passion et mon travail, c'est le tatouage. Depuis, alors mes premières machines, je les ai achetées il y a une quinzaine d'années. J'ai commencé en autodidacte. Et un jour, j'ai une amie qui est partie se faire tatouer dans un salon et j'avais besoin de faire régler mes machines. Et je lui ai demandé si je pouvais l'accompagner pour demander des conseils au tatoueur. Et le feeling est bien passé avec le tatoueur et donc il m'a proposé un apprentissage. Et je suis resté 2 ans chez lui pour apprendre le tatouage.
4: C'était une reconversion ?
8: Oui, avant je travaillais à Haribo. Alors j'ai toujours été passionné par la bande dessinée. C'est un métier où c'est compliqué d'en vivre. Donc je me suis tourné vers le tatouage parce que ça permettait d'allier ma passion du dessin avec une manière de gagner ma vie.
4: Il y a beaucoup de tatoueurs, il y en a partout. Depuis quelques années, c'est devenu énormément à la mode.
8: De plus en plus de personnes ont pu avoir accès au matériel de tatouage. Et donc, ça a permis d'ouvrir ce métier à des personnes qui viennent des Beaux-Arts ou qui sont aussi passionnées par le dessin. Et ça a été un vecteur pour pouvoir vivre de leur passion.
4: Chaque tatoueur a un peu sa spécialité ou un univers. Le vôtre, c'est quoi ?
8: Alors moi, ce que je préfère tatouer, c'est tout ce qui va être organique, donc du végétal, l'animal, des insectes.
4: Qu'est-ce qu'il y a comme insecte à la mode en ce moment ?
8: Il n'y a pas vraiment de mode, c'est... je fais beaucoup d'abeilles. La majorité, c'est des insectes élégants, des libellules, des papillons. Il y a des personnes qui veulent marquer sur leur peau une partie de leur histoire. Et il y a d'autres personnes qui sont sensibles au travail artistique. D'un tatoueur et qui veulent sur leur peau une pièce de ce tatoueur, comme par exemple un passionné d'art va vouloir un tableau dans son salon d'un artiste qu'il apprécie.
4: La Joconde dans mon dos, vous pouvez me faire ça ou pas ?
8: Alors c'est pas mon style, mais je peux vous orienter vers des personnes compétentes pour le réaliser.
4: La Joconde avec des ailes d'abeille ?
8: Non plus. Je pourrais faire les ailes.
4: Merci beaucoup Julien.
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1: Itinéraire bis à Avallon cette semaine, et j'ai choisi de m'arrêter aujourd'hui au Silo Rouge avec nous Guillaume Dallot. Guillaume, bonjour.
2: Bonjour.
1: Le Silo Rouge, c'est quoi ici à Avallon?
2: Alors c'est un magasin de producteurs avant tout. Tous les produits ici présents sont produits ou transformés dans le département de l'Yonne ou dans le département limitrophe. Et donc on a une centaine de producteurs qui livrent le magasin régulièrement pour avoir des produits frais, des produits secs, de quoi faire les courses toutes les semaines.
1: Vous avez fait connaissance avec ce magasin, le Silo Rouge, de quelle façon, Guillaume ?
2: Eh bien, ma femme, Adeline, est maraîchère depuis plus de 10 ans à Vaudeluny. Et donc, elle a créé ce magasin avec d'autres collègues en 2018, en mars 2018. Il y avait 9 associés à l'origine de ce magasin. Moi, j'étais sur une autre activité et je l'ai rejointe dans les jardins en 2020. Et donc, voilà, je fais partie maintenant de l'équipe du magasin du Silo Rouge.
1: Quelles sont les caractéristiques de ce magasin ?
2: On a vraiment souhaité mutualiser la commercialisation. En agriculture, c'est toujours un peu compliqué d'être à la fois à la production qui nous prend beaucoup de temps, d'énergie, et de pouvoir valoriser nos produits sur des circuits courts et aller sur d'autres marchés que la filière longue plus classique.
1: Et puis, vous succédez à la tête du magasin, c'est-à-dire que si je viens le mardi et si je viens le mercredi, je ne verrai pas les mêmes têtes.
2: Exactement. L'objectif du magasin, c'est qu'il y a toujours un producteur en présence dans le magasin, donc aussi bien que ce soit sur l'aspect administratif ou sur l'aspect vente, ce qui fait qu'on se sépare, on se répartit les différentes demi-journées de vente, et donc il y a normalement toujours un membre de chaque structure des associés, donc souvent l'associé qui est présent en vente avec notre équipe de 2 salariés qui permet de faire toute la gestion du magasin au quotidien.
1: Ça vous apporte de quoi ? C'est de rencontrer vos clients ?
2: Eh bien, quand on a la tête baissée à travers dans nos activités, les légumes ou autres, parfois c'est un peu difficile quand il fait chaud, quand il fait froid, quand il pleut un peu trop souvent à nos goûts. Eh bien, le fait de rencontrer les gens, on sait pourquoi on fait ce métier. Ça donne un sens à ce qu'on fait, c'est valorisant pour nous d'avoir des retours généralement positif, et ça nous donne envie de retourner, de bêcher et puis de reproduire de nouveau, et que ça soit à travers ce magasin nous permet effectivement d'avoir ce retour positif, et ce qui est valorisant pour nous et donne un sens à ce qu'on fait au quotidien.
1: Est-ce qu'on peut parler de la philosophie de votre exploitation ?
2: Une des philosophies qui nous tient à cœur, c'est effectivement la source d'emploi que procure notre activité, que ce soit dans nos jardins, je travaille avec ma femme Adeline et également 3 salariés, dont 2 temps plein. Et au magasin, on a également 2 temps plein, au magasin de producteurs Le Silo Rouge. Et donc, on voit bien que l'argent que les gens dépensent en consommant nos légumes ou d'autres produits au Silo Rouge permet de rester sur le territoire et de faire vivre l'emploi. Et ce qui nous tient particulièrement à cœur, d'avoir des gens habitant sur le territoire, travaillant sur le territoire pour des produits sains et de qualité.
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3: Vous l'avez forcément déjà remarqué en allant de Palavas à Carnon, ce fortin qui trône au milieu de l'étang du Levant. C'est la redoute de Balestras, une tour de guet qui a passé 60 ans emmurée dans un château d'eau.
4: Au secours des pirates !
3: Au milieu du XVIIIe siècle, de nombreux pirates barbaresques arpentent notre littoral et détroussent les navires marchands. Et il y a aussi les Anglais qui se prennent pour les maîtres des mers. Fire ! Pour protéger les populations, Louis XV fait construire tout au long des côtes françaises une série de fortins équipés de sémaphores. Lorsqu'un bateau suspect se rapproche dangereusement, on envoie des signaux pour prévenir les gardes-côtes qui envoient alors au canon quelques coups de semonce. Du Gros du Roi jusqu'à Agde, on construit un réseau de 8 tours de guet. On peut encore voir celle de Frontignan, Marseillan, Sète, au Grand Travers aussi, et donc celle de Palavas. Dès 1743, la redoute de Balestras assure sa fonction protectrice, et ça va durer plus d'un siècle. Autour de ce fortin, peu à peu, des pêcheurs installent leurs cabanes, et c'est tout un village qui finit par prendre forme. En 1906, on installe sur le toit de la tour une citerne qui va alimenter en eau les fontaines de la commune. Au début du XXe siècle, la station balnéaire, devenue reine des plages, voit ses besoins en eau augmenter. Alors en 1943, la mairie décide de bâtir un véritable château d'eau. Il y a toujours la cuve sur la redoute qui est alors emprisonnée d'un sarcophage de béton. Il faudra attendre les années 90 pour la redécouvrir. On détruit le château d'eau pour bâtir à la place le phare de la Méditerranée, 45 mètres avec son restaurant tournant au sommet. Et la redoute, elle, est démontée pierre par pierre par les compagnons du devoir. 300 tonnes de pierres marquées une à une et transportées sur un autre site. Il faudra aussi tailler de nouvelles pierres pour remplacer celles qui sont trop altérées. La ville de Palavas a choisi l'étendue Levant pour reconstruire le fortin à l'identique, dans la même orientation qu'à l'origine. Il trouve au milieu des flamants roses un écrin à sa mesure. La redoute de Balestras abrite depuis le musée Albert Dubout, dessinateur caricaturiste qui a contribué à la réputation de Palavas grâce à ses dessins du célèbre Petit Train. Voilà une bonne occasion d'aller la visiter.

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1: Originaire de Brest, Michaël Guérand a forgé sa plume et son identité de café-concert en festival. 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
4: La cabine minute sur ici Picardie, votre chronique de la joie et de la bonne humeur. Comment ça va les amis? Est-ce que parmi vous, il y en a qui regardent des séries télé? Moi j'adore les séries. Aujourd'hui, je vais vous parler d'un fléau moderne. Un truc qui nous bouffe la vie, qui nous use la patience, qui nous fait vieillir plus vite que le temps qui passe. Les séries qui prennent trois plombes à sortir la saison suivante. Non mais sérieux, on vit à une époque où on peut envoyer une fusée sur Mars avec un drone qui filme en 4K. Et il filme en 4K la fusée sur Mars. On a des voitures qui conduisent toutes seules, des robots qui font le ménage. Mais on n'est toujours pas foutu de sortir la saison 2 d'une série avant que ton neveu passe le bac. À la fin de la saison 1, il avait 12 ans le frérot. Les séries télé, comment vous faites? Vous disparaissez comme ça sans prévenir? Ils te mettent la tête dans une saison, dans une série, t'es à fond. Tu attends la saison 2 pendant 4 ans. Et toi comme un con, tu les attends vraiment pendant 4 ans. Il y a des gens qui meurent durant les 4 ans. Ils voient même pas la fin de la série, c'est dégueulasse. Et nous, la génération années 80-90, on a assez attendu. Par exemple, avec Beverly Hills, c'était un peu notre HPI à nous. Tout le monde regardait Beverly Hills. Et quand une saison se terminait, pendant 2 ans, TF1, ils te rediffusaient les vieux épisodes. Et ils mentaient sans honte dans les publicités. Hein. Ils te disaient, la semaine prochaine, des nouveaux épisodes inédits de Beverly Hills. Ah, toi, t'es à fond, là. Le samedi, là, tu t'assois avec tes frites, ton hamburger, fait maison pour mater Beverly Hills. L'épisode commence, tu te dis, mais j'ai déjà vu ça. Pas bien possible. Après, il va embrasser Kelly. Des escrocs! Et de nos jours, ça recommence. Sur les séries sur Netflix, Amazon Prime, t'es là, t'es à fond, tu mates la saison 1, tu mates la saison 2, t'as pas dormi depuis 3 jours, t'as des cernes de panda en dépression, et là, boum, dernier épisode, gros cliffhanger, t'as le cœur qui bat à 200, et là, paf, l'épisode est fini. Mais il est mort ou pas le mec? Non mais à la fin de l'épisode, là, il est mort ou pas? Et là, Netflix te répond, rendez-vous en 2029 pour la suite. Il y en a marre, c'est beaucoup trop long. Moi, je vous dis la vérité. Aujourd'hui, on a 1000 plateformes, 1000 séries, mais on a toujours le même problème de lenteur. Les gars, on parle en ce moment d'intelligence artificielle, de deep learning, de robots qui écrivent des scénarios en 2 secondes. Moi, je vous le dis, si un jour, les séries faites par l'IA, elles sortent plus vite que les autres, je vous lâche.
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1: So 50 ans, qui Patrick Ambrosi sta in Usobaese di Gastello. Il y a 5 ans, il a décidé de créer une biscuiterie au village, juste au-dessus de sa maison.
2: J'étais dans la menuiserie, les rangs calards, voilà, pour les Saint-Joseph, les Saint-Dizet, tout pour le stade ou à l'armade, on sait pas tout, pendant les Guyanes. Et donc, j'ai envie de trouver un pays. Passion de la cuisine, j'ai toujours cuisiné avec ma mère, mon père cuisinait beaucoup. Et oui, et puis après, surtout tout ce qui est biscuiterie, anciennes recettes que ma grand-mère faisait, que j'ai gardé les cahiers, les livres, et marqué sur les livres, et voilà. Et un bastion, à Fatou, qui est à Duar, Pertoubé.
1: Patrick confectionne tout ce qui est gâteau sec.
2: Donc, canistri, il y a, bien sûr. Donc, maintenant, canistri au citron. Et après, les gens vous demandent beaucoup de parfum maintenant. Donc, il y en a au citron, aux amandes, aux noisettes, au chocolat. Il y a des coups de gelée, de l'eau vin blanc. Après, je fais tout ce qui est moelleux et tout ce qui est cake, moelleux, serviade à la sauge, au nature, tout ce qui est panette, tout ce qui est fiadone, embruchada, voilà, fialunette, toutes les petites recettes, anciennes recettes. Voilà, ma passion, c'est de retrouver des recettes à droite, à gauche, des anciens et les reproduire maintenant.
1: Et l'artisan vend ses produits en direct dans sa boutique.
2: Les locaux viennent souvent jouer le jeu et ils viennent souvent. Ils sont même contents de venir. Et puis après, avec les personnes de passage, les personnes qui sont en vacances, les randonneurs, les touristes. Voilà. Après, je fais des marchés, je fais des foires. Je fais des fois des associations qui font des petits marchés. Moi, j'adhère beaucoup à ça. Je trouve une importance à ça, donc je participe aussi en mettant mon stand. Voilà.
1: Patrick a créé aussi une petite épicerie fine.
2: C'était une demande au village. Il y a un petit pays, on a dit on m'a demandé de les faire à Strafar et de les faire travailler et tout type de tort, qu'il soit quand ou au Gircon, un pays, à Kant, une Cabigourse. Voilà, j'ai de l'huile d'olive, j'ai du vin, j'ai de la charcuterie, j'ai du fromage, j'ai de la farine de châtaigne. Les confitures qu'on fait nous, hein, les confitures, c'est ma femme qui les fait. Les confitures, toutes les confitures anciennes qu'on fabrique.
1: Faire perdurer son activité, continuer à tisser un lien social si cher aux habitants de Castelubrando, tels sont les espoirs de Patrick Ambrosi pour l'avenir.
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3: Je rêvais d'avoir une maison à la campagne. Cette maison, c'est comme si j'y étais née. C'est ma maison de famille.
4: Ma maison s'appelle l'Ostao de la Mar.
5: C'est une maison un peu envoûtante.
6: Eh bien, vous voyez, des livres et trois fenêtres qui me donnent le paysage du pays, comme si c'était trois tableaux.
7: Ils ont vécu ici.
8: Thibaut Gaudry.
9: Ah, je m'appelle Nina Simone.
7: L'histoire de Nina Simone, c'est celle d'une petite fille amoureuse de Jean-Sébastien Bach qui rêvait de devenir la première pianiste concertiste noire américaine. Mais qui grandit dans l'Amérique profonde des années 30 et 40 où la ségrégation raciale est de mise.
10: I put a spell on you. J'ai commencé à étudier le classique à 5 ans.
11: Et vous avez continué, vous avez eu vos diplômes.
10: Et après, j'ai obtenu le doctorat de musique de Amherst University.
7: Élève studieuse, oreille absolue et jeune prodige, elle ne parvient pas à intégrer l'école de musique dont elle rêvait, brisant la carrière à laquelle elle aspirait. Et elle emportera le regret et la douleur toute sa vie.
10: I'm sorry that I didn't become the world's first black classic pianist. Oh yeah, I think I would have been happier. I'm not very happy now. Oh yeah.
7: Finalement, c'est par le jazz qu'elle connaît la gloire. Nina Simone devient aussi l'une des voix de la lutte pour les droits civiques des Noirs. Mais avec une sensibilité à fleur de peau, des douleurs de l'enfance qui ne sont jamais loin, sans compter des troubles bipolaires et des phases de dépression, elle finit par quitter les États-Unis, voyage beaucoup, et c'est naturellement en France qu'elle trouve refuge dans les années 80. Elle, la francophile, qui a connu le succès en reprenant Ne me quitte pas de Jacques Brel, et qui a choisi son nom de scène après avoir vu Casque d'or avec Simone Signoret.
12: Ne me quitte pas. Il faut oublier tout, peu s'oublier, qui s'enfuit déjà.
13: Pour Nina Simone, comme beaucoup d'artistes noirs de cette époque, la France est un pays très très important parce qu'on a cette image réelle à l'époque, d'un pays ouvert. Par exemple, prendre un bus ou un métro à Paris, ben, on prend le métro et le bus avec les Blancs. On n'est pas dans des compartiments séparés. Et la France est une terre d'asile.
7: Elle vit 2 ans à Paris, enregistre quelques chansons et fait quelques concerts, puis en repart, avant de revenir une dizaine d'années plus tard. En 1992, elle s'installe à côté d'Aix-en-Provence, à Bouc-Bélair. C'est là qu'un après-midi de juillet 95, excédée par le bruit que font 2 adolescents jouant autour de la piscine de la villa voisine, elle tire un coup de pistolet à grenaille et blesse légèrement l'un d'eux. Elle écopera de 8 mois de prison avec sursis et une obligation de soins. En 1998, elle déménage à quelques kilomètres, à Carry-le-Rouet, où elle s'éteint le 21 avril 2003. Lors de ses funérailles, à l'église de Carry, une sono joue « Ne me quitte pas ». Sa grande amie, la chanteuse Myriam Makeba, est là. Elton John a fait envoyer des roses jaunes, avec un petit mot « Tu étais la plus grande, et je t'aime ». Sa fille, Lisa, prend la parole pour rappeler combien Nina aimait la France et demande de ne pas laisser son souvenir s'éteindre. Son souvenir et sa voix sont toujours là. Elle ne nous a jamais vraiment quittés.

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1: Là, j'étais en train d'envoyer des mails à des EHPAD pour leur proposer un spectacle de contes pour Noël.
2: Là où la facette, pourquoi est-ce que vous m'avez fait venir ici?
1: Moi, je suis venue jouer ici avec mon groupe et c'est aussi ici que je fais des shows bingo loto. Je revisite le bingo loto des salles des fêtes de manière théâtrale, improvisée, en interaction avec le public, beaucoup plus dynamique que celui qu'on peut connaître dans les salles des fêtes où nos voisins voisines nous demandent de nous taire parce que le bingo a l'air d'être quelque chose de sacré.
2: Mais ça l'est à certains
1: voilà.
2: moments.
1: Ouais. Donc, j'explique qu'effectivement, c'est pas un bingo loto dans lequel il va falloir faire silence, mais plutôt un bingo loto dans lequel on va pouvoir s'exprimer, exprimer ses émotions, sa déception si on perd, sa joie si on gagne. J'explique bien aux femmes qu'elles peuvent manifester de la colère et que dans le cadre de ce bingo loto, personne ne les traitera d'hystériques. Et j'explique aux hommes aussi qu'ils peuvent pleurer, qu'ils peuvent y aller, qu'ils peuvent sortir des émotions. Personne ne leur dira qu'ils sont fragiles et que dans un contexte de fête où il y a de la bière à évacuer, elle pourra sortir par les yeux. Ils n'auront pas besoin de se lever pour évacuer autrement. Voilà.
2: Vous avez combien de spectacles? 4-5 spectacles, de la musique.
1: Il y a le bingo loto, il y a les blind test mashup où je fais un concert jeu en fait où je joue des chansons mais je chante les paroles d'une autre, donc le public doit deviner. Je chante les Mistral gagnants sur l'air de l'aigle noir. Ouais. Vous voulez que j'essaye comme ça?
2: Ouais.
1: Ah ma.

0: petits doigts.
1: Renaud l'aigle noir.
0: Voilà. Oh, mais vous êtes hyper fort.
1: Ouais, je suis fort.
2: Et finalement, c'est qui Léna Quignette?
0: Elle est très simple, cette question.
2: Ouais.
0: Ben, écoutez, j'avais pas encore réfléchi, c'est l'occasion.
1: Vous appelez Léna Quignette?
0: Je m'appelle Léna Quignette. Quignette, c'est comme un quignon, mais encore plus petit. Voilà, une petite quignette.
1: Oui, c'est voilà. Ça. Ouais.
2: Alors, c'est qui Léna Quignette?
0: C'est moi, une femme de 31 ans, comédienne, qui est revenue dans la région, très contente d'être ici.
2: En même temps, il fait beau, on est à la terrasse d'un café, il y a les dunes pas loin, il y a la mer à deux pas, enfin bon, on est bien. Hein.
0: Oui, pourquoi ne pas revenir?
2: C'est ça.
0: Voilà. À Paris, on est tellement noyé dans la masse que c'est très difficile de rencontrer les gens. Et puis c'est épuisant, les gens sont épuisés d'être en contact tout le temps avec plein de monde. Là, j'ai l'impression de me faire une petite place sympa, de pouvoir rencontrer assez facilement des gens, donc que ce soit des bars, des EHPAD, des centres de loisirs, des centres socioculturels, avec qui on peut monter plein de choses qui sont assez chouettes, quoi.
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5: Ici, on fête la Saint-Vincent, la grande fête des vignerons en Bourgogne. Elle est honorée officiellement le 22 janvier. Dans notre région, la tradition veut que tous les ans, les festivités changent de village. Mais qui était ce fameux Saint-Vincent? Bonjour Sandra Amani.
6: Bonjour Charlotte.
5: Vous avez enquêté sur ce sujet si mystérieux. Et vous avez écrit un conte intitulé « La légende de Saint-Vincent », une histoire de votre ouvrage « Légende du vignoble » édité aux éditions de l'Escargot Savant. Chapitre 1, le sacre de Saint-Vincent, 3e siècle après notre ère.
7: Nous voici en Espagne, plus exactement à Huesca, petit village au pied des Pyrénées. Ici vit Vincent, un jeune homme dévoué qui s'est pris d'amour pour le christianisme, une religion toute récente et avec encore peu de croyants. Vincent a un ami qui lui est cher, c'est Valère, l'évêque de Saragosse.
8: Me voici bien vieux à présent et j'ai beaucoup de mal à m'exprimer en public. Mon cher Vincent, le brillant orateur que vous êtes sera chargé de me suppléer dans cette tâche difficile. Êtes-vous d'accord?
5: Monseigneur, je suis honoré de devenir votre diacre. Je me réjouis d'avance à l'idée de mes voyages à travers l'Europe. J'ai hâte d'aller faire connaître notre Dieu à tous les païens. J'irai jusqu'en Gaule s'il le faut. Chapitre 2, l'Empire romain.
7: Au 3e siècle de notre ère, l'empereur romain Dioclétien entame des persécutions contre les chrétiens. La nouvelle religion prend de telles proportions que l'ordre public est bouleversé. Vincent et l'évêque sont arrêtés, puis conduits, enchaînés, auprès de Dacien, le gouverneur qui représente Rome en Espagne.
9: Évêque Valère, avouez vite toutes vos fautes, sinon vous le regretterez amèrement.
7: Mes fautes? Quelles fautes? Je ne vois pas de quoi vous parlez.
9: Ne vous moquez pas de moi. Avouez immédiatement les sacrilèges que vous et votre diacre avez commis contre notre empereur.
7: Vincent, voyant la grande détresse du pauvre évêque, ne parvient pas à se contenir.
9: Cessez donc de tourmenter ce pauvre homme. Moi, je vais tout vous avouer. Oui, je ne crois qu'en un seul Dieu. Oui, vos idoles me semblent ridicules. Garde, torturez ce jeune insolent. Pressez-le comme le raisin. Rôtissez-le comme ces poulets que l'on immole sur les autels de nos divinités. Peu importe comment, mais montrez-lui que son Dieu ne lui sera d'aucun secours face à nos lois.
7: Les Romains se saisissent de Vincent, le ligotent nu sur un chevalet. Des ongles de fer lui déchirent le corps. On le brûle de toutes parts. On le torture nuit et jour.
5: Comment les souffrances de Vincent en Espagne vont-ils le transformer en saint en Bourgogne?
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5: Ah, la Saint-Vincent tournante! Une fête que nous célébrons chaque année dans les villages viticoles de Bourgogne. Mais qui était Saint-Vincent? Voilà sa légende, racontée par Sandra Amani, auteure de « Légende du vignoble » édité chez l'Escargot Savant.
7: Nous sommes le 22 janvier 304, le jour de la mort de Vincent. Il n'a pas survécu aux nombreuses tortures des Romains. Le corps brûlé et disloqué, on l'a ensuite accroché à une pierre de meule et jeté à la mer à plus de 200 km de Saragosse. Mais quelques jours plus tard, son corps est ramené par les vagues sur le rivage. Des chrétiens le ramassent et l'enterrent dignement. Au cours des années 304 et 305, plus d'un millier de chrétiens périssent sous la torture. La gloire de Vincent s'étend dans toute l'Espagne et parvient jusqu'en Gaule. Bientôt, Vincent devient Saint Vincent. Sa fête est célébrée le 22 janvier.
5: Chapitre 3, le mystère de Saint Vincent.
7: Bienvenue en Bourgogne. Ici, la vigne fait vivre bon nombre de paysans depuis déjà des centaines d'années. Dans les villages où celle-ci foisonne, c'est chaque année la fameuse Saint-Vincent. Dans les terroirs, on décore les maisons de bannières et de fleurs multicolores qui donnent à l'hiver des couleurs estivales. Une famille de vignerons dirige la société d'entraide locale. Une grande procession a lieu suivie d'une messe. Pendant la procession, la statue de Saint-Vincent, détenue par la famille qui régit la société, est remise à celle qui organisera la fête l'année suivante. Après la messe, un grand festin est organisé, le repas de cochon. On goûte le vin sans modération, on intronise des vignerons méritants que l'on nomme chevaliers du Tastevin. On rit, on chante, on danse même lorsque tombe le soir.
5: Attendez, Sandra, cette histoire actuelle des festivités de Saint-Vincent, on la connaît cette histoire. Dites-moi plutôt pourquoi Saint-Vincent est devenu patron des vignerons.
7: En réalité, nul ne le sait. Peut-être parce que le mot vin se trouve dans le prénom du saint, vous voyez ?
5: Oui.
7: Ou parce qu'on a utilisé une roue de pressoir pour le torturer. Ça, c'est aussi une hypothèse qui a été présentée.
5: D'accord.
7: Ou parce que les diacres à l'autel versent du vin dans le calice.
5: Donc, on ne sait pas vraiment pourquoi Vincent, le jeune diacre torturé par les Romains en Espagne, est devenu si important pour les vignerons de Bourgogne.
7: C'est là le plus grand des mystères. Chaque village bourguignon raconte effectivement sa propre légende. Quelle que soit la raison, on a aujourd'hui la preuve que Saint-Vincent n'a absolument pas souffert pour rien, puisque chaque 22 janvier sonne pour lui une nouvelle heure de gloire.
5: Et rappelez-vous, même s'il peut faire terriblement froid le jour de la grande fête des vignerons,
6: à la Saint-Vincent, l'hiver perd ses dents, où les retrouve pour longtemps.

0: vous retrouver ce soir à 20h pour prendre le temps d'appuyer sur pause une heure chaque soir pour se détendre, pour rêver, pour voyager dans notre pays. Parce que vous l'avez entendu, il n'y a pas que Paris dans la vie. Chaque soir, ce sont des invités, des univers aussi, des univers inspirants qui nous parlent de ces endroits en France qui ont marqué leur vie. Une carte postale géante qui va nous conduire d'ailleurs ce soir au cœur de vos initiatives. Nous irons dans la Vienne, mais aussi à Alençon pour découvrir ce que vous entreprenez et ce qui marche. Il n'y a pas de Paris dans la vie, c'est parti jusqu'à 21h. Ce soir, je reçois une réalisatrice et romancière. Son livre sur la plage abandonnée est sorti fin septembre aux éditions Charleston. Elle est aussi cofondatrice d'un festival dont nous parlerons et dont la revue Esprit aura lieu fin novembre. On lui doit les longs métrages Comme tu es belle, LOL avec Sophie Marceau, Une rencontre, Dalida et Love America, La chambre des merveilles, encore LOL 2.0. Ça, c'était cette année. Elle est scénariste et c'est également chanson. Lisa Asuelos.
1: Bonsoir.
0: Bonsoir, Lisa.
1: Bonsoir.
2: Verletzte.
0: Ça va bien. Alors, ce qui est fou, c'est que vous sortez ce livre qui est un récit très personnel, à mi-chemin entre l'autobiographie et peut-être quelque part un peu romancé, mais il y aura forcément des correspondances évidentes avec le parcours que nous retraçons chaque soir, comme on le fait dans cette émission. On parlera évidemment de ce livre où vous parlez de votre enfance, de votre famille, de vos blessures, mais aussi de reconstruction à travers Saint-Tropez, qui est un vrai personnage, très clairement.
1: Ah, clairement, c'est vraiment un livre que j'ai voulu en miroir avec la ville de Saint-Tropez.
0: Ouais. Alors, je vous propose de revenir bien avant tout ça et de débuter par le commencement. Vous êtes né à Neuilly-sur-Seine. Je sais que c'est pas forcément une carte postale que vous retenez. D'ailleurs, vous n'avez même pas y vivre. Enfin, c'est parce qu'il y avait, voilà, il fallait naître à ce moment-là quelque part et c'était ici, quoi.
1: C'était dans le 9-2, quoi. Voilà.
0: Bon, très rapidement, vous allez partir. Vos parents vont séparer. Hein. Je précise que vos parents se séparent, Marie Laforêt, et puis votre papa, qui est homme d'affaires juif marocain, Judas Asuelos.
1: Ouais.
0: Ils se séparent lorsque vous avez 2 ans. Dans un premier temps, vous partez en Suisse.
1: Oui.
0: Et ça encore, c'est pas un bon souvenir.
1: Non, c'est pas un bon souvenir. Il y avait beaucoup de lieux où on plaçait les enfants. Ça s'appelait des homes d'enfants.
0: Ouais.
1: Et ça faisait partie de ces lieux où il y avait pas mal de tortures sur les enfants, où on les maltraitait énormément. Et ce qui est bizarre, c'est que beaucoup de gens de la haute société mettaient leurs enfants là-bas. Et nous, on était un peu obligés de se taire. Enfin, on était complètement obligés de se taire. On était terrorisé à l'idée de dire qu'on était maltraité, et du coup les parents quand ils venaient, on jouait la comédie comme si on était heureux, et après dès qu'ils partaient c'était l'horreur, quoi.
0: On vous demandait de jouer la comédie.
1: Ah oui, on nous demandait clairement. On disait si jamais vous bougez, vous serez puni, vous aurez plus à manger. Enfin bref, c'était.
0: Alors c'est une émission qui est résolument positive, et c'est vrai que j'ai pas forcément envie, et on va très vite accélérer, mais c'est important aussi d'en parler, de dire que ça existait
1: bien
0: et
1: sûr.
0: Que c'était aussi l'enfance des gens de votre génération, Lisa Asuelos.
1: Oui, beaucoup. On en a après beaucoup entendu parler récemment avec Bétarame, avec des lieux comme ça. Enfin
0: évidemment.
1: Bon, maintenant on se rend compte qu'en fait on a été une génération. On a beaucoup dit de mal de notre génération qui a fait beaucoup de mal à la planète ou à je sais pas quoi, mais en fait on a été pas